0: Tout à l'heure dans le journal de la mi-journée. Les soldes d'hiver ont débuté, ils vont durer 4 semaines, une période très attendue évidemment par les consommateurs mais aussi par les commerçants. Dans un contexte économique difficile, les professionnels misent sur les promotions pour attirer les clients et relancer leur activité. Ce matin, il y avait du monde dans les boutiques du centre-ville à Nouméa. Le Sénat coutumier aura un nouveau président aujourd'hui. Après un an à la tête de l'institution, Ludovic Boula passe le flambeau. C'est l'un des deux sénateurs de l'ère Paichi Chemouni qui sera désigné. Cette passation coutumière de la présidence est le temps fort du 26e congrès du Pays Kanak qui a débuté hier à Nouville. En métropole, les mauvaises nouvelles s'enchaînent en cette rentrée sur le plan économique. La crise énergétique n'est pas derrière nous. L'été sera marqué par les canicules à répétition et par la sécheresse. Conséquence, les récoltes sont très mauvaises pour les agriculteurs. Un tableau bien sombre sur lequel l'INSEE vient de mettre des chiffres. Au chapitre politique, François Hollande redit son opposition à une primaire sans confirmer à ce stade une éventuelle candidature en 2027. L'ancien président de la République participe à l'université d'été du Parti Socialiste à Blois, tout comme le mieux placé à ce stade dans les sondages au sein du bloc social-démocrate, Raphaël Glucksmann. À l'étranger, le bilan malheureusement s'alourdit de jour en jour dans l'Himalaya après les coulées de boue qui ont englouti une région entière à la frontière entre le Tibet et le Népal mercredi. Au moins 1900 morts et plus de 2500 personnes portées disparues, même si les autorités se veulent à présent rassurantes quant au risque de rupture d'un lac qui s'est formé suite à l'effondrement d'un glacier. Le sport avec du football, Lille et le Paris Saint-Germain font match nul en ouverture de la deuxième journée du championnat de France de Ligue 1. 2-2, Lille a mené au score durant la plus grande partie de la rencontre, avant de voir les Parisiens arracher le nul dans le temps additionnel, avec des buts de Vitinha et de Marquinhos. À Paris avait déjà fait match nul à Rennes le week-end dernier sur le même score. Et puis sur le territoire du football également, on connaîtra aujourd'hui l'affiche de la finale de la Coupe de Calédonie. Dans le dernier carré cet après-midi, la SS Ordimbéa fera face à la Scunié et ce sera à partir de 13h, tandis que le FC Belep Mondor fera face à Horizon Sport dès 16h. Les deux rencontres se joueront au stade Numadelef. Voilà pour l'info, on se retrouve à midi pour le journal. Tout de suite, c'est la rediffusion du Club Politique Radio Rythme Bleu, Elisabeth Noir et ses consultants.
1: Bonsoir, bienvenue dans le Club Politique de Radio Rythme Bleu, en compagnie ce soir de Luc Stenmetz, Bernard Deladrière, Pierre Bretagnier et Nicolas Vignol. Bonsoir à tous les quatre.
2: Bonsoir.
1: Lundi dernier, le président du gouvernement a prononcé sa déclaration de politique générale qui est censée donner le coup d'envoi de la mandature. En réalité, une feuille de route pour 6 mois seulement, avec 5 mesures d'urgence et l'affirmation que le gouvernement marchera sur ses 2 jambes, la justice sociale et la relance économique. Alors que retenez-vous de cette déclaration que Mila Kulotukumuli qualifie lui-même d'atypique et quelle analyse en faites-vous? Nous attendons aussi votre avis sur la mission transpartisane que le président du gouvernement va conduire à Paris du 31 août au 5 septembre. L'État va-t-il, selon vous, débloquer les aides attendues par le territoire? Et pendant ce temps, le FLNKS boude, il refuse de participer à cette mission alors qu'il se sent mis à l'écart. Que pensez-vous, là aussi, de cette nouvelle expression de mauvaise humeur de la part du FLNKS? Et puis nous nous intéresserons enfin à la desserte aérienne des îles et au blocage éventuel de l'aérodrome de Wanaham, alors que le commissaire a annoncé sa volonté de s'y opposer. Et nous terminerons bien sûr ce club avec vos coups de cœur ou de chapeau, vos coups de griffe et ou vos coups de colère. L'événement de la semaine, c'était le discours de la déclaration de politique générale, un discours de vérité, de responsabilité et de confiance, a déclaré le président du gouvernement, qui a fixé une feuille de route sur 6 mois, qui a énoncé 5 urgences, qui a prévenu aussi que la Calédonie devait engager des réformes majeures, mais que même réformée, elle ne passerait pas 2027 sans l'aide de l'État. Voilà pour le résumé. Qu'est-ce que vous en avez pensé? Qu'est-ce que vous en avez retenu, Bernard?
3: Pour tout vous dire, Elisabeth, je suis resté sur ma faim. Qu'est-ce que c'est censé être une déclaration de politique générale? Je suis allé regarder les travaux parlementaires que j'avais plus forcément en tête parce que ça remonte quand même à un certain nombre d'années. Et ce qui est très intéressant, c'est que vous aviez un rapporteur pour le Sénat qui était RPR, Jean-Jacques Hyest, et un rapporteur pour l'Assemblée nationale qui est un socialiste, René Dosière, deux grands spécialistes de la Nouvelle-Calédonie aujourd'hui retraité, enfin quoi que Jean-Jacques Hyest exerce encore un mandat de maire, je crois. Et donc tous les deux disaient à peu près la même chose sur la déclaration de politique générale. Ils disaient c'est un programme politique ou c'est un programme d'action qui est censé traduire les différentes sensibilités représentées au gouvernement. Qu'est-ce que c'est qu'un programme ? Il faut aller jusqu'au bout des choses. Un programme, c'est une suite d'actions ordonnées visant à atteindre un certain objectif. Or, nous n'avons pas du tout cela. D'abord, comme vous le rappeliez, ce n'est pas une déclaration qui reflète les différentes sensibilités du gouvernement, puisque M. Toukoumouli, ce midi, sur votre antenne, a affirmé qu'il l'avait écrite tout seul. Et ensuite, ça n'est pas du tout un programme de mandature. C'est une feuille de route pour 6 mois. Et en réalité, c'est avant tout des constats, des urgences. Et je dirais que finalement, ensuite on reviendra, j'imagine, sur le contenu quand même. Donc moi j'ai 2 qualificatifs. Ça n'est pas une déclaration de politique générale, c'est une déclaration d'intention, même s'il s'en est défendu ce midi. Et c'est également, et ça c'est peut-être plus important, un discours de la méthode.
1: Vous aussi, Luc, vous êtes resté sur votre faim ?
2: Oh, pas spécialement, mais j'ai quand même quelques remarques à faire sur cette déclaration. Alors, cette déclaration de politique générale du gouvernement, elle est quand même quelque chose, c'est une obligation. C'est l'article 117 de la loi organique statutaire qui dit que dans les jours qui suivent l'installation du gouvernement, il doit faire, à la première session du Congrès qui s'ouvre après son installation, donc faire une déclaration. Mais ça a été cette fois-ci une déclaration qui a été tout de même très particulière, très personnelle. Et on a mieux compris cela d'ailleurs après les propos que Miliakoulou Toukoumoulé a tenus ce midi à votre micro dans l'émission Transparence de RRB. Parce qu'il a déjà dit une première chose qui nous a un peu étonnés, c'est qu'elle n'a pas été écrite de la main avec l'aide, on va dire, de tous les membres du gouvernement, mais il l'avait écrite personnellement. Ça, c'est déjà une première remarque que Bernard a signalée. Et puis ensuite, je trouve que l'autre élément qui est important, c'est que finalement, si elle n'a duré que 40 minutes, parce qu'elle a été courte par rapport aux moyennes des autres déclarations, eh bien c'est en grande partie parce que, comme l'a dit Bernard, c'était seulement une feuille de route. C'est pour ça que moi je trouve que c'est plutôt une déclaration d'urgence financière.
1: Il l'appelle comme ça aussi.
2: Oui, déclaration d'urgence financière, ou alors une déclaration de politique provisoire, en attendant qu'éventuellement, dans quelques mois, au moins 6 mois, à partir de ce qui aura été mené comme réforme, et puis acquis à Paris après la mission transpartisiane, on parlera plus tard, et bien à ce moment-là, il pourra envisager quel pourrait être le programme. Mais un programme assis sur des bases solides, alors que partir maintenant sur un programme de mandature, ça aurait été pour ainsi dire impossible, compte tenu de la situation financière.
1: D'ailleurs, il annonce ce midi qu'il prononcerait une déclaration de politique générale écrite cette fois-ci avec une vraie membre du gouvernement en mars, en février ou en mars. Nicolas, qu'est-ce que vous...
4: Nous avons cru que le rendez-vous de lundi serait le prononcé d'un discours de politique générale. Non, ça n'était pas ça. Miliakoulou Toukoumoulé, qui a qualifié sa DPG d'atypique, j'ai tendance à penser que c'est lui qui est plutôt un président atypique. Mais il nous avait prévenu, depuis quelques jours, lorsqu'il était interrogé sur cette déclaration de politique générale, il était un peu sur le mode, attendez, vous n'allez pas voir ce que vous allez voir, mais ce que vous allez entendre sera différent de tout ce que vous avez entendu jusqu'à présent. Et alors c'est vrai que la DPG, comme le disait Luc, c'est un exercice contraint et très formel, et on va se l'avouer, mais on n'a pas beaucoup de souvenirs des 18 déclarations de politique générale.
1: Il y en a moins que ça, il y a des présidents qui n'ont même pas eu le temps de faire leur déclaration.
4: Voilà, on a peu de souvenirs de toutes les DPG précédentes. Mais celle-là, elle marque les esprits, puisque justement, ce n'en est pas une. Bernard disait qu'on est resté sur sa faim, et beaucoup le, Beaucoup d'ailleurs le disent aussi, hein, le MEDEF l'a dit, certains syndicats l'ont dit, effectivement. C'est une déclaration d'intention, il n'y a pas de mesures annoncées, etc. etc. Mais Mila Kunal-Tukumuli n'a pas fait de promesses parce qu'il n'a pas les moyens de faire des promesses. Enfin, c'est mon sentiment. Il n'a pas les moyens aujourd'hui d'annoncer des mesures, d'annoncer quoi que ce soit, avant la mission transpartisane dont nous allons parler tout à l'heure, puisqu'il l'a dit effectivement ce midi, tout dépend un peu de ce que les Calédoniens vont se faire dire à Paris. Et après, ensuite, il nous promet une déclaration de politique générale dans 6 mois. Aujourd'hui, il est à la tête d'un gouvernement qu'il veut de résultats. Il se donne 6 mois. D'ailleurs, il est même plutôt persuadé qu'il va y arriver dans 6 mois, et sinon, il s'en ira. Donc, c'est quelque chose. C'était un exercice qui était effectivement surprenant, parce que c'est pas ce à quoi on s'attendait.
1: Parce qu'on est habitué. Il dit aussi que c'est parce que la période elle-même est atypique et que donc il était obligé de faire ça. Pierre, qu'est-ce que vous en avez retenu, vous ?
5: Ben, j'ai bien lu ce discours. Je trouve que c'est un beau discours, bien charpenté. Marqué de plein de bonnes intentions. Mais alors, bon, sûrement qu'il a écrit lui-même, donc apparemment il écrit très bien. Est-ce qu'il l'a fait tout seul ? Il le dit lui-même, je ne sais pas. Mais en tous les cas, il n'a pas été désavoué par les autres membres du gouvernement. Donc ça veut dire... Non, il a été désavoué par les partis politiques ensuite. Mais il n'a pas été désavoué par les membres du gouvernement. Donc, le monde gouvernement l'a accepté, et on peut considérer que c'est une déclaration du gouvernement, faite par M. Tukumuli. Et il a donc fait une déclaration, consensuelle. Voilà. Pour obtenir cet accord, il fallait qu'il soit consensuel. Et pour être consensuel, ben, il ne fallait pas proposer trop de solutions concrètes, parce qu'à ce moment-là, les oppositions auraient pu naître. Donc là, il s'est contenté d'intention. Quand il parle, par exemple, du nickel et du tourisme, sur le tourisme, pratiquement rien. Je crois que le mot apparaît une fois, comme ça, presque par hasard. Et le nickel, très peu. Or, ce sont les deux points les plus importants de l'économie calédonienne, si on veut la relever. Seulement, c'est difficile. Parce que le nickel, qu'est-ce que ça veut dire ? Ça veut dire qu'il faut abandonner la doctrine d'Angle. Soyons clairs, le nickel, il faut refaire d'une façon ou d'une autre le pacte avec l'État. Et donc, ça ne pouvait pas plaire aux indépendantistes. Donc, je suis contenté de le mentionner. Le tourisme, c'est un peu la même chose. Le tourisme, c'est aussi le transport aérien. Et le transport aérien, on sait bien les difficultés qui existent. Notamment, le choix de porter plus attention à la région. Plutôt qu'à la desserte sur Paris, ce qui évidemment ferait grincer des dents de la société. Les productions locales, il n'en a pas parlé, et il a parlé un peu de la CAFAT, du RUAM, etc., mais sans mentionner qu'il y avait des rapports importants, notamment de la Chambre des comptes et puis de l'Inspection générale des finances, de l'IGAS, Inspection générale de la santé. Les actions sanitaires et sociales, alors qu'il faut les reprendre.
1: Il faut évidemment c'est ce qu'il a un peu dit ce midi. Hein. Il a dit que tout était sur la table, qu'il y avait eu énormément de rapports, énormément de déclarations, voilà. Et même alors, qu'il fallait que ce soit réformé avant. Enfin, il a répété que la réforme devait être adoptée avant le 31 décembre, ce qui paraît quand même un horizon difficile.
5: En parcourant très rapidement son discours, il dit les conclusions. Première conclusion, la Nouvelle-Calédonie devra engager des réformes majeures. Ben oui, mais lesquels ? On ne le sait pas. Non, on ne le sait pas. J'espère sincèrement que la solidarité nationale, écrit-il, pourra prendre des formes différentes. Ah ben oui, mais lesquelles ? On ne le sait pas. Remettre la Nouvelle-Calédonie sur le chemin de la confiance et de la prospérité. Ben aussi, les propositions font défaut. Remettre de l'ordre dans nos dépenses pour être exemplaires. Félicitations, quelles dépenses ? Il ne lit pas. Deuxième urgence, préserver le régime de retraite du secteur privé. Prendre à temps les décisions qui permettent de pérenniser notre régime de retraite. Ah oui, mais lesquelles ? On ne le sait pas.
1: C'est, ouais. Nicolas ?
4: Oui, effectivement, il n'a rien annoncé. Mais c'est ce que je redis ce que j'ai dit tout à l'heure. Qu'est-ce que vous voulez qu'il annonce ? Il a fait le constat qu'il n'y a plus un rond, qu'on ne peut rien faire sans l'aide de la France, et il va voir la France, il part ce soir pour aller voir la France. Donc, il ne pouvait pas annoncer avant des choses dont tout le monde sait qu'il est incapable de les financer. Enfin, quand je dis « il », c'est le gouvernement, etc., etc. Donc, c'est normal qu'il n'ait rien annoncé. Enfin, moi, ça ne me choque pas qu'il n'ait rien annoncé. Moi, ce qui m'étonne, c'est qu'on s'étonne qu'il n'ait rien annoncé. Quand on connaît la situation aujourd'hui de la Nouvelle-Calédonie, je trouve que c'est plus prudent de ne pas annoncer de mesures plutôt que de se lancer un catalogue d'intentions.
5: Oui, c'est prudent comme
1: Bernard.
5: Ça.
3: Je
5: vais quand même répondre. C'est prudent parce qu'on ne risque rien, c'est tout. C'est prudent parce qu'on veut être consensuel avec les autres membres du gouvernement et que le discours ne soit pas rejeté. Mais pour le reste, il n'y a pas que l'argent. Il y a aussi toutes les politiques qui sont à mettre en œuvre. Pour le nickel, par exemple, l'État a proposé lui-même un pacte. Il faut très bien reprendre le pacte proposé par l'État. Pour le tourisme, il y a toute la question Erkal, etc. Pour Erkalin, mais aussi Erkal, d'ailleurs. Et ces questions-là, il fallait les traiter. Pour l'action sanitaire et sociale, c'est pareil. On a 3-4 rapports des plus grands experts qui existent en la matière. Il aurait pu choisir, ou nous dire, on pourrait faire ça ou ça. Il ne dit rien. Donc, il y a entre rien dire et faire un programme trop détaillé, il y avait la possibilité quand même de donner des options, pas seulement des intentions.
1: Et nous décryptons la déclaration de politique générale ou la déclaration d'urgence de Mila Kouloutou-Koumouli. On a entendu Pierre nous dire tout ce qui manquait dedans. Bernard chose.
5: Pardon, je voulais ajouter, parce que j'étais coupé dans mon intervention, je voulais ajouter quand même qu'il a fait un constat, qui est le bon constat, premièrement. Et deuxièmement, il fait une proposition concrète, au moins une, celle-là, c'est créer une véritable filière de maintenance navale. Alors ça va être difficile, parce qu'on en parle depuis quelques années, voire quelques décennies, mais on ne le fait pas. Alors c'est extrêmement important, puisque la Nouvelle-Calédonie est bien placée géographiquement entre l'Australie et puis tous les autres pays du Pacifique, le Vanuatu, les Salomon, Wallis et Futuna, Tahiti, etc. Alors tous les bateaux qui naviguent dans ces îles-là vont se faire réparer à Sydney. Et en passant par Nouméa, ils gagneraient 4 à 5 bonnes heures de navigation. Et donc c'est quelque chose qui peut être fait en Nouvelle-Calédonie, qui rapporterait beaucoup, parce que les travaux sont importants, sont des travaux qualifiés, etc. Et puis il y a tout l'avitaillement des navires, l'essence, etc. Et donc ça, c'est vraiment une idée qu'il faudra mettre en pratique.
1: Il y avait au moins une bonne proposition. Bernard.
3: Alors, je voudrais rebondir notamment sur ce que disait Nicolas, qui disait, mais c'est normal qu'il n'ait rien dit, puisqu'il n'y a plus d'argent. Enfin, qu'il n'ait pas fait de promesses. Mais dans son constat très juste, incontestable, donc revue générale des dépenses publiques, préservation du système de retraite CAFAT, donc pour les salariés du privé, préservation du RUAM. Donc là, bien évidemment, on n'attend pas des dépenses nouvelles, des promesses. On attend de savoir comment va être rétabli l'équilibre des finances publiques et des finances sociales. Et c'est très intéressant parce que son interview dans Transparence, parce qu'on a vu apparaître déjà quelques modulations sur le sacro-saint principe selon lequel il ne faut surtout pas augmenter les recettes. Tout le monde est d'accord là-dessus, parce que dans la situation de la Nouvelle-Calédonie, si jamais on augmentait la pression fiscale et sociale, on coulerait encore plus. Très bien. Mais il a dit par ailleurs, structurellement, il manque à la Nouvelle-Calédonie, finances publiques et sociales, 50 milliards par an. Et le déficit du RUAM, c'est 15 milliards par an, qui sont compris dans les 50 milliards quand même, hein. Et en gros, il a dit, faut pas faire semblant de croire qu'on va faire 15 milliards d'économies sur le RUAM. Donc, c'est ça la difficulté fondamentale de ce gouvernement, et d'ailleurs des gouvernements précédents, c'est comment rétablir l'équilibre de ces différents régimes uniquement par des économies de dépenses. Personne ne conteste qu'il faut commencer par des économies. Mais la marche est tellement élevée, 50 milliards, 15 milliards, qu'on n'y arrivera pas uniquement par des économies de dépenses. Alors on fait comment ? Et j'anticipe un petit peu sur la suite, sur la mission transpartisane, c'est que l'État... Et donc, c'est quoi la solution ? C'est comme on n'est pas capable de résorber ces déficits, on va aller demander à l'État de le faire. Mais l'État est toujours en attente de propositions d'équilibre. Qu'est-ce que vous allez faire, vous, de votre côté, pour que, à terme, et pas dans trop longtemps, hein, que tous ces régimes soient à l'équilibre ? Et donc là, M. Toukoumouli et la délégation vont arriver, mais... Le cartable vide, là. Il n'y a pas de proposition.
5: Quand même, je voudrais dire que les recettes, ça n'est pas que des impôts en plus. Les recettes proviennent d'une relance de l'activité économique.
3: Oui, Pierre, mais pas tout de suite. Le problème, c'est le décalage dans
5: donc,
3: le temps.
5: C'est pourquoi, je crois qu'il emploie ce terme, un contrat de responsabilité
3: oui,
5: avec
3: tout
5: l'État.
3: À fait, ouais.
5: C'est exactement ça qu'il faut faire. Enfin, un contrat de responsabilité, c'est-à-dire qu'on relance, le nickel, on relance le tourisme notamment, le bâtiment, etc., par des exonérations fiscales, par exemple, pour le bâtiment, qui peuvent être prises, aussi bien pour la construction que pour les réparations, etc. Bref, on relance un certain nombre de secteurs qui va nous apporter plus de recettes. En échange de quoi ? On pourra rembourser l'État de toutes les avances qu'il nous aura faites.
1: Le problème, c'est que tout ça ne donnera pas les résultats immédiatement.
3: Oui, c'est bien ça la difficulté.
1: Il y a une partie...
5: Dans le contrat de responsabilité...
1: Mais vous êtes bavard ce soir, Pierre.
5: Mais vous me coupez.
4: Vous monopolisez la parole, Bretagne.
5: Vous me coupez alors que je viens de dire qu'il y a un contrat de responsabilité avec l'État.
1: Oui.
5: Donc
1: oui.
5: Ça veut dire que l'État fait les subventions, les avances, les prêts, etc.
1: D'accord.
5: Et qu'on le rembourse après, une fois que l'économie est reparti.
1: On va parler de l'État après.
4: Alors,
1: Nicolas.
4: On vient de gloser sur la DPG, mais dans l'interview de ce midi dans Transparence, il, comme le soulignait Bernard, il lance quelques pistes. Et là, on peut s'interroger sur ces pistes.
3: Oui.
4: D'abord, sur les cotisations sociales, on parlait du RUAM.
3: Exactement.
4: Il ne veut pas augmenter les cotisations sociales, mais dans ces cas-là, il faut quand même trouver de l'argent. Et donc, ça n'est que par la fiscalité que ça va passer.
3: Enfin, c'est ou l'un ou l'autre.
4: C'est ou l'un ou l'autre. Ouais. Puisque on dit aux Calédoniens, attention, il ne faut pas augmenter les impôts. Mais il a répondu ce midi que ce n'était pas forcément... on n'y arrivera peut-être pas à ne pas augmenter les impôts. Et sur le nickel, le président du gouvernement a laissé entendre que, oui, il faudrait refaire quelque chose, mais ce ne serait pas le pacte nickel. Il a laissé entendre, enfin, il l'a dit même, je crois, assez clairement, on ne refera pas le pacte nickel, ou en tous les cas, on fera différemment.
1: Pour lui, les élus n'avaient pas été associés
3: c'est la manière dont ça a été négocié.
6: Oui.
3: C'est très important, parce que surtout, il a dit quelque chose qui n'est pas foncièrement faux, mais en gros, il a dit, le nickel, le gouvernement est très peu concerné. Il a dit, d'une part, c'est l'État qui négocie avec les repreneurs, ce qui est quand même... Enfin, c'est un aveu extraordinaire, hein, mais c'est la réalité, c'est l'État qui négocie avec les repreneurs. Et d'autre part, la compétence, elle est essentiellement provinciale. Donc là-dessus, il a raison. Mais c'est la première fois, à ma connaissance, qu'un président du gouvernement, on va pas dire se défausse, mais enfin... dit, le nickel, en gros, c'est pas le gouvernement, quoi.
1: On va en parler un peu à Paris, mais bon, c'est pas le sujet.
5: Pas possible de dire une chose pareille. C'est impossible. On est président du gouvernement, le principal moteur de l'économie, c'est le nickel, et dire que ça ne nous concerne pas, ça concerne l'État et les provinces. Alors, ça concerne forcément le gouvernement, parce qu'il y aura des négociations à faire, y compris, effectivement, avec les provinces, pour dire, il faut pas taxer. Ou au contraire, oui, Nicolas, je parle trop.
4: Non, mais je veux dire, sachant qu'en plus, un des membres du gouvernement, et pas des moindres, c'est Alcide Ponga, est spécialement chargé des mines.
3: Tout à fait.
4: Donc voilà.
2: Oui, moi, je voulais dire que dans sa feuille de route, là, il n'y a pas eu d'envolée lyrique, finalement. Hein. Ça a été vraiment une déclaration de vérité, avec beaucoup de réalisme et de pragmatisme. On sent tout de même qu'il a lui-même été dans une vie antérieure, il était encore toujours, il a été entrepreneur. Hein. Voilà, donc il a la connaissance de ce que c'est que l'entreprise, la gestion. Bon, bah, il faut espérer qu'il ait, de ce point de vue-là, quand même acquis quelques expériences. Mais j'ai remarqué tout de même que dans sa feuille de route, il a dégagé 6 urgences pour les prochains mois. Il a dit pour les prochains mois, hein, c'est ça.
1: Il y en a 5.
2: Il en reste, voilà, 5. Alors, remettre de l'ordre dans les finances publiques. Mais à ce sujet, il a cité le gouvernement. Alors j'imagine qu'il a voulu dire la Nouvelle-Calédonie.
1: C'est le gouvernement, les établissements publics, les directions.
2: Oui, mais la Nouvelle-Calédonie en général,
1: oui, oui.
2: Et pas seulement l'institution gouvernement et les dépenses du gouvernement. C'est l'ensemble de la collectivité Nouvelle-Calédonie. Ensuite, il a bien sûr parlé de la nécessité de la retraite, de mettre de l'ordre dans la retraite CAFAT, le RUAM, la relance économique avec la fiscalité, les deux étant liés. Sous-entendu, il ne faut pas que le matraquage soit un frein fiscal, soit un frein à la relance. Et également, il a parlé d'une vie plus digne. Beaucoup, il a insisté sur la dignité des êtres humains. Et il est passé par le pouvoir d'achat, par la nécessité d'avoir un travail, d'avoir un logement correct, d'avoir la possibilité de se déplacer facilement, les mobilités. Bon, tout ça, c'est formidable. Il a beaucoup d'ambition et il a l'ambition de traiter toutes ces urgences dans les 5 à 6 prochains mois. C'est énorme. Mais il va quand même se heurter, j'imagine, hein, même si pour l'instant, on a vu les réactions des syndicats patronaux ou de salariés qui étaient plutôt positives. Eh bien, j'attends un petit peu de voir comment ils vont réagir. Parce que quand dans d'autres circonstances, on rappelle par exemple la retraite des fonctionnaires locaux, lorsqu'il a fallu prendre des mesures draconiennes pour le sauver ce régime, eh bien, qui est-ce qui s'y est opposé ? Ben, ça a été le syndicat, la FEDE. Donc, j'attends de voir, moi, comment ces syndicats vont réagir face aux mesures qui vont être forcément des sacrifices.
3: Mais je crois que Pierre l'a dit, soit à l'antenne, soit dans un de ses billets, il y a quelque chose qui ne trompe pas, ça a été l'espèce d'unanimité positive à l'accueil de cette DPG. Et ça, c'est l'indice qui ne trompe pas qu'en fait, il n'y a rien dedans. Parce que forcément, quand il faut trouver 50 milliards d'économies ou de recettes supplémentaires, il faut y arriver, quoi, à équilibrer, ça fait forcément des mécontents tous azimuts. Et j'ai vu qu'ensuite, effectivement, je crois que vous le disiez, Elisabeth, le MEDEF a quand même dit en gros, bon, c'est un beau discours, intéressant, mais maintenant on attend des mesures concrètes.
1: On attend des actes. Ah.
4: Moi je crois surtout que ce soit les organisations patronales ou les organisations, enfin, ou les syndicats de salariés, tout le monde a réagi en saluant effectivement ce travail, en demandant à ce que des mesures soient rapidement annoncées, mais en espérant les uns et les autres de ne pas être trop concernés par les sacrifices qui vont être demandés. Hein. C'est-à-dire, pour répondre à Luc, oui, ben les organisations patronales, si on pouvait ne pas trop taxer le travail, voire diminuer les cotisations patronales, et les salariés, notamment dans la fonction publique, surtout, ne pas toucher ni à la retraite, ni à la hausse des cotisations, c'est sûr. Voilà. Mais donc, les réactions, c'est peut-être pas parce qu'il n'y a rien.
3: Non, c'est un peu sévère.
4: Mais c'est peut-être parce que, oui, mais si ça pouvait ne pas être moi qui morfle, passez-moi l'expression, ce serait mieux.
1: Ah, c'est pour ça qu'il met en avant la concertation, la négociation, mais qu'il a quand même relativement peu de temps, et ça il en est conscient.
2: Mais ceci dit, il faut quand même reconnaître, parce que j'ai l'impression un petit peu qu'autour de la table, là, on lui tombe dessus, mais il est face, laissez-moi finir, il est face quand même à une situation qui est très, très difficile, très difficile. Et par conséquent, il ne faut pas s'étonner que pour l'instant, en particulier parce que l'aide de l'État, dont il a dit que la solidarité était indispensable et que l'État ne s'était jamais dérobé, eh bien, c'est vrai que tant qu'il n'y aura pas des éclaircissements de ce point de vue-là, avec des compensations locales, eh bien, il ne peut pas s'engager.
3: J'abonde dans le sens de Luc sur un point. Il a redit, parce qu'il l'avait déjà dit, Mila Kouloutou-Koumouli, s'il n'arrive pas à faire voter un budget sincère et équilibré, il démissionne. Et donc il a annoncé, on pouvait s'y attendre, que le budget ne serait pas voté avant le 31 décembre, mais plutôt avant le 31 mars, ce qui est permis, autorisé par la loi. Mais c'est ça l'échéance. Si d'ici là, il n'a pas réussi à avoir notamment ce soutien de l'État, il démissionne.
1: Et votre, qu'est-ce que vous en pensez de ça? Est-ce que c'est pas, c'est ce que je viens de dire ce midi, est-ce que c'est pas un peu dramatiser les choses, mettre une pression d'enfer en disant, parce que si le gouvernement tombe, il y a eu un pacte de gouvernance qui demandait de la stabilité. On s'attend à avoir une mandature de 5 ans, si possible, sans trop de problèmes. Est-ce que dire, ah ben non, je démissionne dans 6 mois si je n'ai pas réussi à trouver les sous, est-ce que c'est bien?
4: Il y a plusieurs choses, à mon avis. D'un point de vue personnel, Mila Kulutu Kumuli a l'ambition de réussir. Et donc s'il voit effectivement qu'il ne va pas pouvoir y arriver, il ne va pas rester. Ça, c'est sûr. La deuxième chose, c'est qu'effectivement, c'est un coup de pression à la fois sur l'État. Hein, attention. Bref, et puis surtout sur les élus du Congrès. C'est ça qui était nouveau ce midi aussi dans l'émission Transparence, c'est qu'il s'adresse aux élus du Congrès en disant « Attention, on va vous demander de prendre des décisions courageuses parce qu'il n'y a pas d'autre solution. Si vous ne les prenez pas, moi je m'en vais. » Et si personne ne les prend, effectivement, on se demandera « Mais qui pourra voilà. les prendre
1: hein ?» Et qui après, oui.
2: Parce que finalement, si ça avait été une déclaration de politique générale habituelle, ça aurait été une déclaration d'intention, une déclaration programmatique. Mais qui aurait eu les moyens d'agir? Mais c'est le Congrès par ses votes. Par conséquent, il met en quelque sorte les élus du Congrès devant leurs responsabilités.
6: Hein. Il l'a dit, d'ailleurs.
2: Sur les grands sujets. Mais c'est la vérité.
6: Ruham, retraite.
4: Et c'est pour ça que cette DPG est à nul autre pareil, parce que c'est que la première fois qu'un président du gouvernement qui donne son programme dit « Attention, je vais démissionner si je n'y arrive pas ».
1: Dans 6 mois, en plus. Donc le laps de temps est court. Alors, parmi les interlocuteurs, parmi les, je ne sais plus l'expression qu'il emploie, ceux qui doivent participer au redressement, les acteurs du redressement, je crois. Il y a l'État. Alors, l'État, il part ce soir, enfin, certains sont déjà partis, lui, il part ce soir, à la tête de cette mission transpartisane qui comprend 9 membres. Qu'est-ce qu'ils peuvent obtenir de l'État? Ils disent, on ne va pas demander à charité, enfin, c'est le discours que tient Mila Kulutu Kumuli, on ne va pas demander à charité.
4: Mais Nicolas. Moi, ce qui m'étonne là-dedans, c'est le silence de l'État. Depuis le 28 juin, l'État n'a pas beaucoup commenté la situation calédonienne. Sébastien Lecornu a dû faire un post sur son compte X, hein, pour dire, voilà, tant mieux, on va travailler ensemble, etc. etc. Mais depuis, il n'y a pas de son, pas d'image.
1: Ils ont débloqué la troisième. L'État a débloqué la troisième tranche.
4: Mais on ne sait pas trop. Oui, là, donc, mais il n'y a pas de prise de position. Sur la mission transpartisane, personne ne dit, venez, voilà, de quoi on va discuter, on ne sait pas qui vont voir, etc. Enfin, il y a un peu de flou là-dedans.
5: On se demande, Pierre, si l'État était intervenu, on se demande si tout le monde ne serait pas tombé dessus en disant, mais dis donc, ce sont nos affaires, etc. C'est ça le problème. Et le gouvernement de la République n'avait pas la déclaration de politique générale non plus, il n'avait rien du tout. Donc il ne sait pas du tout à quoi s'attendre lui-même.
3: Alors, Bernard, si on entend bien ce qu'a dit notamment le président du gouvernement, il y a 2 objectifs dans cette mission. Il y a un objectif à très court terme, c'est-à-dire finir l'année. Parce qu'en fait, on en est à travailler au mois le mois, hein, pour savoir si on va pouvoir payer les retraites, le personnel du Medipôle, etc.
1: D'ailleurs, il avait dit dans sa fameuse déclaration qu'on attendait 13 milliards pour le... Il les fallait avant le 31 août, et il a dit tout à l'heure que ça avait été versé aujourd'hui ou hier. Hein,
3: voilà, tout à fait. Mais ça ne suffit pas encore, oui. Pour terminer l'année. Donc, ça, à mon avis... ça devrait pouvoir être obtenu de la part de l'État, puisque les crédits, encore une fois, sont budgétés.
1: Il dit que pour cette quatrième
3: alors fois, ça, c'est
1: conditions.
3: Pas clair, on ne sait pas. Et puis, il manquera quand même un petit chouïa à la fin. Non, et puis il y a un autre objectif, qui celui-là est beaucoup plus difficile à atteindre, c'est l'année 2027, parce que sans un soutien, on va dire, équivalent, sans rentrer dans le détail des chiffres, on ne sait pas faire un budget équilibré et équilibrer les régimes sociaux pour 2027. Et donc moi, Ce qui m'inquiète, Pierre notamment, évoquait tout à l'heure, et puis ça a été dit par les uns et par les autres, le fameux contrat de responsabilité. Donc ça veut dire des engagements réciproques. Donc ça veut dire l'État va dire, ok, moi pour 2027, je suis en mesure de vous accorder, soit sous forme de prêt garanti, soit sous forme de subvention, la préférence allant aux subventions, mais vous, vous devez prendre un certain nombre d'engagements. Donc, outre l'engagement que Pierre mentionnait, c'est-à-dire relancer l'économie, à mon avis, l'État attend des engagements de diminution de dépenses. Et ce qui me paraît embarrassant, c'est que, compte tenu de la nature de cette DPG, M. Toukoumouli part sans aucun, et sa délégation part sans aucun mandat. C'est-à-dire, qu'est-ce qu'ils vont se sentir autorisés à négocier et à mettre dans le contrat de responsabilité? Et j'anticipe sur ce qu'on va dire à propos du FLNKS. Dans son long communiqué, le FLNKS ne dit pas que des inepties. Et notamment, cette question du mandat est très importante. Pourquoi monsieur, et par qui M. Toukoumouli est mandaté pour négocier avec l'État? Qu'est-ce qu'il va négocier?
1: Luc, qu'est-ce qu'il peut faire à Paris?
2: Pour éclairer ce que vient de dire Bernard au sujet de la difficulté financière de la Nouvelle-Calédonie pour l'année à venir, il fallait déjà trouver les moyens de finir l'année 2026. Alors là, c'est à peu près acquis, peut-être avec le dernier versement qui a été fait hier ou aujourd'hui.
1: Attend le quatrième.
2: Voilà, on attend le quatrième. C'est-à-dire, donc pour l'instant, 2026, c'est à peu près terminé. Mais il a précisé que pour l'année 2027, préparer un budget équilibré, ça va être difficile. Et j'ai trouvé ce chiffre. Il manque 60 milliards pour réussir à faire un budget équilibré en 2027, pour 2027. Or, le pacte de refondation a prévu que pour les années jusqu'à 2030, vous savez, c'est le terme en principe de l'intervention de l'État dans l'aide financière à la Calédonie, parce qu'on devrait être à ce moment-là en mesure d'être complètement autonome financièrement. Eh bien, il a été prévu dans ce pacte de refondation 44 milliards sur 4 ans. Alors que pour la seule année 2027, il en faut 60 si on veut équilibrer le budget. Et que dans les 4 ans, il y avait déjà l'année 2027 qui était comprise dans les 44 milliards. Alors quand on a ces chiffres, eh bien, on s'aperçoit qu'il n'y a pas d'autre solution qu'une aide massive de l'État, mais sous contrat, évidemment, de responsabilité, etc., puisse intervenir. Et c'est la raison du départ de cette mission.
5: Je crois que ce qu'ils devraient faire, ce qu'ils vont faire, j'imagine, c'est finalement demander à l'État ce qu'il veut. C'est tout simplement ça. C'est-à-dire que, bon, pour résumer, on ne va pas le dire comme ça, parce que mais ça veut dire, bon, on est financièrement mort, il nous manque 50 milliards ou plus, l'État peut nous aider, qu'est-ce que vous voulez que nous fassions? C'est comme ça que ça va se passer.
4: Exactement.
5: Voilà. Et sachant que, vont-ils dire, il ne faut pas abattre le malade en le fiscalisant trop, ou simplement en mettant un peu plus, parce qu'il n'y a rien de pire, on perd des recettes en croyant en gagner, si on tue le blessé. Voilà. Donc, à mon avis, c'est le discours qu'ils vont tenir. Donc, c'est le retour qui va être intéressant. Qu'est-ce que l'État va leur dire? Et eux, qu'est-ce qu'ils vont dire au gouvernement et au Congrès? Parce que je sais bien qu'on est souvent ici dans un régime des partis, mais enfin, il y a des institutions qui existent. On n'est pas obligé d'écouter à chaque fois chaque parti, sauf qu'évidemment, le parti est représenté, représenté au Congrès. Donc, c'est au gouvernement, puis au Congrès, ensuite, de signer le pacte, c'est-à-dire d'être d'accord ou pas avec ce que propose l'État. Et là, il ne faut pas se leurrer. C'est ce que propose l'État. C'est carrément ce que va être obligé d'accepter la Nouvelle-Calédonie.
1: Sinon, il n'y aura pas de budget et pas d'équilibre des finances, voilà. Donc on devra... cette mission, vous y faisiez allusion rapidement, Bernard, mission transpartisane, on dit depuis le début, il manquera un partenaire, un parti, le FLNKS refuse de s'y associer. On s'en doutait déjà, mais il l'a dit très clairement il y a 48 heures, en invoquant plusieurs raisons, notamment qu'il n'y a pas de... Il n'y a pas de mission véritablement partagée, que cette mission servira n'a pas de résultat prévu à l'avance. Et puis que lui, le FLNKS, il est mis à l'écart de tout, il n'a pas de vice-présidence, il a des secteurs mineur au gouvernement. Bref, il n'est pas content du tout. Est-ce que c'est embêtant qu'il ne participe pas à cette mission transpartisane ? Bernard.
3: J'essaie de me mettre dans la peau des responsables nationaux. Gouvernement parisien et les différents groupes au Parlement. C'est jamais très bon. C'est jamais très bon. Vous le savez très bien. Enfin, on a vu ce qu'il en est advenu pour le vote des conjoints et puis surtout pour Bougival, d'abord. La doctrine ou la doxa des responsables nationaux, c'est consensus. Calédonie égale consensus. Donc à partir du moment où vous avez quand même un acteur important, qui est le FLNKS, qui n'est pas présent, c'est pas excellent.
1: Voilà. Luc ?
2: Oui, mais alors il faut, d'abord, de point de vue du FLNKS, il ne faut pas tellement s'étonner, on pourrait presque s'attendre à ce qu'ils trouvent un moyen quelconque, ils ont trouvé plein de raisons, de ne pas, selon eux, de ne pas participer à cette mission. Mais enfin, en même temps, leur article, il est basé sur un mensonge énorme. Lorsqu'ils disent, par exemple, qu'ils ont 26 élus sur 54, qui sont par conséquent le groupe le plus important, hein, eh bien, il ne faut pas oublier quand même qu'ils ne sont que 19, le FDLKS. Parce qu'à côté, il y a les Unis qui, eux, participent et qui sont aussi indépendantistes. Ça veut dire qu'il faudrait quand même que le gouvernement et les représentants du Parlement à Paris prennent ce chiffre en tête. Le FNLKS, quand il parle et agit, ne représente que 19,54e du Congrès de la Nouvelle-Calédonie. Ça veut dire que c'est loin d'être la moitié. Mais évidemment, il y a tout le symbole que représente le FNLKS, la lutte pour l'indépendance, Jean-Marie Tjibaou, etc. Bon, c'est vrai. Voilà. Mais il faudrait quand même se mettre à cette réalité, 19,54e.
1: Et il y aura Emmanuel Tjibaou à Paris. C'est un peu l'ambiguïté de ce refus. Oui. Nicolas ?
4: Par rapport à ce que disait Bernard à l'instant, oui, Bougival, les conjoints, etc., etc., le consensus nécessaire. Sauf qu'il y a eu le 28 juin depuis. Et je pense que là, peut-être, s'ils ont encore un peu d'honnêteté politique, mais les responsables nationaux ne peuvent pas faire comme s'il n'y avait pas eu le 28 juin. Déjà, ils essayent de faire comme s'il n'y avait pas eu le 13 mai. Mais là, il y a quand même eu le 28 juin, qui, pour aller dans le sens de Luc, montre que l'UCFNKS n'a remporté ni les municipales, ni les provinciales. Et il ne les a pas fondamentalement perdus, mais il n'en est pas loin. Il a échoué en province nord, en province des îles, avec une abstention à quasiment 50%, et il est talonné par dynamique autochtone, enfin... Il n'est plus le maître des îles tel qu'il avait pu l'être. Et puis dans le sud, bon, bah, il sauve un peu les meubles. Mais l'UCFLNKS dans les urnes, ce n'est pas les résultats escomptés. Donc, ils ne viennent pas. Alors, M. Toukoumouli, ce midi, a fait part de son étonnement.
1: Oui.
4: Et je pense qu'il a utilisé le terme étonné pour ne pas dire autre chose de plus puissant. Parce que je pense qu'il a effectivement... au sein de son gouvernement, de très bonnes relations avec les membres UCFLNKS, en tous les cas les jeunes.
1: Et qui voulaient aller à Paris.
4: Absolument, absolument. Donc je pense que d'un seul coup, il a découvert effectivement, un peu comme nous, que les divisions au sein de l'UCFLNKS étaient toujours bien présentes entre des jeunes qui en ont peut-être assez d'être, comment dirais-je, jugés responsables de la situation, y compris par leurs militants. Et les anciens, dont certains ne sont même plus élus d'ailleurs, et pas des moindres, je pense à Alozio Sacco ou à Rocco Mitan, qui veulent continuer à peser sur l'histoire avec toute leur radicalité, et donc qui sont encore à la manœuvre, puisqu'ils n'y vont pas, même si beaucoup au sein de l'UCFLNKS voulaient y aller, certains avaient même déjà leur billet d'avion en poche, et donc il a fallu rembourser.
1: Les annuler.
4: Mais on sent effectivement, et l'étonnement de M. Toukoumouli vient de là, c'est qu'effectivement, il y a la division au sein de l'UCFLNKS entre les anciens et les modernes, si je peux m'exprimer ainsi, est plus forte qu'on ne le pense.
1: Pierre, qu'est-ce que vous pensez de cette absence du FLNKS dans la mission transpartisane ?
5: Oui, mais bien, je pense d'abord qu'il faut qu'ils se rappellent, comme viennent de le dire mes chers collègues, qu'ils ont perdu les élections. Voilà, ils ont perdu les élections. Et pourtant, on leur offre de participer à la mission à Paris. Ils devraient en être satisfaits, plutôt que de protester. Et en plus, alors ils proposent des choses pas extraordinaires, parce que tout le monde serait d'accord avec eux, Sauf que c'est insupportable. Je lis que l'État, se leur a communiqué, l'État doit privilégier des réponses adaptées plutôt qu'un nouvel endettement. Alors, il faut traduire, l'État doit nous subventionner, hein, et pas nous prêter, hein, subventionner. Parce que c'est l'État qui paraît-il responsable. Alors je sais pas, c'est quand même extraordinaire, parce que ça voudrait dire qu'on peut tout casser, l'État paiera. C'est carrément un encouragement de nouvelles émeutes. Allez-y, de toute façon, l'État va payer. Et là, moi je me mets à la place des responsables de l'État, ils ne peuvent pas accepter une chose pareille. On veut bien vous aider, mais vous devez faire un effort, etc. Vous devez rembourser au moins une partie. Et ça, ils ne veulent pas. Alors, si la mission réussit, tant mieux, ce sera sans eux.
1: Bernard Hillec.
3: Pardon, très très rapidement. Il y a quand même, dans cette mission transpartisane, un consensus qui va des loyalistes à l'UC FLNKS, en passant par l'UNI et par le président du gouvernement, c'est qu'on ne parle pas d'avenir institutionnel. Alors là, il n'y a aucune ambiguïté là-dessus. Tout le monde est sur la même longueur d'onde. Voilà. Donc, je pense que c'est essentiellement pour déminer. L'UCFNKS, dans ce communiqué, fait semblant d'avoir peur qu'on parle des questions institutionnelles. Mais l'UNI, qui a fait aussi un communiqué, mais moins long, dit bien qu'il faut distinguer les deux choses. Là, l'UNI dit on est dans une démarche de responsabilité, il faut traiter l'urgence, redresser l'économie calédonienne, les finances publiques, etc. Il y aura un temps pour l'institutionnel. Donc, on peut... Enfin, je ne sais pas s'il faut s'en féliciter, mais en tout cas, maintenant, il me semble clair que dans le discours des uns et des autres, avant les prochaines échéances nationales, présidentielles et probablement législatives, on ne parlera pas de l'avenir institutionnel.
1: Ce qui nous ramène au deuxième semestre 2027, d'ici là, on n'en parle pas.
4: Et le consensus Nicolas. Est même plus puissant que ça, c'est on ne veut pas en parler.
2: Oui, oui, tout à fait.
4: Tant mieux, on n'en parle pas. Non. On ne va pas à Paris pour parler de ça. On ne veut pas parler d'avenir institutionnel avant les présidentielles.
2: Tout à fait. Lec. Moi, je fais remarquer au passage que finalement, ceux qui ont accepté de partir à Paris dans cette mission transpartisane, ce sont ceux qui ont négocié, discuté et signé Bougival et qui n'ont pas renié leur signature. Alors évidemment, il y a peut-être la nuance avec Paul Nyaoutin qui, après coup, n'a pas tout à fait été d'accord avec ce qu'il l'avait représenté. Mais enfin, il y a quand même ce consensus qui est important, puisque M. Billy Forrest, qui est un homme de Paul Nyaoutin et qui est au gouvernement, va siéger tout de même au sein de cette mission, va faire partie de cette mission transpartisane. Et je trouve que c'est de la part de l'UNI une preuve de responsabilité qu'il faut souligner. Et avec, pour M. Billy Forrest et donc pour le Palika, puisqu'il parle au nom de l'UNI même, carrément, deux raisons de participer. Hein, c'est d'une part répondre aux urgences du pays. Ça rejoint un petit peu ce qu'a dit M. Doukoumouli dans sa déclaration. Et puis, la volonté de prendre sa part dans la recherche de solutions. Alors, je trouve que c'est une manière responsable d'envisager l'avenir. Et je trouve que c'est un point positif à mettre du côté de l'UNI. C'est ce que je voulais souligner.
4: Oui, pour aller dans le sens de Luc, le communiqué de l'UNI signé de M. Billy Forrest, c'est le démenti formel que l'UCFLNKS, ce n'est pas 26 élus, mais 19. Et à côté, il y a un groupe UNI Palika.
1: Qui lui sera donc représenté dans la mission transpartisane. Rapidement, un mot sur la situation dans les îles. Je sais que ça vous intéresse les uns et les autres. Il y a eu une guerre de communiqués avec l'aérodrome de Wanam est débloqué depuis début juin, contrairement à ceux de Marais et d'Ouvéa. Un groupe de coutumiers laisse entendre qu'ils veulent bloquer à partir du 1er septembre. Les coutumiers du Wedge disent non, on ne veut pas. Et là, le haut-commissaire, qui n'était pas intervenu dans le dossier depuis des mois, dit qu'il ne laissera pas faire le blocage.
3: Bernard. Alors... Très clairement, moi, ça m'inspire le sentiment que les îles Loyauté se situent décidément hors du cadre républicain. Pourquoi ? Premièrement, en permanence, une des principales libertés publiques et individuelles est soit bafouée, soit menacée, c'est la liberté d'aller et venir. Et ensuite, toujours hors du cadre républicain, parce que c'est un royaume ou un comité qui décide si cette liberté, qui appartient à tous les Loyalsiens, notamment, sera assurée ou pas. C'est quand même extraordinaire. Et ce qui est encore plus extraordinaire, c'est que pendant des années, effectivement, on a eu le sentiment, peut-être à tort, mais enfin moi, j'ai eu le sentiment, que le Haut-Commissariat ne s'en préoccupait pas vraiment, et peut-être aussi le parquet. Et donc, effectivement, je salue cet intérêt qui m'apparaît nouveau du Haut-Commissaire et du procureur de la République pour garantir l'exercice de cette liberté publique.
4: Ben, moi, je vais dans le sens de Bernard, effectivement, vaut mieux tard que jamais. Hein, bon, parce que ça dure quand même depuis le 2 mars. Hein, 2 mars. Et puis, on pourrait ajouter, bon, bah, c'est bien pour l'IFOU,

0: intervenir ou pas pour l'État? Est-ce que l'État doit intervenir ou pas? Le problème, c'est le suivant. C'est qu'il y a quand même des autorités coutumières qui existent, qui pèsent leur poids, politique notamment. Et moi, j'ai eu l'occasion d'en discuter avec le procureur de la République. Et je lui ai dit, mais c'est ce que je pensais, ce que je pense toujours un peu. C'est qu'il faut les laisser se débrouiller. C'est la première option. Ah bon, vous voulez pas, ben, vous vous débrouillez vous-même. C'est une première possibilité. L'État quelquefois, emploie cette solution. Et j'ai dit au procureur de la République, mais alors, qu'est-ce que vous perdez votre temps, votre énergie et les risques à dénouer des problèmes coutumiers qui se posent, qui se sont posés à Yaté, qui se sont posés au Bélep, qui se sont posés à Thio, qui se sont posés à Marais, etc. Pourquoi vous ne laissez pas se débrouiller tout seul, qu'ils en prennent leur responsabilité pleine et entière? Ce à quoi elle m'a répondu, écoutez, je suis procureur, enfin pas comme ça, mais c'est un peu ça, je suis procureur de la République, je suis chargé de faire en sorte que les lois de la République s'appliquent partout pour tout le monde, et c'est comme ça que je continuerai à faire. Mais, bon, c'est un avis quand même, parce qu'il y a aussi l'avis du haut-commissaire qui, lui, doit tenir compte des questions d'ordre public. Donc, le problème se pose maintenant. Est-ce qu'il faut véritablement se mettre à la place des coutumiers, les forcer à accepter les avions en envoyant des gendarmes? Moi, je ne suis pas sûr.
1: Bon, ben, je me permets. C'est l'intérêt de la population, c'est ça. C'est-à-dire qu'à ce moment-là, tu abandonnes la population.
2: Bah, je dirais c'est ce qui a été fait pendant 5 mois.
1: Ben, voilà.
2: Et puis pour constater, pour voir, et puis au bout d'un moment, on dit qu'il faut intervenir.
0: Je crois que c'est ça.
2: C'était ça la logique.
0: Il faut attendre suffisamment. Il faut attendre suffisamment que la situation se dégrade complètement et que les coutumiers acceptent de constater que ça ne va pas. Et donc c'est comme ça qu'il y a je ne me rappelle plus lequel d'ailleurs, coutumier des îles qui a accepté qui a demandé à ce qu'on lève
2: le grand chef du Wetch. Luc, rapidement,
3: désolé. Moi, je voudrais dire qu'on verra au 1er septembre si M. Guillaume Wamigna, qui est le chef du comité coutumier de l'IFOU, qui bloque l'aérodrome depuis, enfin qui tente à bloquer d'abord et puis qui depuis laisse une certaine liberté et qui veut rebloquer à compter du 1er septembre, on verra si ce monsieur est le véritable grand chef du district de Wetch, parce que il se trouve face à une décision de son grand chef, le Ngadoku Chiazé, Jean-Baptiste, qui lui a déjà donné son accord pour une ouverture complète et la liberté donc pour les avions d'Aircal d'exploiter la ligne de l'IFOU au départ de Tontouta, je le précise bien. Alors si ce monsieur qui se met en violation déjà avec la position de son grand chef continue en plus à bloquer à partir du 1er septembre, ça veut dire cette fois-ci qu'il brave toutes les autorités, que ce soit de la République, de la province, de la commune et même son autorité coutumière. Donc ça prouvera éventuellement qu'on est dans une dégradation totale du pouvoir coutumier.
2: On verra ça dans les jours qui viennent. Pour l'heure, on va passer à vos coups de cœur, vos coups de griffe, vos coups de colère. Lequel veut commencer ? Pierre ?
0: Oui, si vous voulez.
2: Mais rapidement.
0: Oui, c'est gentil. Mais les autres auront plus de temps, j'espère. Oui, je voudrais dire quelque chose sur ce que coûte le manque de sécurité.
2: C'est un coup de griffe ?
0: Oui, encore que, parce que je ne voudrais pas qu'on pense que je sois contre le projet de viaduc sur Mont-Dore. Toutefois, je fais remarquer que c'est essentiellement pour des raisons de sécurité. S'il n'y avait pas eu le problème de Saint-Louis, il n'y aurait pas eu de viaduc. C'est sûr. Donc ce viaduc a été fait pour éviter finalement les caillassages d'une cinquantaine d'individus. Probablement moins, mais disons d'une cinquantaine d'individus. Comme il a coûté 50 milliards, le calcul est facile à faire, c'est 1 milliard par caillasseur. Je trouve quand même que ça fait un peu beaucoup. J'ai calculé même que ça faisait par voyou 10 fois plus que les émeutes de mai 2024. Alors, pour dire que la France est bonne mère quand même, parce que non seulement elle met 150 milliards par an en Nouvelle-Calédonie, mais là maintenant il faudrait qu'elle ajoute 50 milliards pour le viaduc, après les 200 milliards de réparation des dégâts.
2: C'est pas encore fait.

0: bien vu que c'est en cours de,
1: non, mais...
0: d'examen. Luc ?
2: Alors moi, il ne faudra pas s'étonner, c'est un coup de cœur, un coup de cœur, avant son atterrissage prévu en décembre prochain, tant ou tard, pour le premier des 2 à 350-900 d'Erkalin, qui a été baptisé Malawi. Je rappelle que Malawi, c'est le nom kanak du chapeau de gendarme, hein, pour ceux qui ne le savent pas ou bien qui l'ont oublié. Alors cet avion vient de sortir des ateliers d'Airbus à Toulouse, après avoir reçu sa livrée. Et il lui manque encore ses réacteurs. Hein, faut pas oublier, il peut pas voler pour l'instant. On va lui installer les deux réacteurs Rolls-Royce Trent XWB. Et il ne devrait pas tarder à recevoir ses réacteurs avant d'entamer ses essais en vol pour regagner la Calédonie ou gagner la Calédonie à partir du mois de décembre.
0: Nicolas.
3: Un peu de culture dans ce monde de brut. Un coup de cœur pour une très belle exposition qui se tient au centre culturel Chibaou. L'exposition Les Gardiennes de l'artiste Lula Kwako. Une exposition absolument magnifique, immersive, étonnante. Et j'invite tout le monde à aller la voir parce qu'elle se termine dimanche. Donc voilà, il reste ce week-end, mais ça tombe bien parce que dimanche, c'est journée portes ouvertes au CCT. Donc c'est l'occasion d'aller admirer cette exposition et saluer l'artiste.
0: Bernard.
4: Un coup de chapeau pour Richard Werli, un journaliste au quotidien suisse Blick, qui était votre invité mercredi matin, pour sa remarquable, je dis bien remarquable, analyse géopolitique des rapports de force dans le Pacifique. Et pour sa très bonne connaissance, y compris dans le détail du dossier calédonien. Et je dois dire que c'est remarquable parce que c'est plutôt rare chez les journalistes basés à Paris.
0: Il est en Suisse, lui, en plus. Enfin, il est à cheval, enfin, il est
4: correspondant de Blick à Paris, mais...
0: Absolument. Voilà qui met un terme à ce club politique. Merci d'avoir participé. C'était animé ce soir. Merci de l'avoir écouté.

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2: Les sorties de la semaine. Tad l'explorateur et la lampe magique. En vacances à Londres, la bande met la main sur la lampe merveilleuse des mille et une nuits. Mummy formule le vœu de voyager dans le temps pour retourner à l'époque de sa jeunesse où tout le monde l'adorait. L'inconnu avec Léa Seydoux, interdit aux moins de 12 ans. Les amis de David Zimmerman, bientôt 40 ans, le traînent dans une fête insensée. Il y repère une femme dans la foule, ne peut en détacher son regard, la suit. Quelques heures plus tard, David se réveille, il est dans le corps de l'inconnu. Undertone, interdit aux moins de 12 ans. Evie retourne à la maison de son enfance pour veiller sa mère mourante. Un jour, elle reçoit d'étranges enregistrements. En les diffusant dans son émission, Evie réalise que les événements décrits semblent déteindre sur la réalité. Et plus elle écoute, plus la menace se rapproche. The Dog Stars, tout public avec avertissement. Dans un futur proche où une pandémie a décimé la société américaine, Higg vit sur une base abandonnée avec son chien et un ex-marine. Lorsqu'une transmission passe par la radio de son Cessna, la voix fait naître au plus profond du pilote l'espoir qu'une vie meilleure existe en dehors de leur périmètre étroitement contrôlé. Toujours à l'affiche, Insidious, Mutiny, Marius et le Royaume des Mers, Fjord, La Patte Patrouille, le film Mission Dino, La Fin de Dog Street, Tombée du Ciel, Soudain, Vaiana, la légende du bout du monde, Spider-Man Brand New Day, de la comédie française, La Bataille de Gaulle, L'Âge de Fer, La Bataille de Gaulle, J'écris ton nom et L'Odyssée, interdit aux moins de 12 ans. Cinéma d'ici et d'ailleurs, Le garçon qui faisait danser les collines, comédie dramatique. Ahmed, 15 ans, grandit au milieu des montagnes de Macédoine où il garde les moutons de son père tout en prenant soin de son petit frère. Mais lui, ce qui le fait rêver, c'est la musique. Entre les attentes de son entourage et ses envies d'ailleurs, Ahmed pourra-t-il un jour suivre son propre chemin? Attention, dernière séance pour Mon grand frère et moi.
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5: La fête du sport bat son plein au Mont d'Or. Plusieurs centaines de personnes sont présentes à Boulary pour cette journée d'animation. Page spéciale dans ce journal. Les soldes d'hiver ont débuté. Ils vont durer 4 semaines. Malgré un contexte économique difficile, il y a du monde dans les boutiques du centre-ville de Nouméa. Reportage à suivre. Les mauvaises nouvelles s'accumulent en métropole sur le plan économique. Selon les derniers chiffres de l'INSEE, la France se trouve au bord de la récession et la sécheresse a des conséquences sur les récoltes. Les préparatifs de la rentrée scolaire perturbée dans plusieurs établissements en cause d'une cyberattaque contre l'éducation nationale. Les autorités ont décidé de couper les accès à certains outils numériques. Le sport et le football et le Paris Saint-Germain qui sauvent les meubles à Lille en ouverture de la deuxième journée du championnat de France de Ligue 1. Menés 2-0, les Parisiens sont revenus au score et égalisés dans les arrêts de jeu. Et puis le football en Calédonie également avec à suivre cet après-midi les demi-finales de la Coupe de Nouvelle-Calédonie. Les deux rencontres se joueront à 13h et 16h. Ce sera au stade du Madeleine. Bonjour, excellent week-end, soyez les bienvenus dans ce journal. Direction la commune du Mont d'Or pour ouvrir ce journal. La fête du sport s'est ouverte à 8h ce matin au complexe culturel et sportif victorien à Boeva. Bonjour Mickaël Juneski.
6: Bonjour Lionel, bonjour à toutes et à tous.
5: Et vous êtes en direct depuis Boulary où il y a de l'ambiance.
6: Absolument, hein. Depuis ce matin, je peux vous dire que des centaines de personnes ont déjà fait le déplacement pour découvrir très très nombreuses activités proposées sur place à l'occasion de cette fête du sport, véritable fête de toutes les associations sportives de la commune du Mont d'Or. Il y en a véritablement pour tous les goûts, les classiques, les insolites, hein, tels que du Chambara, du Ninja Warriors et beaucoup d'autres choses que les jeunes notamment peuvent découvrir durant cette journée. Et oui, la jeunesse, on peut dire que c'est le cœur de cible véritablement de cette opération pour inciter les familles à inscrire leurs enfants à pratiquer des sports sur la commune. Des jeunes enchantés de cette opération, comme vous pouvez l'entendre avec ces témoignages recueillis durant la matinée.
7: C'est trop honnête carrément, on adore ça, on fait stand par stand pour voir ce qu'il y a et puis voilà, journée ensoleillée en plus, donc c'est très bien.
8: Je sais pas, ça change un peu. Je sais pas, je trouve ça bien déjà, c'est un moment pour se revoir.
9: Oui, mais même si j'ai perdu, c'est pas grave.
10: Ben pour l'instant ça se passe bien, je vois qu'il y a beaucoup d'activités et voilà.
11: Il y a beaucoup de stands et les activités en haut.
12: En vrai c'est bien. Bah, c'est la première fois que je fais la fête du sport, mais je trouve que c'est super en vrai.
13: Ça se passe bien.
14: On a joué à un château gonflable. J'ai joué aussi au château gonflable.
15: Là, je suis au vélo-jeu. On est allé aussi au tatouage. J'ai vu aussi des motos, plus les petits spectacles
13: plus les petits spectacles.
15: C'est plutôt bien comme journée.
13: Oui.
6: Voilà pour ces quelques témoignages, évidemment, les enfants, les adolescents qui s'en donnent à cœur joie hein, avec tout ce qui est proposé durant cette journée. Ça continue, hein, vous le disiez, jusqu'à 15h pour véritablement permettre au maximum de personnes de venir profiter de cette journée. Voilà, je vous rappelle que nous poursuivrons évidemment notre intervention sur l'antenne de Radio Rythme Bleu depuis notre stand installé, je peux vous le dire, en face du stade de Boulari, aux premières loges pour assister à tout ce qui se déroule aujourd'hui. Nous recevrons notamment la maire du Mont-d'Or, Nina Julier, également membre du gouvernement de la Nouvelle-Calédonie en charge des sports, ainsi que Renato Portera, le président du VCC Mont-d'Or. Également avec nous tout à l'heure, Leslie Filutulaga, que l'on connaît bien évidemment de l'athlétisme, et puis un papa bénévole du rugby, Ludovic Langagne, qui sera également avec nous pour apporter son témoignage. Voilà ce qu'on peut dire pour le moment, en tout cas pour cet événement qui se poursuit ici en direct du complexe sportif et culturel de Boulari au Mont d'Or. Mickaël Juneski.
5: Merci beaucoup à Mickaël, on vous laisse vous échauffer, on vous retrouve un peu plus tard dans ce journal. Dans l'actualité, aujourd'hui encore, le Sénat coutumier qui aura un nouveau président aujourd'hui. Après un an à la tête de l'institution, Ludovic Boula passe le flambeau. C'est l'un des deux sénateurs de l'ère Païchi Chemoui qui sera désigné. Cette passation coutumière de la présidence est le temps fort du 26e congrès du Pays Kanak qui a débuté hier à Nouville. Les soldes d'hiver ont donc débuté ce matin. Les Calédoniens, pendant 4 semaines, vont pouvoir profiter de promotions avec des rabais qui pourront atteindre jusqu'à 80% dans certains magasins. Pour les consommateurs, c'est l'occasion évidemment de faire de bonnes affaires. Et dans un contexte économique toujours difficile, pour l'occasion, les commerçants sont particulièrement attentifs aux prix et aux offres proposées. Ce matin, les clients étaient déjà nombreux dans les magasins du centre-ville pour profiter des soldes.
16: Les magasins sont quand même bien remplis. Les commerçants ont joué le jeu des soldes. Il y a beaucoup de soldes, il y a beaucoup de choix.
17: Et vous avez trouvé quelque chose qui vous plaît ?
16: Quelques parfums et je regarde les fringues pour le moment.
18: C'est bien, il y a des bons prix. Là, on est à Eram au niveau des chaussures et ça me plaît. Je cherche des chaussures pour un costard. Là, c'est notre premier magasin et là, j'ai trouvé une belle paire de chaussures quand même, donc ça me plaît. Là, il y a moins 30%.
19: C'est pas mal. Parce que là, on est venu chercher des chaussures pour mes enfants. Mais là, au lieu de 8 000, j'en ai pour 5 000. Ça vaut le coup.
20: Pour l'instant, écoutez, c'est de bonheur, c'est pas mal.
21: Qu'est-ce que vous avez trouvé qui vous fait plaisir ?
20: Sweatshirt pour monsieur. Mais moins 50, c'est intéressant. Voilà.
22: C'est très bien. C'est vrai qu'en ce moment, avec les périodes difficiles, ça fait du bien d'avoir des prix à 50%. C'est très intéressant.
21: Justement, vous avez trouvé des choses qui vous plaisent ?
22: Des petites choses, hein, parce que oui, il y a des baumes, des fonds de teint. Mais voilà, vraiment un prix compétitif, un fond de teint à 100 francs, c'est vraiment pas cher.
5: Les soldes d'hiver qui vont se poursuivre jusqu'au dimanche 27 septembre prochain. Au chapitre consommation encore, cet appel à la vigilance du gouvernement de la Nouvelle-Calédonie pour les jouets de type squishy à la suite d'une alerte d'origine britannique. Le gouvernement, par l'intermédiaire de la direction des affaires sanitaires et sociales, appelle les parents et les consommateurs à la vigilance vis-à-vis de certains de ces jouets en provenance de Chine. Des contrôles réalisés à l'étranger ont mis en évidence, dans certains de ces jouets, des concentrations excessives de substances chimiques, et notamment du benzène. Alors tous les jouets de ce type ne sont pas nécessairement concernés, indique le gouvernement. Une vigilance particulière doit toutefois être portée aux produits présentant une forte odeur chimique, un défaut, une dégradation ou une fuite. Matinée portes ouvertes à l'EGC, l'école de gestion et de commerce. Comme chaque année, cette porte ouverte marque l'ouverture des inscriptions pour la rentrée 2027. Futurs étudiants, lycéens et parents étaient nombreux ce matin à découvrir l'EGC, son programme, mais aussi évidemment ses débouchés. L'occasion de rencontrer la direction, les équipes pédagogiques et les étudiants. Depuis l'ouverture des portes, ils étaient nombreux à passer pour s'informer sur les BTS proposés.
23: Julia, je suis maman de Max. Mais Maxime va passer son bac cette année, donc je sais, c'est son premier vœu dans la liste des souhaits pour l'année prochaine pour les études supérieures.
21: Et vous êtes venu vous renseigner ?
23: Oui, pour renseigner sur les épreuves déjà d'admission, sur le programme, sur les débouchés, pour avoir plein d'informations.
21: Alors, ça t'intéresse ?
24: Oui, ça m'intéresse, c'est quelque chose que je pourrais faire l'année prochaine et qui est assez ouvert.
0: Non, pas de secteur en particulier. Le cursus en général est plutôt intéressant. Moi, ce que j'aimerais bien faire, c'est vraiment aboutir à une expérience à l'étranger, plus particulièrement en Australie.
1: C'est juste pour voir ce qu'ils proposent, parce que comme là, je suis en deuxième année de BTS au Lapeyrouse, c'est commerce international. J'ai envie de savoir ce qui est proposé ici pour continuer mes études pour l'année prochaine et acquérir plus de compétences. Plus alternance, après, c'est à voir selon les moyens financiers.
5: Des futurs alternants qui participent à des ateliers proposés à différents étages de la CCI. Les précisions de Noah Brésil, étudiante en deuxième année de l'EGC et vice-présidente du bureau des étudiants.
13: Ça se passe bien, il y a beaucoup de monde, on est très contents. On a une organisation qui est plutôt chargée et très dynamique à l'image de l'école. C'est le parcours donc exact de l'an dernier, donc la présentation du programme scolaire, des commissions, donc on a la commission sport, commission communication. Je fais partie du BDE, je suis vice-présidente du bureau des étudiants. On présente l'aspect donc des alternants, on présente également les alumni, donc les anciens élèves de l'école, pour qu'eux ils racontent qu'est-ce que le GC leur a apporté. Et on présente également le GC Project, qui est une mini-entreprise qui représente le GC et qui réalise des devis, etc., et des missions pour des entreprises.
5: Et les portes ouvertes de l'école de gestion et de commerce, l'EGC, refermeront ses portes à 12h30. Plusieurs rendez-vous festifs signalent également ce week-end. Le festival Kaléidoscope qui fermera ses portes à 16h à l'UNC. Première édition autour du thème Écouter pour apprendre, partager et transmettre. À Dimbéa, le Big Up Day est organisé aujourd'hui au Big Up Spot de Coutio. Journée 100% culture urbaine proposée jusqu'à 19h30, toujours dans l'actualité festive. La 32e édition du mois du patrimoine en province sud se poursuit. À Nouméa jusqu'à 17h, une visite guidée de l'exposition à Graveur sur Nacre est organisée à la maison Higginson. À la maison du combattant, il est possible de découvrir jusqu'à 16h l'exposition 1939-1946, les Calédoniens sous l'uniforme, réalisée dans le cadre du 80e anniversaire du retour des volontaires du Pacifique.
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5: Avec la réponse à notre question d'hier, 71% des auditeurs d'RRB qui se sont exprimés par SMS disent qu'ils ne croient pas à la réalisation d'un viaduc au Mont d'Or pour désenclaver le sud de la commune. Ils sont 29% à croire que le viaduc sera réalisé. Merci pour votre participation et rendez-vous lundi pour une nouvelle question du jour. Il est midi et 12 minutes, on marque une première pause dans ce journal. Dans un instant, l'actualité en métropole et dans le monde.
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5: Et en métropole, les mauvaises nouvelles s'enchaînent en cette rentrée, notamment sur le plan économique. L'été aura été marqué, vous le savez, par des canicules à répétition et par la sécheresse. Conséquence, eh bien, les récoltes sont très mauvaises pour les agriculteurs. Tableau bien sombre sur lequel l'INSEE vient de mettre quelques chiffres, Barthélémy Philippe.
27: Oui, c'est un début d'année catastrophique pour l'économie française, au point que l'INSEE a dû réviser ses propres statistiques. Un PIB finalement en baisse de 0,2% au premier trimestre et une croissance en panne sèche 0% au deuxième trimestre. Alors que l'Institut avait initialement annoncé une légère hausse, un recul que le ministre de l'économie Roland Lescure explique par les conséquences des canicules sur la production agricole qui devraient encore tirer la croissance vers le bas au troisième. troisième trimestre. L'autre difficulté majeure, c'est la crise au Moyen-Orient. Les prix des carburants flambent à nouveau après un court répit en juillet. L'inflation repart à la hausse, plus 2,4% sur un an au mois d'août. Cet été qualifié d'horrible par Roland Lescure va avoir un impact sur la croissance annuelle. Le gouvernement attendait un PIB en hausse de 0,7%, ce sera sans doute moins. Le ministre de l'économie a prévenu que les conséquences de cet été dévastateur allaient être intégrées dans les prévisions économiques de Bercy pour le prochain budget.
5: À Barthélémy Philippe du service économie d'Europe 1. À 4 jours de la rentrée scolaire en métropole, les préparatifs sont perturbés dans plusieurs établissements scolaires en raison d'une cyberattaque contre l'éducation nationale. Un incident qui a poussé les autorités à couper à titre préventif l'accès à certains outils numériques. Résultat, les tâches sont beaucoup plus fastidieuses. C'est le cas notamment dans l'Académie de Nantes. Charles Bouchard pour Europe 1.
2: Aucun accès aux listes d'élèves et d'enseignants à quelques jours de la rentrée. Fabienne Dubourg, proviseur d'un lycée dans l'Académie de Nantes, n'avait jamais vu ça. Pour le moment, il lui est donc impossible de finaliser ses emplois du temps.
7: C'est très très compliqué. On ne peut pas construire des emplois du temps. On les construit à l'aveugle. C'est un problème. Sans compter les affectations des enseignants. Et certains ne sont pas au courant de là où ils vont commencer.
2: La préparation de la rentrée est fortement perturbée. Sa messagerie, qui lui permet également de transmettre des informations, étant elle aussi bloquée.
7: Possibilité d'échanger avec les enseignants, avec les familles qui pourraient nous écrire avant la rentrée, avec les services du rectorat.
2: Les lycées doivent alors s'adapter. Yvon Manac, secrétaire académique à Toulouse du syndicat majoritaire des proviseurs, envoie toutes les informations de rentrée sur un groupe WhatsApp.
8: J'ai envoyé l'invitation pour la journée de pré-rentrée avec un certain nombre de consignes par ce réseau-là. J'ai également créé une adresse mail temporaire, autre que celle qui est académique, pour pouvoir communiquer avec les parents.
2: Le ministre de l'Éducation nationale a quant à lui affirmé mais que tous les services seront rétablis d'ici la rentrée, hormis ceux de l'Académie de Toulouse.
5: Charles Bouchard à Nantes pour Europe 1. Le choc dans la Drôme, le corps d'un homme décapité, partiellement brûlé, retrouvé dans un champ, dans un village au nord de Valence. La victime faisait l'objet d'un signalement pour disparition inquiétante depuis 24 heures. 4 personnes ont été interpellées dans le cadre de l'enquête, une enquête qui a été ouverte pour homicide. En région parisienne, un homme placé en garde à vue pour apologie du terrorisme. Ce sexagénaire postait régulièrement sur les réseaux sociaux des vidéos particulièrement menaçantes à l'encontre des juifs ou encore des électeurs du Rassemblement National. William Molinier pour Europe 1.
9: Oui, il est connu de la police pour avoir réalisé des vidéos déjà tombées sous le coup de la loi. Dans ses nouvelles séquences, il apparaît face caméra, machette à la main, et menace directement les électeurs du Rassemblement National.
10: Bon, les fachos du Front National, nous, on a ce qu'il faut pour vous attendre. Et on vous courra après. Nous, on est les spécialistes de ça. On peut t'apprendre des joueurs au football avec. Nous, on n'aura jamais de problème de ballon. Parce qu'on peut vous prendre votre pays vite fait. Hein. Vous êtes très peu. Vous êtes très peu. Et si on sort tout ce qui est en banlieue, même vos flics, ils ont réellement peur.
9: Dans une autre vidéo, il s'en prend aux Juifs, il met en scène un chien d'attaque qu'il prénomme Adolphe. Ses contenus sont par ailleurs truffés de propos anti-français. L'homme est originaire de Goussainville dans le Val-d'Oise. Une enquête a été ouverte, il est poursuivi pour apologie publique d'un acte de terrorisme et menace de crime contre les personnes commises en raison de la race, la nation ou la religion.
5: William Molinier du service police-justice d'Europe 1. Un mot de l'actualité à l'étranger, le bilan qui s'alourdit de jour en jour dans l'Himalaya après les coulées de boue qui ont englouti une région entière à la frontière entre le Tibet et le Népal. Au moins 1900 morts et plus de 2500 personnes portées disparues, dont 4 Français. Les autorités se veulent à présent rassurantes quant au risque de rupture d'un lac qui s'est formé suite à l'effondrement d'un glacier. Midi 18 minutes, une dernière pause dans ce journal. Dans un instant, nous parlons sport et puis nous retournerons à la fête du sport au Mont d'Or.
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5: Et on va commencer avec du football et le début de la deuxième journée du championnat de France de Ligue 1. Le Paris Saint-Germain a récidivé. Après avoir réussi à arracher le nul à Rennes, 2-2 le week-end dernier, les Parisiens ont de nouveau terminé sur un score de parité face à Lille, 2-2 également. Paris était mené au score 2-0 jusqu'à la fin du temps réglementaire, mais Vitinha et Marquinhos ont réussi à égaliser dans le temps additionnel. Résultat qui provoque la frustration évidemment dans le camp lillois, comme le rappelle le milieu de terrain du LOSC Nabil Bentaleb.
17: Il y a énormément de frustration, forcément. On avait ce match en main, on avait ces 3 points en main. Maintenant, la physionomie du match, on a décidé autrement. Et je suis très déçu ce soir, même si on sait qu'on n'a pas grand-chose à se reprocher. Si on oublie la frustration de fin de match, il y a des très belles choses qui peuvent en ressortir de positif de ce match. Notamment le fait qu'on gagne en confiance et qu'on monte en puissance. On est à la deuxième journée. Je pense qu'on va continuer à s'améliorer. On continue à travailler dur à l'entraînement pour pouvoir performer encore mieux que ça.
5: La suite des rencontres, la nuit prochaine, Strasbourg sera opposé à Lens à partir de 2h15 du matin, puis à 5h45 en simultané. Auxerre sera opposé à Angers, Brest croisera le fer avec Toulouse, Lorient fera face à Troyes et Lyon sera opposé au Havre. En rugby, rappelons que les All Blacks disputeront un nouveau test match face aux Sud-Africains. Rencontre à suivre la nuit prochaine à partir de 2h10 du matin. La semaine dernière, les Néo-Zélandais s'étaient imposés sur les terres des Springboks 33-16. Du cyclisme avec la suite du Tour d'Espagne, toujours dominé par le Slovène Tadej Pogacar, le Norvégien Andreas Linkesund a remporté la 7e étape en solitaire devant son compatriote Tobias Alland Johansen et le Belge Wout van Aert. Au classement général, Pogacar a conforté sa place de leader avec désormais 3 minutes et 50 secondes d'avance sur l'Espagnol Henrik Maas et 4 minutes 50 d'avance sur un autre Slovène, Primoz Roglic. Quelques mots de sport mécanique. En MotoGP, les pilotes sont en Espagne pour le Grand Prix d'Aragon. L'Italien Marco Bezzecchi a signé le meilleur temps des essais libres devant les Espagnols Alex et Marc Marquez. Pour son retour en piste, le tricolore Johan Zarco a signé le 10e chrono. L'autre Français en lice, Fabio Quartararo, a terminé 14e. Les qualifications et la course sprint seront à suivre ce soir. La course principale à suivre demain soir. Le départ sera donné à 23h, heure de Nouméa. En rallye, la 11e manche du championnat du monde se dispute au Paraguay. On signalera déjà que Sébastien Ogier a été contraint à l'abandon dès la 3e spéciale pour un problème mécanique. C'est le Néo-Zélandais Aidan Paddon sur Hyundai qui est en tête du classement général après les 5 premières spéciales sur les 22 qui sont au programme de ce week-end. Et puis avant de reprendre la direction du Mont d'Or et de Boulari pour la fête du sport, un mot de sport sur le territoire et parmi les événements du jour, il y aura du football avec les demi-finales de la Coupe de Calédonie. À 13h cet après-midi, l'AS Essor d'Imbéa sera opposé à l'AS Cougnier. Et puis à 16h, le FC Bélep Mont d'Or affrontera Horizon Paso. Les deux rencontres se joueront au stade Numa Delhi. Allez, midi et 23 minutes sur Radio Rythme Bleu. Nous allons reprendre la direction de la commune du Mont d'Or et plus précisément le pôle culturel et sportif du centre Victorin Boeva à Boulary, où nous allons retrouver une nouvelle fois Mickaël Juneski qui est en direct.
0: Absolument. Hein. Bonjour à toutes et à tous si vous nous rejoignez. Je rappelle que nous sommes en direct ici depuis le site de cette fête du sport du Mont d'Or. Nous allons échanger avec nos invités à propos de cette journée. Tout d'abord, dans les studios de Radio Rythme Bleu, Madame le maire, Ninia Julier, également membre du gouvernement de la Nouvelle-Calédonie en charge des sports. Également, Renato Portera, président du VCC Mont d'Or. Leslie Filitoulaga, que l'on connaît bien sûr par ses performances en athlétisme. Le papa d'un bénévole engagé dans le rugby, Ludovic Langagne. Ainsi que Anthony Tran, adjoint à la mairie du Mont d'Or en charge des sports. Madame le maire, Ninia Julier, tout d'abord, voilà, évidemment, cette fête du sport qui bat son plein. On ne fait malheureusement de la radio, on n'a pas l'image. On est aux premières loges face ici au stade de Boulary. Un grand moment forcément pour la commune du Mont d'Or, cette fête du sport.
1: Un très grand moment parce qu'une nouvelle édition avec plein de nouveautés, avec un nouveau dynamisme. On a débuté cette journée avec un défilé magnifique, avec un prix très sympathique à la clé aussi. Donc on est très content que le club de gym du Mont d'Or ait remporté ce concours de défilé. C'est une journée importante pour le Mont d'Or, mais le sport en général pour la Nouvelle-Calédonie, parce que le sport, c'est ce qui construit notre jeunesse, c'est ce qui construit notre pays avec des valeurs, des vraies valeurs. D'abord, la valeur du travail, du goût de l'effort, du dépassement de soi, les valeurs de respect des règles, de discipline. Et puis, c'est également tout ce qui va avec la cohésion, la puissance du sport, c'est l'unité qu'on peut créer derrière une équipe. C'est une commune qui se rassemble, c'est un territoire qui se rassemble dans une tribune, sur un terrain, derrière un écran. Quand on accompagne son équipe, on crée ce moment d'unité, des moments qui sont rares mais tellement nécessaires pour la cohésion d'un groupe. Et je crois que c'est ce que la Nouvelle-Calédonie a besoin aujourd'hui.
0: Alors voilà, quand on voit cette journée, déjà un succès hein, depuis ce matin, ça n'arrête pas. Vous l'avez pu l'entendre d'ailleurs dans notre reportage dès le début de ce journal, les jeunes notamment, très nombreux à venir s'essayer à toutes les pratiques. C'est à travers ce genre d'opération qu'on arrive véritablement à créer une émulation autour du sport et de ce qui est proposé au Mont d'Or.
1: Nous, ce qu'on souhaite, c'est qu'un jeune soit inscrit dans un club, que tous les Mondoriens puissent à un moment donné s'inscrire dans un club. C'est notre objectif de mandature, c'est l'objectif que je me suis fixé aussi en tant que membre du gouvernement, faire en sorte que tous les enfants du territoire s'inscrivent dans un club. Pourquoi ? Parce que je l'ai dit, toutes ces valeurs du sport sont importantes pour construire la société calédonienne, et puis aussi parce qu'on a besoin d'une société en bonne santé, une société bien dans ses baskets et bien dans sa tête. Et par le sport, on peut arriver à atteindre cet objectif.
0: Alors je vais me tourner vers Anthony Tran, donc adjoint à la mairie du Mont d'Or, en charge du sport pour votre commune. Un petit mot, ce qui saute aux yeux ici, évidemment, lorsqu'on vient découvrir cette journée, c'est toute cette offre sportive proposée aux Mondoriens. C'est vraiment important de montrer ça au grand public aujourd'hui.
18: Oui, merci. Comme le disait Madame le maire juste avant, ça saute aux yeux. Le défilé a été magnifique. Beaucoup d'enfants, parents, bénévoles qui ont participé justement au début de journée splendide pour moi. C'est vraiment le mot. Le soleil était au rendez-vous. Donc tout le monde était joyeux, les enfants heureux, les parents. Et voilà. Donc c'est vraiment ce qu'on recherchait pour cette première.
0: Alors, un témoignage peut-être aujourd'hui, celui d'une sportive que l'on connaît bien, Leslie et Filutoulaga. Merci d'avoir accepté également notre invitation. On a l'habitude de vous suivre en athlétisme, notamment lors de vos déplacements, championnat de France, compétition internationale. Et bien aujourd'hui, vous mettez à la main à la pâte comme n'importe quel bénévole pour votre club. C'est important à vos yeux de montrer par là où tout a commencé et de parler aux jeunes de ce que votre parcours notamment.
19: Tout d'abord, bonjour à tout le monde, bonjour à vous et merci pour l'invitation. Justement, comme vous disiez, je mets la main à la pâte, je suis au stand, etc. Et pour moi, c'est justement une reconnaissance à la fois pour mon club, pour la ville, de montrer que je suis là. Je suis fière de représenter ce que je suis, ce que j'ai accompli et de pouvoir montrer l'exemple tout d'abord à mes jeunes de mon club, mais à tous les jeunes aussi. Là, on a eu de la chance ce matin, justement, c'est trop bien. Ça fait longtemps que je n'ai pas redéfilé sur le 14 juillet. Et justement, c'était trop bien de voir qu'il y avait tous les champions de la ville. Et même nous, entre nous, des fois, on ne se connaissait pas. On se rassemble, on discute, on parle de nos expériences. Les jeunes, ils voient que le Mont d'Or fournit des les athlètes, ça veut dire que dans cette ville, il y a du potentiel en chacun. Les clubs pourront faire éclore justement ces potentiels en ces jeunes. Et moi, je leur conseille que ça. Nous, là où j'en suis, franchement, c'est top, il faut venir. Je leur conseille, on est bien dans la tête, on est bien au niveau physique, on s'épanouit, il y a des gens qui nous reconnaissent. Et ça fait plaisir, ça fait toujours plaisir. Donc franchement, l'objectif, c'est que tout le monde, je leur conseille de venir et d'essayer n'importe quel sport. Moi, je vous conseillerais de venir en athlète.
0: Évidemment.
19: Bien sûr. Moi, j'aime bien, mais franchement, essayez tout. Il y a de tout pour tout le monde. Et ce soit pour les jeunes et pour les adultes aussi. Parce que là, je commence à passer chez les vieux, malheureusement. Enfin, malheureusement, c'est la vie. Mais même en tant qu'adulte, on a tous quelque chose à faire. On peut faire en loisir, en compétition, et chacun y trouve son compte.
0: Lorsqu'ils viennent vous voir, ceux du club et notamment tous les jeunes qui viennent parler, échanger avec vous, est-ce que voilà, vous trouvez les moyens de leur dire ça a commencé par l'inscription dans un club comme ça, un test, un essai, et puis jusque là où ça vous a amené, beaucoup de voyages, beaucoup de choses, est-ce que c'est ça vraiment que vous mettez en avant?
19: Exactement, bah, la plupart ils viennent me demander parce que moi je leur ai raconté que mon objectif c'est d'être professeur de PS aussi, donc ça c'est ma vocation parce que j'ai trouvé que le sport c'était ce qui me plaisait, et l'objectif c'est que je leur conseille sur ce que j'ai fait, mon parcours. Je leur ai dit que moi, comme eux, j'ai commencé, j'ai essayé une variété de sports. Là, on me connaît surtout dans l'athlé, mais j'ai essayé plein d'autres sports auparavant. Et c'est en athlétisme que j'ai vu que j'étais la meilleure, que ça me plaisait, que je me faisais plaisir. Et ça qui m'a permis aussi de monter au niveau où j'en suis. Donc là, l'objectif pour eux, c'est d'essayer tout, de voir où ils sont bien. Et c'est à partir du moment où ils sont plaisir, c'est là où ils pourront performer.
0: Eh bien, ça, c'est un message qu'on espère ils entendront. Et évidemment, pas de sport et pas d'implication sans les familles avec nous. Donc, je le rappelle, Ludovic Langagne, vous êtes papa bénévole. C'est comme ça qu'on vous présente aujourd'hui. Racontez-nous ce que ça fait. C'est votre fils qui fait du rugby et vous avez décidé, vous restez au plus près de lui. C'est ça aussi une manière de l'aider dans cette voie-là.
13: En effet, venir papa bénévole, comme on le dit, c'est aussi faire partie du club. Alors, faire partie du club de manière un peu différente, parce que on confie nos enfants à des éducateurs qui transmettent l'ensemble des valeurs qui ont été présentées juste à présent. Et quelque part, il y a une forme de reconnaissance envers cette structure qui se charge un petit peu de partager ces valeurs. Donc nous, en tant que parents, eh bien, on vient donner la main, parce que un club ne peut pas fonctionner tout seul uniquement sur ses éducateurs. Les parents, on va être là pour accompagner les enfants sur ce qu'on appelle les journées de découverte du rugby, mais aussi lors des déplacements, porter l'eau comme on dit au rugby, mais aussi comme dans des événements comme aujourd'hui, tenir un stand, parce que ça fait partie de l'ensemble de... On a un devoir aussi d'exemplarité pour nos enfants. Eux, ils vont s'engager. Nous aussi, on a un peu ce côté-là à faire.
0: Et alors, ce genre de journée, ici, cette fête du sport au Mont d'Or, c'est aussi cette manière de montrer que on ne fait rien sans rien. C'est comme ça qu'on arrive. D'ailleurs, on peut le rappeler, puisque votre engagement auprès notamment de votre fils porte ses fruits, hein, c'est ça ? T'es récemment titré ?
13: Non, récemment titré, oui. Mon fils, il est membre du club, donc c'est le bassin en rugby, dans la catégorie U16, qui ont dernièrement gagné le championnat. Voilà, et c'est pour nous aussi la manière de sur une journée comme ça, de permettre à chacun de voir, d'échanger. Mon fils est présent, il tourne sur différentes structures, il peut échanger avec des camarades et ils peuvent échanger sur les valeurs un petit peu du sport. Qu'est-ce que moi, le rugby m'apporte? Les Étoiles du Mont d'Or, il y a un vrai projet aussi qui est en lien avec le projet de société. Ça, nos enfants n'en ont peut-être pas conscience. Nous, en tant que parents, avec les éducateurs, on en est conscient et on essaye de leur transmettre l'ensemble de ces idées et qu'ils puissent partager par rapport à ça. C'est important, je pense, que nous puissions accompagner les structures parce qu'ils font tellement pour nos enfants.
0: Alors, le travail des bénévoles, quelqu'un peut en dire beaucoup. Renato Portera, président du VCC Mont d'Or, vous aussi présent avec nous pour échanger autour de cette journée. Pour vous, cette fête du sport au Mont d'Or, c'est quoi ? C'est toujours ce grand rassemblement. C'est aussi cette opportunité de mettre en avant les bénévoles, tous ceux que vous êtes, qui œuvrez un petit peu presque dans l'ombre et pour le bien notamment des jeunes et de tous ceux qui veulent pratiquer un sport.
15: Oui, tout à fait. Comme on dit toujours, sans les bénévoles, rien ne pourrait se faire. Puisque dans toutes les compétitions, les entraînements, les écoles de sport, on a besoin des bénévoles. On a des aides financières de la mairie. Je remercie Nina, Julie, présente. On a des sponsors privés, mais nous, Moi, je parle en tant que président d'un club de vélo. Le vélo coûte très cher, puisqu'il faut un vélo pour la piste, un vélo pour le VTT, un vélo pour la route, un vélo pour le BMX. Donc, au bout d'un moment, ça coûte. Mais ce qui est bien, c'est que le sport, en général, c'est fédérateur. Il n'y a pas de couleur, il n'y a pas d'ethnie, il n'y a rien. On est tous égaux devant la difficulté du sport. Et puis le sport, c'est l'école de la vie, puisqu'on n'a rien sans rien. Donc dans le sport, il faut s'entraîner si on veut être devant. Si on veut être derrière, tranquille, on reste assis dans le canapé, donc ça va. Mais voilà, donc ça doit faire 40 ans que je suis bénévole. Non, j'ai commencé en école de vélo, après compétiteur, après éducateur et maintenant président de club. Donc du coup, j'ai fait vraiment tous les stades possibles. Et je regrette pas du tout. Et ce qui est bien, c'est que en école de vélo, j'avais des jeunes qui maintenant sont papa ou maman. Les enfants arrivent au vélo, donc pour moi, la boucle est bouclée.
0: La roue tourne, c'est ce qu'elle veut dire.
15: Pendant les 15 jours de vacances scolaires, il y avait les stages de sport à la coulée. J'ai fait le calcul, j'ai eu 720 jeunes qui sont passés sur mon stand. 720.
0: Ah, c'est pas rien. Et quand on parle très souvent ces dernières années de cette fameuse crise du bénévolat qui touche notamment le monde du sport, pas seulement, mais notamment oui. Le monde du sport, beaucoup se souviennent des vieilles années évidemment où tout le monde s'impliquait, on le disait il y a un instant, les familles en premier, pour être oui. Plus près de leurs enfants, sortis du travail, continuer d'accompagner les enfants. Aujourd'hui, ce type de fête, ça permet aussi de nouveau essayer de rassembler les gens et de leur montrer qu'il y a quelque chose à jouer.
15: Oui, et j'ai l'impression que les gens reviennent un petit peu au bénévolat. Mais c'est vrai que le bénévole maintenant est c'est très cadré, peut-être trop cadré, ce qui fait que certains bénévoles, ça leur fait peur, donc du coup ils préfèrent se retirer puisque dans chaque chose qu'ils vont faire au niveau du club ou dans la compétition, leur responsabilité civile sera engagée en cas de problème. Donc ça les bloque. Alors qu'avant, c'était, c'est pas que c'était un peu n'importe comment, mais il y avait moins de pression derrière. Donc c'est ce que je ressens moi au jour d'aujourd'hui.
0: Alors, je me retourne de nouveau, peut-être en guise de conclusion, Nina Julier, maire du Mont d'Or et membre du gouvernement en charge des sports. Là, c'est peut-être sous votre casquette de membre de l'exécutif qu'on va vous poser cette question. Vous l'avez dit, là, c'est pour la commune du Mont d'Or, mais de manière générale, le sport, tout ce que ça apporte pour la jeunesse également. C'est important aussi de véhiculer ces messages à travers ce type d'opération.
1: Oui, toutes les valeurs que porte le sport, comme je l'ai rappelé tout à l'heure. La Nouvelle-Calédonie, elle a une belle opportunité, là. C'est qu'elle va s'inscrire dans une séquence avec beaucoup de compétitions très emblématiques. L'année prochaine, les Jeux du Pacifique. Croyez-moi, on va les battre, les Tahitiens. On va pour battre les Tahitiens et on va pour gagner les Jeux. Et on va les gagner. Croyez-moi, je vais tout mettre en œuvre avec le CTOS pour qu'on gagne ces Jeux du Pacifique. Ensuite, on a les Jeux Olympiques de 2032 à Brisbane. La Nouvelle-Calédonie est pas loin. Et elle pourrait, si elle se débrouille bien, bénéficier de plein de choses, notamment de financement pour rénover ses infrastructures. Elle pourrait devenir la base arrière, en fait, de l'équipe de France. Donc, on pourrait bénéficier du rayonnement des Jeux Olympiques avant 2032, pendant les Jeux Olympiques et après. Et puis en 2035, il y a les Jeux du Pacifique et on veut qu'ils soient organisés en Nouvelle-Calédonie. Donc on s'inscrit vraiment là sur une séquence de 10 ans où on va avoir des belles opportunités à saisir et il faut qu'on s'en empare pour justement amener nos jeunes à faire du sport parce que l'objectif de tout ça, c'est de faire en sorte que nos jeunes soient bien, c'est de faire en sorte que nos jeunes participent à un projet de société, qu'ils se respectent les uns les autres, qu'on crée des moments d'unité, des moments de fierté collective. Et c'est en utilisant ces compétitions, ces champions, merci Leslie, ces grandes figures du sport que finalement on amène toute la population vers l'excellence. Et puis, quelqu'un me disait cette semaine, un petit clin d'œil au président de la Ligue de volleyball, il me disait le travail bat le talent quand le talent ne travaille pas. Je trouve que c'est une devise qui s'y est vraiment parfaitement au sport. Et oui, c'est ça la vie. On n'a rien sans travailler. Et le sport, on ne peut pas gagner une compétition quand on ne s'entraîne pas. Donc pour moi, c'est vraiment l'image d'une société. Donc tous à 100% derrière le sport.
0: On reconnaîtra la formule de Moïse Kalemou, évidemment. Il me l'avait expliqué d'ailleurs, hein, apprise durant sa période.
1: Merci Moïse.
0: Au bord de l'équipe de France. En guise de conclusion, Nina Julier, que ce soit pour la Calédonie et particulièrement au Mont-d'Or, vive le sport, tout simplement.
1: Vive le sport, vive le Mont-d'Or et vive la Nouvelle-Calédonie.
0: Eh bien, merci en tout cas à tous d'avoir participé à cette table ronde ce midi, ici en direct de Boulari.
1: Et merci à RRB d'être là, merci beaucoup. C'est vous qui faites vivre le sport aussi en Nouvelle-Calédonie, sachez-le.
0: Merci beaucoup, voilà, cette fête du sport qui se poursuit au moment où je vous parle. Ça continue jusqu'à 15h, encore beaucoup de jeunes qui s'essayent à tout. Les pratiques sportives proposées aux auditeurs qui veulent profiter encore de ce moment. Ça se poursuit ici au complexe sportif et culturel Victorin Boeva de Boulari, en direct du Mont d'Or. Michael Juneski, RRB.
5: Et merci beaucoup Michael, merci à vos invités. Un salut bien à Michael, à l'ami Renato Portera qui rêvait de me faire le tour de Calédonie sur sa moto. Mais voilà, il n'y a plus de tour de Calédonie, c'est comme ça. Il est midi et 39 minutes. Merci d'avoir suivi ce journal. Il sera disponible d'ici quelques instants sur notre site internet, le www.rrb.nc. Je vous retrouve à 13h pour d'autres infos. À tout à l'heure.
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4: Bienvenue sur Radio Rythme Bleu. Si vous nous rejoignez, belle écoute. Il est midi 40.

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0: Vous êtes sur Radio Rythme Bleu, il est 12h50, la suite de votre radio service, les avis de décès.
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0: Les avis qui vont suivre concernent les décès de Monsieur Gagioli Gérard, Madame Tabéry Paulette, épouse Mazac.

À 14h. La crémation aura lieu à 15h au centre funéraire de Nouméa. On nous prie d'annoncer le décès de Madame Paulette Tabéry, épouse Mazac, survenue le jeudi 27 août à l'âge de 82 ans. Une veillée se déroulera au centre funéraire du Pont des Français le mardi 1er septembre de 16h à 19h. La cérémonie religieuse sera célébrée ce même jour à 17h30, suivie de la crémation en intimité. Dans le respect de ses volontés, ni fleurs, ni couronne, présence d'une corbeille à dons. On nous prie d'annoncer le décès de Monsieur Deplanque Pierre, survenu le jeudi 27 août 2026 dans sa 92e année. Une veillée se déroulera au centre funéraire du Pont des Français le lundi 31 août de 16h à 19h. La cérémonie religieuse sera célébrée ce même jour le lundi 31 août à 17h30, suivie de la crémation. Dans le respect de ses volontés, ni fleurs, ni couronne. On nous prie d'annoncer le décès de Monsieur Alan Brunelet, survenu le mercredi 19 août à son domicile. Sa famille a suivi ses dernières volontés. Alan a été incinéré en toute intimité. Nous honorerons sa mémoire pour toujours. Il nous manquera à jamais. On nous prie d'annoncer le décès de Monsieur Mouteg Louis, survenu le jeudi 27 août 2026 à l'âge de 83 ans. Les veillées se dérouleront au salon du centre funéraire de Nouméa, mardi 1er septembre de 10h à 20h et mercredi 2 septembre à partir de 8h. La cérémonie religieuse sera célébrée le mercredi 2 septembre à 11h, suivie de la crémation. La famille remercie le personnel soignant, en particulier Jérôme Gibet et Pierre. On nous prie d'annoncer le décès de Monsieur De Rien Jean-Louis, survenu le 27 août 2026. La veillée aura lieu à la morgue municipale de Nouméa, lundi 31 août de 10h à la levée du corps. La cérémonie religieuse sera célébrée à la chapelle du centre funéraire de Nouméa, lundi 31 août à 14h15, suivie de la crémation à 15h. On nous prie d'annoncer le décès de Monsieur Omou Anissé Bernard. Survenu le 26 août 2026, la veillée aura lieu à son domicile dimanche 30 août à partir de 16h. La cérémonie sera célébrée à son domicile, suivie de l'inhumation lundi 31 août dans la matinée. On nous prie d'annoncer le décès de Monsieur Jeannot Rubio, survenu le vendredi 28 août 2026. Les veillées auront lieu à la morgue de Nouméa dimanche 30 août de 8h à 20h et lundi 31 août à partir de 7h. La cérémonie religieuse sera célébrée en la chapelle du centre funéraire de Nouméa lundi 31 août à 8h15, suivie de la crémation au centre funéraire de Nouméa. On nous prie d'annoncer le décès de Monsieur Nawari Reland, à pied dit Alain, né le 16 août 49, décédé le 28 août 2026. Une veillée aura lieu à son domicile et l'enterrement se fera demain à 9h à son domicile à la tribu de Noélie. Il est 12h55 sur Radio Rythme Bleu. Dans quelques instants, le rappel des titres avec Lionel Sabot.

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5: Et la ville du Mont d'Or qui fête le sport tout au long de la journée au complexe culturel et sportif Victorin Boéwa à Boulary. C'est espace jusqu'à 15h, la fête du sport qui permet au public de s'essayer à diverses activités sportives, mais aussi d'aller à la rencontre des associations sportives de la commune, à ne pas manquer le parcours de Ninja Warrior, des démonstrations de pumping foil à la piscine et un grand nombre d'activités. Plusieurs centaines de personnes ont déjà fait le déplacement à la fête du sport qui se poursuit donc jusqu'à 15h à Boulary. Les soldes d'hiver ont débuté, ils vont durer 4 semaines, une période très attendue évidemment par les consommateurs, mais aussi par les commerçants. Dans un contexte économique difficile, les professionnels misent sur ces promotions pour attirer les clients et relancer leur activité. Ce matin, il y avait du monde dans les boutiques du centre-ville de Nouméa. Le Sénat coutumier aura un nouveau président aujourd'hui. Après un an à la tête de l'institution, Ludovic Boula passe le flambeau. C'est l'un des deux sénateurs de l'ère Paichi Tchemoui qui sera désigné. Cette passation coutumière sera le temps fort du 26e congrès du pays Kanak. Au chapitre politique, en métropole, François Hollande redit son opposition à une primaire, sans confirmer toutefois à ce stade une éventuelle candidature en 2027. L'ancien président de la République participe à l'université d'été du Parti Socialiste à Blois, tout comme le mieux placé à ce stade dans les sondages au sein du bloc social-démocrate. Démocrate Raphaël Glucksmann. À l'étranger, le bilan s'alourdit jour après jour dans l'Himalaya après les coulées de boue qui ont englouti une région entière à la frontière entre le Tibet et le Népal. Au moins 1900 morts et plus de 2500 personnes portées disparues. Même si les autorités se veulent rassurantes sur un autre point quant au risque de rupture d'un lac qui s'est formé suite à l'effondrement d'un glacier. Et puis le sport avec le football, Lille et le PSG qui font match nul en ouverture de la deuxième journée du championnat de France de Ligue 1. Deux buts partout, Lille a mené au score durant la plus grande partie de la rencontre avant de voir les Parisiens arracher le nul dans le temps additionnel avec des buts signés Vitinha à la 91e et Marquinhos à la 95e. Paris avait déjà fait match nul à Rennes le week-end dernier sur le même score. Voilà pour l'info. Je vous souhaite de passer une belle après-midi sur Radio Rythme Bleu.
6: Merci beaucoup Lionel Sabot pour ce point sur l'actualité. Tout de suite, c'est l'heure de votre heure classique. Il est 13h passé de 2 minutes. Bonjour Vincent.
7: C'est avec nous pour cette heure classique un petit quatuor de Mozart pour commencer le 16e Köchel 428, composé lors de ses premières années à Vienne en 1783. 6 verront le jour lors de ce séjour à Vienne. C'est le troisième et cette série qui sera dédiée à Joseph Haydn. Voici les deux derniers mouvements. Troisième et quatrième, un petit menuet allegretto suivi d'un final allegro vivace.

C'était un extrait du 16e quatuor Köchel 428 de Wolfgang Amadeus Mozart. C'était le 3e et 4e mouvement à l'instant. Les deux derniers mouvements donc de ce quatuor de Mozart, menuet et final. Ces mouvements étaient interprétés par le quatuor Alban Berg. Sensiblement à la même période, 2 ans auparavant, en 1781, Mozart s'essaye une nouvelle fois à un genre qu'il connaît bien, qu'il maîtrise depuis sa plus tendre enfance, c'est la forme sonate piano-violon. Voici la sonate Köchel 378, les deux derniers mouvements, deuxième et troisième, un petit andante soutenu et chanté, suivi par un rondo allegro.

Arthur Grumiau au violon et Clara Askill au piano interprétaient le deuxième et troisième mouvement de la sonate Köchel 378 de Wolfgang Amadeus Mozart, bien sûr, un andantino, petit mouvement lent, soutenu et chantant, suivi à l'instant par un rondo. Quelques années plus tard, en 1785, l'éditeur de musique Hofmeister passe une commande à Mozart, comme cela pouvait être le cas à l'époque, une commande de 3 quatuors avec piano. À la sortie du premier, l'éditeur n'est pas très content, il trouve cela trop difficile et pense que les gens ne l'achèteront pas. Alors il libère Mozart de son obligation de composer les 2 restants. Un an plus tard, Mozart compose quand même un 2e quatuor avec piano, Köchel 493, une merveille évidemment, dont voici le premier mouvement Allegro.

Vous écoutez bien Radio Rythme Bleu, il est 13h33, c'est l'heure classique, comme vous vous en doutiez, avec à l'instant le premier mouvement Allegro du second quatuor avec piano de Wolfgang Amadeus Mozart. Un enregistrement assez vieux, certes, mais légendaire, puisqu'il s'agissait du quatuor Amadeus avec au piano Clifford Curzon. Et maintenant, rien à voir ou presque, plus de 100 ans plus tard, en 1906, le compositeur français Gabriel Fauré achève son premier quintet pour piano et cordes, quintette dont certaines idées musicales ont germé pendant près d'une décennie et qui a vu le jour grâce à sa relation étroite avec le violoniste Eugène Isaïe, dédicateur de l'œuvre. Voici le mouvement lent, Adagio, par le pianiste Jean Hubaud et le quatuor Via Nova.

C'était le mouvement lent, Adagio, qui signifie à l'aise, du premier quintet pour quatuor à cordes et piano de Gabriel Fauré. Quintet opus 89, interprété ici par le quatuor Villanova et au piano Jean Hubeau. Pour clore cette heure classique, une pièce assez tardive du même Gabriel Fauré, sa première sonate pour piano et violoncelle, opus 109, composée en 1917, dont voici les deux derniers mouvements, un andante là encore, suivi d'un final, Allegro commodo. Nous retrouvons le même pianiste, Jean Hubeau, accompagné par le grand Paul Tortelier.

0: C'était les deux derniers mouvements de la sonate opus 109 de Gabriel Fauré, sa première sonate pour piano et violoncelle. Au violoncelle, c'était Paul Tortelier et au piano, Jean Hubaud. C'est la fin de cette heure classique. Merci pour votre attention. Rendez-vous la semaine prochaine à la même heure. Merci à Mouna pour la réalisation de l'émission. Très bon week-end à tous à l'écoute de Radio Rythme Bleu.
1: Merci beaucoup Vincent Adrania pour cette heure classique. Toujours le même plaisir de vous retrouver le samedi, il est 14h sur Radio Rythme Bleu. J'espère que vous avez passé un bon moment. Les programmes continuent. On continue en musique d'ailleurs, on change un petit peu de registre tout de suite. Moby avec Lift Me Up. Bon week-end à vous et profitez bien de ce temps ensoleillé sur RRB.

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Et salut à tous mes petits cow-boys, à tous mes petits indiens du territoire. Big Yee Hao de Thaïlande, où je suis pour quelques semaines. Mais c'est quand même l'heure de sortir du tipi, car aujourd'hui, c'est samedi. Et vous le savez, le samedi, c'est l'heure de la country music en Nouvelle-Calédonie. Je vais essayer de vous divertir agréablement. C'est temps difficile pendant 1h30 et on va retrouver vos rubriques préférées, une première partie générique, une deuxième partie reprenant les titres d'un album dédié à Brad Paisley, et une troisième partie reprenant le top 5 des morceaux les plus joués aux USA la semaine dernière. Mais à peine réveillé dans cette Thaïlande fleurie où je suis en ce moment, que ma matinée s'est brusquement assombrie à la découverte de la disparition de l'une de mes idoles musicales. La légende américaine de la musique country Dolly Parton est morte à l'âge de 80 ans, le mardi 25 août 2026. C'est son neveu et chef de la sécurité, Brian Sievers, qui a fait partager cette triste nouvelle au travers d'une vidéo émouvante sur les réseaux sociaux. Son état de santé l'avait récemment contrainte à annuler plusieurs séries de concerts, notamment celui très attendu à sa résidence de Las Vegas. La disparition de l'interprète de monuments musicaux comme Jolene, qu'on va écouter, 9to5 ou encore la version originale de I Will Always Love You suscite une vague d'émotions immense. Le président des États-Unis lui-même, Donald Trump, a salué l'une des plus grandes chanteuses de tous les temps et a ordonné ainsi la mise en berne des drapeaux américains sur tous les bâtiments publics pendant toute une semaine. Et en 60 ans de carrière, la reine du country aura vendu plus de 100 millions de disques et a laissé une empreinte indélébile dans l'histoire de la musique et de la philanthropie.

Une première chanson bluegrass avec Red Ball Rocket Train avec High Fidelity, qui est un groupe formé depuis 2014 et qui a remporté son premier prix en se classant premier au championnat international des groupes lors de la 40e édition des Spigma Awards en février 2014. Le groupe a été nominé 3 années de suite pour le prix de la révélation de l'année de l'IBMA et a reçu plusieurs autres nominations dans le secteur. On va écouter un titre écrit par Mac O'Dell, qui est l'auteur de nombreux chants gospel que l'on connaît aujourd'hui dans la musique bluegrass, mais il s'agit alors d'une rare composition profane de sa plume.

Allez, je vous propose une première nouveauté avec Good Girls and Cowgirls, qui est une chanson de style country traditionnel, interprétée par l'artiste américain Zach Top. Sorti officiellement le 21 août 2026, ce titre a d'abord été dévoilé en public lors d'un concert au festival Under the Big Sky dans le Montana. La chanson est disponible maintenant au format numérique ainsi que sur un vinyle 45 tours de 7 pouces.

Et je vous propose maintenant une célébration d'anniversaire avec Dan Truman, qui est le talentueux claviériste du célèbre groupe de country américain Diamond Rio. Il est né le 29 août à St. George, dans l'Utah, et je vais illustrer cette rubrique avec la chanson « Oh Me, Oh My Sweet Baby » qui est un de leurs grands succès, sorti à l'origine en 1992 sur leur deuxième album de studio intitulé « Close to the Age ». Ce titre a atteint le top 5 des classements country à l'époque. Et bien que Dan Truman joue les claviers sur ce titre, la chanson a été écrite par Michael Garvin et Tom Shapiro et est portée par la voix principale de Marty Rowe.

Allez, je vous propose le coup de cœur de cette semaine avec un titre enregistré live, comme je le fais ainsi depuis plusieurs semaines. Voici Cody Johnson qui dévoile ici une version acoustique officielle de son tube Till You Can't, enregistré en direct au Mythic Ryman Auditorium le 3 mai 2022. Une interprétation dépouillée et authentique, mettant en valeur sa voix puissante et l'instrumentation acoustique. Ce titre figurait initialement sur son double album Human, sorti en 2021, et est devenu son premier tube numéro 1 sur les radios country.

Voici une deuxième nouveauté avec Look Good's on You, qui est une ballade de rupture poignante, interprétée par le chanteur country américain Warren Zeidos. Sorti le 21 août 2026 sous le label Warner Records, ce titre est le quatrième extrait de son troisième album de studio, intitulé No Breaks, prévu pour le 25 septembre 2026. La chanson, elle, explore la douloureuse réalité d'une séparation, capturant ce sentiment doux d'amer de voir la personne que l'on aime s'en aller, tout en restant hypnotisé par sa beauté, même au milieu des larmes et de la pluie. Warren Zeidos a coécrit ce morceau avec une équipe de compositeurs de renom, Sam Bacuff, qui est de The Band Perry, John Roberts Hall, qui a écrit pour Morgan Wallen, Ben Johnson, qui a écrit pour Hardy, et K.K. Johnson, qui lui a écrit pour David Guetta.

0: Allez, juste avant un peu de pub et une bascule sur la deuxième partie de l'émission, je vous propose le dernier moment Bluegrass avec No Regrets, single interprété par l'artiste australienne Christy Cox, sorti le 21 août 2026 sous le label Billy Blue Records, avec qui j'ai eu l'opportunité de faire quelques concerts et qui vient de se produire en France dans le plus grand festival d'Europe de Bluegrass. Le titre a été coécrit par Billy White, membre du Country Radio Hall of Fame, Laurent Machity et Kristen Bearfield. La production, quant à elle, a été assurée par Jerry Salley.
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3: Je vous propose maintenant une rubrique où il n'y aura aucun commentaire, juste de la musique avec un album d'un artiste ou d'un groupe. Il s'agit de cette nouvelle rubrique country sans blabla qui va vous accompagner jusqu'à 17h. Cette semaine, ce sera avec This is Country Music, qui est le 9e album studio de l'artiste américain Brad Paisley, guitariste virtuose et compositeur hors classe. Album donc sorti en mai 2011, dont la chanson éponyme rend hommage aux grands classiques et aux clichés du genre. Monument de la chanson comme I Walk the Line de Johnny Cash ou Stand By Your Man de Tammy Wynette, Brad Paisley s'est positionné publiquement contre les dérives de l'intelligence artificielle dans l'industrie musicale. Il dénonce ainsi le fait que l'intelligence artificielle aspire et imite les mélodies, les paroles et les styles des autres auteurs-compositeurs, menaçant ainsi le travail des musiciens et l'authenticité de la création humaine sur Music Row.
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3: Il est 17h dans Info Express, on retrouve Lionel Sabot.
4: Bonsoir. Quand le Mont d'Or célèbre ses associations sportives, la fête du sport du Mont d'Or se déroulait toute la journée au complexe sportif et culturel Victorin Boéwa à Boulary. Des milliers de visiteurs, notamment des jeunes et des familles, ont fait le déplacement pour aller à la rencontre des bénévoles et découvrir toutes les activités proposées sur la commune. Il y en avait pour absolument tous les goûts, des classiques foot, basket, rugby, aux plus insolites, motocross, tir à l'arc japonais ou encore surf pumping foil. C'était un moment important pour la municipalité du Mont d'Or qui tenait à afficher son soutien aux acteurs impliqués dans le sport. C'est Richard Poiririwa qui a été désigné nouveau président du Sénat coutumier. Il entame un mandat d'un an à la tête de l'institution. Richard Poiririwa déclare s'inscrire dans la continuité de ses prédécesseurs. Le nouveau président du Sénat coutumier est originaire de Ponérioin. Il succède à Ludovic Boula. Cette désignation a mis un terme au 26e congrès du Pays Kanak qui avait débuté hier à Nouville. C'est parti pour les soldes d'hiver. Pendant 4 semaines, les Calédoniens vont pouvoir profiter de promotions avec des rabais qui atteindront jusqu'à 80% dans certains magasins. Dans un contexte économique toujours difficile, c'est l'occasion de faire des bonnes affaires et les clients ne s'y sont pas trompés. Ils étaient nombreux ce matin dans les commerces du centre-ville. La France échappe de justesse à un nouvel avertissement sur ses finances publiques. L'agence de notation Fitch a maintenu le A+ de la dette française, dette jugée de qualité moyenne supérieure accompagnée d'une perspective stable. Un répit presque miraculeux pour la France au moment où les indicateurs macroéconomiques et budgétaires de l'économie ne cessent de se dégrader. Ces sujets autour de la dette et des finances publiques qui ne vont pas manquer d'alimenter évidemment les débats de la campagne présidentielle, campagne qui va continuer à battre son plein tout au long du week-end avec la rentrée politique des principaux leaders de parti, à l'image d'abord de Jordan Bardella qui sera présent dans quelques heures à la foire de Châlons-en-Champagne dans la Marne. Première véritable apparition politique du président du Rassemblement National après un été particulièrement discret. C'est la rentrée politique également à gauche avec notamment la deuxième journée du campus socialiste à Blois dans le Loir-et-Cher. Une journée qui sera marquée notamment par le discours de son premier secrétaire Olivier Faure. Olivier Faure sous pression au moment où plusieurs cadres socialistes ont choisi officiellement de soutenir Raphaël Glucksmann pour la primaire de la gauche. Venons-en au sport avec du football sur le territoire. La Escounier est le premier club à décrocher sa place pour la finale de la Coupe de Calédonie. Les joueurs de l'Île des Pins l'ont emporté face à la SSR d'Imbéa sur le score de 2-0. L'autre rencontre du dernier carré oppose en ce moment même le FC Pélep Mondor à Horizon Sport, toujours sur la pelouse du stade du Madélé. La finale se disputera elle le 12 septembre prochain. Puis du football aussi en métropole avec la deuxième journée de Ligue 1 qui se poursuit la nuit prochaine. Strasbourg reçoit Lens à partir de 2h15 du matin et puis à 5h45. 4 matchs en simultané. Auxerre-Angers, à Brest-Toulouse, Lorient 3 et Lyon-Le Havre. Cette journée a débuté ce matin avec le match nul entre Lille et le Paris Saint-Germain. Score final, 2-0. Voilà pour l'info. On se retrouve à 17h45 pour le journal. À tout à l'heure.
3: À tout à l'heure. Merci beaucoup Lionel Sabot. Et nous on continue avec Route 66. On retrouve Jean-Luc Leroux qui nous parle dans cette troisième et dernière partie du Hit Parade.
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6: Et voilà, nous sommes dans la dernière partie de l'émission. Et bien, ça va être l'heure maintenant du Hit Parade.
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6: Nous voilà arrivés au numéro 5 avec Boston, qui est un single de l'auteur-compositrice-interprète américaine Stella Lefty, sorti au début de l'année 2026. Devenu un véritable phénomène, notamment sur TikTok, cette chanson de country pop a propulsé la carrière de la jeune artiste en grimpant jusqu'à la deuxième place du classement Billboard Hot 100. Les paroles racontent une romance naissante entre Stella Lefty et l'artiste country Vincent Mason. Le morceau figure sur son EP « It is Heaven » ainsi que sur son premier album studio « Long Way Home » sorti en août 2026.

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1: Allez, le numéro 4 avec Don't Wish, chanson du chanteur de country américain Morgan Wallen, initialement sorti le 16 mai 2025, extrait de son quatrième album de studio I'm the Problem. Wallen a coécrit la chanson avec Rocky Block, John Byron, Ashley Gorley, Black Pendergrass et Ryan Vozechak, tandis que Joey Moy en a assuré la production. Le titre a été proposé à Radio Country en tant que 7e single de l'album le 2 mars 2026 et 8e single au total. Holler, dans le magazine Taste of Country, a décrit la chanson comme reprenant le mélange caractéristique de country et de pop trap propre à Morgan Wallen.

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1: Le numéro 3 avec Chewy Silverado, chanson de l'artiste de musique country américain Bailey Zimmerman, sorti en août 2026 comme extrait de son album Different Name, Same Rodeo. Le titre a connu un franc succès en se positionnant rapidement dans le top 30 des classements de Radio Country. La chanson élaborde les thèmes classiques de la country, la nostalgie, les ruptures amoureuses et les souvenirs d'un jeune amour qui s'est estompé. Le narrateur y évoque une boîte à gants remplie de souvenirs et un pick-up blanc acheté avec de l'argent emprunté qui devient le dernier ancrage d'une relation désormais terminée.

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Le numéro 2, Be By You, est une chanson de Luke Combs, sortie initialement comme quatrième single de son sixième album de studio The Way I Am le 13 février 2026, bien qu'elle soit parue officiellement le 5 mai. Écrite par Don Alley, Sam Banks et Nick Walsh, elle a été produite par Combs lui-même, Jonathan Singleton et Chip Matthews. La chanson puise largement dans les influences country traditionnelles. Elle s'articule autour d'un riff de guitare sur lequel Luke Combs chante son désir d'être avec sa femme, Nicole, quelles que soient les circonstances.

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1: Et enfin, le numéro 1, avec Ella Langley et Morgan Wallen, deux des artistes country les plus en vogue du moment, qui ont sorti leur tout premier duo, I Can't Love You Anymore. Écrite par Langley avec Austin Douglas et Joy Beth Taylor, I Can't Love You Anymore est une chanson envoûtante et intense qui accompagne à merveille l'histoire de deux amants incapables de se détacher de leur amour passé. Les paroles décrivent ainsi un chagrin d'amour persistant où les souvenirs restent tenaces malgré leurs efforts pour se convaincre que tout cela est enfin terminé.

Allez, c'est l'heure de se quitter, c'est l'heure de rentrer sous le tipi. Je vais saluer les cow-boys, les indiens, les petites squaws qui nous ont accompagnés le long de cette route 66 et je vais leur donner rendez-vous samedi prochain pour un nouveau voyage country le long de la route 66 avec encore des nouveautés et des nouvelles rubriques. Je vais vous laisser ainsi dans les mains expertes de nos cow-boys de l'info pour le magazine d'information nationale et internationale de 17h45. Mais avant de se quitter, je voudrais vous souhaiter un bon courage pour le jour à venir. On va se quitter avec Wagon Wheel par Darius Rucker qui va vous accompagner jusqu'à la fin de l'émission. Allez, bon week-end à toutes et à tous. Faites très attention sur les routes ce soir. Et je vous donne rendez-vous la semaine prochaine, toujours sur la route 66, pour un nouveau voyage country. Et bien sûr, vous pourrez de nouveau écouter cette émission sur le podcast de RRB. Mais de toute façon, le rendez-vous est pris samedi prochain, 16h.

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2: Il est 17h30, soyez les bienvenus sur Radio Rythme Bleu. Je suis extrêmement content de vous retrouver. On va continuer la soirée ensemble, on peut le dire. Hein. Elle a commencé tout doucement mais sûrement. Et puis en très bonne compagnie, c'est toujours mieux. De la musique, il y en aura jusqu'à 17h45. Il y aura laquelle on retrouvera le journal complet de la rédaction, préparé et présenté par Lionel Sabot. On retrouvera aussi Michael Juneski pour être le premier et le mieux informé, bien évidemment. Je vous propose la suite du programme. Qu'est-ce que c'est? 18h30, on va aller un petit peu plus loin. Avant 19h du moins, 18h30, le hit international avec Marion. On va voir un petit peu où est-ce qu'elle nous emmène avec la destination mystère. Et puis si le numéro 1 continuera de se maintenir pour une deuxième semaine consécutive. Réponse à 18h30. C'est parti, on y va. Dean Lewis, Be Alright. De toute façon, tout va toujours bien quand on écoute Radio Rythme Bleu. Mais vous le savez déjà, c'est pour ça que vous êtes là. Bonne soirée, bon week-end. Prenez bien soin de vous. 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
2: Il est 17h45, on retrouve Lionel Sabaud dans Info Weekend.
3: Plusieurs milliers de visiteurs ont participé à la fête du sport au Mont d'Or. Jeunes et familles ont fait le déplacement pour aller découvrir toutes les activités sportives proposées par la commune. Reportage dès le début de ce journal. Richard Poiririwa a été désigné nouveau président du Sénat coutumier. Il entame un mandat d'un an à la tête de l'institution et compte s'inscrire dans les pas de ses prédécesseurs. Le coup d'envoi des soldes d'hiver. Pendant 4 semaines, les Calédoniens vont pouvoir profiter de promotions dans un contexte économique toujours difficile. L'occasion de faire des bonnes affaires. La France échappe de justesse à un nouvel avertissement sur ses finances publiques. L'agence de notation Fitch a maintenu le A+ de la dette française. Un répit presque miraculeux pour le gouvernement. C'est la rentrée politique en métropole. Jordan Bardella, le président du Rassemblement National, sera présent à la foire de Châlons en Champagne. Olivier Faure, le premier secrétaire du PS, prononcera un discours aux journées du campus socialiste à Blois. Et puis le sport et le football en Calédonie avec les demi-finales de la Coupe de Calédonie. L'AS Cougnier s'est qualifié aux dépens de l'AS Essor d'Imbéa. En ce moment, Horizon Sport rencontre le FC Bélep Mondor. Bonsoir, soyez les bienvenus dans ce journal. La fête du sport du Mont d'Or, c'était l'événement du jour pour une commune qui a offert une belle vitrine à l'ensemble de ses associations afin de proposer un large choix d'activités aux nombreux visiteurs qui ont fait le déplacement. L'opération se déroulait au complexe sportif et culturel Victorin Aboewa de Boulari, Michael Juneski.
4: L'ensemble du site s'était transformé en immense parc des sports pour offrir toute leur place aux associations et aux structures sportives de la commune. Près d'une trentaine de clubs avaient pris leur quartier sur le stade, dans les salles, la piscine, les cours de tennis et terrains de pétanque et sur la totalité des infrastructures du complexe de Boulari. Il y en avait pour tous les goûts, des classiques, foot, basket, rugby, handball, aux disciplines plus insolites, ambiance.
5: Je viens d'essayer du parcours.
6: Ninja Warrior.
5: Un peu dur, j'ai envie de refaire.
7: Moi je suis Stéphanie, je suis la gérante de Ultimate Arena. Alors nous on propose un échantillon en fait de notre parcours. C'est pour donner un avant-goût de ce qui est proposé. En salle.
8: C'est trop net carrément, on adore ça, on fait stand par stand pour voir ce qu'il y a et puis voilà.
9: Je suis rider en dog start, puis un peu tout le support foil, kite, wing et compagnie. C'est vrai que le dog start c'est une discipline assez neuve en Calédonie et ça fait plaisir de pouvoir montrer un nouveau support et puis essayer de démocratiser la discipline.
10: À la découverte de la boxe.
11: C'est ça un peu les bases, on va pas les taper très fort, placement des jambes.
12: J'ai des amis autour de moi qui font de la boxe etc. Moi c'est taekwondo, du coup ça n'a rien à voir avec la boxe.
13: Donc le kudo en fait c'est le tir à l'arc japonais. On utilise des arcs relativement grands. Pour moi qui fais 1m85, l'arc doit faire 2m33.
14: Je suis Ulrich Cabanier et je suis initiateur en motocyclisme. C'est un très grand plaisir d'être là, de partager ma passion. Ils peuvent s'initier à différentes disciplines et choisir une discipline qui leur plaît. Quoi.
15: Pas des sports auxquels on a l'habitude de venir pratiquer. On est plus sur un sport collectif comme le basket. Donc c'est intéressant aussi de s'ouvrir et de voir d'autres personnalités aussi.
4: La fête du sport du Mont d'Or, qui était aussi l'occasion de mettre sous le feu des projecteurs les bénévoles et toutes les personnes qui œuvrent tout au long de l'année pour la jeunesse et la pratique d'activités. Le défilé des associations sur le thème des Jeux Olympiques aura vu le club de gymnastique gagner le concours avec à la clé une aide de 100 000 francs pacifiques.
16: Je m'appelle Justine, je suis entraîneur du Mont d'Or Gym. Et ben, c'est une fierté et je suis très investie dans ce club depuis déjà 4 ans et les filles sont également très investies. C'est un port de passion et voir ses propres gymnastes suivre cette énergie, c'est génial.
4: C'était un moment important pour la municipalité du Mont d'Or qui tenait à afficher son soutien aux acteurs impliqués dans le sport. Nous en avons parlé lors de notre table ronde sur le stand RRB ce midi en direct de cette fête du sport, notamment en compagnie du maire Nina Julier qui est aussi membre du gouvernement chargé des sports.
17: Toutes les valeurs que porte le sport, la Nouvelle-Calédonie, elle a une belle opportunité là, c'est qu'elle va s'inscrire dans une séquence avec beaucoup de compétitions très emblématiques. L'année prochaine, les Jeux du Pacifique. Ensuite, on a les Jeux Olympiques de 2032 à Brisbane. La Nouvelle-Calédonie est pas loin et elle pourrait, si elle se débrouille bien, bénéficier de plein de choses, notamment de financement pour rénover ses infrastructures. Elle pourrait devenir la base arrière en fait de l'équipe de France. Donc on pourrait bénéficier du rayonnement des Jeux Olympiques avant 2032, pendant les Jeux Olympiques et après. Et puis en 2035, il y a les Jeux du Pacifique et on veut qu'ils soient organisés en Nouvelle-Calédonie. Donc on s'inscrit vraiment là sur une séquence de 10 ans où on va avoir des belles opportunités à saisir et il faut qu'on s'en empare pour justement amener nos jeunes à faire du sport, parce que l'objectif de tout ça, c'est de faire en sorte que nos jeunes soient bien, c'est de faire en sorte que nos jeunes participent à un projet de société, qu'ils se respectent les uns les autres, qu'on crée des moments d'unité, des moments de fierté collective. Et c'est en utilisant ces compétitions, ces champions, voilà, ces grandes figures du sport, que finalement on amène toute la population vers l'excellence. Donc pour moi, c'est vraiment l'image d'une société. Donc tous à 100% derrière le sport.
4: Une table ronde à laquelle participait également Anthony Tran, adjoint en charge des sports au Mont d'Or, Leslie Filitou-Lagache, championne d'athlétisme, Renato Portera, président du VCC Mont d'Or, ou encore Ludovic Langagné, père d'un jeune rugbyman et impliqué comme papa bénévole dans le club du Mont d'Or. Des milliers de visiteurs ont fait le déplacement, notamment des jeunes, des familles, pour découvrir toutes ces activités proposées sur la commune. La fête du sport du Mont d'Or se déroulait de 8h à 15h au complexe sportif de Boulary.
3: Richard Poirier-Riwa est donc le nouveau président du Sénat coutumier. Ludovic Boula de l'ère Djéhou a passé le flambeau à l'un des deux sénateurs de l'ère Païchi Tchemoui. Cette passation coutumière de la présidence aura été le temps fort de la 26e édition du congrès du Pays Kanak qui s'est donc achevé dans l'après-midi à Nouville. Richard Poirier-Riwa qui souhaite s'inscrire dans la continuité de ses prédécesseurs.
6: J'ai pas de priorité personnelle, c'est une continuité. Donc c'est tous les dossiers qui sont en cours. On va essayer d'amener là. C'est vrai qu'il y a des priorités, mais ces priorités-là, on doit faire le point pour pouvoir justement, au sortir de ce congrès. Et le problème, c'est que maintenant, il faut amener les actions. Le temps de la parole, c'est bon. On continue à se parler, mais maintenant, il faut passer à l'action. Et c'est pour ça, avec les institutions, État et local, on essaie de travailler ensemble pour pouvoir essayer d'amener les choses de l'identité kanak, tel que ça a été défini par l'accord de Nouméa. Voilà. Cadre, c'est l'accord de mer, ni plus ni moins.
3: Des propos recueillis par Kalinda Boakou. La désignation du nouveau président du Sénat coutumier s'est déroulée en présence notamment du haut-commissaire Jacques Billon, du général Soubrier, commandant supérieur des FANC et des consuls de Nouvelle-Zélande, d'Australie et du Vanuatu. C'est parti pour les soldes d'hiver. Pendant 4 semaines, les Calédoniens vont pouvoir profiter de promotions avec des rabais qui atteindront parfois jusqu'à 80%, en tout cas dans certains magasins. Dans un contexte économique qui est toujours difficile, c'est l'occasion évidemment de faire de bonnes affaires. Et les clients ne s'y sont pas trompés. Ils étaient nombreux dès l'ouverture ce matin dans les commerces du centre-ville.
10: Je commence à faire les boutiques en ville et là j'ai trouvé un maillot de bain, des paires de chaussettes qui sont vraiment bien soldées. Le maillot de bain est à 1500 francs au lieu de 4600 francs et 3 paires de chaussettes Adidas pour 500 francs.
18: C'est très bien, j'aime bien les prix, c'est raisonnable. On voit qu'il y a beaucoup de changements au niveau des prix et que ça permet à chacun de se faire plaisir. En plus, ils ont bien choisi la période aussi pour faire les soldes. Ben là, on cherche des maillots, des shorts, chaussures. Pour les enfants et pour nous aussi. Là, on a des t-shirts à 500 qui sont pas chers avec des... Mais on a même des petits shorts à 100 francs, bien soldés, ouais. Pour un grand magasin comme ça.
19: C'est pas mal. Parce que là, on est venu chercher des chaussures pour mes enfants. Mais là, au lieu de 8000, j'en ai pour 5000. Ça vaut le coup.
20: Pour l'instant, écoutez, c'est de bonheur, c'est pas mal.
21: Qu'est-ce que vous avez trouvé qui vous fait plaisir ?
20: Sweatshirt pour monsieur. Mais moins 50, c'est intéressant. Voilà.
3: Et les soldes d'hiver qui vont se poursuivre jusqu'au dimanche 27 septembre. Bilan positif pour la première édition du festival Kaléidoscope à l'UNC. Plus de 200 élèves de 5 écoles de Nouméa ont fréquenté hier les différents ateliers proposés autour du thème « Écouter pour apprendre, partager et transmettre ». Et aujourd'hui, c'est le grand public qui a répondu présent.
22: Je pense que c'est un très beau lieu pour pouvoir mêler sciences et arts et que c'est ouvert au plus grand nombre. Du coup, ça permet à la fois aux enfants, aux adultes. J'ai vu tous les projets. J'ai été sur tous les stands et il y a vraiment de tout. Il y a des sciences fondamentales en biologie, il y a également des sciences humaines et sociales, il y a aussi des sciences dans le juridique. Du coup, c'est vraiment très intéressant à voir se mêler toutes ces thématiques qui existent ici sous forme d'art. Donc, c'est beaucoup plus parlant et beaucoup plus compréhensible. Là, j'étais en train de regarder la bande dessinée qui a été effectuée par

0: Festival Kaléidoscope.
1: Beaucoup de bénévoles, beaucoup de public venu. Hier, les scolaires, vendredi. Et aujourd'hui, le public de Nouméa, du Nord, du Sud.
2: Combien d'élèves?
3: Au moins 200.
1: Amélie Cosnier, René Fong, Antonelle Charbonneau, Bichon.
4: Moucher.
1: Chaque école.
3: Ils ont beaucoup aimé.
1: Kawejuka.
3: Voilà, c'est ça que les enfants ont beaucoup aimé. Et d'ailleurs, on remercie les mamans parce qu'ils sont partis tous. Ils ont fait les tuniques. On a montré comment ils foutent. Et les mamans ont cousu. Ils sont tous partis avec leurs tuniques.
1: On a eu Otacité où il y a eu des expérimentations tout autour de la lumière avec le Fab Lab. Il y a eu un atelier tressage. Là, par exemple, au forum sur l'Agora, on a Loïs Saolo qui est un étudiant de l'UT qui a fait une BD dessin animé sur la lecture pirouge, voilà. Ensuite, on a la Fée des Sciences avec Frédéric Bailly qui nous explique les effets sonores, les couleurs. Et après, nous avons pas mal Love Culture présent.
0: Et le festival Kaléidoscope à l'UNC a refermé ses portes à 16h. Le GC de son côté, l'école de gestion et de commerce, ouvrait ses portes ce matin. Comme chaque année, cette journée marque le coup d'envoi des inscriptions pour la rentrée 2027. Futurs étudiants, lycéens et parents sont venus nombreux découvrir l'école, ses programmes et ses débouchés et rencontrer la direction, les équipes pédagogiques et les étudiants. Pour David Leclerc, le directeur des écoles de la CCI, ces journées portes ouvertes ont surtout permis de répondre aux questions des familles.
5: C'est un vrai moment d'échange, c'est un moment où les étudiants, les futurs candidats en tout cas, s'interrogent sur et leur parcours à venir, mais aussi sur ce qu'on propose à l'EGC. Donc c'est un vrai moment important pour leur donner ces informations-là, savoir ce qu'ils vont y faire. Et ça, c'est rien de mieux que les étudiants eux-mêmes pour transmettre ces informations. Là, aujourd'hui, on a plus d'une quarantaine d'étudiants qui sont mobilisés pour accueillir le public, pour le guider et surtout réaliser des ateliers pour découvrir de manière ludique et par l'échange ce qu'on peut proposer à l'EGC. L'objectif pour nous, c'est de donner un maximum d'informations à ceux qui envisagent de nous rejoindre et de montrer que l'école de gestion et de commerce de Nouvelle-Calédonie, qui existe depuis 40 ans maintenant, elle est accessible à tous, quel que soit le profil, quel que soit le parcours, parce que c'est une école qui fait monter en puissance sur différents domaines, qui est très généraliste et donc qui permet de trouver sa voie et de se spécialiser par la suite.
0: Un cursus spécialisation, stage en entreprise, les visiteurs étaient nombreux à venir s'informer sur les options proposées pour la rentrée 2027.
6: Manoury, et je suis au lycée La Pérouse, en terminale générale. Je suis là parce que c'est une école qui m'intéresse pour l'année prochaine. Du coup, je viens me renseigner un peu sur les différentes possibilités.
7: Samuel, c'est juste pour voir ce qu'ils proposent, parce que comme là, je suis en deuxième année de BTS au La Pérouse, c'est commerce international. J'ai envie de savoir ce qu'ils proposent ici pour continuer mes études pour l'année prochaine et acquérir plus de compétences. Quoi. Plus alternance, après c'est à voir selon les moyens financiers.
8: Victoria, et je suis venue aujourd'hui pour accompagner ma copine et aussi pour me renseigner parce que moi j'aimerais bien faire du commerce.
0: Et les inscriptions à l'école de gestion et de commerce sont ouvertes jusqu'au 30 septembre. Il est 17h59, c'est-à-dire quasiment 18h. On va marquer une première pause dans ce journal. Vous restez avec nous dans un instant. L'actualité en métropole et dans le monde.
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0: Et sans doute un ouf de soulagement pour le gouvernement. La France échappe de justesse à un nouvel avertissement sur ses finances publiques. L'agence de notation Fitch a maintenu le A+ de la dette française, dette jugée de qualité moyenne supérieure accompagnée d'une perspective stable. Un répit presque miraculeux pour la France au moment où les indicateurs macroéconomiques et budgétaires de l'économie ne cessent de se dégrader. Barthélémy Philippe pour Europe 1.
15: Les analystes de Fitch en ont bien conscience.

0: La note reste inchangée et pourtant les commentaires de l'agence sur les perspectives budgétaires de la France sont particulièrement négatifs, explique Éric Dor, économiste à l'ISEG.
1: Fitch, qui prévoyait un déficit public à 4,9% du PIB en 2026, nous dit maintenant que le déficit public sera plutôt de 5,2% et qu'il atteindra même 5,5% en 2027. C'est une forte détérioration. Fitch nous dit aussi réviser à la hausse sa projection de dette publique qui atteindrait 122,7% du PIB d'ici 2028.
0: Pour justifier sa décision de maintenir le A+ français, Fitch met en avant la diversification de l'économie, la qualité des institutions bancaires ou encore l'appartenance à l'Union européenne. Quoi qu'il en soit, les marchés financiers n'ont pas attendu le verdict de l'agence pour durcir les conditions de crédit appliquées à l'Hexagone. Pour refinancer sa dette, la France emprunte à plus de 4% des taux inédits depuis près de 20 ans.
2: Barthélémy Philippe du service économie d'Europe 1. Ces sujets autour de la dette et des finances publiques qui ne vont pas manquer évidemment d'alimenter les débats de la campagne présidentielle. Campagne qui va continuer à battre son plein tout le week-end avec la rentrée politique des principaux leaders de parti, à l'image d'abord de Jordan Bardella qui sera présent dans quelques heures à la foire de Châlons en Champagne dans la Marne. Première véritable apparition politique pour le président du Rassemblement National après un été particulièrement discret, Jordan Bardella, qui doit désormais définir son rôle aux côtés de Marine Le Pen dans la bataille pour 2027, Arthur Delaborde.
3: Un bain de foule pour tourner la page. À Châlons, Jordan Bardella retrouve ce matin un exercice qu'il affectionne, les allées de la foire, les poignées de main et les selfies. Un retour au contact après un été beaucoup plus compliqué. Jordan Bardella avait tout préparé pour 2027, déclaration de candidature, slogan, affiche. Le 7 juillet, Marine Le Pen lui annonce finalement qu'elle sera candidate. Le coup est rude et il laisse des traces. Son conseiller spécial François Durvie a annoncé avant-hier son départ du RN. Un départ qui affaiblit la ligne économique plus libérale portée dans l'entourage de Jordan Bardella. Mais le président du parti lui reste incontournable. Très populaire chez les militants, il est l'un des principaux atouts de Marine Le Pen. Il a perdu sa campagne présidentielle, pas son avenir politique. À Châlons, Jordan Bardella affichera un autre horizon, Matignon.
2: Arthur Delaborde du service politique d'Europe 1. C'est la rentrée politique également à gauche, avec notamment la deuxième journée du campus socialiste à Blois, dans le Loir-et-Cher. Une journée qui sera marquée par le discours de son premier secrétaire, Olivier Faure. Olivier Faure qui est sous pression au moment où plusieurs cadres socialistes ont choisi officiellement de soutenir Raphaël Glucksmann pour la primaire de gauche. Le patron du Parti socialiste n'a pour l'heure pas encore annoncé ses intentions sur une éventuelle participation, à la différence de François Hollande qui, lui, ne passera pas par la case de la primaire. L'ancien président de la République qui n'a toutefois pas renoncé à revenir à l'Élysée, mais qui tient plus que tout à rester au-dessus de la mêlée.
4: C'est bien qu'ils essayent de trouver une solution pour départager les candidats et candidates éventuels, mais moi, je ne m'inscris pas dans ce processus-là, parce que j'ai été président, parce que je pense qu'aujourd'hui c'est pas forcément ma place d'être dans une primaire, parce que j'en sais aussi les risques. Hein. Les risques, c'est au nom du rassemblement quelquefois de nous diviser. Donc je laisse faire ce processus, puis on en reparlera après avec la candidate ou le candidat qui sera sorti vainqueur de cette pétition.
2: François Hollande au campus socialiste à Blois. Encore un mot de l'actualité en métropole. En bref, à Caen, le conducteur soupçonné d'avoir foncé volontairement mercredi soir sur un groupe près de la gare a été présenté à la justice. Deux personnes avaient été tuées, 9 autres blessées. Une information judiciaire a été ouverte pour assassinat et tentative d'assassinat. Le suspect est un Russe d'origine tchétchène, un homme de 26 ans qui n'était pas connu des services de renseignement. Le parquet exclut tout acte terroriste à ce stade. À l'étranger, à Ceuta, la colère des habitants et des commerçants ne retombe pas. De nouvelles manifestations violentes ont eu lieu tôt ce matin pour nous dans l'enclave espagnole, avec en toile de fond toujours cette crise migratoire sans précédent qui a débuté il y a un mois. Si l'immense majorité des 80 000 migrants arrivés du Maroc a fait le chemin inverse, entre 3 000 et 10 000 d'entre eux errent encore dans les rues, et cela pour conséquence l'effondrement du secteur touristique, moteur de l'économie locale. Caroline Caroline Baudry pour Europe 1.
5: Pour cette vendeuse dans une boutique de vêtements, pas question de laisser filer un client. Elle qui a dû baisser le rideau deux jours lors de l'entrée massive de migrants illégaux dans la ville. Quand elle l'a rouvert, les touristes avaient disparu.
6: Nos clients viennent du Maroc. Ce sont eux les touristes ici. Mais avec tout ce qu'il s'est passé, cette incertitude et la crainte de ceux qu'ils peuvent découvrir en arrivant ici, eh bien, ils ne sont pas venus. Ils ont pris des avions et des bateaux et sont allés directement en Espagne. Ça nous a énormément affectés.
5: Les quelques hôtels de Ceuta ont vu leur fréquentation chuter, ajoute la jeune femme qui s'en remet au gouvernement pour redresser la situation, tout comme Juan Maria qui vient chaque jour manifester devant la préfecture.
7: C'est toute l'économie de la ville qui a plongé. Il y a toutes ces boutiques qui ont fermé. Et puis celles qui ont dû payer pour embaucher un service de sécurité privé. Tout cela n'est pas possible.
5: Impossible pour les commerçants qui craignent aussi que l'image de destination paisible que s'efforçait d'entretenir l'enclave ne se soit effondrée. À Ceuta, Caroline Baudry, Europe 1.
2: À l'étranger encore, ce sont quelques 2500 personnes qui sont toujours portées disparues après les crues soudaines et dévastatrices qui ont frappé la région frontalière entre le Népal et le Tibet il y a trois jours. Selon le Quai d'Orsay, quatre Français au moins figure parmi les disparus. Le dernier bilan provisoire de la catastrophe évoque près de 600 morts. Un mot également de cet accord pétrolier historique conclu entre les États-Unis et le Venezuela, le plus grand de toute l'histoire selon le président américain, toujours mesuré. Il intervient près de 9 mois après la capture du président Nicolas Maduro par l'armée américaine. Investissement annoncé, plus de 100 milliards de dollars pour un potentiel de 65 milliards de barils de pétrole. La présidente par intérim, Delcy Rodriguez, remercie chaleureusement Donald Trump pour cet accord. Accord qui, selon elle, aura un impact significatif sur la renaissance du Venezuela. Fin de citation. 18h07, une dernière pause. Dans un instant, nous parlons sport et météo.
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2: Allez, nous ouvrons la page sport de ce journal. On va commencer avec le sport sur le territoire, avec du football et les demi-finales de la Coupe de Calédonie qui se jouaient ce samedi, Michael Juneski.
10: Et on sait désormais que la finale pour le titre opposera Horizon Sport à l'AS Cougné. Cet après-midi, l'équipe de Cougné est la première à avoir décroché sa place pour la finale. Le club de l'île des Pins l'a emporté face à l'AS Essor de Dimbéa sur le score de 2-0. Kenji Vandégou, l'entraîneur de l'AS Cougné.
11: C'est une énorme fierté pour tout le club, pour tout l'île des Pins. C'est une finale, on s'est dit qu'on allait regarder cette équipe dans les yeux, parce que même s'il y a une division d'écart, ils ont montré que justement un match de coupe, ça se jouait à 50-50 et ils sont bien rentrés dans leur match. On a su reprendre le dessus, marquer, mettre un peu de rythme et être dans leur camp plus souvent qu'eux en première mi-temps. On a marqué deux buts. On a fait le travail en première mi-temps et après la deuxième mi-temps, on a réussi un peu à gérer. On a eu un peu de chance parce qu'ils ont aussi loupé un pénalty qui aurait pu relancer le match. Mais on est satisfait et puis c'est un gros soulagement, une grosse satisfaction. Ouais.
10: L'équipe de Dimbéa évolue actuellement en promotion honneur. Jouer une demi-finale, c'était déjà un grand moment pour tout le club, estime Jules Wakanumune, coach de l'Essor de Dimbéa.
12: Je suis déjà très très fier de mes garçons. Donc pour une première pour le club, tomber en demi-finale, c'est pas donné à tout le monde. Donc du coup, très très fier de mes garçons. Notre objectif premier, c'est la montée en Super League. Jouer contre des équipes de Super League, c'est tout un bonheur pour nous. C'est toujours un bonheur. Ça fait plaisir et puis on va travailler pour notre objectif premier du club.
10: L'autre rencontre du dernier carré a ensuite vu, en cette fin d'après-midi, Horizon Sport l'emporter sur le FC Belep Mondor 4-2 au terme d'une rencontre à rebondissement. Dimbéa et Belep Mondor, donc les deux équipes de promotion honneur, voient l'aventure s'arrêter pour laisser deux pensionnaires de l'élite continuer jusqu'au dernier duel pour le titre. La finale se disputera le 12 septembre prochain, toujours sur la pelouse du Stade Noumadelle.
2: Le rendez-vous est pris du football encore en métropole avec la deuxième journée de Ligue 1 qui se se poursuivra la nuit prochaine. Strasbourg recevra Lens, ce sera à partir de 2h15 du matin. Puis à 5h45, 4 matchs en simultané. Auxerre, Angers, Brest, Toulouse, Lorient 3 et Lyon-Le Havre. Cette journée avait débuté ce matin avec le match nul entre Lille et le PSG. 2 buts partout avec un scénario encore foufou. Paris était mené 2-0 jusqu'à la fin du temps réglementaire avant que Vitinha et Marquinhos n'égalisent dans le temps additionnel. Les Parisiens nous avaient déjà fait le coup il y a une semaine en allant arracher le match nul à Rennes le week-end dernier. 2 buts partout déjà. En rugby, rappelons que les Blacks disputent un nouveau test match face aux Sud-Africains. Rencontre à suivre à partir de 2h10 du matin. Ce sera la nuit prochaine. La semaine dernière, les Néo-Zélandais s'était imposé sur les terres des Springboks 33-16. Le sport mécanique également ce week-end avec en MotoGP les pilotes qui sont en Espagne pour le Grand Prix d'Aragon. L'Italien Marco Bezzecchi a signé le meilleur temps des essais libres devant les Espagnols Alex et Marc Marquez, les deux frangins. Pour son retour sur la piste, le tricolore Johan Zarco a signé le 10e chrono. L'autre Français en lice, Fabio Quartararo, termine lui 14e. Qualification et course sprint à suivre ce soir. La course principale, ce sera demain à partir de 23h, heure de Nouméa. Et puis en rallye, c'est la 11e manche du championnat du monde qui se dispute au Paraguay. Sébastien Ogier a d'ores et déjà été contraint à l'abandon dès la 3e spéciale pour un problème mécanique. C'est le Néo-Zélandais Aiden Paddan qu'on avait vu souvent en Nouvelle-Calédonie sur les pistes de rallye de Nouvelle-Calédonie. Aiden Paddan sur Hyundai qui mène le classement après 5 spéciales sur les 22 au programme du week-end. Terminons ce journal avec la météo.
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2: Et les couleurs du ciel, c'est avec vous ce soir, Ismaël.
13: Et on commence avec aucune vigilance particulière.
2: Ah oui, j'ai oublié de vous le dire, il n'y a pas de vigilance.
13: Voilà, ça, c'est pas mal du tout.
2: Passer à autre chose,
13: j'allais dire qu'on allait,
2: Bah
13: oui, qu'on allait enchaîner un petit peu avec les bonnes nouvelles en plus des soldes aujourd'hui. Ce soir, la côte ouest et Loyauté gardent un ciel passagèrement nuageux ou une petite averse est possible. Ailleurs, le ciel est en revanche bien étoilé. Le vent de sud à sud-est se maintient entre 15 et 20 nœuds sur le nord-ouest, la pointe nord et les Loyautés. Sur le sud-ouest, il faiblit. Autour des 10 nœuds, les températures minimales de la nuit, elles restent fraîches et en dessous des normales de saison. Elles s'échelonnent de 16 à 19 degrés près des côtes et de 11 à 15 degrés dans l'intérieur et aux îles.
2: Demain matin, Ismaël ?
13: Eh bien, sur le sud-ouest, la pointe sud et le sud des Loyautés, le ciel sera nuageux et quelques averses seront possibles ici ou là. Ailleurs, en revanche, le soleil brillera généreusement. Le vent s'orientera au sud-est entre 10 et 15 nœuds en général et souvent moins sur l'est où il soufflera d'est-sud-est de 5 à 10 nœuds.
2: Et demain après-midi, alors le soleil va rester bien présent sur le nord-ouest. Le nord des Loyautés, mais ailleurs, ça va se gâter.
13: Et oui, les nuages qui domineront avec encore des averses qui remonteront notamment sur le sud-ouest et d'autres qui se développeront sur le relief et se décaleront sur la côte est. L'alizé du secteur sud-est se renforcera quant à lui autour de 15 nœuds, localement 15 à 20 nœuds sur le nord-ouest et sur la côte est, il restera plus faible et proche de 10 nœuds. On termine Lionel avec les températures maximales qui évolueront peu et seront comprises entre 22 et 25 degrés.
2: La plus grande météo de toute l'histoire a été signée Ismaël. Merci à vous. 18h14, c'est-à-dire pratiquement 18h15. C'est la fin de ce journal. Merci de nous avoir suivis. Votre prochain rendez-vous avec l'info, ce sera à 19h. J'aurai grand plaisir à vous retrouver. Rappelons que ce journal sera bientôt disponible en réécoute sur notre site internet, le www.rrb.nc. Bonne soirée, bon week-end, à tout à l'heure.
13: Merci beaucoup, c'était Lionel Sabot.
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13: Lionel Sabot que l'on retrouvera à 19h avec son stylo rouge, bien évidemment. 18h, et voilà, il l'a toujours, fidèle compagnon. C'est parti, Abba, Money Money, avant de retrouver à 18h30, on vous l'a dit, le hit international avec Marion. Elle vous dressera le programme et puis ce sera 30 minutes de pur bonheur, comme tous les samedis sur cette antenne et cette fréquence. Je le disais, Abba, Money Money, qui n'aime pas l'argent ? Allez, non, ce n'est pas de la cupidité. Tout le monde aime l'argent, encore plus quand il y a les soldes. Allez, c'est parti, on écoute Abba pour votre plus grand plaisir.

0: Il est 18h30, on y va, le hit international avec Marion.
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5: Bonjour tout le monde, que du bonheur de vous retrouver pour notre panorama musical hebdomadaire des meilleurs hits de la planète. Au menu de cette demi-heure, cap sur le nord-est de l'Asie pour notre tour du monde des hits. Nous ferons escale en Corée du Sud, capitale mondiale de la K-pop bien sûr.

Dans notre classement, la tension est à son comble. Temper City va-t-il transformer l'essai et s'imposer pour une deuxième semaine au sommet avec Self-Aware ? Réponse dans quelques minutes. Mais pour démarrer, lumière sur un groupe britannique mythique des années 80 qui signe un retour aussi inattendu que spectaculaire avec un nouveau single, plus de 40 ans après un tube planétaire. Écoutez donc ça.

reconnus, comme en Aileen, une mélodie intemporelle gravée dans la mémoire de la pop mondiale. Les Dixies Midnight Runners, ce seul titre aura suffi pour en faire une légende des années 80. Avant de découvrir leur nouveau morceau, retour sur d'autres titres du groupe qui ont marché, mais beaucoup moins que le premier.

Porté par la voix soul de Kevin Rowland, les Dixies Midnight Runners sont de retour et ils réinventent aujourd'hui leur style avec une touche disco raffinée. C'est la nouveauté qui fait le buzz. Voici Dixies Midnight Runners, You've Got the Love.

Les Dixies Midnight Runners qui prouvent que la passion intacte n'a pas d'âge avec You've Got the Love. C'était la nouveauté qui fait le buzz. Place au classement officiel du ITRRB et on ouvre le bal à la cinquième position avec une sévère glissade. Après avoir régné trois semaines au sommet, la connexion afropop entre la colombienne Shakira et le nigérian Burna Boy perd trois places d'un coup. Die Die, on écoute. Numéro

Une belle opération pour le producteur roumain DJ Goja. Épaulé par l'américain Jason Derulo et la brésilienne Melody, ils grimpent d'un échelon et s'emparent de la quatrième position avec le dynamique Michiko. Notre top 5 fait une pause. Le temps de boucler nos bagages. Le tour du monde des hits n'attend pas, c'est maintenant. Cette semaine, on pose nos valises en Corée du Sud, un pays où l'industrie musicale tourne à un rythme effréné. Jetons un œil à leur top 5 à rebours. En cinquième position, la chanteuse Yéna avec le pétillant catch-catch.

Et pour profiter pleinement de cette escale K-pop, on met le projecteur sur le numéro 1 local. Un quintet féminin qui a fait ses débuts très remarqués en 2024 et qui captive le public coréen grâce à un concept visuel et olfactif unique. Si, on s'écoute Risen Love Attack en intégralité.

Rissen avec Love Attack, numéro 1 en Corée du Sud la semaine prochaine. Retour à la maison ou presque, nous serons chez nos voisins en Australie pour reprendre notre grande boucle autour du globe. Allez, réintégration immédiate du ITRRB, on fait une halte sur la troisième marche du podium avec de la stabilité pour Riviera, qui ne bouge pas d'un pouce et qui conserve sa médaille de bronze avec la reprise électropop de She Doesn't Mind. Numéro

Et c'est une ascension remarquable pour la Française Adèle Castillon. Elle gagne 2 rangs supplémentaires d'un coup et décroche aujourd'hui la médaille d'argent. Était avec toi, s'installe brillamment à la 2e place.

4. Numéro 3. Girl, I got you so. 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

0: 1.
1: Il est temps de lever le mystère sur le sommet de notre classement. Pas de mauvaise surprise pour le duo Temper City. Ils confirment leur statut de leader et gardent les commandes. Pour une deuxième semaine consécutive, le trône du ITRRB appartient à Temper City avec le très efficace Self-Aware. C'est sur ce morceau qu'on se quitte. On se donne rendez-vous la semaine prochaine avec notre escale australienne et pour suivre évidemment les mouvements du hit. D'ici là, gardez la pêche à l'écoute d'RRB.

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1: Il est 19h, on retrouve Lionel Sabot pour le rappel des titres.
2: Bonsoir. Quand le Mont d'Or célèbre ses associations sportives, la fête du sport du Mont d'Or se déroulait toute la journée au complexe sportif et culturel de Boulary. Des milliers de visiteurs, notamment des jeunes et des familles, ont fait le déplacement pour aller à la rencontre des bénévoles et découvrir toutes les activités proposées sur la commune. Et il y en avait vraiment pour tous les goûts, hein, des classiques foot, basket, rugby au plus insolite.

0: Vite. Motocross, tir à l'arc japonais ou encore surf pumping foil, c'était un moment important pour la municipalité du Mont-d'Or qui tenait à afficher son soutien aux acteurs impliqués dans le sport. C'est Richard Poiririwa qui a été désigné nouveau président du Sénat coutumier. Il entame un mandat d'un an à la tête de l'institution. Richard Poiririwa déclare s'inscrire dans la continuité de ses prédécesseurs. Le nouveau président du Sénat coutumier est originaire de Ponériwa. Il succède à Ludovic Boula. Cette désignation a mis un terme au 26e congrès du pays kanak qui avait débuté hier à Nouville. C'est parti pour les soldes d'hiver. Pendant 4 semaines, les Calédoniens vont pouvoir profiter de promotions avec des rabais qui atteindront jusqu'à 80% dans certains magasins. Dans un contexte économique toujours très tendu, c'est l'occasion évidemment de faire de bonnes affaires. Et les clients ne s'y sont pas trompés dès ce matin. Ils étaient nombreux dans les commerces du centre-ville de Nouméa. La France échappe de justesse à un nouvel avertissement sur ses finances publiques. L'agence de notation Fitch a maintenu le A+ de la dette française, une dette jugée de qualité moyenne supérieure, accompagnée d'une perspective stable. Un répit presque miraculeux pour la France au moment où les indicateurs macroéconomiques et budgétaires de l'économie ne cessent de se dégrader. Ces sujets autour de la dette et des finances publiques ne vont pas manquer évidemment d'alimenter les débats de la campagne présidentielle, campagne qui va battre son plein ce week-end avec la rentrée politique des principaux leaders des partis, à l'image de Jordan Bardella. Il sera présent dans quelques heures à la foire de Châlons-en-Champagne dans la Marne, première véritable apparition politique pour le président du RN après un été particulièrement discret. Rentrée politique également à gauche avec notamment à la deuxième journée du campus socialiste, c'est à Blois. Journée qui sera marquée par le discours du premier secrétaire du Parti Socialiste, Olivier Faure. Olivier Faure sous pression au moment où plusieurs cadres socialistes ont choisi officiellement de soutenir Raphaël Glucksmann pour la primaire à gauche. Le sport avec du football sur le territoire, on connaît l'affiche de la finale de la Coupe de Calédonie. La Escounier sera opposée à Horizon Sport. Le club de l'Île des Pins s'est imposé sur Essor d'Imbéa dans le dernier carré, 2-0. Les joueurs d'Horizon Sport l'ont emporté de leur côté sur le FC Bellep Mont-d'Or 4-2. La finale se disputera le 12 septembre prochain. Et puis du football avec la deuxième journée du championnat de France de Ligue 1 qui se poursuit la nuit prochaine. Strasbourg recevra Le Mans. Ce sera à partir de 2h15 du matin. Et puis à 5h45, 4 matchs en simultané. Auxerre Angers, Brest Toulouse, Lorient 3 et Lyon Le Havre. Cette journée avait débuté ce matin avec le match nul entre Lille et le PSG. 2-2. Puisqu'on parle du Paris Saint-Germain, cette information que je viens de voir à l'instant même, le joueur Bradley Barcola va quitter le Paris Saint-Germain et devrait s'engager pour 5 ans avec le club anglais de Liverpool. Montant du transfert, allez, on y va. 125 millions d'euros.
1: J'ose même pas imaginer en France CFP.
0: Non, mais j'ai même pas essayé de calculer parce que ça fait trop de zéros. Donc après, il faut utiliser les puissances, machin, on n'y comprend plus rien.
1: Voilà, encore moins à cette heure-ci.
0: Et même 2 heures avant, hein, ça aurait été pareil. Hein. Je peux vous assurer que, 125 millions d'euros. Bon, nous, on revient demain matin à 6h30. Oui. Hein. Et puis voilà.
1: Merci beaucoup, Lionel.
0: Bonne soirée, Ismaël. À demain.
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1: Il est 19h04 et nous, on va continuer la soirée ensemble jusqu'à 21h. À partir de 20h, on ouvrira en grand, très très grand, les portes du club 80-90. Hein, ça fait maintenant 3 semaines qu'on a adopté ce format pour votre plus grand plaisir, bien évidemment. Et de la musique jusqu'à 20h. Voilà, très musical comme tous les samedis soirs. Et ça nous fait très plaisir de partager tout ça avec vous. On commence avec, vous le savez, la météo.
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1: Et on ouvre ce bulletin avec aucune vigilance particulière. Et ce soir, la côte ouest et les Loyautés gardent un ciel passagèrement nuageux ou une petite averse possible. Ailleurs, le ciel est étoilé. Le vent de sud à sud-est se maintient entre 15 et 20 nœuds sur le nord-ouest, la pointe nord et les Loyautés. humidité. Sur le sud-ouest, il faiblit autour de 10 nœuds. Sur la côte est, il est compris entre 5 et 10 nœuds, mais avec des accélérations dans l'axe de certaines vallées. Et les températures minimales de la nuit restent fraîches et en dessous des normales de saison. Elles s'échelonnent de 16 à 19 degrés près des côtes et de 11 à 15 degrés dans l'intérieur et aux îles. Demain matin, sur le sud-ouest, la pointe sud et le sud des Loyautés. Le ciel sera nuageux et quelques averses seront possibles ici ou là. Ailleurs, le soleil brillera généreusement. Le vent s'orientera au sud-est, compris entre 10 et 15 nœuds en général, souvent moins sur l'est où il soufflera d'est-sud-est de 5 à 10 nœuds. Et les températures maximales sur la journée, elles évolueront peu et seront comprises entre 22 et 25 degrés. Quasiment ce qu'on a connu aujourd'hui, donc on part un petit peu sur la même lancée. Voilà, comme ça vous saurez comment profiter de votre dimanche dans les conditions les plus optimales qui soient. 19h06 est venue l'heure de retrouver la lecture de vos avis de décès.
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1: Les avis qui vont suivre concernent les décès de Monsieur Gadjoli Gérard, Madame Tabéry Paulette, épouse Mazax Massax, Monsieur Deplanque Pierre, Monsieur Brunelet Alain, Monsieur Moutoueg Louis, Monsieur Derien Jean-Louis, Monsieur Homou Anis et Robert, Monsieur Rubio Jeannot, Monsieur Nawari Rayland Happy Happyé dit Alain et Madame Nechero Eugénie née Taramoin. On nous prie de vous faire part du décès et de Monsieur Gérard Gadjoli, survenu le 24 août dans sa 75e année. Une veillée aura lieu au centre funéraire de Nouméa, mardi 1er septembre, de 10h à 13h, suivi d'un office religieux en l'église Saint-Jean-Baptiste de la Vallée des Colons. Ce même jour, à 14h, la crémation aura ensuite lieu à 15h au centre funéraire de Nouméa. On nous prie de vous faire part du décès de Madame Paulette Tabéry, épouse Mazax Massax, survenue le 27 août à l'âge de 82 ans. Une veillée se déroulera au centre funéraire du Pont des Français, mardi 1er septembre de 16h à 19h. La cérémonie religieuse sera célébrée ce même jour à 17h30, suivie de la crémation dans la plus stricte intimité, dans le respect de ses volontés, ni fleurs ni couronne. Notez tout de même la présence d'une corbeille à dents. On nous prie de vous faire part du décès de Monsieur Deplanque Pierre, survenu le 27 août dans sa 92e année. Une veillée se déroulera au centre funéraire du Pont des Français, lundi 31 août, de 16h à 19h. La cérémonie religieuse sera célébrée ce même jour à 17h30, suivie de la crémation, dans le respect de ses volontés, ni fleurs, ni couronne. On nous prie de vous faire part du décès de Monsieur Alan Brunelet, survenu le 19 août à son domicile. Sa famille a suivi ses dernières volontés. Alan a été incinéré en toute intimité. On nous prie de vous faire part du décès de Monsieur Moutoueg Louis, survenu le 27 août à l'âge de 83 ans. L'éveillé se déroulera au centre funéraire de Nouméa, mardi 1er septembre de 10h à 20h et mercredi 2 à partir de 8h. La cérémonie religieuse sera célébrée mercredi à 11h, suivie de la crémation. On nous prie de vous faire part du décès de Monsieur Derien Jean-Louis, survenu le 27 août. La veillée aura lieu à la morgue municipale de Nouméa, lundi 31 août, de 10h à la levée du corps. La cérémonie religieuse sera célébrée à la chapelle du centre funéraire de Nouméa, lundi à 14h15, suivie de la crémation prévue à 15h. On nous prie de vous faire part du décès de Monsieur Homou Anissé Bernard, survenu le 26 août. La veillée aura lieu à son domicile demain, dimanche 30 août, à partir de 16h. La cérémonie sera célébrée à son domicile, suivie de l'inhumation lundi 31 août dans la matinée. On nous prie de vous faire part du décès et de Monsieur Jeannot Rubio, survenu le 28 août. Les veillées auront lieu à la morgue de Nouméa, demain, dimanche 30 août, de 8h à 20h et lundi 31 à partir de 7h. La cérémonie religieuse sera célébrée en la chapelle du centre funéraire de Nouméa, lundi à 8h15, suivie de sa crémation au centre cinéraire de Nouméa. On nous prie de vous faire part du décès et de Monsieur Nawari Rayland Happy Happyé dit Alain, survenu le 28 août. Une veillée est en cours à son domicile et l'enterrement se fera demain, dimanche 30 août, à 9h à son domicile, à la tribu de Noélie. On nous prie de vous faire part du décès de Madame Nechero Eugénie née Taramoin, survenue aujourd'hui, samedi 29 août. Le corps sera transféré demain, dimanche 30 à 11h30, à son domicile, à la tribu de Quiné à Canala, suivi de son inhumation, lundi 31 août à 8h. Et voici qui met un terme à vos avis de décès.
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1: 19h10, est venue l'heure de retrouver de la musique jusqu'à 20h. Tout plein de musique qui risque de vous faire plaisir. Tout doux, hein. On est parti sur une vibes un petit peu cool. Tout doux, toute douce. Voilà, on va profiter tout doucement. On va accueillir 20h gentiment. Et puis à 20h, on ouvrira en grand, très très grand, les portes du club 80-90. Mais vous connaissez la chanson Sarah Bareilles, I Choose You. Et vous, on ne vous remplacera pour rien au monde, jamais de la vie. Merci de votre fidélité et de nous avoir choisis. Ça nous fait extrêmement plaisir. Bonne soirée, bon week-end. Prenez bien soin de vous et prudence si vous êtes sur la route.

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Il est tout juste presque bientôt 20h sur. J'allais dire sur. Sur Radio Rythme Bleu. Ouh là là, on est fatigués, nous. Hein. Mais la playlist, elle, est en forme. Mais vous le verrez, vous l'entendrez plutôt. On va commencer avec Lio. Les brunes comptent pas pour des prunes. Donc pour les 30 premières minutes, les années 80, on trouvera aussi un petit peu du reggae des années 80 parce que. C'est pas le premier réflexe qu'on a aussi, mais. Il y a aussi du reggae qui est sorti un petit peu dans les années 80. Deux d'entre eux, notamment, que vous entendrez. Peter Tosh et UB40, UB40. C'est comme on veut. Voilà qui est dit. Et puis les 30 dernières minutes, les années 90. On vous laisse découvrir tout ça bien tranquillement à la maison ou sur la route. D'ailleurs, si vous y êtes sur la route, soyez extrêmement prudents. Allez, on vous laisse apprécier. Lio, les brunes comptent pas pour des prunes. Je vous souhaite un excellent week-end et une très belle soirée.

0: Il est 20h passé de 54 minutes, c'est la fin de cette émission. Merci à toutes et à tous de nous avoir écoutés, de nous avoir suivis. Depuis 17h30, ça a été un plaisir de vous avoir accompagné. Pour terminer, OMC à Au Bizarre, je vous souhaite un excellent week-end. Prudence si vous êtes sur la route et prenez bien soin de vous. C'était Ismaël pour Radio Rythme Bleu. Bon week-end tout le monde.
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0: midi sur Europe 1. Et à midi, c'est le point sur l'information avec Wallis Glaise. Rebonjour Wallis.
1: Rebonjour Elliot. Bonjour à tous. Nous pouvons gagner cette élection présidentielle. Les mots de Jordan Bardella à la foire de Châlons en Champagne. Le président du Rassemblement National signe sa rentrée aujourd'hui. Il assure qu'il mettra toute son énergie pour que Marine Le Pen l'emporte. Jordan Bardella qui affirme par ailleurs que la France insoumise veut détruire nos institutions. Les socialistes font également leur rentrée politique aujourd'hui à Blois, dans le Loir-et-Cher. Sont attendus les députés Philippe Brun et Jérôme Guedge. Le premier secrétaire du parti, Olivier Faure, doit prononcer un discours cet après-midi. Une rentrée synonyme de retour de vacances et donc de ralentissement sur les routes. Bison futé, voie orange aujourd'hui dans le sens des retours. En Île-de-France, les premiers ralentissements apparaîtront dès la fin de la matinée sur l'autoroute A10, puis sur l'autoroute A6. À partir du milieu de l'après-midi, les difficultés de circulation devraient s'intensifier et devraient perdurer jusqu'à tard dans la soirée. Dans le reste de l'actualité, en France toujours, un homme tué par balle hier soir à Décines-Charpieux près de Lyon. Un second a été touché à l'abdomen. Il a été grièvement blessé. Les circonstances et motifs de la fusillade n'ont pas encore été clairement établis. L'enquête a été confiée à la police judiciaire. À l'étranger, la guerre russo-ukrainienne, 27 personnes ont trouvé la mort après une frappe russe sur un entrepôt près de Kiev.

0: La frappe a provoqué un vaste incendie et des explosions. Le bilan ne serait que provisoire, d'après les autorités. Dans l'Himalaya, 4 Français actuellement portés disparus après les crues meurtrières de mercredi au Népal et en Chine. Un tout dernier bilan fait état d'au moins 633 morts et près de 3000 disparus. Les recherches se poursuivent dans des conditions extrêmement périlleuses et avec la menace de nouvelles inondations. Au Niger, des échanges de tirs importants ont été entendus toute la matinée dans différents quartiers de Niamey, c'est la capitale. Depuis janvier 2026, la junte au pouvoir au Niger a été confrontée à 2 reprises à des attaques de groupes djihadistes. Cet accord pétrolier historique entre Caracas et Washington, les États-Unis vont mettre la main sur plus de 65 milliards de barils vénézuéliens. C'est une aubaine pour le président américain Donald Trump avant les élections de mi-mandat. En Islande, les électeurs se prononcent aujourd'hui sur la reprise des négociations d'adhésion à l'Union européenne. Un référendum qui s'annonce très serré. En cas de victoire du oui, les négociations pourraient reprendre, mais un second référendum sera nécessaire pour décider d'une adhésion formelle à l'Union européenne. Et puis enfin, un mot de football, c'est un transfert record pour le Paris Saint-Germain. Bradley Barcola quitte Paris. Après 3 saisons dans la capitale, l'ailier part rejoindre le club anglais de Liverpool qui va débourser 145 millions d'euros pour s'offrir l'attaquant français.
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0: Europe 1, il est midi 3 et Elliott de Vallée-Vous, ça continue évidemment.
2: Merci cher Wallis, rendez-vous à 13h pour un nouveau point sur l'information.
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2: Midi passé de 3 minutes sur Europe 1. Merci d'être avec nous. Si vous nous rejoignez pour Elliott de Vallée-Vous, c'est votre rendez-vous du week-end, vendredi, samedi, dimanche, en direct de 11h à 13h avec un numéro, le 01 80 20 39 21. Si vous souhaitez réagir, intervenir en direct, vous êtes les bienvenus, bien sûr. Vous êtes même indispensables à cette émission. C'est un appel non surtaxé et je suis ravi de pouvoir reprendre ces week-ends à vos côtés à 8 mois du premier tour de la présidentielle. Les week-ends vont s'enchaîner et effectivement le tempo de ces week-ends rimera à chaque fois avec la présidentielle. Estelle Lafond est toujours là. Nos deux éditorialistes politiques, Jules Torres et Sébastien Ligné. Et on ne va pas faire que de la politique aérie, du moins de parler des dernières déclarations politiques. Ce qui est intéressant, c'est d'aller aussi sur le terrain des préoccupations des Français. Et je regardais les 5 préoccupations, les 5 premières préoccupations des Français aujourd'hui. Vous avez le pouvoir d'achat et le niveau de vie qui arrivent en tête, la sécurité et la délinquance qui arrivent en deuxième position. C'est un sondage à découvrir dans les colonnes du Figaro ce matin. Vient ensuite le service public et la protection sociale, la situation budgétaire en 4 et en 5, la question migratoire. Et c'est vrai que un fait majeur est arrivé cet été, c'est la crise de Ceuta. C'est cette crise migratoire. Et avec nous aujourd'hui, Nicolas Pauvremonti, vous êtes directeur de l'Observatoire de l'immigration et de la démographie. Situation qui a commencé fin juillet.
4: Tout à fait.
2: Et qui se poursuit quasiment un mois plus tard. Toujours délicate, situation à Ceuta. Des affrontements hier encore après l'arrivée de quasiment 80 000 migrants depuis le Maroc et depuis le début de la crise. Et on l'apprend que le royaume chérifien aurait pu vouloir se débarrasser de ses propres migrants en Espagne. Les explications du correspondant d'Europe 1 en Espagne, Nico Salvado.
5: Il y a encore entre 5 000 et 10 000 migrants qui sont dans l'enclave à Ceuta. Le gouvernement espagnol vient de proclamer un décret pour donner un cadre juridique à ces sans-papiers. Le décret dit littéralement que les migrants sont en Espagne pour une durée temporaire indéterminée. D'ailleurs, en ce sens, l'armée a été envoyée à Ceuta pour construire des baraquements pour les clandestins. Et nous venons d'apprendre que parmi les personnes qui sont restées à Ceuta, il y a de nombreux ressortissants du Burkina Faso, du Mali, du Niger, du Tchad, de la Mauritanie et du Soudan. Ce sont uniquement des pays en guerre. Il est donc fort probable que ces personnes tentent de décrocher l'asile. Est-ce que le Maroc a envoyé ses propres migrants pour s'en débarrasser chez le voisin espagnol? La question reste posée. En tout cas, les riverains, eux, sont furieux car ils ont compris que cette situation allait durer des semaines, voire des mois, le temps que le gouvernement examine tous les dossiers d'asile. Et donc les riverains, tous les soirs, manifestent au cri de « Face à l'invasion, nous voulons des expulsions ».
2: Et vous l'avez compris, la colère ne retombe pas à Ceuta où de nouvelles violentes manifestations ont eu lieu hier soir après un mois d'août noir pour l'économie locale de l'enclave. Le Premier ministre espagnol a débloqué 15 millions d'euros pour la soutenir. 30% de l'activité basée notamment sur le tourisme s'est effondrée cet été. Le reportage de notre envoyée spéciale d'Europe 1, Caroline Baudry.
4: Pour cette vendeuse dans une boutique de vêtements, pas question de laisser filer un client. Elle qui a dû baisser le rideau deux jours lors de l'entrée massive de migrants illégaux dans la ville. Quand elle l'a rouvert, les touristes avaient disparu.
6: Nos clients viennent du Maroc. Ce sont eux les touristes ici. Mais avec tout ce qu'il s'est passé, cette incertitude et la crainte de ceux qu'ils peuvent découvrir en arrivant ici, eh bien, ils ne sont pas venus. Ils ont pris des avions et des bateaux et sont allés directement en Espagne. Ça nous a énormément affectés.
4: Les quelques hôtels de Ceuta ont vu leur fréquentation chuter, ajoute la jeune femme qui s'en remet au gouvernement pour redresser la situation, tout comme Juan Maria qui vient chaque jour manifester devant la préfecture.
7: C'est toute l'économie de la ville qui a plongé. Il y a toutes ces boutiques qui ont fermé. Et puis celles qui ont dû payer pour embaucher un service de sécurité privé. Tout cela n'est pas possible.
4: Impossible pour les commerçants qui craignent aussi que l'image de destination paisible que s'efforçait d'entretenir l'enclave ne se soit effondrée. À Ceuta, Caroline Baudry, Europe 1.
2: Midi 7 sur Europe 1, Nicolas Pouvreau-Monti, directeur de l'Observatoire de l'immigration et de la démographie, est avec nous. Je rappelle votre livre « Immigration, mythe et réalité » aux éditions Fayard, publié en avril dernier, qui a été un carton absolu, Nicolas Pouvreau-Monti. De quoi cette crise est-elle le nom à Ceuta? Comment vous le définissez? J'ai entendu crise migratoire, j'ai entendu submersion, invasion migratoire. Vous, le spécialiste de l'immigration et de la démographie, vous le définissez comment?
8: Écoutez, en tout cas, si la notion de submersion migratoire a un sens, je pense qu'elle s'incarne parfaitement dans l'épisode qu'on a vécu à Ceuta. Vous l'avez dit, 80 000 migrants arrivés en l'espace d'un peu plus de 24 heures. Il se trouve que 80 000 personnes, c'est la taille de la population de Ceuta dans son ensemble. Alors évidemment, dans les heures qui ont suivi, plusieurs dizaines de milliers de migrants, la majorité d'entre eux ont été réadmis par le Maroc, mais il en reste aujourd'hui une dizaine de milliers. Je pense que cette crise, elle ne vient pas de nulle part, fondamentalement. Elle a des raisons strictement politiques qui ont à voir avec la politique du gouvernement espagnol. Dans la série des notions dont on nous explique qu'elles sont hors sol ou qu'elle n'existe pas, on a évoqué la submersion migratoire, on pourrait évoquer l'appel d'air aussi. L'appel d'air, ce serait un mythe. Ce qui s'est passé à Ceuta montre que l'appel d'air est une réalité. Voyez, depuis le début de l'année, globalement, les franchissements irréguliers aux frontières de l'Europe ont baissé de 37%. Et la seule route migratoire qui a augmenté de quasiment 40% en termes de franchissement de migrants, c'est précisément la route du Maroc vers l'Espagne. Pourquoi ? Parce que l'Espagne a envoyé des signaux que n'ont pas envoyé d'autres pays initialement destinataires de ces routes migratoires, que n'a pas envoyé l'Italie, que n'a pas envoyé la Grèce. On doit évidemment parler du plan de régularisation qui a été annoncé en janvier par le gouvernement de Pedro Sanchez, qui devait concerner 500 000 personnes. En fait, on a plus d'un million de demandes qui ont été déposées. Et il est évident que ce signal politique, ajouté au signal de certaines juridictions espagnoles, il y a eu quelques jours avant la ruée vers Ceuta, une décision du tribunal suprême espagnol qui a dit qu'on ne pouvait plus refouler normalement les migrants qui arrivaient par la mer, c'est-à-dire qui contournaient l'enclave frontalière de Ceuta en petits bateaux. Tout ça a évidemment ouvert une fenêtre d'opportunité. Étant entendu que les migrants, et plus encore les filières mafieuses qui les accompagnent souvent, sont des individus rationnels, qui ont un comportement rationnel, qui mesurent l'opportunité et le risque. Et lorsqu'on envoie ce genre de signal d'ouverture, eh bien, ça produit des résultats très forts sur la dynamique des flux.
2: Nicolas Pouvreau-Monti, est-ce que cette submersion, pour reprendre votre expression, aurait dû être évitée ?
8: Oui, elle aurait dû être évitée, mais elle était, si je puis dire, inscrite dans l'ordre de la fatalité quand on voit ce qu'est aujourd'hui l'état du droit européen. Au-delà des décisions politiques et juridiques strictement espagnoles, il y a aujourd'hui une vulnérabilité gigantesque de l'espace européen qui fait de notre continent le plus ouvert du monde à l'immigration irrégulière. Il y a au moins deux vulnérabilités. La première, c'est ce qu'on appelle parfois le principe de non-refoulement. Vous voyez, au départ, c'est dans le droit de l'asile. Ça veut dire qu'on ne peut pas renvoyer chez lui un réfugié à statut s'il risque un danger fort. Mais par l'état des décisions des juges européens, c'est devenu une interdiction d'empêcher un étranger qui veut franchir une frontière de l'Europe de manière irrégulière de la franchir s'ils souhaitent demander l'asile. C'est-à-dire que c'est devenu une obligation de laisser entrer, en quelque sorte, ce principe de non-refoulement. Et il y a un deuxième niveau de vulnérabilité ensuite, qui est l'état du droit de Schengen, et qui est une obligation de laisser circuler, après l'obligation de laisser entrer. On l'a beaucoup dit, et c'est vrai, il y a un régime dérogatoire à Ceuta qui fait qu'on ne peut pas passer aussi facilement de Ceuta à l'Espagne continentale qu'on peut passer d'un état à l'autre de l'Union européenne. Il n'en demeure pas moins que, parmi les milliers de migrants qui restent aujourd'hui à Ceuta, la majeure partie vont demander l'asile, notamment les migrants subsahariens qui ont été évoqués dans votre reportage. Or, le tribunal suprême espagnol a déjà dit à plusieurs reprises que lorsqu'on est un demandeur d'asile enregistré à Ceuta, on peut circuler librement en Espagne. Et donc, une fois qu'on est en Espagne, on est dans un espace de 4 millions de kilomètres carrés, avec une possibilité de rebond, notamment vers la France, parce que les pays subsahariens qu'on évoque sont des pays francophones avec déjà de fortes diasporas en France. Si vous êtes un mineur non accompagné, pareil, vous êtes emmené directement par le gouvernement dans la péninsule ibérique. Il y a déjà un demi-millier de mineurs qui ont été accompagnés depuis le début de la crise. Et puis, si vous n'êtes ni demandeur d'asile, ni mineur, simplement, vous prenez un petit bateau pour une nouvelle traversée irrégulière. Vous voyez, le détroit de Gibraltar, donc qui sépare Ceuta du reste de l'Espagne, c'est 14 km carrés. Le détroit entre Calais et Douvres, c'est 35 km carrés. C'est pour donc 35 km de largeur, contre 14 km de largeur. C'est deux fois moins large ce détroit de Gibraltar que le détroit de la Manche. Et pour autant, dans la Manche, il y a 40 000 migrants qui ont réussi à passer l'an dernier. Donc, il ne faut pas se rassurer à bon compte quant à la possibilité de rebond de ces migrants vers l'Europe continentale.
2: Est-ce qu'aujourd'hui, on sait ou on peut savoir si des migrants et illégaux arrivés à Ceuta sont actuellement en France?
8: Non, on ne peut pas le savoir. On ne peut pas le savoir tout simplement parce que on n'a pas de système d'enregistrement des entrées aux frontières intérieures, c'est-à-dire aux frontières qui séparent un État européen d'un autre État européen. Alors le gouvernement, dans les jours qui ont suivi la crise, a voulu rassurer en expliquant qu'on allait renforcer des contrôles qui ont pu être établis de manière temporaire depuis 2015, c'est-à-dire que depuis 2015, on est dans un régime d'exception où on peut faire ponctuellement certains contrôles. Le fait que ce temporaire dure depuis 2015 montre que fondamentalement, l'état du droit de Schengen est inadapté. Mais en vérité, l'état de ces contrôles entre la France et l'Espagne, même rétabli temporairement, c'est vraiment très limité dans la mise en œuvre concrète. Vous voyez, pendant des années, à la frontière franco-italienne, puisque avant la baisse de 50% des entrées irrégulières par l'Italie qui a suivi l'arrivée au pouvoir de Meloni, on avait surtout une question à la frontière franco-italienne. On procédait à ce qu'on appelait des refus d'admission à la frontière française, qui était assez simple, c'est-à-dire qu'un migrant passait, on voyait qu'il n'avait pas le droit d'être là. Pour le dire très rapidement, on le mettait dans une camionnette de police, on le remettait de l'autre côté de la frontière italienne. C'était pas une solution miracle, mais c'était rapide et souverain. Une décision de la Cour de justice de l'Union européenne en 2023 a très fortement limité les modalités de ces non-admissions, en rajoutant un degré de complexité procédurale gigantesque. Qu'est-ce qui s'est passé? En un an, ces non-admissions ont baissé de 80%, et c'est évidemment le genre d'outil dont on aurait pu se servir aujourd'hui à la frontière franco-espagnole si on en disposait toujours. Donc, puisqu'on n'enregistre pas les entrées et qu'on ne peut pas contrôler correctement les franchissements, y compris le clandestin, je ne peux hélas pas vous dire combien de migrants de Ceuta sont en France.
2: Sujet absolument passionnant et sujet qui préoccupe les Français. C'est une des priorités des Français à l'approche de cette campagne présidentielle. Donc la question migratoire, cinquième priorité des Français à 8 mois du premier tour, le 18 avril prochain. Il est midi 14 sur Europe 1. Nicolas Pouvremonti, directeur de l'Observatoire de l'immigration et de la démographie, reste avec nous. Je rappelle que vous avez écrit « Immigration, mythe et réalité ». Et vous allez pouvoir interagir avec les auditeurs d'Europe 1. Olivier et Mourad sont déjà avec nous. Et je le dis aux auditeurs, n'hésitez pas à poser toutes les questions que vous souhaitez sur les questions migratoires avec notre spécialiste Nicolas Pouvremonti.
9: À midi 15 sur Europe 1, restez avec nous pour la deuxième heure d'Eliott Devalez-vous. Je vous rappelle le numéro 01 80 20 39 21 pour réagir en direct à l'émission. À tout de suite.
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9: 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Midi 18, merci d'être avec nous pour cette nouvelle partie d'émission. Après cet afflux de migrants fin juillet dans l'enclave espagnole de Ceuta, on vous pose la question ce midi. La crise migratoire vous inquiète-t-elle? Nicolas Pouvremonti, directeur de l'Observatoire de l'immigration et de la démographie, est l'invité d'Eliott Deval et vous. N'hésitez pas à nous appeler pour échanger en direct avec notre expert 01 80 20 39 21.
2: Et il y a des degrés lorsqu'on parle de crise migratoire. Ce qu'il se passe à Ceuta est un miroir exacerbé des faillites migratoires sur le sol européen. Parce que lorsque vous tournez les pages du Parisien ce matin, il y a un dossier absolument passionnant sur la faillite migratoire, non pas à Ceuta, mais à Paris. C'est pas la même échelle, mais quand même. Et notamment sur un quartier, sur le quai de Gemap, le campement de migrants est devenu un point de deal à ciel ouvert, peut-on lire. Les riverains décrivent une situation critique et le titre, c'est « Un bidonville sous leurs fenêtres ». Tiens. Et je précise pour les auditeurs d'Europe 1, parce que le quai de Gemap, ça parle pas forcément à tout le monde. On est au plein cœur de la capitale, de la bobocratie parisienne. Bobo. C'est l'enclave, c'est le Ceuta Bobo de Paris, le quai de Gemap. Donc vous avez
8: l'invasion de bobos.
2: Des Parisiens qui aujourd'hui constatent impuissants que lorsque vous êtes incapable de contrôler les flux migratoires, vous avez des camps de migrants qui s'installent et ensuite, vous avez malheureusement une question, c'est une question sécuritaire puisque ça devient visiblement un point de deal à ciel ouvert. Et je ne suis pas sûr que la rédaction du Parisien soit une rédaction d'extrême droite. Donc, lorsqu'il titre un bidonville sous leur fenêtre, c'est le constat, le réel qui a été présenté par les excellents confrères du Parisien, Nicolas Pouvremonti.
8: Oui, et d'ailleurs, quand on prend les données de la ville de Paris elle-même, on voit que sur un an, le nombre de campements enregistrés à Paris a doublé. On estime aujourd'hui qu'il y a entre 1000 et 2000 migrants dans Paris qui vivent dans environ une quinzaine de campements. Alors, il y a évidemment des lieux de fixation, j'allais dire presque historiques maintenant, Stalingrad, Jaurès, le nord-est de Paris. Des enjeux sécuritaires que vous avez évoqués, des enjeux aussi de prise en charge, y compris très matériels, parce que d'ores et déjà, par exemple, à Paris, le système d'hébergement d'urgence est complètement saturé, par ce profil-là d'immigration. On sait qu'il y a 90% des nuitées hôtelières gérées par le SAMU social de Paris qui sont occupées aujourd'hui, par des étrangers extra-européens. 90% des nuitées hôtelières. Et là, on voit finalement le rebond en aval de ce qui se passe en amont à Ceuta, de ce qui se passe en Grèce, dans le sud de l'Italie, car ce sont bien souvent ces profils-là. Et du fait, j'y reviens, de l'état actuel de notre droit des frontières, et du fait aussi que la France se rende spécialement attractive en Europe, c'est par exemple le seul pays d'Europe, ou si ce n'est le seul, en tout cas l'un des seuls, à avoir prévu dans son droit le principe d'un hébergement inconditionnel des personnes, eh bien Paris et notre pays deviennent des destinations de rebond, en quelque sorte.
2: Vous avez dit quelque chose d'important, 90% des nuitées hôtelières, mais vous mettez le tourisme dedans ?
8: Des nuitées hôtelières gérées par le SAMU social, de Paris.
2: Ah, donc, non mais ça c'est très important. Donc, le SAMU social gère donc des nuitées hôtelières pour des personnes qui sont dans le besoin, 90% de ces nuitées, sont donc des étrangers extra-européens.
8: Ah, absolument.
0: Et c'est quasiment 70 000 par nuit.
8: Et tout à fait. Au niveau national, c'est 70 000 nuitées hôtelières, absolument. Et plus globalement, parce que Paris est évidemment une pointe extrême, sur les 200 000 places d'hébergement d'urgence de l'État qui sont gérées aujourd'hui de manière publique, dont un tiers de nuitées hôtelières, vous avez sur ces 200 000 places 40 à 60% de places qui sont occupées par des étrangers en situation irrégulière. La moitié de ces places.
2: J'essaie de comprendre. Prenons un cas pratique. Une femme française, de nationalité française, mère de famille, qui est battue par son mari et qui, en urgence, quitte son domicile et est prise en charge par le SAMU. Potentiellement, cette femme ne va pas avoir de possibilité d'être logée en urgence faute de place.
8: Oui, et la situation que vous décrivez n'a hélas rien de théorique. On sait aujourd'hui qu'il y a 60% des demandes d'hébergement d'urgence qui ne sont pas satisfaites. Et dans ces demandes d'hébergement d'urgence qui ne sont pas satisfaites, il y a évidemment des demandeurs et des demandeuses français ou françaises, il y a des demandeurs étrangers en situation régulière qui sont là depuis longtemps et qui peuvent avoir besoin de l'hébergement d'urgence à un moment de leur vie. Et cet effet de saturation, il est d'autant plus marqué que au principe d'inconditionnalité de l'accueil que j'évoquais, c'est-à-dire que le fait que vous soyez irrégulier ne vous enlève aucun droit à l'hébergement d'urgence, s'ajoute un autre principe qui est ce qu'on appelle la continuité de l'hébergement. Aujourd'hui, la durée médiane de présence dans l'hébergement d'urgence, c'est 3 ans et demi. 3 ans et demi, c'est-à-dire que l'État met à l'abri pendant des mois, des années, des dizaines de milliers d'étrangers en situation irrégulière, pour un coût d'un milliard d'euros par an, nous dit la Cour des comptes, et surtout pour un effet d'éviction que vous décrivez et qui est souvent dramatique.
2: Nicolas Pouvreau-Monty est avec nous, directeur de l'Observatoire de l'immigration et de la démographie, et vous êtes nombreux à vouloir réagir au 01 80 20 39 21. Mourad nous appelle. Cher Mourad, merci de nous appeler. Vous êtes un Dionysien, vous habitez Saint-Denis. Peut-être que vous avez une question à poser à Nicolas Pouvreau-Monty. C'est le temps de l'échange, non pas vous et moi, mais plus avec l'expert sur les questions migratoires que Nicolas Pouvreau-Monty est aujourd'hui.
1: Oui, bah d'abord, bonjour déjà.
8: Bonjour.
1: J'ai entendu pas mal de d'énormités, en fait, dans ce qu'il a pu nous dire. Tout d'abord, concernant Ceuta et Melilla, en fait, il suffit de les rendre au Maroc, déjà. Et je pense qu'il n'y aurait plus de frontières physiques qui vous angoissent tant. Si ces enclaves sont rendues au Maroc, bah, c'est plus difficile d'arriver en Europe, en fait. Et ça, c'est des vestiges du colonialisme, pour le coup. Mais ce sur quoi je voulais revenir en particulier, c'est justement par rapport à cette crise, etc. Vous avez rappelé ce que vous rappelez jamais, qu'il n'y a pas d'espace Schengen entre Ceuta et Melilla. Donc déjà, faire paniquer les gens gratuitement, moi je trouve ça, voilà. Et Gibraltar, c'est anglais. Donc c'est pas dans l'espace Schengen non plus. Donc si les Négrois, ils arrivent à Gibraltar, c'est pas un problème qui va nous concerner.
2: Alors Mourad, je vous remercie de dire... Cher Mourad, je vous remercie de nous appeler. Je vous remercie aussi de dire que nous avons expliqué que Ceuta n'était pas dans l'espace Schengen, donc je vois pas pourquoi vous nous interpellez
1: parce
2: là-dessus.
1: C'est la première fois que j'entends à votre antenne.
2: J'espère. Alors ça veut dire que
1: ça
2: vous n'écoutez pas.
1: Ça fait plusieurs semaines que vous paniquez. Vous avez envoyé votre simplet Jordan Darrocha là-bas pour faire du sensationnalisme.
2: Je ne sais pas qui est Jordan Darrocha, cher Mourad.
1: Mais c'est votre collègue qui s'est appelé Jordan Florentin.
2: D'accord. Mais je sais pas pourquoi vous l'appelez le simplet. Si c'est pour avoir une discussion où vous n'êtes pas véritablement respectueux, raccrochez, évitez de faire votre cirque. Si c'est pour avoir un échange intelligent et intelligible avec Nicolas Pouvreau-Monty, cher Mourad, vous êtes le bienvenu. Donc, okay, on respecte cette règle-là ?
1: Oui, oui, bien sûr.
2: Eh ben, c'est parfait. Nicolas, pour vous mentir.
8: Oui, deux choses. Évidemment, quand j'évoque le détroit de Gibraltar, ça ne concerne pas seulement le lien entre l'enclave espagnole de Ceuta et l'enclave britannique de Gibraltar. De la même façon que le détroit de Calais, ce n'est pas seulement entre Calais et Douvres, hein, c'est un lieu de passage maritime. Sur la question de la souveraineté espagnole sur Ceuta, alors il y a évidemment des enjeux diplomatiques sur lesquels je ne suis pas compétent, mais ce que la crise migratoire de Ceuta montre précisément sur ce sujet, c'est que l'arme migratoire est aujourd'hui devenue un levier de déstabilisation par excellence contre les États européens. Effectivement, le Maroc revendique sa souveraineté sur Ceuta, de la même façon que les Comores revendiquent leur souveraineté sur Mayotte, et dans les deux cas, l'afflux de migrants en situation irrégulière soit, on va dire, toléré, soit facilité, soit encouragé, soit même parfois organisé. C'est un moyen d'affirmer sa position, d'affirmer sa souveraineté sur un territoire qu'on revendique mais qu'on ne possède pas. Et c'est aussi un moyen, et ça c'est la stratégie des Comores à Mayotte, de préparer à terme un basculement démographique sur le territoire en question qui est favorable au rattachement. Donc effectivement, dans le très apparent relâchement des contrôles policiers marocains qui a précédé la crise migratoire à Ceuta, on peut se poser la question de l'intentionnalité quand on connaît les revendications du Maroc sur le territoire.
2: Il est midi 26. Cher Mourad, merci de nous avoir appelé au 01 80 20 39 21. On devait avoir Olivier qui souhaitait nous parler de Ceuta et d'un référendum sur la question migratoire. Vous savez quoi ? On va prendre également Olivier. Vous restez quelques instants avec nous et on reviendra sur l'actualité politique avec Jules Torres et Sébastien Ligné.
9: Midi 27 sur Europe 1. Restez bien avec nous pour la dernière demi-heure d'Eliott de Valais-Vous. À tout de suite.
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9: Bienvenue si vous nous rejoignez à 12h31 sur Europe 1. C'est la rentrée d'Elliot Deval et vous. Ce week-end, votre émission de débat. On aborde depuis le début de 7h l'épisode migratoire fin juillet dans l'enclave espagnole de Ceuta avec l'invité d'Elliot Deval, Nicolas Pouvremonti, directeur de l'Observatoire de l'immigration et de la démographie. Et vous également, auditeur d'Europe 1, qui nous appelez au 01 80 20 39 21. Olivier est avec nous.
2: Et Jules Torres, Sébastien Ligné, nos deux éditorialistes reviendront sur l'actualité politique du week-end parce que c'est un week-end au combien chargé. Je rappelle que vous avez actuellement Jordan Bardella à la foire de Châlons en Champagne, c'est sa rentrée politique. Rappelez également que le Premier ministre Sébastien Lecornu se rendra aujourd'hui à Sens, dans l'Yonne, pour un débat avec Jean-Michel Blanquer lors de l'université d'été du laboratoire de la République. David Lisnard est de son côté attendu à Cannes. Quant à gauche, le patron des socialistes Olivier Faure doit prononcer un discours au deuxième jour des journées d'été du Parti Socialiste et aux journées d'été du PS. Ségolène Royal défend sa candidature à la primaire. Revenons à l'actualité donc migratoire avec vous, Nicolas Pouvremonti, directeur de l'Observatoire de l'immigration et de la démographie. Vous avez écrit « Immigration, mythe et réalité » aux éditions Fayard en avril dernier. François et Olivier sont avec nous et je disais, c'est plutôt intéressant que vous, Nicolas, vous puissiez échanger avec les auditeurs d'Europe 1 sur ces questions d'immigration. François, cher François, bonjour.
18: Bonjour Elliot, bonjour à tous et je suis ravi de vous avoir à nouveau pour cette nouvelle saison en ligne avec
2: vous. Vous êtes un auditeur régulier et c'est un plaisir de pouvoir échanger avec vous. François, vous avez peut-être une question pour Nicolas.
18: Ouais, j'ai une question. Alors c'est peut-être un peu, enfin pas bête, mais c'est plutôt au niveau national. Je sais que on sait que l'immigration c'est un sujet assez tabou chez nous en France, qui fait assez peur et à juste titre. Pourquoi tout simplement, on sait à quel point ça nous coûte cher l'immigration financièrement et au niveau insécurité, etc. Pourquoi, alors est-ce que c'est éthique ou financier le fait qu'on ne veuille pas fermer ses robinets migratoires?
8: Oui, je vois tout à fait ce que vous voulez dire. Et d'ailleurs, vous n'êtes pas le seul à le penser. Quand vous regardez les enquêtes d'opinion, il y a 80% des Français qui estiment que l'immigration est un sujet dont on ne peut pas parler sereinement. Et c'est d'autant plus surprenant que l'état de l'opinion sur ce sujet est beaucoup moins clivé, en vérité, que ce qu'on pense.
2: C'est-à-dire fascinant.
8: Que selon les mêmes enquêtes d'opinion, vous avez entre 2/3 et 3/4 des Français qui pensent que les niveaux d'immigration reçus aujourd'hui sont trop élevés, qui sont favorables à telle mesure restrictive ou à telle autre. Je pense qu'il y a plusieurs raisons à ce décalage. D'une part, il y a effectivement l'activisme très fort d'un certain nombre d'acteurs politiques, idéologiques, associatifs sur ce sujet, qui ont table ouverte à la fois dans les institutions décisionnelles, dans une partie aussi de la sphère médiatique. Il y a par ailleurs une forme de lobbying de certains secteurs économiques, je dis bien certains secteurs économiques qui se sont rendus dépendants à une immigration nombreuse et peu qualifiée. Et puis il y a aussi, si je puis dire, un simple effet du pilotage automatique. Aujourd'hui, si vous prenez les 380 000 nouveaux titres de séjour qui ont été accordés l'an dernier, ce qui est un record historique, vous en avez à peine la moitié qui dépend vraiment d'une décision. Une décision politique, les grandes masses de l'immigration, l'immigration la plus pérenne, le droit d'asile, l'immigration familiale, tout cela relève aujourd'hui d'une logique de plein droit, protégée par les traités, protégée par les juridictions, et donc il y a aussi sans doute une gêne dans le débat public chez les responsables politiques qui sont un peu conscients de leur impuissance.
2: Olivier est également avec nous, on passe de Bordeaux direction le Limousin. Bonjour Olivier.
19: Oui, bonjour Monsieur Deval, bonjour Monsieur Pouvremonti.
8: Bonjour.
19: Oui, c'est très intéressant ce que dit M. Pouvremonti et c'est très intéressant également que vous ayez repris ce matin l'article du Parisien qui était la conclusion de ce que je voulais vous dire. Donc, ça va être assez court et assez simple. Je pense qu'on est à 8 mois d'une élection présidentielle en France. Comme le dit M. Pouvant-Monti, il y a 2 niveaux sur l'immigration. Il y a le niveau européen et le niveau national. Le niveau européen, je pense que c'est pas tellement la peine d'attendre quelque chose, puisque de toute façon, tout est tout le temps cassé par un article, par une loi européenne, si on veut faire quelque chose. Donc, il me semblerait quand même aujourd'hui assez intéressant, à 8 mois d'une élection présidentielle, où on va chercher la concorde du peuple français, de faire un moratoire immédiat en 2027 pour l'immigration, pour que ce sujet rentre totalement dans la campagne présidentielle, et que ce promoratoire permette exactement à l'observatoire de M. Pouvant-Monti de pouvoir vraiment étudier, analyser et avoir des propositions concrètes, et que ce moratoire permette à la fin de l'élection présidentielle d'avoir un référendum sur l'immigration. Parce que ce qu'on oublie de dire dans l'immigration, c'est que c'est la personne qui est immigrée qui souffre le plus à l'origine, et donc il faut la respecter, il faut l'accueillir de manière correcte. Et quand vous le disiez tout à l'heure, quand on prend l'article du Parisien, la rédaction du Parisien, à moins que M. Arnaud soit des ordres d'extrême droite, n'est pas une rédaction d'extrême droite. Donc arrêtons de stigmatiser tous les gens qui parlent de l'immigration, qui demandent des moratoires, qui demandent des analyses, qui demandent des choses concrètes sur l'immigration, parce que ça nous coûte cher, parce qu'on ne peut plus payer, et parce qu'on est exactement dans ce que vous disiez tout à l'heure sur Paris, dans l'insécurité.
2: Alors, je précise pour les auditeurs d'Europe 1 qui nous ont rejoint à l'instant, cher Olivier, que c'est un reportage du Parisien, ça s'appelle Votre fait du jour. Et le titre, c'est Un bidonville sous leurs fenêtres. Et je vais lire le chapeau pour les auditeurs qui nous rejoignent. Sur le quai de Gemap, le campement de migrants est devenu un point de deal à ciel ouvert. Les riverains décrivent une situation critique. On est en plein cœur de Paris, dans la continuité du canal Saint-Martin, et vous avez donc cette centaine d'occupants qui vivent dans des conditions indignes et où le trafic de drogue s'est développé. Je me tourne vers Nicolas Pouvant-Monti. Olivier a parlé de moratoire. Peut-être il faut aussi définir ce que serait un moratoire sur l'immigration. Qu'est-ce que ça veut dire ? Je sais que certains candidats à la présidentielle l'envisagent. Gérald Darmanin, par exemple, avait parlé de moratoire sur la question de
4: l'immigration. Valérie Pécresse parlait d'un moratoire en 2022.
8: Fait, Jean-Philippe en a parlé plus récemment dans le cas spécifique de Mayotte, un arrêt temporaire pour la durée d'un mandat présidentiel de l'immigration. Je pense que la difficulté de la notion de moratoire a à voir aussi avec notre précédent échange. C'est-à-dire qu'aujourd'hui, on ne peut pas simplement appuyer sur un bouton pour arrêter les entrées légales. Parce qu'il y a cet enchevêtrement constitutionnel européen, il y a cette forme de pilotage automatique.
2: Si vous me permettez, c'est déjà arrivé récemment d'appuyer sur un bouton pour retrouver le sens du mot frontière, c'est au moment de la crise sanitaire.
8: Et j'allais exactement vous parler de cette crise sanitaire, parce que vous voyez, typiquement j'évoquais Édouard Philippe, pendant le premier confinement, le plus dur finalement, celui du printemps 2020, les demandes d'asile étaient quasiment plus enregistrées, parce que les administrations étaient fermées, on ne pouvait plus sortir de chez soi. Qu'est-ce qui s'est passé ? Le Conseil d'État, alors même qu'il fallait se signer une autorisation à soi-même pour quitter son domicile, a contraint le gouvernement, même dans cette situation de crise extrême, à reprendre l'examen des demandes d'asile. Quelques mois plus tard, pendant le deuxième confinement, alors que les transports internationaux étaient très limités et les libertés publiques aussi, le même Conseil d'État a contraint le gouvernement à reprendre la délivrance des visas de regroupement familial. Donc, c'est-à-dire que même dans des situations aujourd'hui d'extrême limite, et les confinements Covid appartiennent sans doute à cette catégorie, appuyer sur un bouton, c'est très vite être condamné à appuyer sur l'autre bouton par les juges qui sont compétents sur ces questions. Ça ne veut évidemment pas dire qu'on ne peut pas agir, mais il faut le faire en deux temps. Il y a des choses qui peuvent être faites très vite. On évoquait ensemble la notion d'hébergement d'urgence inconditionnelle, les clandestins. On est les seuls à l'avoir en Europe. On peut agir vite sur cette question. L'attractivité sanitaire, on peut agir vite aussi. Les questions de l'aide médicale d'État et de ce qui y a trait. Les accords bilatéraux avec un certain nombre de pays, dont l'accord franco-algérien, on peut les dénoncer rapidement. Ça, c'est le premier temps d'action. Mais si on souhaite vraiment avoir la main sur les grandes masses de l'immigration et pouvoir mettre en œuvre un moratoire au sens le plus correct, c'est-à-dire un arrêt temporaire des flux, on ne fera pas l'économie d'une révision de la Constitution et d'une révision d'un certain nombre de traités internationaux qui nous lient. C'est lourd, mais ça se fait. et ça se fait notamment dans la durée d'un mandat présidentiel.
2: Il est midi 40 sur Europe 1. C'est toujours passionnant de vous écouter, Nicolas Pouvremonti, parce que vous avez le courage d'aller sur le réel, sur la situation migratoire. Vous y allez sans idéologie, sans dogmatisme. Vous essayez de vous attarder sur les faits, sur les chiffres. Et c'est vrai que c'est un discours qui dérange un monde, un système médiatique, politique qui a refusé de voir ça. Mais je le disais, votre livre a été une réussite absolue. Vous en avez vendu combien depuis avril dernier ?
8: Écoutez, j'ai pas les chiffres exacts. Je pense qu'on doit être entre 10 000 et 12 000 exemplaires.
2: Bah écoutez, c'est déjà une grande réussite.
8: J'en suis donc évidemment très honoré.
2: C'est vraiment tout au long de cette année. Vous serez toujours le bienvenu dans le studio d'Europe 1 pour nous parler de la situation migratoire et de ces questions d'immigration. Merci à Olivier et à François qui nous ont appelés. On va vous parler dans quelques instants d'une proposition d'Éric Ciotti. Du moins, c'est plus qu'une proposition, puisque ça a été mis en une action. Action, réaction du côté de Nice. On va parler du drapeau, de la Marseillaise. Tiens,
5: la patrie.
2: Le patriotisme, est-ce que ça peut s'apprendre dès le plus jeune âge ? C'est la question qu'on va vous poser, puisque Éric Ciotti fait flotter le drapeau français dans les écoles. Transmettre l'amour de la France dès le plus jeune âge, voilà l'objectif du maire de Nice, Éric Ciotti. Est-ce une bonne idée ? On en parle juste après la pause.
9: 01 80 20 39 21. Je vous rappelle que c'est le numéro du standard d'Europe 1. C'est un appel non surtaxé si vous souhaitez réagir à ce prochain sujet dans l'émission. Et le De Valais-Vous continue bien sûr jusqu'à 13h. À tout de suite.
2: Allô ?
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0: Il est midi 46 sur Europe 1. Merci d'être avec nous pour la dernière partie d'Elliot Deval et vous. Après Ceuta, direction Nice, dans cette dernière partie d'émission où le maire Éric Ciotti a annoncé hier l'installation de mâts dans toutes les écoles primaires de la ville pour faire flotter le drapeau français dès la rentrée.
2: Et oui, c'est une proposition qui a déjà convaincu les Niçois. Et la question qu'on peut se poser, c'est pourquoi ne pas l'étendre à l'échelle nationale. Transmettre l'amour de la France dès le plus jeune âge. Voilà l'objectif du maire de Nice, Éric Ciotti, qui a décidé de faire flotter le drapeau français dans toutes les écoles primaires à quelques jours de la rentrée des classes. Explication de la rédaction d'Europe 1.
17: C'est officiel, les écoliers des 250 écoles primaires de Nice verront l'installation de mâts pour accueillir les drapeaux tricolores dans leur cours de récréation. Une initiative lancée par le maire Éric Ciotti.
18: Le drapeau tricolore et la Marseillaise sont le patrimoine commun de tous les Français. Ils incarnent une histoire, une nation et des valeurs partagées, quelles que soient les origines ou les convictions de chacun. À l'heure où trop de repères communs s'effacent, Éric Ciotti assume de faire de l'école un lieu de transmission du patriotisme et de la fierté d'être français.
17: Pour les habitants, cette démarche est une bonne chose.
19: Je trouve que c'est une merveilleuse idée et que notre drapeau a été dévoyé et j'aimerais bien qu'il retrouve son sens premier.
20: Et comme ça, ils vont respecter le pays, c'est un respect pour la nation.
32: Nous, quand on allait à l'école, on apprenait à chanter la Marseillaise.
17: Au rectorat, Emmanuel Roux rappelle que les valeurs de la République sont déjà portées par l'éducation nationale.
33: Ces symboles-là, ces valeurs-là, elles sont portées par l'école depuis des années de mémoire. Je crois que ça date de 2018, hein, le dernier programme qui est en place, qui couvre, encore une fois, de la maternelle, selon les cycles, ou du CP jusqu'en terminale. Donc ce sont des valeurs que l'on connaît, qui sont portées par l'éducation nationale.
17: Les drapeaux seront en place théoriquement le 3 novembre prochain pour les plus de 28 000 élèves niçois.
2: Alors, est-ce une bonne idée, Sébastien Ligné?
34: C'est une excellente idée parce que ça tente de tordre le bras à cette idée très répandue en France malheureusement, qui a été imposée notamment par une gauche culturelle à partir des années 70 et 80, que le drapeau français c'était un petit peu réac, que le patriotisme c'était un gros mot. Et c'est quelque chose qui s'est vraiment installé dans les esprits, c'est-à-dire que vous avez des gens, quand ils voient un drapeau français à une fenêtre, quand ils voient un drapeau français dans les manifestations, le premier réflexe ça veut dire lui c'est un homme de droite, lui c'est un facho, c'est un réactionnaire, parce que le drapeau français c'est un symbole d'autorité, d'autoritarisme, voire de colonialisme, etc. Donc c'est une très bonne nouvelle, selon moi, une très bonne idée, parce que c'est aux plus jeunes qu'il faut inculquer l'art d'aimer la France, la Marseillaise évidemment, qu'on n'apprend pas toujours systématiquement dans les écoles. Je trouve ça complètement hallucinant d'apprendre ça. Et puis évidemment, il y a un modèle très américain, c'est-à-dire qu'aux États-Unis, il y a un sens du patriotisme qui est assez développé. Vous avez des drapeaux américains qui sont présents dans toutes les écoles. Vous avez même un Pledge of Allegiance, donc c'est une espèce de sermon que les écoliers doivent ou peuvent réciter tous les matins à l'école publique. Et donc ça participe à faire nation. Et je pense qu'Éric Ciotti a totalement raison. Ça va dans le même sens, selon moi, que ceux qui tentent d'obliger l'uniforme dans les écoles. Ça tente d'instaurer un cadre. une nation française dès le plus jeune âge.
2: Mais ce qui est étonnant, c'est que ça n'ait pas été fait avant.
34: Mais bien sûr.
2: C'est ça la surprise. On va écouter nos auditeurs, 01 80 20 39 21. Gérald est avec nous, il nous appelle du Pas-de-Calais. Bonjour Gérald.
7: Bonjour à tous, bonjour Elliot.
2: Alors, est-ce que vous êtes convaincu par la proposition d'Éric Ciotti ?
7: Je ne suis pas que convaincu. Enfin, je pense qu'il n'a rien réinventé. Réinventer dans le sens où ça devrait être une norme. Alors, je ne suis pas tout à fait d'accord. Enfin, comme aux États-Unis, c'est, je pense, lié peut-être à la religion aussi. Enfin, au christianisme, etc. Bon, enfin, vivent les États-Unis, vivent Dieu. Bon, nous, on n'est pas exactement comme ça, mais c'est vrai qu'aujourd'hui, enfin, pour faire court, mettre un drapeau français, c'est effectivement créer une réaction. Vous êtes de droite. Allons-y. Vous êtes raciste dès lors que non. Alors, on ne l'a peut-être pas fait pendant des années, ça c'est vrai. Je pense que ça aurait dû être mis en place il y a déjà très longtemps. Pour dire, nous aimons notre pays. Enfin, c'est un beau pays et il n'y a aucun lien avec qui que ce soit. Ça n'est pas contre quelque chose, c'est pour soi, enfin pour dire j'aime mon pays avec ses qualités, ses défauts.
2: Non mais je trouve ça formidable de penser patriotisme dès le plus jeune âge, parce que là c'est l'école primaire.
34: C'est à cet âge-là. Hein,
2: mais vous avez raison, Sébastien Liné. Vous avez la levée du drapeau chaque semaine et pourquoi pas la Marseillaise. Je suis certain que en fait cette proposition, elle est jalousée par les autres, parce que aujourd'hui. Difficile à quelques mois de la présidentielle d'aller contester la proposition d'Éric Ciotti.
34: Pour la France insoumise de phrase.
2: Ils l'ont pas fait pour l'instant. Et c'est depuis hier qu'on sait ce qui est en train de se passer. Je suis pas sûr qu'ils aillent la contester parce que politiquement, c'est très difficile d'aller contre cette proposition. Mais de la sous-exploiter médiatiquement et politiquement, c'est-à-dire de dire bon, il fait ce qu'il veut, on va rien dire. Mais il y a une forme de frustration de ne pas y être allé.
10: Mais même au sein de la France insoumise, il y a une sorte de retour du drapeau français. Moi, je me souviens très bien, notamment du meeting de Marseille de Jean-Luc Mélenchon en 2017. Il y avait des drapeaux français partout. Puis, il y a eu ensuite, parce que Jean-Luc Mélenchon était à 400 000 voix du second tour, ce tournant qu'on peut qualifier de décolonial et d'indigéniste, et donc qui devait effacer le drapeau français, parce que le drapeau français est en effet synonyme de patriotisme, de souverainisme, pourquoi pas de nationalisme. Et on le voit, en 2022, il n'était pas là, et on l'a vu notamment lors du meeting de Jean-Luc Mélenchon à Saint-Denis, son meeting de début de campagne. Moi, j'ai vu des drapeaux français, il y avait des drapeaux français, et à ce titre-là, l'un de ses conseillers, Antoine Léaumont, est l'un des instigateurs de tout cela. Donc il y a une volonté, même à gauche, même à l'extrême gauche, de récupérer ce drapeau français. Mais le drapeau français, il appartient à tout le monde, il est inscrit dans notre constitution, et heureusement, puisque s'il y a bien un lieu où il ne devrait pas y avoir de politique, ce sont dans nos écoles.
2: Yann est en direct avec nous après le Pas-de-Calais, la Bretagne. Bonjour Yann.
11: Bonjour Elliot, bonjour à tous.
2: Quel temps fait-il en Bretagne ?
11: Oula. Comme toujours, magnifique.
2: Bon, c'est parfait, magnifiquement pluvieux, j'imagine. Yann, est-ce que cette idée vous plaît ? L'idée d'Éric Ciotti, je le rappelle, qui fait flotter le drapeau français dans les écoles avec un mât dans la cour de récréation, avec, pourquoi pas, chaque semaine, la levée du drapeau et la Marseillaise.
11: Moi, je suis français, républicain, donc c'est tout à fait favorable à ça. Mais moi, j'ai deux surprises quand même par rapport à la polémique qui est en train de démarrer sur ce sujet. La première chose, c'est que depuis la rentrée scolaire de 2019, l'article L111-1-2 du Code de l'éducation impose l'affichage du drapeau tricolore, du drapeau européen, de la devise de la République dans toutes les salles de classe. Donc c'est un non-débat, en fait. Et c'est-à-dire qu'Éric Ciotti ne fait qu'appliquer la loi et le code de l'éducation qui a été mis en place en 2019. Et le deuxième sujet de surprise, c'est de voir, encore une fois, cette polémique qui semble démarrer, alors que la moitié de l'humanité, Elliot, la moitié de l'humanité a pour obligation dans ses salles de classe d'avoir justement le drapeau et les valeurs de l'État concerné. Je parle en particulier des États-Unis, des Philippines, de l'Inde, de Singapour, la Chine, évidemment,
7: Et voilà. Donc, si vous voulez, c'est un phénomène qui est parfaitement naturel, ancien, ancestral et qui est fédérateur, qui est reconnu par la plupart de l'humanité. Et il y a qu'en France, sur une loi déjà existante, que vous avez, pardonnez-moi, on va être un peu cash, mais la gauche France, qui vomit les symboles de la République et puis de son histoire, du patriotisme, de la notion de nation et autres, qui veut taxer ce pauvre Éric Ciotti avec
2: lequel il n'a pas été attaqué pour cette proposition, si je ne m'abuse.
7: Regardez sur les réseaux sociaux, ça crépite, hein.
2: Ah, il faut que je regarde sur les réseaux sociaux. Mais pourquoi il n'est pas attaqué aujourd'hui? Parce que je vous dis, on est à 8 mois du premier tour de la présidentielle. La campagne est lancée et ça n'a pas très bonne presse que de s'attaquer aujourd'hui au patriotisme, au drapeau, à la France, parce que les Français sont profondément patriotes. 8 Français sur 10, c'était le dernier sondage avant le 14 juillet, se disent patriotes. Avant, c'était un gros mot. Aujourd'hui, il y a une résurgence du patriotisme et tant mieux. Mais je vais prendre un dernier exemple. Je devais donner la parole à Sébastien Ligné, mais on va commencer l'émission, la saison comme on la termine.
34: C'est dommage, j'avais une excellente réflexion.
2: Alors, allez-y. Merci. Vous avez intérêt parce que c'est très important,
34: non, parce
2: Sébastien.
34: Qu'il a été mentionné le drapeau européen. Et c'est très intéressant qu'Éric Ciotti ne parle simplement que du drapeau français. Ah oui, parce que depuis l'Union européenne, le drapeau français connaît une concurrence. Une concurrence dans le cœur. C'est-à-dire qu'on essaye d'imposer à côté du drapeau français, un drapeau européen qu'on tente d'imposer par tous les moyens au même niveau. Mmh. Et je trouve ça bien qu'Éric Ciotti mentionne simplement le drapeau français.
2: Voilà. Écoutez, merci pour cette proposition, Sébastien Ligné, qui est effectivement une réflexion.
34: Moi, j'en ai marre d'en lire. Le drapeau européen partout, ça m'agace parfois.
2: Écoutez, je vous entends. Merci. Je vous ai compris, Sébastien Ligné. Merci Sébastien Ligné, merci Yann qui nous a appelé au 01 80 20 39 21. Je vais remercier et saluer toute l'équipe d'Eliott de Vallée, vous, Emma, Christopher, Loïc, Alexis et Valérie, Estelle Lafont.
0: Nous on se retrouve demain.
2: Évidemment, et toute l'équipe également. Exact.

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19: 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L'essentiel de l'actualité, c'est avec Wallis Glaise. Bonjour Wallis.
20: Bonjour Estelle, bonjour à tous. Jordan Bardella est venu renouer avec le terrain. Le président du Rassemblement National signe sa rentrée à la foire de Châlons en Champagne dans la Marne aujourd'hui. Nous avons beaucoup travaillé cet été sur le programme de redressement de notre pays que nous allons proposer aux Français dans les prochaines semaines avec Marine Le Pen, a assuré l'eurodéputé dans la matinée. Des poids lourds rassemblés à Sens. Dans Lyon, Sébastien Lecornu, Édouard Philippe, François Hollande ou encore Xavier Bertrand, réunis à l'occasion des universités d'été du Laboratoire de la République, organisé par Jean-Michel Blanquer. L'actuel Premier ministre Sébastien Lecornu échangera avec l'ancien ministre de l'Éducation nationale en début d'après-midi. Dans le reste de l'actualité, un homme tué par balle à Décines-Charpieu près de Lyon. Les faits se sont déroulés hier soir. Une seconde personne a été touchée à l'abdomen. Elle est grièvement blessée. Les circonstances et motifs de la fusillade n'ont pas été encore clairement établis. L'enquête a été confiée à la police judiciaire. L'actualité à l'étranger, la guerre russo-ukrainienne, 27 personnes ont trouvé la mort après une frappe russe sur un entrepôt près de Kiev. La frappe a provoqué un vaste incendie et des explosions. Le bilan ne serait que provisoire d'après les autorités ukrainiennes. Le président Volodymyr Zelensky a rappelé aujourd'hui l'interdiction de stocker des munitions à proximité d'habitations. Au Népal, le coût de la reconstruction des infrastructures sinistrées par la crue dévastatrice de mercredi pourrait se chiffrer à plusieurs milliards de dollars. C'est le ministre népalais des Affaires étrangères qui l'a indiqué aujourd'hui. Un tout dernier bilan fait état d'au moins 633 morts et près de 3000 disparus. 4 Français sont toujours portés disparus. Les recherches se poursuivent dans des conditions extrêmement périlleuses et avec la menace de nouvelles inondations.

0: Washington et Caracas annoncent un accord pétrolier que Donald Trump qualifie déjà, je cite, de plus grand accord pétrolier de l'histoire mondiale. Les États-Unis devraient obtenir le contrôle de plus de 65 milliards de barils issus des gigantesques réserves vénézuéliennes, avec à la clé des dizaines de milliards de dollars d'investissement. En Islande, les électeurs ont commencé à voter aujourd'hui. Ils se prononcent sur la reprise des négociations d'adhésion à l'Union européenne, un référendum qui s'annonce très serré. En cas de victoire du oui, les négociations pourraient reprendre, mais un second référendum sera nécessaire pour décider d'une adhésion formelle à l'Union européenne. Et puis enfin, un mot de sport, le football, un transfert record pour le Paris Saint-Germain. Bradley Barcola quitte Paris. Après 3 saisons dans la capitale, l'ailier part rejoindre le club anglais de Liverpool qui va débourser 145 millions d'euros pour s'offrir l'attaquant français.
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3: Bonjour à tous, bonjour à toutes, bienvenue sur CNews et sur Europe 1 pour cette nouvelle saison de Face à Michel Onfray. Bonjour Michel.
4: Bonjour Laurence.
3: Ravi de vous retrouver après un été où vous êtes reposé et où vous avez travaillé évidemment.
4: Oui, oui.
3: Écrit.
4: Je vais faire que ça. Oui, je vais avancer. Lire pour écrire.
3: Lire pour écrire.
4: Mais pas de lire, pas de lecture pour le plaisir.
3: Bon,
4: hélas.
3: Des lectures vraiment.
4: Pierre le Vénérable, André le Châtelain, Christine de Pisan.
3: Eh bien, écoutez, on va vous remercier pour cette lecture que vous avez fait, cette écriture. Et on va se plonger dans le grand bain de l'actualité avec cette année qui s'annonce passionnante, mouvementée et extrêmement intéressante à décrypter, évidemment avec votre expertise. Beaucoup de questions en ce début de saison. Beaucoup de questions en ce début de saison, Michel. Les Français vont-ils vraiment avoir le choix parmi la multitude de candidats qui comptent se présenter à l'élection présidentielle? Y a-t-il vraiment des offres différentes, des programmes différents? Pour l'instant, on voit surtout les ambitions, assez peu les idées. On verra ce que vous en pensez. Parmi les premiers à faire leur entrée, les partisans de Jean-Luc Mélenchon, eux, proposent de faire tout simplement disparaître les riches. Leur leader s'en est pris au préfet, leur demandant de rentrer dans leur bureau. Il y a eu aussi des attaques contre la famille traditionnelle, papa, maman, les enfants, tout ça, c'est péténiste, selon Clémence Guettet de la France Insoumise. On verra ce que vous en pensez. Nous reviendrons, Michel, sur les canicules, les incendies qui ont marqué et ravagé la France cet été. Et puis aussi, bien sûr, ce qui se passe sur le plan migratoire à Ceuta, en Espagne, et qui est pour vous la signature civilisationnelle de Maastricht. Vous nous expliquerez pourquoi. Un mot de l'école, bien sûr, en cette rentrée des classes 2026. Gabriel Attal propose de rétablir le certificat d'études à l'entrée en 6e. Édouard Philippe veut laisser une plus grande autonomie aux établissements. On sait aussi qu'il n'y aura pas de téléphone portable dans les lycées. L'état de l'éducation nationale, c'est un vrai sujet de préoccupation pour vous. Et on termine par le point philo. On garde nos bonnes habitudes avec le philosophe Jean Améry et son livre Le Nouvel Antisémitisme, un philosophe de gauche, rescapé d'Auschwitz, qui affirmait déjà il y a 50 ans que le nouvel antisémitisme, c'est l'antisionisme. Voilà pour notre point philo, mon cher Michel. On commence. Présidentielle 2027, vous êtes prêt?
4: Je suis prêt.
3: Alors, il y a beaucoup de candidats. Est-ce que vous voyez plus de candidats que d'idées? Puis après, on ira sur le festival que nous offrent certains des candidats. Plus d'idées? Il en manque des idées ou il y en a trop?
4: Oui, il manque des idées. Il y a une idée ou deux, c'est à peu près tout dans cette pléthore de candidats. Et maintenant, n'importe qui estime qu'il peut être candidat. Donc, il sait qu'il aura son quart d'heure médiatique en disant qu'il y va, ou en disant que peut-être il pourrait y aller. Et on dit, ah bon, vous pourriez, alors c'est quoi votre identité, votre origine, votre singularité, etc. Et puis on commence à être un peu connu. Ah, monsieur, on vous a vu à la télévision l'autre jour, etc., etc. Et puis après, quand quelqu'un d'autre est élu, on peut toujours avoir une place de secrétaire d'État, de ministre, etc. Donc, c'est du carriérisme. Il y a du carriérisme dans cette aventure.
3: Il n'y a pas de vision pour la France?
4: Il faut bien se distinguer en donnant deux ou trois petites informations pour que la presse puisse avoir du grain à moudre et puisse dire, alors vous, votre originalité, c'est, etc. Oui, moi je me distingue tout à fait, etc., etc. Tous ces gens sont comptables, sauf le Rassemblement National, mais sont comptables de la gestion de la France, tous ceux qui sont candidats ou presse, de la gestion de la France depuis un quart de siècle. Depuis, donc, vous allez rire, mais depuis Maastricht et depuis cette
3: bizarrement, Maastricht arrive dans la première minute de l'émission.
4: Bien, Maastricht a pris des vacances et c'est le retour pour Maastricht aussi. Et voilà des gens qui ont géré la France à partir de Maastricht depuis 1992. Je rappelle que M. Mélenchon a été un quart de siècle sénateur socialiste.
3: C'est pour ça que vous ne l'avez pas mis dans les partis qui n'ont jamais gouverné.
4: Il a gouverné. Il a été socialiste, il a été sous-ministre de je ne sais quoi sous Jospin. Il a sa part du mauvais gâteau, du gâteau corrompu qui est devenu la France à cause de ces gens-là. Donc ils ont tous géré gérer, co-gérer. Ils ont tous imaginé qu'il y avait, un risque avec Adolf Hitler et qu'il fallait voter contre Adolf Hitler, antifasciste, etc. Et puis, ils ont ramené au pouvoir tous les gens qui défendaient à peu près la même idée, idéologie de droite, idéologie de gauche peut-être, mais maastrichtien de droite, maastrichtien de gauche, globalement, ce que certains appellent l'extrême-centre. Moi, j'appelle les nationaux européistes, parce que ce sont des gens qui estiment que la nation, c'est pas bien, sauf quand c'est l'Europe, que le patriotisme, c'est pas bien, sauf quand c'est l'Europe, que l'unité nationale, c'est pas bien, sauf quand c'est l'Europe, et qu'ils nous font le coup du nationalisme de Barrès, mais pourvu que la nation, ce soit l'Europe fédérale et l'Europe post-nationale. Et tous ces gens-là veulent faire parler d'eux, et globalement, on voit bien tout le monde, là, vous avez une quinzaine de personnes qui sont prêtes à partir. Il va y avoir un écrémage terrible, évidemment. Des gens qui vont comprendre qu'ils n'ont pas l'argent, qu'ils n'ont pas le dispositif, parce que c'est quand même un gros dispositif autour. Les parrainages, bien sûr, les 500 parrainages. Mm-hmm. Je ne suis pas sûr que M. Lalanne, le chanteur, c'est Lalanne. Pardon,
3: Francis Lalanne.
4: Oui. Et c'est 500 signatures, mais il est là, on a parlé de lui, etc., etc. Bon, ça, c'est le dispositif médiatique autour des élections présidentielles. Après, on dit, bon, il va rester ceux qui vont rester, et puis dans ceux qui vont rester, ceux qui vont être susceptibles d'être au second tour, donc ceux qui sont susceptibles d'être élus. Alors là, l'entonnoir, c'est encore plus compliqué. Et chercher des idées complètement originales. Une idée originale, ce serait justement de dire, touchons à l'Europe. Regardons ce qu'elle nous contraint de faire.
3: Personne ne le dit.
4: Personne. Voilà. Les plus audacieux disent, on fera sans, on fera malgré, on verra bien, on fera un bras de fer. Ou alors les plus optimistes nous disent, oui, mais il y a une montée des patriotes en Europe, et quand tous les patriotes seront élus, on fera une autre Europe, etc. Tralala, bien sûr que non. Et donc, moi, on me dit, t'as vu ton Frexit, enfin ton Brexit en Angleterre, c'est une catastrophe, etc. Je dis, élément de langage, expliquez-moi. Les éléments de langage précédemment, c'était il y aura des files d'attente de camions à Douvres, et puis vous verrez, il y aura un effondrement de l'économie, puis etc., etc. Il n'y a rien de tout ça. Simplement, le souverainisme, ce n'est pas une politique. C'est la possibilité de mener une politique. Le souverainisme, c'est de dire, c'est nous qui allons gérer nos propres affaires. Puis après, on gère d'une manière particulière.
3: C'est une action, en fait.
4: C'est la reprise du gouvernail d'un bateau qui part à la dérive, ou du moins qui est commandé par quelqu'un d'autre, qui est piloté par quelqu'un d'autre. Et l'Angleterre a continué la même politique. Donc, ça ne sert à rien de sortir de l'Europe si c'est pour faire la même politique. Donc, c'est un mauvais exemple, l'Angleterre. Mais on peut aujourd'hui poser vraiment la question. On ne touche pas à l'euro, on ne touche pas à l'Europe, on ne touche pas à Schengen, donc Ceuta, etc., toutes ces choses-là qui nous montrent ce qu'est véritablement Maastricht. On n'y touche pas, ça ne sert à rien. Il y a qu'à, il faudra, on regardera, etc. Pas du tout. Tous ces gens-là ont tellement géré la France que, je dis, un quart de siècle sénateur socialiste pour l'un, d'autres ont été premiers ministres, je pense à Attal, je pense à Philippe, et ces gens défendent le même système.
3: Alors, on va s'intéresser à Jean-Luc Mélenchon pour commencer, parce qu'il a fait sa rentrée avec les Insoumis le week-end dernier. Il s'en est pris, alors il y a une stratégie quand même extrêmement étudiée, à la fois le personnage s'est arrondi et il envoie quand même des punchlines pour marquer l'opinion publique. Là, il s'en est pris au préfet, écoutez ce qu'il a dit, qu'il avait déjà dit, mais qu'il a réitéré.
5: Nous voulons un État impartial où des préfets qui sont priés de retourner dans leur bureau et de cesser de faire des procès aux députés insoumis, devant lesquels, comme devant n'importe quel député, ils doivent faire un salut militaire réglementaire. Nous ne sommes pas vos copains. Nous sommes, quand nous sommes députés, les seuls souverains de ce pays représentant le peuple souverain lui-même. Nous voulons un État impartial où du préfet au guichet, nul n'est jugé sur son appartenance politique supposée, son adresse ou sa couleur de peau.
3: Voilà pour Jean-Luc Mélenchon. Peuple souverain, ça revient beaucoup dans son discours, oui. Michel Onfray.
4: Oui, mais comme il est le peuple, il est le peuple. Donc c'est pas la peine d'aller chercher ailleurs. Il est le peuple, je serai souverain. Et les images sont fournies par
3: la France Insoumise. Et on le précise d'ailleurs en l'écrivant.
4: Il faut le faire, c'est très intéressant. Parce que vous savez très bien que le cadrage est politique. Faites un cadrage et vous montrez ce que vous voulez montrer, et vous découpez dans le réel ce que vous voulez qu'on montre et ce que vous ne voulez pas qu'on voit ou qu'on ne montre pas. Zéro drapeau palestinien. Formidable. Ils ne sont plus palestinistes. La France est terminée. Il n'y a plus de palestinistes. Il n'y a pas de drapeau bleu-blanc-rouge. N'allons pas jusque-là, on ne va pas exagérer. Il y a un petit moment où on voit tout au fond, les gens ne savent pas forcément ce que c'est, mais un drapeau cubain. Ça veut dire que Cuba est un modèle.
3: Une référence.
4: Donc ce que veut Jean-Luc Mélenchon, c'est un État impartial, comme l'État cubain est un État impartial. On sait qu'à Cuba, l'État est impartial. Il met en prison les homosexuels, il met en prison les gens qui sont des opposants, il pourrit la vie des gens, c'est la misère, la pauvreté, le chômage. Les gens, moi, j'y suis allé à une époque et les gens faisaient trois boulots en même temps. Il y en a un qui était chauffeur de taxi, il était chirurgien, il jouait de la guitare le soir pour pouvoir vivre dans un régime communiste. Je suis né en 1959, le 1er janvier, en même temps que le régime de Castro. Donc ça fait 67 ans que ce pouvoir est en place et on n'a toujours pas du beurre, des œufs, des vaches, rien du tout. C'est-à-dire le régime communiste n'a pas été capable d'avoir des vaches pour faire du beurre. Et quand j'étais à l'hôtel, on me dit « Ah bon, tu as eu du beurre pour ton petit déjeuner ?» etc. Je dis « Ah bon, dans un régime socialiste, on ne peut pas produire du beurre ?» Et c'est ce drapeau qu'on estime être le drapeau de l'État impartial. Mais il nous dit très, très précisément le contraire, Jean-Luc Mélenchon. Il nous dit « L'État, si nous arrivons au pouvoir, il va d'abord servir à mettre les préfets à la poubelle ?» Ils ne sont pas nos amis, dit-il, mais lui qui aime la République.
3: Il exige le salut républicain de tous les policiers face aux députés de la France insoumise.
4: Mais c'est sidérant, cette façon de dire je veux un État impartial, alors qu'il nous dit je vais fermer CNews, les milliardaires sont des nuisibles.
3: Ils sont ces militants, voilà. Et on arrive aux milliardaires.
4: Et donc, quand on est au pouvoir et qu'on est à la tête de l'État, qu'est-ce qu'on fait avec des nuisibles? On les extermine, les nuisibles. La métaphore, elle est dans la. Elle
3: est
4: dans
3: la sémantique est terrible.
4: Mais bien sûr. Tout le nazisme a présenté les juifs comme des animaux nuisibles et comme des rats. Il y a des images en permanence qui nous montrent les animaux qu'a choisi Adolf Hitler dans Mein Kampf pour parler des juifs. Et donc, ils reprennent toute cette sémantique. Qu'est-ce qu'on fait d'un nuisible?
3: Alors justement, on va écouter Manon Aubry, parce que c'est elle,
4: oui,
3: qui a dit ce mot à propos des riches, des milliardaires. Écoutons-la.
6: Il ne faudra pas seulement taxer les riches, mais interdire les milliardaires. D'un point de vue purement économique, les milliardaires sont des formes de nuisibles.
3: C'est intéressant l'utilisation de ce mot, encore une fois, Michel.
4: Bien sûr. Et taxer et interdire. Et ils veulent ils parlent d'un État impartial. Un État impartial qui taxe, un État impartial qui extermine les nuisibles, un État impartial qui ferme des chaînes de télévision, un État impartial qui estime que si un groupe Bolloré, c'est tout de suite un groupe fasciste et qu'il faut fermer ce groupe-là, etc. Et on se dit, c'est le contraire. Il ne faut pas se laisser avoir avec cette rhétorique ou cette sémantique de l'État impartial. C'est l'État partial. Dis-moi comment tu gouvernes ton parti, je te dirai comment tu gouverneras, parlons au conditionnel, le pays. Et chez Mitterrand, jadis, il y avait des courants. Et puis, il y avait une façon de détruire les courants, mais enfin, il y avait une droite, une gauche, il y avait Rocard, il y avait Chevènement, il y avait Mitterrand au milieu, des gens qui, de temps en temps, s'associaient. Et il a beaucoup grenouillé, M. Mélenchon, dans cette histoire de courant.
3: Là, il n'y a pas de courant.
4: Lui, il n'y a pas de parti. Il y a juste un mouvement gazeux, nous dit-il. Il n'y a pas d'adhésion, il n'y a pas de carte, il n'y a pas de vote. Il y a lui et ses prétoriens, une garde prétorienne. Et alors, il y a une séparation un peu gaullienne, je dirais, si je faisais un peu d'humour, mais le président préside et le gouvernement gouverne. C'est-à-dire, lui, il préside, et là, il a le discours des dents limées. C'est-à-dire, je suis un personnage fort sympathique, vous avez vu, je porte cravate, il fait très chaud, j'ai le costume. Et puis, après, j'envoie ma garde prétorienne qui dit fermons la télévision, faire telle télévision, interdisons
3: la
4: tel
3: famille,
4: groupe, taxons les riches, la famille c'est pétain, etc. etc. Les deux discours. Alors, suivant qu'on a envie d'être séduit par lui, eh bien, on dira écoutez-le, voilà, c'est, lui, il est pas ce que disent les autres, il n'est pas ce que font les autres, comme si les autres avaient le droit de parler librement. Le premier qui commence à dire dehors, c'est-à-dire les Garrido, les Corbière, les Kuzmanovitch en son temps, récemment, enfin d'autres, quoi, ils se font tous virer. Ruffin, il a vu à quoi ça ressemblait. À une époque, il était président de la République, là, il a disparu totalement de. On obéit à Jean-Luc Mélenchon, il l'a dit d'ailleurs, la République, c'est moi. Donc, de la même manière qu'on a fait dire à Louis XIV qu'il disait l'État, c'est moi. Et c'était plus compliqué que ça avec Louis XIV, mais avec lui, on voit bien que la République, c'est lui. C'est-à-dire que, et ses copains, sa garde prétorienne, dit tout ce qui n'est pas nous est fasciste. Il est marié, il est père de famille, il a des enfants, Mélenchon. Donc il a été fasciste, était extrême droite et pétainiste en son temps, puis il l'est toujours.
3: Parce que... Ça, c'est Clémence Guettet de la France Insoumise qui a effectivement
4: dit ça. Ça, c'est la garde prétorienne.
3: Michel Onfray, une petite pause. On se retrouve dans Face à Michel Onfray dans un instant sur Europe 1. A tout de suite.
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3: Ne bougez pas dans un instant sur Europe 1, la suite de votre entretien. Laurence Ferrari face à Michel Onfray, à tout de suite.
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3: On est sur CNews et sur Europe 1 dans Face à Michel Onfray. Donc Clémence Guettet parle de la famille traditionnelle, papa, maman, les enfants. Mmh. Elle estime que c'est pétainiste, que parler des questions de natalité, c'est d'extrême droite, que célébrer l'amitié, eh bien, c'est lutter contre le fascisme. Ça recouvre quoi, ça, en fait, Michel? C'est quoi la volonté? De saper la famille?
4: Oui, de détruire la famille, et puis des espèces de lectures mal digérées, parce que cette dame est présentée comme le cerveau du mouvement, et elle s'occupe dans l'institut dit la Boétie, parce que franchement, soyez résolus de ne plus servir et vous voilà libre, ça marche pas très bien quand il s'agit de Mélenchon. Et c'est un vieux livre d'Engels, le compagnon de Marx, qui était le plus acharné à faire la défense de la violence, et qui s'appelait « Les origines de la famille, de l'État et de la propriété privée ». Et donc, il voulait un communisme dans lequel il n'y aurait plus d'État, plus de famille et plus de propriété privée. On y est.
3: Donc on y est. Ouais.
4: C'est le communisme d'Engels, de Marx et d'Engels. Je rappelle que sur les banderoles dans l'Union soviétique, il y avait Marx, Engels, Lénine, Staline, et c'était les portraits. Et on peut donc ajouter celui probablement de Jean-Luc Mélenchon, parce qu'effectivement, il faut détruire tout ça au profit d'un communisme général et généralisé. Donc, communauté des biens, une petite communauté d'apparatchiks, hein, c'est-à-dire pas de propriété, pas de milliardaires, mais quand il s'agit de... Moi, j'ai aussi visité l'Union soviétique en son temps, il y avait du caviar, il y avait des bons produits, mais pour les apparatchiks, si on était... Et là, pour les apparatchiks, c'est la bonne vie. On voit bien, d'ailleurs. On a vu, je crois, tel ou tel sur le pont d'un bateau. On peut même donner les noms. C'était celle qui s'est fait morte par un serpent.
3: Manon Aubry,
4: qu'on a vu sur un voilier, très bien, formidable, très bien. On a vu Madame Panot qui voyageait en première classe pour aller en Nouvelle-Calédonie, bon, très bien. Alors c'est la nouvelle France qui veut le communisme généralisé, voyage sur des bateaux, sur des voiliers l'été, et puis prend la première classe pour aller en Nouvelle-Calédonie. Moi j'ai rien contre ça, j'ai contre le fait que des gens puissent vivre ça, aimer ça, ne pas s'imposer l'austérité et la rigueur qui s'imposerait, qu'ils enseignent, et puis enseigner le contraire pour les autres, quoi.
3: Il y a aussi les appels à la désobéissance civile, oui, au cas où le RN arriverait au pouvoir.
4: Oui.
3: Plusieurs membres de la France Insoumise, oui, et aussi chez les Verts, ont dit, nous, on appelle à des actes de désobéissance civile. Ça a une signification aussi, c'est, oui, un climat pré-révolutionnaire.
4: Oui, c'est la signature de l'État partial que veut M. Mélenchon. Ce n'est pas un État impartial, l'État qui nous dit, vous allez voter, mais si vous votez mal, on va faire comme on a fait pour Maastricht, enfin pas Maastricht, mais le traité européen en 2005, on va le mettre à la poubelle. Votre vote, on va le mettre à la poubelle, puis après, ils vont citer Taureau, la désobéissance civile, etc.
3: Je rappelle, pacifique, à l'époque.
4: Nous en avons parlé, souvenez-vous, et j'avais surtout précisé que ces gens qui ne lisent pas les textes dont ils parlent, mais ne faisaient pas l'éloge de la violence.
3: Non.
4: Pas d'éloge de la violence. Oui. Et eux font l'éloge de la violence en disant tous les moyens sont bons et on s'y opposera. Vous avez voté.
3: On a compris l'affrontement et on va en parler dans
4: Bien sûr. Et donc, vous allez faire ce que vous allez vouloir, mais ou vous votez pour nous et ça se passera très bien et on va rouvrir les prisons, ou vous votez contre nous et ça ne va pas se passer bien parce qu'on rouvrira quand même les prisons et on vous mettra des volets dans la rue. Il y a une espèce de jurisprudence content de rien, où on massacre les opposants en disant physiquement, on les massacre et après on réécrit une biographie.
3: C'était à Lyon, effectivement.
4: Moi, je ne sais pas trop ce qu'il faut entendre. Quand je lis Mediapart, j'ai tendance à croire que peut-être c'est pas la vérité qui se trouve dite, mais on voit bien qui ils sont. Alors, si les gens veulent ça, une société néo-bolchevique, on peut le dire, c'est pas seulement d'extrême-gauche, c'est néo-bolchevique. Je vous dis, les références, c'est Engels, c'est Marx, c'est Lénine, c'est Cuba, c'est le drapeau qu'on agite en disant « Vive Castro et le castrisme ». Ben, si les gens veulent ça, qu'ils votent pour ça.
3: Dernier extrait que je voulais vous faire écouter, de la part de Sandrine Rousseau, qui elle, oui, veut s'opposer physiquement aux chasseurs. L'ouverture de la chasse est dans quelques jours. Écoutez ce que dit Sandrine Rousseau. Elle appelle à s'opposer physiquement aux chasseurs.
0: Il va nous falloir nous affronter à cette ouverture de la chasse et j'espère, et je vous le dis ici, j'espère vraiment que nous serons nombreux et nombreuses à aller dans les forêts, dans les campagnes, dans les lisières, sur les chemins. C'est parce que nous serons là, debout, face à eux, physiquement, qu'enfin, ils prendront conscience de la réalité de ce que nous sommes. Ma résolution de la rentrée, c'est que je n'en ai plus rien à péter de leur bienséance.
3: Voilà pour Sandrine Rousseau. Là, on est sur un festival, là, de toute façon.
4: Oui, pied de brochette, je veux dire.
3: On va dire pour nos auditeurs, il y a Émeric Caron et on va remettre l'image.
4: L'ancien responsable du nouveau parti anticapitaliste,
3: oui,
4: Poutou.
3: Philippe Poutou.
4: Qui est libraire, qui végète comme libraire à Bordeaux, mais qui fait du capital, du capitalisme, qui vend des livres, qui fait du bénéfice sur le travail des autres, etc. Enfin bon, ça aussi c'est défendable. Et moi je ne défends pas la chasse, je n'aime pas la chasse, je n'aime pas le plaisir qu'on prend à tuer les animaux, je ne défends pas la corrida non plus, je trouve que tous ces gens qui jouissent de du spectacle de la mort ne peut pas être un spectacle, c'est la pire des choses qui soit. Mais je n'interdis rien aux chasseurs, je n'interdis rien aux défenseurs de la corrida, je débat et je milite et j'explique. Et j'ai la chance, pour faire un petit clin d'œil à mon copain Nicolas Janton, qui est berger et qui était chasseur et qui ne l'est plus, parce qu'on a beaucoup parlé sur la question de la chasse, et puis un jour il m'a dit, mais tu as raison, finalement, j'aime la nature, mon chien, etc. Je ne doute pas une seconde que tu aimes ton chien et la nature, et que tu es heureux et content, il adore vraiment la nature, c'est un berger formidable, lui et sa compagne font un travail formidable. Et je lui ai dit, mais si tu aimes la nature, regarde-les les animaux s'envoler, regarde-les les cerfs quand ils s'arrêtent, ou même le brame aller dans la forêt pour écouter le brame d'un cerf, c'est formidable. Je lui ai dit, quel plaisir peut-il y avoir à dire je tue, je... Et donc, on débat, mais on ne s'oppose pas physiquement. Et puis on ne va pas voir, les chasseurs sont c'est quand même plutôt un monde de testostérone. On ne va pas les agresser en disant je suis là, vous n'allez pas faire ceci, cela, vous êtes des tueurs, vous êtes des assassins. C'est pas comme ça que ça se passe. On discute, on n'insulte pas, et puis on fait avancer une idée. Et je crois qu'on peut faire avancer des idées. Regardez, la corrida, tout le monde la défendait il y a un siècle. Aujourd'hui, beaucoup moins. Et c'est tant mieux, on fait avancer des idées, puis un jour ça s'arrête. Il y a une époque où on frappait sa femme en trouvant ça normal, plus personne ne trouve ça normal aujourd'hui,
3: tant
4: c'est
3: mieux.
4: Tant mieux. Il y a une époque où on décapitait les femmes qui pratiquaient l'avortement. Aujourd'hui, ça se trouve remboursé par la Sécurité sociale. Donc il y a un progrès des idées, et il y a peut-être un jour où on dira, bon, c'est tombé en déshérence, c'était une pratique, ça ne se fait plus. Moi, j'aime bien quand je vais dans le Gard voir les courses de taureaux, qui sont faites dans les... Parce qu'on aime le... Moi, j'aime les taureaux, mais j'aime pas les taureaux morts. Et j'aime pas les taureaux auxquels on fait du mal, mais quand je les vois avec, et je vois les petits jeunes qui sautent sur les cornes des taureaux, je vois quelque chose qui procède de la Grèce antique. Je me dis, mais il y a 5000 ans derrière tout ça. Et donc, on peut aimer les animaux autrement, différemment, avoir une autre relation. Ce sont des gens qui nous font l'éloge du moustique. Je vois, monsieur Aymeric Caron qui nous dit que les moustiques, quand ils nous piquent, ce sont des femelles et qu'ils font, c'est des bonnes mamans et nous piquent notre sang pour pouvoir nourrir leurs petits. Et puis, qui estime ensuite que, les juifs sont génocidaires et que, etc. C'est-à-dire qu'on a perdu le sens de la mesure et je conçois qu'on puisse être contre la chasse, mais je ne conçois pas qu'on s'oppose physiquement à des gens, qu'on aille devant. Si ça se passe comme ça, je pense qu'il y aura des coups de fusil qui seront tirés. Et c'est pas bien, il ne faut pas aller au-devant.
3: Il ne faut pas le souhaiter, en tout cas.
4: Non, je le souhaite. C'est pas ce que vous pensez bien que je ne le souhaite pas.
3: Sandrine Rousseau, elle dit juste qu'il faut une présence statique. Voilà.
4: Ah, mais les présences statiques avec des gens qui vous insultent et qui n'arrêtent pas de vous insulter, avec des gens qui sont là entre copains avec des fusils et qui n'ont pas envie de faire de la dialectique, de la rhétorique et de la sophistique, qui n'ont pas envie de citer Ortega y Gasset, qui est un philosophe espagnol qui fait l'éloge de la chasse, ça peut mal se passer. Et puis elle a, d'une certaine manière, assez mauvaise réputation pour des chasseurs, madame Rousseau. Donc,
3: c'est... On se rappelle de ses saillies sur le steak.
4: Oui, sur la viande, sur tout ça aussi, c'est de la mauvaise digestion d'Engels, où on nous fait le coup du foyer, de la femme qui est là au foyer pendant que l'homme va chasser, donc l'homme ramène la bidoche et puis on cuit la bidoche, c'est la femme qui fait le travail, qui etc etc. Ça va, on a changé de monde. Mais je veux dire, quand on fait un barbecue avec des copains, on ne commet pas un geste d'extrême droite, fasciste, suprémaciste blanc, etc. Faut arrêter, quoi, de tout politiser.
3: Allez, petite pause, on se retrouve dans un instant, mon cher Michel Onfray, sur CNews et Europe 1. On va évoquer la crise migratoire, hein. On a vu les images de Ceuta, et puis il y a aussi tous les... Édouard Philippe et le Premier ministre Sébastien Lecornu qui sont rendus à Mayotte. Ça fait des années qu'il se passe la même chose à Mayotte. On parlera aussi de la canicule, des incendies qui ont ravagé la France cet été. À tout de suite, dans Face à Michel Onfray.
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2: Et on se retrouve pour la seconde partie de Face à Michel Onfray sur CNews et sur Europe 1. Michel, le dossier immigration va tenir une place importante dans la campagne présidentielle. Les images que l'on a vues cet été de ces ressortissants marocains qui affluent chaque jour dans l'enclave espagnole de Ceuta provoquent des réactions dans l'Europe entière. On va évidemment aussi évoquer Mayotte, parce que ce qui se passe à Ceuta, c'est ce qui se passe depuis des années à Mayotte. Mais j'aimerais juste entendre les réactions des habitants de Ceuta. On a de nombreuses équipes qui sont sur place et qui nous retransmettent à la fois le désarroi, la peur des habitants de Ceuta. On va écouter une femme qui dit pourquoi elle a peur.
3: C'est invivable. Je vis au centre et c'est une situation qui est intenable. Je sors avec beaucoup d'appréhension et équipé d'un gaz au poivre. Et à la périphérie de la ville, on ne peut même pas décrire la situation. C'est bondé.
4: Le gouvernement nous a abandonnés. Le gouvernement de Pedro Sanchez n'a rien fait pour le pays et pour Ceuta. Et maintenant, nous sommes dans une situation qui dépasse les limites.
6: Quand on était dans la rue, on avait très peur. On avait peur qu'on nous agresse, qu'on nous fasse du mal, qu'on nous viole. Ici, on se sent davantage en sécurité.
2: C'est toujours important d'entendre ceux qui sont sur place, hein, parce qu'on peut avoir, nous, les idées préconçues. La réalité de ce qui se passe à Ceuta est véritablement un problème et un problème pour les gens qui y vivent.
7: Oui, c'est-à-dire qu'il faut faire de la sociologie de la délinquance. C'est-à-dire quand on nous dit qu'il y a plus d'immigrés en prison ou il y a trop, ou je ne sais pas quoi, enfin il y a une surreprésentation, etc. Ce n'est pas un jugement de valeur. Si on explique comment ça marche, c'est-à-dire que quand vous envoyez massivement des jeunes garçons, on a vu très peu de femmes, voire pas du tout, quelques petits garçons, mais qui sont des enfants, mais des garçons, pas des filles.
2: Hein. Il y a eu quelques femmes, mais...
7: Mais enfin, moi j'ai vu les images, mais dans ce que je voyais, effectivement, vous envoyez des gens qui vont avoir des besoins divers et multiples, des besoins en hygiène, en propreté, des besoins pour se loger. On ne va pas dormir à la belle étoile, il faut bien qu'on fasse 2-3 repas par jour, ou au moins un vrai repas par jour, etc., etc. Il y a un moment donné où vous allez être obligé d'aller chercher à manger là où il y a à manger. Vous allez rentrer à 10 dans une épicerie, vous allez prendre des fruits, des légumes, vous allez ressortir, vous allez les manger. C'est humain, ça s'explique. Donc c'est pas ils sont délinquants parce qu'ils sont étrangers, non, ils sont délinquants parce qu'ils sont démunis. Et ils sont démunis, on les laisse, eux qui sont démunis, venir rendre la vie impossible à des gens qui font leur boulot. Je veux dire, le monsieur qui, lui, vend ses fruits et ses légumes, il les a achetés, il les vend, il fait sa petite marge, et puis il survit en faisant ce métier. Et si on embarque tout en disant, c'est à nous, on a faim, ça ne peut pas fonctionner. Et l'espèce d'irénisme, comme ça, de philosophie de la générosité de Pedro Sanchez, et c'est le socialisme qui nous dit, mais on fait venir, il n'y a aucun problème, ils viennent. Et le problème de l'Europe, c'est quoi? C'est que si vous entrez dans un pays, vous entrez dans tous les autres pays. Si vous avez percé la frontière de Schengen, vous avez percé la frontière de tous les pays de l'Europe. Donc quand vous entrez, vous dites je suis en Espagne, donc je traverse les Pyrénées, il n'y a pas de contrôle, je suis en France et puis je suis dans un village de 3 jours après. J'ai toujours aussi faim, j'ai toujours les mêmes besoins, j'ai toujours aussi peu d'argent et je vais faire quoi? Et on va pas dire ah non, mais je ne mange plus tant que j'ai pas d'argent pour pouvoir m'acheter à manger. C'est un climat d'hystérisation de la société et ces gens-là disent mais nous on a fait quelque chose de très beau. On est socialistes, on est des gens de gauche, on est généreux, la droite est fasciste et nous on les accueille. Mais on les accueille à quel prix?
2: Le gouvernement de Pedro Sanchez ne veut pas de ces immigrés-là. Il y a eu
7: lui laisse faire, il est pour, c'est sa théorie, c'est sa volonté.
2: Il a dit qu'il allait en accueillir des centaines de milliers, mais ceux-là il préfère les renvoyer.
7: Oui c'est ça, mais
2: la plupart sont repartis vers le Maroc.
7: C'est drôle, parce qu'on a, les images de l'arrivée, on n'a pas les images du retour. Vous savez, c'est comme les images des bombardements des centrales nucléaires par Trump. Je dis, elles n'y sont pas, le réel n'y est pas non plus. Et là, on nous dit, oui, ils sont repartis. Ah bon, d'accord, ils sont repartis. Mais montrez-moi comment ça s'est fait. On a des images d'abordage, de gens qui arrivent, des bateaux qui arrivent et qui descendent, des images de gens qui repartiraient, on nous dit, ils sont partis. Vous avez vu des images, vous?
2: On en a vu quelques-unes pendant l'été. Oui.
7: Mais il y a tout un système, parce que quand même, tous ces gens qui arrivent, semble-t-il, ils ont payé. Donc ce sont des riches. Quand vous êtes complètement pauvre, si vous avez les moyens... Moi, j'ai entendu des chiffres, ça m'a sidéré. C'est pas 15 euros le passage, hein. C'est les économies d'une vie. Quand vous êtes dans un pays comme ça, misérable, vous quittez ce pays parce que, prétendument, c'est misérable d'y vivre, on n'a pas de travail, on n'a pas d'argent, etc. Vous avez tout de même la possibilité de donner de l'argent à des passeurs, et les passeurs, on n'en trouve aucun. On n'en chope aucun. Il n'y a aucun problème, c'est le problème des passeurs qui est problématique. C'est la même chose avec la drogue. Il n'y a pas que les gamins qui font le gardiennage. Il y a aussi les gens qui s'enrichissent, il y a les gens qui consomment, etc. Donc c'est une absence de pensée de la question de l'immigration. Il faut gérer l'immigration. Elle ne peut pas ne pas exister. ça n'existe pas en Corée du Nord. Vous avez des barbelés, des frontières, des miradors, des gens qui tirent si vous passez. Bon, ça, c'est pas un modèle, évidemment. Mais donc, ça doit être pensé. La question, c'est pas pour ou contre l'immigration, c'est comment on gère cette immigration. Et dans la logique maastrichtienne, dans la logique socialiste, dans la logique de gauche, c'est on fait venir tout le monde, on en a des besoins, on a des besoins démographiques, on a des besoins pour le travail, on a des besoins civilisationnels, les blancs, tout ça c'est détestable, remplaçons les blancs avec du métissage, avec des gens qui ne sont pas blancs, etc. C'est le discours qu'on connaît. Bah, on voit ce que ça donne. Ce qui advient à Mayotte, c'est le laboratoire de ce qui advient à l'Europe, c'est-à-dire de ce qui arrive en France. Ce que nous voyons aujourd'hui, les images de Mayotte, ce sont les images d'un certain nombre déjà de quartiers français. Et à un moment donné, où ça va devenir plus généralisé que ça.
2: Mayotte, où Sébastien Lecornu, le Premier ministre, s'est rendu cette semaine, Édouard Philippe aussi. Oui. Ça, c'est un territoire de 323 000 habitants. Un habitant sur deux est étranger. Donc, il y a une majorité d'étrangers. On va juste écouter une des propositions de Sébastien Lecornu, qu'il veut maintenant conditionner l'aide de la France à certains pays africains, au fait qu'ils reprennent leurs ressortissants. Écoutons Sébastien Lecornu.
0: On voit bien qu'on a un énorme enjeu sur les pays amont. Pendant longtemps, le seul sujet était des migrations qui venaient des Comores. On le voit bien, la question de l'Afrique des Grands Lacs devient particulièrement préoccupante. J'ai demandé au ministre de développer un bonus-malus sur l'aide publique au développement pour ces pays. C'est 300 millions d'euros, c'est considérable pour l'année dernière. Et tout simplement avec une règle simple, c'est que les pays qui nous aident en amont, au départ des flux migratoires, seront accompagnés davantage par la République française. Et les pays qui ne jouent pas le jeu, soit parce qu'ils n'ont pas pris d'engagement, refusent d'en prendre, soit parce qu'ils prennent des engagements mais ne les tiennent pas, verront évidemment un malus important se faire.
2: Pour Sébastien Lecornu, conditionner l'aide française au développement au fait qu'on reprenne les ressortissants. Alors la députée Lyotte Estelle Youssoufa dit que ça existe déjà depuis 2019, les accords avec les Comores. Alors il n'y a pas de solution pour Mayotte?
7: Ouais, écoutez, Madame Youssoufa est excellente. À chaque fois qu'elle prend la parole, elle dit des choses bienvenues et de bon sens, etc. Ce sont des mots. Moi, en l'écoutant, je pensais à mon ami Laurent Gérard. Vous avez un texte là. Prenez le texte et vous le donnez à Laurent. Il va sur scène, et puis avec les mimiques dont il est capable, il nous dit exactement la même chose, mais il fait plier la salle, avec les mêmes mots. Mm-hmm. Le texte est écrit.
2: Pourtant, c'est pas drôle ce que dit Sébastien.
7: Non, c'est pas drôle, mais c'est le prototype. S'il y a à rire, il y a à rire parce que c'est du discours techno. Mm-hmm. C'est du discours techno, ça a tous les défauts. C'est-à-dire, c'est du discours techno, c'est du discours politicard, c'est du discours politicien, c'est du discours médiatique, c'est fait pour embobiner, et on a les huiles tout autour de lui, et après, rien. Les pays qui n'obéiront pas seront soumis à une répression extrêmement sévère. Nous allons décider d'un malus. Mm-hmm. Et alors, ils vont faire quoi avec le malus? Ils le paieront pas. Et quand ils ne paieraient pas ce malus, nous ne serions pas contents du tout. Et si vous n'êtes pas contents, il va se passer quoi? Il va se passer que nous leur donnerons un blâme. Et puis après, dans ce blâme, nous... Et puis voilà, on sait très bien que c'est ça.
2: À l'infini, là.
7: Mais c'est à l'infini.
2: Continuer le raisonnement.
7: C'est une île. C'est ça qui est extrêmement intéressant. Vous savez, quand Thomas More écrit l'Utopie, il choisit une île. Parce que justement, c'est formidable d'un point de vue politique. Vous n'avez pas les pollutions qui viennent de l'extérieur, les autres pays, l'international, etc. Vous avez une entité. Et Thomas More, il dit, voilà, je fais ceci, je fais cela. Donc on peut en faire un laboratoire. J'en avais parlé jadis à mes amis corses, il y a 30 ans, en leur disant, vous avez la chance d'être une île, et sur cette île, et je connaissais quelques personnes qui étaient sensibles à ce genre de discours, il y avait à l'époque Bourdieu, il y avait à l'époque Derrida. Je dis, mais travailler avec des gens comme eux, comme jadis, Rousseau a travaillé sur la question de la Corse, sur une île, on peut faire un laboratoire. Et on peut imaginer que, c'est ce que dit Rousseau, il dit c'est très difficile de faire une démocratie dans un grand pays. Imaginez bien sur l'Union soviétique, la Russie, comme c'est difficile. Là, vous dites, on a une petite île, ça peut être un laboratoire. Comment a-t-on fait pour que, depuis le passage de cet ouragan terrible qui a tout mis par terre, comment a-t-on fait pour ne rien faire? C'est ça la question. Parce que finalement, on remet debout, on nettoie,
2: on enlève les bidonvilles.
7: Et là, on se dit, c'est pareil. Ils sont venus, ils ont dit, on va faire un plan, on va mettre de l'argent, ça ne va pas se passer comme ça. Le préfet dit, oui, monsieur le ministre a bien eu raison de nous dire que les gens n'en peuvent plus. Moi, je rêverais d'aller faire un reportage à Mayotte en disant, on va aller voir le réel, le raconter, le montrer. Et puis surtout, mettre en perspective avec les discours. Qui sont des discours de présidentiable ou de présidentiel. On voit bien que les discours qui sont tenus là ne sont pas tenus pour les Maorés, mais qui sont tenus pour trouver sa place, garder sa place, maintenir sa place ou préparer sa place future.
2: Par ailleurs, bravo Michel pour votre reportage sur le Charles de Gaulle. On en avait parlé dans cette émission, vous l'avez publié dans le JD News. C'était absolument merveilleux et c'est un numéro qui a très bien marché.
7: Je vous remercie parce que je suis allé là-bas, pas du tout sur commande, et si vous avez accepté le papier que j'avais fait, j'ai trouvé que des gens formidables. Et puis surtout, un morceau de République française, un morceau de gaullisme sur les mers et des gens formidables, des militaires avec lesquels j'ai eu des vraies discussions sérieuses sur la dissuasion nucléaire, sur la défense nationale, sur la France n'est pas totalement perdue tant qu'on a un bâtiment comme ça et des gens qui sur ce bâtiment font ce qu'il est.
2: Michel Onfray, une petite pause. On se retrouve dans Face à Michel Onfray dans un instant sur Europe 1. À tout de suite.
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2: On est dans Face à Michel Onfray sur CNews et sur Europe 1. Un mot de la rentrée scolaire, Michel, on y est, 11,6 millions d'élèves. Quelques nouveautés, on va interdire le téléphone portable, on va rajouter un questionnaire sur les violences sexuelles, ajouté au questionnaire sur le harcèlement scolaire, c'est des vrais enjeux évidemment pour nos enfants. Il y a des propositions dans tous les sens. Gabriel Attal veut remettre le certificat avant d'entrer en 6e. Ça vous parle? Ça va dans le bon sens ou pas?
7: Moi, je suis pour la sélection, parce que quand on ne sélectionne pas, on maltraite tout le monde. Moi, j'étais très mauvais en maths. J'étais pas bon en langue, etc. Et j'aurais bien aimé des classes de niveau, dans lesquelles j'aurais été dans des bas niveaux, pendant que d'autres qui auraient été dans des hauts niveaux auraient pu avancer plus vite et parfaire leur anglais et être meilleurs que moi. Donc il faut accepter qu'on ait des forces, qu'on ait des faiblesses, qu'on soit doué ici et moins doué là. Et cette idée d'une classe unique où on dirait, ben voilà, tout le monde va avoir le même cours. Alors, le même cours et surtout la même pédagogie, la même progression, etc., c'est une mauvaise idée.
2: C'est la logique des années 70, la réforme à
7: vie. Bien sûr. Absolument. Donc, il y a des notes, donc il y a des progressions, donc on passe en classe supérieure ou on n'y passe pas. Et ça n'est pas une punition de ne pas passer en classe supérieure, c'est même plutôt fait pour aider les gens. Moi, j'ai eu une année d'avance sur la totalité de ma scolarité, ça ne m'a pas servi à grand-chose. Et donc, il y a des gens qui ont des années d'avance, il y a des gens qui ont des années de retard. Moi, j'ai des années, des dizaines d'années de retard sur les mathématiques et sur les langues étrangères. Aujourd'hui, putain, si, il faut convenir tout ça, de tout ça. Mais les examens qui permettent de dire, bon, en sixième, on doit pouvoir savoir lire, écrire, compter, penser, enfin, au minimum, et on doit pouvoir tester ça. Vous savez, moi, je vois de temps en temps comment sortent les enfants du cours préparatoire où on est censé écrire et lire, et où le stylo est tenu comme si c'était une hache qu'on tenait à la main, où je me dis, mais déjà, ils ne tiennent pas bien le stylo. Après, ils écrivent, on dit, mais là, c'est comme ça que tu écris, c'est ça l'écriture, c'est in fine, en fin d'année, l'écriture, elle est validée par l'institutrice, la professeuse des écoles. Et, ben oui, elle est assez validée. Ah bon, ben d'accord. Et donc, c'est bien le principe de dire, il y a des examens, et puis il y a des examens qui permettent de passer ou de ne pas passer, parce qu'il y a un moment donné où les examens vous rattraper. Si vous refusez les examens, il y a un jour où c'est pas vous qui serez un chirurgien, qui serait pilote de ligne, qui serait journaliste comme
2: ça
7: vous.
2: Ça sera peut-être l'intelligence artificielle, Michel.
7: Alors, ça c'est le vrai problème de la civilisation et à venir. Et je pense que les enfants sont déjà partis là-dessus et que c'est assez catastrophique.
2: Autre sujet qui vous a beaucoup interpellé, les incendies dans nos forêts en France, notamment dans le sud-ouest, mais aussi à Fontainebleau. La canicule, la répétition, qu'est-ce que ça vous inspire? Est-ce que vous y voyez là le grand cataclysme annoncé, l'apocalypse, la fin des temps? Ou c'est autre chose?
7: Ah, si je veux faire un peu de lecture apocalyptique, millénariste, l'évangile de Saint Jean ou ce genre de choses, on peut, là, voir l'antéchrist, les plaies et tout, et tout, tralala. Moi, ça me plaît assez, cette littérature-là. Non, je crois pas vraiment. Moi, je crois plus à l'astrophysique. Je crois qu'il y a des réchauffements, il y a des cycles de réchauffement, de refroidissement, et puis, il y a des choses qu'on doit pouvoir faire. Donc, tous ces gens qui nous bassinent tous les jours et qui vont bassiner les gamins à l'école sur le réchauffement climatique, etc., on a l'impression qu'ils font comme s'il n'y avait pas de réchauffement climatique. Or, il y a un réchauffement. Et qu'est-ce qu'on fait pour lutter contre ce réchauffement? On taxe. On interdit les personnes un peu modestes qui ont des vieilles bagnoles diesel, on leur interdit de rentrer dans des villes, etc., etc. Mais on n'entend pas les écologistes sur la nature. Ils ont une conception très urbaine de la nature. Quand je dis urbaine, c'est très dans les villes. Hein.
2: Oui, oui. On les entend sur les méga-bassines, hein, les retenues d'eau, parce qu'il y a un vrai sujet sur la gestion de l'eau dans notre pays.
7: Hein,
2: on a une sécheresse terrible, alors qu'il a plu pendant des jours et des jours.
7: Oui. Et donc, la forêt, c'est un être vivant, à soi seul. Et les écologistes, on ne les entend pas là-dessus. La forêt, c'est la forêt. Voilà. C'est éventuellement pour y faire des balades avec ses enfants, avec des vélos cargo et des casques sur la tête, et des bermudins et des tatouages. Mais ce n'est pas ça, la forêt. C'est un organisme vivant avec. Quand vous coupez un
2: poil caricatural.
7: Aussi caricatural, bien sûr.
2: Un poil, mais c'était avec de l'humour. Mais il faut toujours le préciser, vous savez
7: Vous avez raison. Et donc, quand vous coupez un arbre et qu'il reste une souche, la souche reste vivante et les informations qui sont sous la souche, c'est-à-dire le réseau du mycélium, le réseau des champignons qui sont en dessous, permet de communiquer avec les autres arbres. C'est-à-dire que la sagesse de l'arbre est accumulée par les racines et le réseau des champignons, pour le dire comme ça, et donne des informations aux autres arbres. Donc, c'est un organisme vivant dans sa totalité. Moi, je suis un vitaliste, donc ça marche comme ça, tout est vivant. Les planètes, etc., c'est pas le vivant qui nous concerne, nous, mais il y a une intelligence de la nature, etc. Et il y a des choses à faire pour préserver la nature et pour préserver les forêts. C'est-à-dire les gens qui fabriquent de l'argent avec le bois. Il y a des propriétaires qui sont là, ils ont du bois, ils font du bois pour faire du papier ou pour faire autre chose, et puis c'est du business. Mais on n'entend pas les écologistes dire, mais il faut entretenir la forêt. Alors il y a des gens qui n'entretiennent pas parce que ça coûte cher. On pourrait imaginer, par exemple, il y a un tas de gamins qui se trouvent en prison, qui ne devraient pas se trouver en prison. Des petits cons à qui il faudrait de temps en temps dire, tu viens par ici, tu vas te lever de bonne heure, puis tu vas pas me parler comme ça. Et qu'on pourrait mettre dans des forêts en disant, on va faire un travail de débroussaillage, d'entretien, de nettoyage. Parce que si vous ne nettoyez pas la forêt, il y a un tas de trucs adventices qui sont là et qui ne demandent qu'une allumette, ça prend feu. Et quand ça prend feu, c'est comme quand vous faites un feu de cheminée, vous mettez du papier, vous mettez du petit bois, puis après votre bûche, puis après ça prend feu. Vous mettez le feu dans ces taillis.
2: Et 90% des incendies sont d'origine humaine.
7: Hein. Bien, alors après, il y a ça.
2: Je
7: ne
2: dis pas criminel, mais humaine.
7: Absolument. Mais si vous n'avez pas mis tout ce qu'il faut, si vous mettez le feu sous votre bûche dans la cheminée, ça ne va pas marcher. Eh bien, c'est exactement la même chose. Si vous nettoyez les forêts, ou si vous les préparez, ou si vous les travaillez, et si vous voyez comment elles fonctionnent, si vous savez ce qu'est l'écologie d'une forêt, au sens premier du terme, le système de la forêt, alors on devrait pouvoir avoir des jeunes qui, plutôt que de devenir des criminels en prison, ce qui n'était que moyennement quand ils sont entrés, pourraient, au contact de la nature, faire un boulot comme ça. Moi, je vois dans mon village l'état de la rivière dans laquelle je me baignais, gamin. On était avec des copains, et dans le lavoir, on nageait, etc. Et aujourd'hui, il y a 20 cm d'eau, comme un ruisseau sur 1,50 m de large, et les écologistes trouvent ça formidable. Il faut que les saumons puissent remonter, de mémoire d'anciens. Mon père était né en 1921, il n'avait jamais vu un seul saumon dans cette rivière. Donc ils peuvent remonter, il n'y en a pas. Mais maintenant, il n'y en a pas de saumons, et maintenant, il n'y a plus de rivière.
2: Plus voilà.
7: Donc, virtuellement, c'est les saumons qui n'existent pas vont remonter des rivières qui n'existent pas. L'écologie trouve ça formidable. Et quand on regarde devant soi, quand je me mets sur le pont de mon village, je regarde cette rivière, je me dis, et l'écologie fait la loi, et nous en sommes là.
2: Le point philo, Michel, le philosophe Jean Améry, avec son livre « Le nouvel antisémitisme ». Expliquez-nous qui était Jean Améry et sa théorie.
7: Ça fait partie des philosophes importants dont on ne parle pas, d'autant plus qu'on dit il est journaliste, il est essayiste, et puis on le réduit à son expérience de déportation à Auschwitz. Il a écrit un livre qui s'appelle « Par-delà le crime et le châtiment », qui est un très beau livre sur la question justement de la souffrance, de la mémoire, de la Shoah, etc. Il fait partie avec Anthelme, Primo Levi, etc., de tous ces gens qui ont écrit, au David Rousset, des chefs-d'œuvre sur la question de la déportation. Et c'est un homme qui a découvert très vite et très tôt, on est dans les années 70, fin des années 60, début des années 70, que la gauche était antisémite sous prétexte d'antisionisme. C'est la thèse. C'est-à-dire qu'aujourd'hui, on les voit bien, puisqu'aujourd'hui, vous avez un candidat au présidentiel dont il a été dit qu'il était passionnément antisémite, vous avez des députés qui sont dans la logique du passionnément antisémite, vous avez des maires de certaines villes qui sont dans la logique passionnément antisémite, et puis vous avez des gens qui après disent « mais non, c'est pas de l'antisémitisme, éventuellement c'est de l'antisionisme, ça n'a rien à voir ». Et lui montre, de manière très lisible, c'est quelqu'un de très clair, très simple et très agréable à lire, qu'aujourd'hui, il y a une espèce... Alors évidemment, c'est de l'humour. Il liste un antisémitisme honorable. Évidemment, c'est pas honorable. C'est jamais l'antisémitisme ne peut être honorable. Mais il dit, voilà ce qui est devenu un antisémitisme honorable depuis Auschwitz. Il dit, lui, depuis qu'on sent encore les odeurs de crémation, enfin, il a des belles images, on sent de moins en moins les odeurs de crémation d'Auschwitz. Eh bien, on a retrouvé une nouvelle façon de présenter l'antisémitisme, et c'est l'antisionisme. Et c'est un homme de gauche, lui. Et il l'a été jusqu'à la fin. Donc c'est pas l'extrême droite qui est dangereuse, c'est il y a un antisémitisme, mais il est chez les fascistes, c'est les gens d'extrême droite, etc. Il dit pas du tout, moi je suis de gauche, et je dis, en tant qu'homme de gauche, vous mes amis de gauche, vous êtes devenus antisémites par l'antisionisme. Et donc il réfléchit sur ce qu'est être juif, car on pourrait dire qu'il ne l'est pas, puisque c'était son père qui l'était, pas sa mère, qu'il a été éduqué de manière catholique, et qu'il pourrait dire, très, bon d'accord, c'est vaguement, etc. Mais il dit non, quand les nazis ont commencé à dire de moi que mon sang était corrompu et que j'étais juif, je leur ai dit oui, vous avez raison, je suis juif. Je deviendrai celui que peut-être je n'aurais pas été, mais c'est l'antisémite qui finalement crée le juif. Et c'est un grand lecteur de Sartre, plutôt des réflexions sur la question juive de Sartre, parce qu'après, le Sartre que l'on connaît, qui va défendre le terrorisme, la Palestine violente, etc., etc. Et c'est une pensée extrêmement intéressante, parce qu'il dit, vous mes amis de gauche, si vous voulez vraiment rester de gauche, alors arrêtez de défendre cet antisionisme qui vous permet, à moindre frais, d'être des antisémites, c'est-à-dire des compagnons de route de ceux qui ont été soit Hitler, soit les Hitlériens, soit ceux qui ont rendu possible Hitler. Il défend également l'État d'Israël en disant « je ne suis pas allé », mais puis un jour il dit « bon, ça allait, j'y suis allé, j'ai vu, bon, ben, j'ai vu qu'il n'y avait pas que des juifs riches, etc. » Il dit d'un seul coup, on découvre que l'antisémitisme qui est construit sur des figures, le juif qui est riche, le juif qui est dans les médias, le juif qui pilote le monde, il dit tout ça, c'est faux. J'ai découvert des agriculteurs, des paysans, des artisans, des gens qui s'occupaient de... Et donc, il raconte c'est un petit texte qui s'appelle « Mon judaïsme », qui est un texte extrêmement intéressant, et il explique ce que c'est qu'être juif quand aujourd'hui on a la possibilité d'avoir un petit État, en disant, mais partout sur la planète, quand on découvre d'un juif qu'il est juif, il est persécuté. Et il dit, normalement, en Israël, on devrait pouvoir marcher la tête haute, dit-il, et marcher la tête haute parce que ce serait notre pays. Et il dit, ce n'est même pas le cas. Dans ce pays, on est menacé par des gens qui structurellement veulent notre fin. Et donc, c'est analysé avec une prose que tout le monde peut comprendre. C'est un philosophe vraiment très abordable. Et puis, il a écrit des très beaux livres par ailleurs. Je parlais tout à l'heure sur le crime et le châtiment. Par-delà le crime et le châtiment, il a écrit sur la vieillesse des très beaux livres. Ce que c'est que le vieillissement, il a 50 ans, et il écrit des choses assez terribles sur le vieillissement. Il a écrit une petite fiction à partir de Charles Bovary, qui est le mari de Ma Bovary, et il y a une œuvre complète extrêmement intéressante. Puis il y a, j'ai ça dans ma bibliothèque, j'ai pas pris le temps de regarder, mais une belle biographie de lui aux éditions Actes Sud, mais c'est un philosophe à découvrir ou à redécouvrir.
2: Oui, et on l'a conseillé à nos téléspectateurs, nos auditeurs. Merci Michel, c'est déjà passé tellement vite. Quel bonheur de vous retrouver pour cette saison.
7: De même, pour moi aussi.
2: 2026-2027. Bonne journée à vous. On se retrouve la semaine prochaine sur CNews et sur Europe 1 demain, face à Michel Onfray.
19: Merci Laurence. Prochain rendez-vous avec vous face à Michel Onfray, ce sera samedi prochain, même heure, 13h, 14h sur Europe 1. 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Avant de poursuivre vos programmes du week-end avec Cœurs et âmes, on écoute Duffy, merci, sur Europe 1. Bon après-midi.

0: Europe 1 à l'instant et son titre Merci. Restez avec nous après la pause, place à Cœurs et âmes, votre émission présentée par Grégory Turpin jusqu'à 15h.
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10: Bonjour Grégory, bonjour à tous. Le conducteur qui a tué deux hommes et blessé plusieurs autres près de la gare de Caen dans le Calvados mercredi soir a été mis en examen pour assassinat. Annonce du parquet aujourd'hui. Le conducteur, un russe d'origine tchétchène, âgé de 26 ans, a été placé en détention provisoire. Jordan Bardella veut réussir sa rentrée politique à la foire de Châlons en Champagne, dans la Marne. Ce rendez-vous populaire et politique, le président du Rassemblement National qui dit que tout va très bien, qu'il a beaucoup travaillé cet été sur le programme de campagne de Marine Le Pen. L'eurodéputé promet de mettre toute son énergie pour que Marine Le Pen l'emporte en 2027. Des poids lourds rassemblés à Sens, dans Lyon, politique toujours, Sébastien Lecornu, Édouard Philippe, François Hollande, mais aussi Xavier Bertrand réunis à l'occasion des universités d'été du Laboratoire de la République organisé par Jean-Michel Blanquer. L'actuel Premier ministre échangera dans l'après-midi avec l'ancien ministre de l'Éducation nationale. L'actualité à l'étranger, la guerre russo-ukrainienne. 37 personnes ont trouvé la mort après une frappe russe sur un entrepôt près de Kiev, la capitale. La frappe a provoqué un vaste incendie et des explosion. L'entrepôt visé semblait stocker des objets explosifs, ont déclaré les procureurs ukrainiens. Une enquête pour négligence criminelle a été ouverte. Au Népal, 633 morts et près de 3000 disparus. Un bilan qui est encore provisoire dans des conditions extrêmement difficiles et dangereuses. Les secours sont toujours sur place avec la menace de nouvelles inondations. À noter que 4 Français sont portés disparus. Washington et Caracas annoncent un accord pétrolier que Donald Trump qualifie déjà de plus grand accord pétrolier de l'histoire mondiale. Les États-Unis devraient obtenir le contrôle de plus de 65 milliards de barils issus de gigantesques réserves vénézuéliennes, avec à la clé des dizaines de milliards de dollars d'investissement. En Islande, les électeurs ont commencé à voter aujourd'hui. Ils se prononcent sur la reprise des négociations d'adhésion à l'Union européenne. Un référendum qui s'annonce très serré. En cas de victoire du oui, les négociations pourraient reprendre, mais un second référendum sera nécessaire pour décider d'une adhésion formelle à l'Union européenne. Et puis enfin, on connaît le calendrier du Paris Saint-Germain.

0: pour la Ligue des Champions. Les Parisiens, double champion d'Europe en titre, vont débuter la compétition contre le Slovan Bratislava, le club slovaque. Ça sera le 9 septembre au Parc des Princes. Le premier choc pour les Parisiens interviendra le 14 octobre sur la pelouse de Manchester City. Des rencontres, bien évidemment, à suivre sur les antennes de Canal+.
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2: Merci Wallis, on se retrouve dans une heure pour un nouveau point sur l'actualité. Et dans un instant, c'est la rentrée de Cœurs et âmes. Comment garder au milieu des mails, des agendas et des transports un peu de la paix retrouvée cet été? Nos invités ont choisi une voie assez étonnante, vivre quelque chose de la règle des moines sans quitter leur métier, leur couple ni leurs 5 enfants. Restez avec nous sur Europe 1.
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2: Ça y est, c'est la rentrée, les valises sont à peine rangées que les agendas se remplissent déjà, les réveils sonnent plus tôt, les boîtes mails sont surchargées, les enfants reprennent le chemin de l'école et nos bonnes résolutions de l'été commencent déjà à disparaître. Pendant l'été, beaucoup d'entre nous ont soufflé, certains ont marché, d'autres ont poussé la porte d'une abbaye. On vient y chercher quelques jours, sans notification, un rythme plus simple, du silence, parfois Dieu. Et puis septembre arrive, nos invités connaissent assez bien le problème. Samuel Pruvot est journaliste et pas exactement le journaliste le plus immobile de France. Il a embarqué pendant une semaine à bord d'un sous-marin nucléaire. Il est allé plusieurs fois en Ukraine, il est monté jusqu'au nord du Groenland à la rencontre d'une communauté chrétienne parmi les plus septentrionales du monde. Il a écrit un livre avec Emmanuel Macron sur sa spiritualité. Il a fondé une revue qui s'appelle Mission. Samuel est un aventurier des mots, toujours en mouvement. Et pourtant, au milieu de cette vie-là, il y a le silence, la prière, une abbaye et surtout une vie construite avec Odile, son épouse, leurs 5 enfants et une règle spirituelle qu'ils ont choisi de ne pas réserver aux moines. Samuel et Odile sont tous les deux oblats bénédictins. Autrement dit, ils vivent dans le monde mais ont choisi de s'attacher spirituellement à une abbaye et de laisser la sagesse de Saint-Benoît irriguer leur vie quotidienne. Ils viennent aussi de publier ensemble Petite vie de Don Guéranger, le grand restaurateur de la vie bénédictine en France au 19e siècle. Nous parlerons de lui, bien sûr. Comment garder la paix quand les vacances sont finies? Comment faire de la rentrée non pas le moment où l'on recommence à courir, mais celui où l'on apprend peut-être à vivre autrement? Bienvenue dans cette nouvelle saison de Cœurs et âmes.
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2: Bonjour à tous et bienvenue dans Cœurs et âmes. Bonjour Jacinthe.
3: Salut Grégory.
2: Vous êtes impatiente de prendre le micro, je
3: ouais,
2: vois.
3: Ouais, je trouvais ça joli. Aventurier des mots, je valide l'expression.
2: Bah c'est oui, très mais joli. C'est vrai, il écrit très très bien, oui. Notre ami Samuel, que nous allons retrouver avec son épouse Odile aujourd'hui. Et puis, à côté de vous, un petit nouveau. Il s'appelle Julien, il est connu sur les réseaux sociaux comme Catoglad. Bonjour Julien.
4: Bonjour Grégory.
2: Alors vous allez inaugurer une nouvelle chronique, vous allez nous parler de quoi aujourd'hui?
4: Eh bien, des retraites, de la retraite spirituelle, mais aussi des pèlerinages. Et en fait, quand on revient des vacances, on a besoin de se plonger dans la rentrée et parfois on revient des vacances fatigués.
2: Eh ben oui, exactement. Et avec nous le père Stéphane Biaggi. Bonjour mon père.
5: Bonjour.
2: Alors vous êtes curé à Saint-Odile à Paris depuis quelques années et vous allez avec nous parler aussi de cette expérience de la vie monastique et peut-être nous dire ce que dans votre paroisse vous mettez en place pour faire découvrir la beauté de la vie monastique. Est-ce que vous sentez qu'il y a un désir, par exemple chez vos paroissiens ou chez les gens qui vous entourent?
5: Alors autour de moi, je ne peux pas dire qu'il y a un désir particulier de la vie monastique. Par contre, comme nous avons une très belle chorale grégorienne, donc il y a un amour à Saint-Odile du chant grégorien, avec une chorale qui travaille beaucoup et qui embellit vraiment les offices.
2: Et à côté de vous, Samuel et Odile Pruvot, bonjour à vous deux.
6: Bonjour Grégory.
2: Eh bien, je suis vraiment ravi de vous recevoir. Vous êtes mariés, vous avez 5 enfants, vous avez chacun une vie professionnelle très remplie. Vous êtes tous les deux oblats bénédictins. On va expliquer en quelques mots ce que veut dire oblat, parce que je pense que nos auditeurs ne sont pas tous au courant et n'ont pas catéchisme plus 5. Donc, on va prendre le temps de voir qu'est-ce que c'est que ces oblats. Vous publiez ensemble Petite vie de Don Guéranger aux éditions du Cerf. Mais avant de parler du livre, qu'est-ce que vous vivez ensemble, en couple, auprès de cette abbaye de Solesmes dont nous allons parler dans quelques instants?
6: Alors, ce que nous vivons ensemble, j'espère, j'en suis même sûr, c'est l'amour. Hein. Donc, je vais laisser Odile développer.
7: Ah oui, d'accord, ça se passe comme ça dans votre couple. Alors, Odile, comment ça se fait que vous avez même déménagé pour vous rapprocher d'une abbaye bénédictine? Pourquoi c'était si important pour vous?
8: Un peu comme l'image du sportif qui ne devient pas un sportif de haut niveau tout seul, qui a besoin d'une équipe, qui a besoin d'un coach, qui a besoin de s'entraîner. Eh bien, la vie spirituelle a besoin aussi d'entraîneurs et de coachs. Et en étant oblat bénédictin, en étant près d'une abbaye bénédictine, on est soutenu par la prière. Par la prière des moines, à laquelle on s'associe, on rentre en fait comme dans des chaussons dans grande prière de l'Église dont on bénéficie en même temps.
7: Alors, cette prière des moines, vous en parlez, Père Stéphane, c'est ce chant aussi qui monte. L'abbaye de Solem a contribué à ce renouveau du grégorien en France. Pourquoi vous pensez que c'est quelque chose qui attire, et en particulier, il y a beaucoup de jeunes qui viennent à votre messe en grégorien? Pourquoi ça attire tant aujourd'hui?
5: Parce que je pense que le chant grégorien s'origine au plus profond de l'âme et crée un souffle, c'est-à-dire que les chanteurs, ceux qui font le chant grégorien, ont vraiment une grâce de souffle, c'est-à-dire donner un rythme dans une douceur, un sens spirituel très profond, et je crois que ça touche l'âme.
7: Oui, c'est vrai. Alors plus en plus, c'est un chant très ancien, très ancien, qui a été transmis à travers les siècles. Je me tourne vers vous, Jacinthe. Je pense que vous aussi, vous avez pendant l'été peut-être trouvé un monastère. En tout cas, je sais que vous y êtes très attachée.
3: Et oui, j'échappe pas aux communs des mortels qui ont besoin du silence de ces lieux. Et c'est vrai qu'on a la chance en France quand même d'avoir un pays où les abbayes ont poussé un peu comme des champignons sacrés. Et où c'est assez facile finalement d'y passer sur nos routes de vacances sans faire des trop grands détours.
7: Et là, vous étiez en vacances, vous avez trouvé une abbaye?
3: Non, pas une, Grégory.
7: Ah.
3: J'en ai trouvé plusieurs. Alors j'ai eu la chance par exemple de partir dans le Périgord. Devinez combien on trouve d'abbayes dans cette région?
7: Aucune.
3: Allez au pif.
7: Allez.
3: 14.
7: 14.
3: En Bretagne, où j'ai été aussi. 39. C'est fou, non? Donc, c'est à peu près 98 abbayes et monastères au total en France. 49 pour les hommes, 42 pour les femmes. Alors après, si je suis honnête avec vous, c'est beaucoup plus rare d'en trouver avec leurs habitants, les moines.
7: Et oui.
3: Et pourtant, ça change tout. Et d'ailleurs, je suis pas la seule. Les statistiques montrent en effet bien que leur fréquentation est en hausse, surtout l'été.
7: Alors, mais qu'est-ce que les gens viennent donc y faire dans ces lieux, et plutôt que d'aller se dorer la pilule sur la plage?
3: Eh bien justement, Grégory, je pense que c'est ce contraste, à mon avis, qui nous retient tous entre ces quatre murs. Parce que je sais pas vous, mais moi, chez moi, vacances, ça signifie enfant, bruit, monde, bazar, quoi. Bon, et joie évidemment, hein, et joie. Mais dans ce tumulte qui a personnellement parfois tendance à m'étouffer et à assourdir ma petite voix intérieure, quelle plus belle respiration que ces sanctuaires de silence et de lumière. Et pourquoi? Eh bien, pour retrouver son propre rythme, pour retrouver cette respiration profonde, un peu comme après une longue apnée. Et c'est vrai que dans ces lieux-là, on trouve la paix. Car comme nous le rappelle Chateaubriand, dans le silence des abbayes, on entend le battement de son propre cœur.
7: Alors, ce que je remarque en tout cas, c'est que vous avez une ouïe sensible.
3: Et oui, très sensible, Grégory, d'où ma passion pour la musique. Et à ce propos, vous avez un peu précédé le sujet, mais j'avais envie de vous laisser sur cette note musicale. Parce que justement, une des choses que je préfère dans les abbayes, on vient d'en parler, et ben moi, c'est le chant grégorien. Donc, pour ceux qui ne connaissent pas, en gros, c'est le chant qui est né au Moyen-Âge, sous le pape Grégoire Ier, que les moines élèvent pendant leurs offices. Et c'est vrai que ce chant est beau et vraiment puissant. La mélodie est simple et dépouillée, il se chante sans harmonie, sans instrument, et pourtant, c'est sûrement dans le mystère de la pauvreté de ce chant que se cache son pouvoir. Comme vous l'avez dit, mon père, un peu comme un souffle qui traverse les siècles, il vient percer directement l'âme de celui qui l'écoute ou qui le chante.
7: Ah, ça me donne envie d'aller en écouter alors.
3: Et bien justement, Grégory, il y a un truc génial, c'est que les moines y sont à la page. Ils ont pensé à télécharger leurs albums sur les plateformes. Alors en cette rentrée agitée, et ben moi j'ai envie de nous inviter, de vous inviter quand vous y penserez, que vous aurez 5 minutes, fermez vos yeux. Connectez votre casque ou vos écouteurs et déambulez dans l'abbaye de Saint-Vendry, par exemple, qui est pas très loin de Paris, ou celle du Mont-Saint-Michel, ou une autre, que sais-je, qui vous appelle, et laissez-vous traversez, laissez-vous apaiser et recentrer par ces voies célestes. Parce que vous voyez, une abbaye, c'est pas juste un bâtiment. C'est un état d'esprit, c'est un lieu où le temps reprend son souffle et où tout reprend sa juste place. Et dans notre monde où on est tout le temps en train de courir, quel plus beau cadeau que de s'offrir ce silence.
7: Alors, je vous propose d'écouter un extrait, chère Jacinthe.

0: fait du bien d'écouter au retour de vacances un peu de Grégorien, ça nous apaise. Et c'est vrai que c'est ces chants qui ont traversé les siècles. Samuel Pruvot, vous êtes un chanteur né et vous chantez aussi du Grégorien?
1: Alors d'abord, je chante très faux, contrairement à mon épouse. Et j'étais baba là, de ce que j'ai entendu à propos du Grégorien. Ça me fait penser à un reportage que j'avais fait loin, à Cœur Moussa, en Afrique.
0: Oui, magnifique.
1: Où il chante en français, mais aussi en Grégorien. Mm-hmm. Et il m'avait expliqué en un mot que c'était très très vieux le Grégorien, parce qu'en fait, c'était les mêmes mélodies fondamentales que dans la culture populaire africaine. Mm-hmm. Donc là, on est à un niveau d'humanité extraordinairement profond. Et donc, si le Grégorien ne vous parle pas, allez tout de suite chez le médecin ou le psychiatre ou ailleurs, mais faites quelque chose.
0: Allez, on va faire une courte pause sur Europe 1 et on va retrouver Apolline Marie qui, elle, je crois, a marché cet été. Je ne sais pas si vous avez, pendant votre marche, trouvé quelques abbayes sur votre parcours.
2: Mais oui, Grégory, il y en avait plusieurs et le chant grégorien, en effet, c'était fantastique à écouter. Et donc, dans un instant, Grégory, qu'est-ce qu'on retrouve? On retrouve Samuel et Odile Pruvot qui nous expliquent pourquoi ils ont choisi de devenir oblats bénédictins. Comment garder quelque chose du silence d'une abbaye quand on a deux métiers, cinq enfants et une vie qui va à 100 à l'heure. Donc, à tout de suite dans Cœurs et âmes sur Europe 1.
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0: Et nous sommes de retour dans Cœurs et âmes sur Europe 1 avec Samuel et Odile Pruvot. Nous parlons aujourd'hui d'une question plutôt simple en apparence. Comment ne pas perdre à la rentrée la paix ou l'élan spirituel retrouvé pendant l'été? Alors eux ont choisi d'inscrire cette recherche dans la durée en devenant oblat bénédictin. Odile Pruvot, est-ce que vous pouvez nous expliquer ce que veut dire oblat?
29: Un oblat, c'est quelqu'un qui va s'associer à la prière d'une abbaye bien particulière. Quelqu'un qui a pris au sérieux l'appel du Concile Vatican II à la sainteté et on peut pas être saint tout seul. Et qui du coup va s'attacher à une abbaye bien précise pour bénéficier de la prière de cette abbaye et pour prier la grande prière de l'Église, donc les offices monastiques, les laudes, les vêpres, les complies, en union de prière avec les moines.
0: Si je comprends bien, c'est vraiment, vous avez les moines ou les moniales qui vivent dans l'abbaye, et puis vous avez autour d'eux des laïcs ou même peut-être des prêtres, qui peuvent être prêtres diocésains, qui sont rattachés à cette spiritualité et qui viennent régulièrement y vivre quelque chose et qui ont une règle de vie. C'est ce que vous vivez tous les deux, Samuel Pruvot?
1: Oui, exactement, Grégory. Et d'ailleurs, on est rattaché, c'est ce que Odile disait, à une famille précise. On n'est pas rattaché au genre humain, ni à l'ordre bénédictin, parce qu'il y en a partout. On est rattaché, par exemple, Odile vous le dira, moi je suis rattaché à l'abbaye de Kergonan, en Bretagne. Alors c'est vrai qu'il fait bon vivre, et puis on peut se baigner, enfin pas toute l'année, puis il faut aimer l'eau froide. Mais donc on est toujours rattaché à une famille, précisément, et j'oserais dire que c'est plutôt la prière pour les nuls. Parce qu'on n'a pas besoin de préparer sa prière, de dire « mais quelle méthode je vais suivre ? Est-ce que je vais être assez souple ? Est-ce qu'il faut que je maigrisse avant de prier ?» Non, vous entrez dans le bain liturgique, c'est pas très compliqué, à Lourdes c'est ça en fait, la prière pour les malades, on les trempe dans un bain. Je pense que cette image, je la défends, elle est juste. L'oblat, c'est pas une maladie, c'est pas un insecte. À l'oblat, quand je dis oblat, les gens se disent oh, il doit avoir une maladie. J'en ai une d'ailleurs, mais c'est pas celle-là.
2: C'est pas celle-là.
1: Et on rentre dans une famille précise, dans un lieu précis, et on se laisse porter par la prière des frères. Et des fois, on les porte, mais honnêtement, on est plus souvent porté. Donc on se sent, moi, je me sens physiquement sur un brancard.
2: Ouais.
1: Et dire Samuel, tu ne peux plus avancer. Je dis c'est pas grave, Seigneur, puisque mes frères me portent. C'est ça pour moi être oblat.
2: En fait, on voit pour peut-être pour nos auditeurs, c'est important de se dire que on peut frapper à la porte d'un monastère, on peut être attiré par telle ou telle spiritualité. Il y en a plusieurs dans l'Église catholique.
1: Heureusement,
2: pour ceux qui sont plus intellectuels, pour ceux qui sont plus artistes. Mon père, vous vouliez dire quelque chose?
3: Oui, ce que je veux dire, c'est que les oblats, c'est quand même les frères et sœurs qui sont attachés de manière très particulière, parce que vous avez aussi les amis du monastère qui viennent, les visiteurs, mais l'oblat, c'est ceux qui vraiment sont engagés plus profondément dans une communion très forte. Voilà, et c'est une différence. Et je voudrais dire un petit mot, parce que les gens confondent souvent deux choses, les oblats et les tertiaires.
2: Oui.
3: Alors, les oblats sont liés justement à une abbaye, alors que les tertiaires sont liés à un ordre religieux.
2: Oui.
3: Et c'est-à-dire qu'ils sont laïcs, mais ils ne sont pas liés à une communauté particulière. Donc vous avez des grands tertiaires, quand même, par exemple, pour les oblats bénédictins, il y a Jacques Maritain, qui est un... et puis par exemple pour les tertiaires dominicains.
2: Alors, c'est une...
3: Non, pour les tertiaires... Maritain est un oblat.
2: Oui.
3: Et je parle des... comment dirais-je ? Des tertiaires, vous les avez chez les franciscains, et chez les dominicains.
2: C'est la différence entre le monastère et le couvent,
3: voilà,
2: avec des religieux et des moines. C'est vrai que pour nos auditeurs, un religieux et un moine, c'est peut-être un peu compliqué. C'est souvent une personne en habit. Le religieux, c'est celui qui va sortir de son couvent, qui va aller prêcher, qui va parfois vivre aussi de son travail. Le moine, c'est vraiment celui qui travaille dans la communauté et qui a consacré sa vie à la prière d'une manière particulière. Alors, Samuel Pruvot, votre premier livre sur les moines date de plus de 20 ans.
1: Comme quoi, j'ai de la suite dans les idées.
2: Ben oui,
1: tout change, sauf Dieu. Finalement.
2: Alors, est-ce que vous vous souvenez du moment où la vie monastique ne deviendrait pas simplement un sujet, mais va devenir vraiment votre vie? Vous vous rappelez de ce moment?
1: En fait, je m'en souviens assez bien, parce que c'est dès le départ. Moi, je suis un recommençant, donc je suis passé assez brutalement de l'athéisme à la foi catholique. C'était quelque part sur la butte du Sacré-Cœur de Montmartre. Et tout de suite, en découvrant... la richesse des spiritualités dans l'Église catholique, faut le dire, c'est une véritable jungle. Il y a toutes les fleurs de toutes les tailles, voilà, tous les parfums. Tout de suite, je me suis dit, oh, la voie monastique, ça me parle. Au point qu'à un moment donné, comme je découvrais tout, j'y connaissais rien, je me suis dit, bah peut-être que moi, un jour, je serai moine. C'était pas du tout le plan du bon Dieu pour moi, mais je me sentais bien en fait, parce que ça peut sembler compliqué ces choses, mais le moyen de vérification, il est hyper simple, c'est la paix et la joie. Si vous passez dans un monastère, vous sentez bien que vous êtes joyeux, en fait, il faut y rester, quoi. Si vous y passez, que vous avez vraiment le blues, vous avez envie de mordre votre voisin, ben, en fait, c'est pas tellement pour vous. Il y a plein d'autres endroits où pousser et grandir dans l'Église.
2: Mais alors, justement, si on devait être un tout petit peu concret, quand votre journée explose, voilà, vous dites, il y a les enfants qui sont en retard, un reportage qui tombe à l'eau, un dîner qui se prolonge, vous n'avez pas eu le temps de prier. Comme c'était prévu par la règle, est-ce que c'est une culpabilité ou est-ce qu'au contraire c'est le moment et c'est l'opportunité de recommencer?
1: Oui, alors en termes de culpabilité, alors moi je suis vraiment pas fort en culpabilité, j'ai zéro culpabilité. Comme je vous disais, le fait pour moi d'être lié à une abbaye bénédictine, c'est comme si on me portait sur un brancard. Donc j'ai aucune culpabilité si je suis complètement sur le brancard, je sens que mes frères me portent et donc je prie avec eux en fait. la prière de l'église. On n'a pas besoin de Samuel pour la prière de l'église. Et donc, je suis porté par mes frères et donc je prie avec eux, grâce à eux.
5: Est-ce que d'ailleurs, oblat, ça ne veut pas dire offrande ?
1: Exactement.
5: Oui, c'est ça, oui.
1: C'est un très beau mot latin, je ne suis pas latiniste, mais qui veut dire une oblation, c'est ça, c'est une offrande. Mmh. Et donc, la seule chose qu'on nous demande, c'est de nous offrir. Et moi, je sais que j'offre au bon Dieu très peu de choses. Mais c'est pas très grave, puisqu'il faut offrir. Les gamins, par exemple, ils vont offrir un bonbon, on va pas se moquer d'eux, mais pour eux, un bonbon, c'est énorme. Et ben, moi, le petit bonbon minuscule, bon, qui en plus, voilà, peut-être qu'il traîne dans ma poche depuis 15 jours, mais pour le bon Dieu, c'est une grande valeur, Grégory, c'est une grande valeur.
2: Alors, j'ai envie de revenir un peu sur votre parcours. Vous avez traversé des épreuves. Vous allez nous expliquer dans un instant comment cette vie que vous avez décidé de vivre, cette vie religieuse dans le monde, vous a porté. Mais Samuel Pruvot, vous avez connu ensemble avec votre épouse une épreuve très concrète. En 2012, une maladie auto-immune rare vous a brutalement arrêté. Alors, pour quelqu'un qui vit dans le mouvement et l'action, qu'est-ce que cette immobilité forcée a changé dans votre relation à Dieu?
1: Oui, alors maladie, c'est évidemment dur pour tout le monde. C'était dur pour mon épouse, pour moi, pour ma famille. Mais la chose dont je me souviens, paradoxalement avec bonheur, enfin je peux le dire maintenant, c'est que justement ce genre de maladie, bah moi m'a immobilisé, concrètement m'a hospitalisé. Moi, j'étais jamais allé à l'hôpital, sinon pour visiter des proches. Et donc là, j'ai fait des séjours répétés et assez longs. Et du coup, je me suis dit, mais qu'est-ce qui reste finalement de ta vie? Eh ben, je me suis dit, finalement, c'est vrai que c'est dur, hein, mais il restait l'essentiel. C'est-à-dire, d'un côté, l'amour de mes proches, et de l'autre côté, cette petite source qui coule sans faire de bruit, qu'on appelle la vie intérieure. Et je peux vous dire que, bien sûr que j'ai regretté d'être malade, mais ce que je veux dire, c'est que j'ai pu mieux profiter et identifier cette source qui coule en moi, que je sois en bonne santé ou que je sois malade, que j'ai le moral ou que je ne l'ai pas. En fait, une fois qu'on retire tout, personne, ni la maladie, ni même le diable, personne peut vous retirer ce qu'on appelle cette vie intérieure. Parce qu'elle est donnée de Dieu, donc c'est pas vous qui la fabriquez en pédalant. C'est pour ça qu'on disait ensemble tout à l'heure, la prière n'est pas le fruit de ce que vous faites, de votre volonté, c'est vous êtes associé à plus grand que vous. Par exemple, moi j'ai le sentiment que Dieu me tend la main, et moi avec ma toute petite main tremblante, je dis au Seigneur, je veux bien que tu me prennes. Et donc c'est juste ça, je lève ma petite main et Dieu, mon Père, me prend dans ses bras, quoi.
2: Odile, quand on a un mari qui vit la maladie, qui est de doigt de mourir, comment on accompagne, comment on vit ça avec des enfants, avec une famille ?
29: Alors, on se sent porté en fait également par la prière des uns et des autres. Quand on dit nul n'est tenté au-delà de ses forces, enfin c'est étonnant, mais il y a une sorte de force intérieure qui fait qu'on tient, même si c'est pas toujours facile, qui fait que l'on prie ensemble, que la prière personnelle, notamment celle des enfants, est parfois un peu pudique, et là on arrive à se retrouver tous ensemble pour prier. On se sent porté justement par la prière des monastères, des amis, des oblats, et il y a vraiment une sorte de force réelle, concrète, qui nous aide à tenir.
2: Vous direz que ça a quand même soudé quelque chose malgré l'épreuve?
1: Oui, au sens soudé, au sens de j'ai un gendre qui fait de la soudure. Voilà. Et donc moi, je suis pas du tout manuel, donc pour moi, c'est ultra fascinant. Moi, si je fais une soudure, je pense que je serais capable de me tuer ou de me faire. La soudure au sens que entre nous, cette épreuve nous a soudés, et il y a une image comme ça biblique où on est passé au feu et aussi on est passé au crible. Et donc bien sûr que la maladie, le mal, c'est absolument négatif, c'est pas bien. Mais avec l'aide de Dieu, il reste l'essentiel, c'est-à-dire il reste l'amour de Dieu pour nous. Moi, il y a un passage de Saint Paul qui m'a toujours réconforté, c'est « Qui pourra nous séparer de l'amour de Jésus ?» Et puis il fait une grande liste, personne. Et donc, et c'est vrai pour aujourd'hui, hein, Monsieur Poutine, avec tous ses missiles, etc., il est incapable de me séparer de l'amour de Dieu. Alors je dis Monsieur Poutine, j'ai rien contre Monsieur Poutine, hein, mais personne ne peut nous séparer de l'amour de Dieu, et pas même une maladie, fût-elle mortelle. Personne ne peut. Alors après, ça dépend de la perspective qu'on a sur l'existence. C'est vrai que quand on voit la mort de plus près, on se dit bah c'est terrible. Enfin moi, ma prière, je vous le dis franchement. Enfin bon, c'est vrai que c'est un peu bizarre de dire ça sur les ondes, mais ma prière c'était juste Seigneur, bon bah je veux bien te rejoindre, mais laisse-moi juste bosser un peu parce que je suis absolument pas prêt. Mais en même temps, est-ce que comme chrétien, on sait que après, ça sera cette vie-là que nous vivons, mais qui va durer toujours? Donc c'est quand même pas une c'est pas la totale catastrophe. La mort pour nous chrétiens, c'est l'éternité. Donc bien sûr que c'est dur, et je suis le premier à le dire. J'ai pas du tout envie de finir au cimetière demain matin. Mais pour un chrétien, le cimetière c'est un dortoir et c'est la porte de l'éternité. Et moi j'ai envie d'oser le redire simplement.
2: Alors je crois que nos auditeurs doivent qui nous rejoignent doivent se demander de quoi on parle parce que c'est vrai que pour nous chrétiens la mort est une nouvelle naissance. Père Biagi, on parlait de la mort et de l'épreuve qui peut être parfois un moment où on va se rapprocher un peu de Dieu. Peut-être qu'on va certains aussi s'en éloignent, peut-être certains sont en colère et d'autres au contraire vont se rattacher à Dieu. Est-ce que l'épreuve, aussi difficile qu'elle soit, et Samuel Prévost nous l'a rappelé, on n'est pas fait pour l'épreuve, on n'est pas fait pour le mal, mais est-ce qu'il n'y a pas quelque chose de mystérieux à travers ça qui nous rapproche de Dieu ?
3: Alors moi je pense que la mort c'est vraiment un passage dans l'existence et je suis frappé en accompagnant souvent des mourants de voir la différence d'abord de la mort et surtout en voir quand les personnes sont affrontées à la peur, à l'angoisse parce que au moment de passer de faire son passage, il y a une relecture complète de sa vie qu'on fait et à ce moment-là, on peut être saisi d'angoisse par rapport, on voit toutes les erreurs, les faux chemins qu'on a pris. Et c'est là où la foi chrétienne, moi comme prêtre, je vois un chemin de guérison, notamment par exemple par le sacrement des malades. Mmh. Sacrement des malades est vraiment un lieu où il se passe toujours quelque chose.
2: Et alors, on peut peut-être expliquer en quelques mots ce qu'est le sacrement des malades, parce que peut-être que tout le monde n'est pas familier à ça. Dans le temps, on appelait ça l'extrême onction. Voilà.
3: Alors justement, l'Église a retrouvé cette notion du rôle du prêtre, c'est-à-dire de venir, Jésus dit, imposer les mains aux malades et ils s'en porteront mieux. C'est quelque chose qu'on retrouve dans l'Église actuellement, à travers notamment la prière des frères, ce rôle de l'imposition des mains. Bien sûr, pour le prêtre, il y a ce sens que je dirais sacerdotal, c'est-à-dire, c'est ce sens de la guérison. Parce que le sacrement des malades, c'est un sacrement qui sauve, c'est-à-dire qui remet les péchés et qui transforme le cœur de l'homme. Et il y a toujours une transformation. Il y a d'abord une guérison. Régulièrement, il y a des transformations et des guérisons dans le sacrement des malades, ou sinon la personne retrouve la paix et va partir paisiblement. Et c'est vrai que dans le sacrement des malades, il y a toujours un effet.
2: Odile Prévost, vous avez accompagné votre mari, vous avez vécu avec lui ce sacrement des malades. Qu'est-ce qui change ?
29: Mais de fait, il y a une paix. Alors, il se trouve que justement, le Pax, c'est la devise paix, c'est la devise des bénédictins. Enfin, il y a un rapport, mais certainement. Voilà, il y a une sorte de paix et de confiance en Dieu, en fait. On dit que Dieu ne veut que notre bien, donc quelle que soit la volonté de Dieu et quelle que soit l'issue qu'il voudra, il en ressortira forcément un bien.
2: Je vais poser la question autour de cette table. Est-ce que, on est chrétien autour de cette table, est-ce que la mort vous fait peur ? Jacinthe.
6: Alors, je ne sais pas si elle me fait peur, en tout cas, j'ai pas envie de mourir. J'aime la vie, j'ai encore 1000 choses à vivre, donc je n'ai pas envie. Mais c'est marrant, depuis que j'ai accouché, parce que voilà, j'ai 3 enfants, et depuis que j'ai accouché, j'ai beaucoup moins peur de la mort. Parce que je pense que j'ai expérimenté dans mon corps le fait de vivre ce passage de la vie à la mort, de la mort à la vie. Enfin, il y a vraiment quelque chose qui se joue physiologiquement. Et je sais pas, il y a vraiment quelque chose qui a sauté à ce niveau-là. C'est marrant. Je me suis fait la réflexion. Voilà.
2: Bon, avant de mourir, il faudra faire le Stade de France, de toute manière.
6: Ouais. Voilà, il me reste 2-3 trucs à faire.
2: Julien, est-ce que vous avez...
7: Moi, j'ai pas peur de la mort. J'avais peur quand j'étais petit, mais je pense que la rencontre avec le Seigneur fait que cette peur est partie. Voilà, j'ai plus peur de la mort. Mais c'est vrai que le sacrement des malades, on en parlait juste avant, c'est une force qui est donnée. Enfin, nous l'a reçue dans notre famille parce que mon père avait été malade et ça avait été une force vraiment. Voilà, c'est un témoignage que ma famille fait et tous ceux qui l'ont reçu aussi. D'ailleurs, c'est important de préciser que c'est pas juste les mourants qui peuvent l'avoir. C'est vraiment tout le monde, les malades. Mmh. dès qu'il y a quelque chose, voilà.
2: C'est pour ça qu'on appelle plus ça l'extrême onction. C'est pas le dernier moment, c'est au moment où on est malade.
3: Faut le faire assez tôt.
2: Mmh, ouais, exactement.
3: Tôt, dès qu'on est malade, avec une maladie qui peut entraîner un danger sur la mort, il faut recevoir le sacrement des malades.
2: Alors, on a fait plusieurs émissions l'année dernière, dans la saison précédente, sur les gens qui partaient en pèlerinage. On voit qu'il y a plus de 500 000 personnes qui partent chaque année sur le chemin de Saint-Jacques. Mais on n'a pas parlé de ceux qui poussent la porte des monastères, de ceux qui ont envie de faire une expérience de la vie monastique, parfois sans savoir ce qu'ils viennent chercher. Et vous faites cette expérience, Samuel et Odile Pruvot, et vous avez décidé de mettre en lumière cette Don Guéranger, qui a vraiment refondé l'abbaye de Solesme. Est-ce que vous pourriez nous dire en quelques mots qui est ce personnage et surtout qu'est-ce qu'il apporte aujourd'hui, qu'est-ce qu'il vient dire aujourd'hui? Peut-être Odile.
29: Alors, ce qui est drôle, c'est que ce personnage a fait exactement l'expérience que vous venez de décrire de nos contemporains qui découvrent le monde monastique, puisque Don Guéranger, Prosper Guéranger, était d'abord un prêtre diocésain du diocèse du Mans, qui n'avait absolument pas pensé au départ à la vocation monastique. D'ailleurs, il y avait plus de moines à son époque, puisque passé la Révolution, les congrégations avaient été dissoutes et avaient disparu. Et il a fait exactement cette expérience de redécouvrir le monachisme et de voir tout ce qu'il pouvait apporter à ses contemporains comme ce qu'il peut encore apporter aujourd'hui à notre monde.
2: Samuel Prévost.
1: Et sinon, ce que Prosper Guéranger a découvert, ce qui lui a plu au point de manière déraisonnable de vouloir refonder cette abbaye sans avoir un franc en poche, hein, et juste avec l'appel de Dieu. Imaginez refonder les bénédictins sans avoir jamais vu de ses yeux un bénédictin, c'est quand même dingue, quoi. Enfin, c'est ce qu'il a fait. Pourquoi l'a-t-il fait? Il y a un appel de Dieu, mais surtout il a pressenti que l'expérience dont il commençait à jouir dans son cœur, c'était une expérience fondamentale qui remontait au premier siècle de l'Église et qui durerait jusqu'à la fin des temps. Et cette expérience, elle est assez simple. C'est d'entrer, qui que nous soyons, que nous soyons prêtres diocésains, simples baptisés, pas encore baptisés, on rentre dans la prière de l'Église. Ceux des vivants, qui vivent en 2026, là, mais ceux qui sont déjà morts et ceux qui sont déjà dans l'éternité, ceux qui vont mourir, c'est quelque chose d'énorme. C'est la prière de l'Église. C'est comme dans le livre de l'Apocalypse, on décrit cette prière de l'Église comme le chant jour et nuit perpétuel de l'épouse à son époux. C'est un chant d'amour. Alors, j'imagine, Grégory, que vous avez vos artistes préférés, vos groupes préférés. Mais peut-être que si vous l'écoutiez jour et nuit tout le temps, vous direz « Oh, non, là, c'est bien, mais il faut baisser le son, il faut que je dorme un peu. » Eh bien, la prière de l'Église, c'est exactement le contraire. C'est plus vous l'écoutez, ouais, plus vous avez envie de l'écouter encore. Alors cependant, ce qui est bien, c'est que dans la playlist, ça change tout le temps. C'est ce qu'on appelle le calendrier liturgique, l'année liturgique. Et d'ailleurs, comme par hasard, cet été, notre cher Léon, pape Léon XIV, a dit « Oh, bah quand même, il est sympa, Don Guéranger. » Enfin, il n'a pas dit « il est sympa », mais c'est ce qu'il a dit quand même. Il est sympa
2: parce que... vous avez entendu, en tout cas.
1: Moi, j'ai entendu, voilà, il est sympa, Don Guéranger. Pourquoi? Parce qu'il a remis en avant quelque chose de super important pour tout le monde, c'est l'année liturgique. Quel que soit le jour de l'année ou l'endroit où on se trouve, on a une station de métro où il y a un métro qui va passer gratis sans abonnement et vous rentrez dans le métro et vous rentrez dans la prière de l'Église. C'est quand même chouette, ça.
2: Oui, c'est bien. Au moment où vous sortez votre livre, le pape Léon le cite.
1: Il a fait un effort.
2: Ouais. Je pense que vous êtes très très bon pour le marketing, Samuel Prévost, bravo. Mon père, est-ce que vous pouvez nous dire en quelques mots, de manière assez simple, qu'est-ce que c'est cette année liturgique, ce temps de l'Église?
3: Alors l'année liturgique, c'est reprendre toute la vie du Christ, toute la vie de l'humanité du début à la fin. L'année liturgique est centrée sur le mystère pascal. C'est-à-dire, l'année liturgique, c'est la Pâque. Mmh. Sans la Pâque, il n'y a pas l'Eucharistie, il n'y a rien.
2: C'est la résurrection.
3: Alors, la Pâque, la mort et la résurrection. Et à partir, si vous voulez, de la Pâque, l'Église, petit à petit, a redonné, à travers le mystère de notre Seigneur Jésus-Christ, de son incarnation jusqu'à son ascension, il a redonné justement l'épaisseur de l'incarnation et de la divinisation. Voilà. Donc, et actuellement, le Concile Vatican II, notamment, a beaucoup insisté sur le mystère pascal, c'est-à-dire de prendre conscience que nous vivons une Pâque, nous passons de la mort à la vie. Et je crois que ça, c'est vraiment l'un des cadeaux du Concile Vatican II, non pas simplement parler de la, certes de la mort et de la résurrection du Christ, mais de toute sa vie, sa passion, sa mort, sa résurrection, son ascension au ciel, où justement il intercède pour nous avec la vie des saints. Et ça, je crois qu'aujourd'hui, justement, c'est, par exemple, les bénédictins vivent une vigile pascale, un tridium pascal, où ils passent une longue partie de la nuit, justement, ouais, à chanter et à prier, parce que c'est, voilà, c'est la nuit de la résurrection, on prie, on chante un chant d'exultation qui raconte l'histoire du salut, et cette nuit de la Pâque est vraiment en train d'être redécouverte dans l'Église, avec tous les baptêmes des adultes, c'est quelque chose d'absolument extraordinaire. J'invite les auditeurs à venir
2: cette nuit où il y a tant de baptêmes,
3: passer qui sont célébrés. Vigile pascale dans l'église, rentrer discrètement, et vous verrez que c'est quelque chose d'absolument extraordinaire.
2: Odile, vous avez écrit ce livre avec votre mari Samuel, Petite vie de Don Guéranger aux éditions du Cerf. Qu'est-ce que vous avez découvert à travers cette figure? Quelle anecdote vous l'a rendu sympathique et humain?
29: Alors j'ai déjà tout découvert parce que je ne connaissais quasiment rien de lui à part son nom. Donc au moins ça a été le moment de découvrir une figure qui paraissait un petit peu austère sur les images qui pouvaient être distribuées, et en fait qui s'avère un personnage extrêmement profond, extrêmement drôle aussi, extrêmement fidèle, et en fait qui est fait pour parler au monde d'aujourd'hui. En fait, rien dans ses sermons, dans son année liturgique, dans la correspondance énorme qu'il a eue avec des amis qui vont de l'ami de l'ami du coin, la comtesse Wetchin de Montalembert, aux paysans de Solesmes, une fraîcheur, une profondeur qui peut nous parler encore aujourd'hui, en fait. Tout dans ses lettres, tout dans ses conseils spirituels, dans sa manière d'envisager la prière, est tout à fait bon pour le monde d'aujourd'hui et répond aux questions que nos contemporains se posent.
2: Alors cette petite vie, on va apprendre plein de choses historiquement, mais vous diriez aussi que ça peut aider à la vie spirituelle aujourd'hui concrètement. Est-ce que c'est une figure qui a les bonnes paroles pour nous aider à découvrir la vie monastique?
29: Oui, tout à fait. Ce souci justement de tout ramener vraiment à Dieu, de toujours essayer de faire un pas de plus pour avancer dans la foi, quelle que soit la situation des personnes, quel que soit leur âge, quel que soit voilà, c'est tout à fait contemporain dans la manière d'appréhender la foi, la prière, la relation à Dieu.
2: Alors on aimerait en entendre encore plus, découvrir aussi comment vivent les moines, qu'est-ce qu'on peut apprendre d'eux aujourd'hui, qu'est-ce qui est nécessaire. Je le disais en introduction de cette émission, on est envahi de notifications, de mails, de tout un tas de choses que les moines, eux, ne subissent pas, et ça change profondément la vie. Ah, peut-être Odile, vous dites pas toujours, il y a des moines qui reçoivent quelques mails aussi. Mais on va faire une courte pause avant de se retrouver pour la dernière partie de Cœurs et âmes.
4: Et oui, la dernière partie, c'est déjà dans un instant avec Julien qui nous parlera de repos et comment ne pas se laisser emporter par la rentrée. Puis Damaris et Montfort de Foucault partiront eux sur les routes du monde à la rencontre d'artisans. Un voyage passionnant tout de suite sur Europe 1.
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2: C'est la rentrée pour Cœurs et âmes et toute la famille d'Europe 1. Nous allons dans un instant découvrir Damaris et Montfort de Foucault. Et leur tour du monde des artisans vont bientôt partir et on aurait bien envie d'aller avec eux. Mais tout de suite, Julien. Julien, c'est la première fois que vous êtes dans l'émission et on va se demander ensemble comment garder dans le quotidien ce que l'on reçoit pendant une retraite, un pèlerinage ou simplement pendant les vacances. Vous avez justement voulu nous parler de repos et de ce paradoxe. On peut rester physiquement fatigué d'un chemin et intérieurement beaucoup plus reposé.
7: Ah oui, Grégory, on vient de parler de Don Guéranger, de cette tradition bénédictine qui rythme la journée entre le silence, la prière, le travail, la lecture. Et ça m'a fait penser à quelque chose de très actuel. Parce qu'en cette fin d'été, il y en a peut-être parmi vous qui ont passé de très bonnes vacances, mais qui ne sont pas franchement reposées. J'en ai fait l'expérience ces dernières semaines. J'ai d'abord passé une semaine de vacances en famille, très chouette, beaucoup de bons moments. Mais enfin, une semaine en famille, vous savez ce que c'est ? C'est pas nécessairement une cure de sommeil et de silence, surtout que chacun a son caractère. Et juste après, je suis parti marcher sur le chemin de Saint-Jacques-de-Compostelle avec des amis. On a fait 25, parfois 30 km par jour, parfois plus. Logiquement, j'aurais dû rentrer épuisé, mais c'est tout l'inverse qui s'est produit. J'étais fatigué, dans les jambes bien sûr, mais profondément ressourcé.
2: Qu'est-ce qui fait qu'on revient ressourcé après avoir marché 25 km par jour? Moi, personnellement, ça m'aurait pas réussi.
7: Mais ça m'a étonné aussi, figurez-vous. Et je crois que c'est justement parce que pendant ces quelques jours, tout se simplifie. On a plus 50 choses à décider en même temps. Il faut simplement avancer, manger, dormir et recommencer. Et finalement, j'invite tout le monde à se poser cette question. Comment on conçoit le repos? On l'associe souvent au fait de ne rien faire, la plage, le canapé, aucune contrainte. Mais ne rien faire ne signifie pas forcément que notre esprit s'arrête. Parfois même, ne rien faire, c'est carrément fatigant. Alors que sur le chemin, le cadre est simple, le rythme est donné. Et je vais vous dire, quelque chose de très similaire se produit dans une abbaye. Là aussi, il y a un rythme qui ne dépend plus entièrement de nous. Un temps pour le silence, un temps pour le repas, un temps pour la prière et un temps pour la lecture. Et curieusement, cette structure peut devenir profondément reposante.
2: Et c'est assez dans l'air du temps finalement, on parle beaucoup de déconnexion, de méditation, de retraite.
7: Oui, c'est presque devenu tendance de s'organiser une petite retraite. Ce n'est pas qu'une impression, parce qu'en 2025, 100 000 personnes sont passées par la plateforme Retreat pour chercher ou organiser une retraite spirituelle en France. Il y a un vrai retour du désir du silence, de marche, de retraite, de vie intérieure. Et c'est peut-être aussi parce qu'on est constamment connecté et sursollicité. Donc il y a un vrai retour du désir, du silence. On va parfois chercher cela dans le yoga, dans la méditation, dans les séjours de déconnexion, et tant mieux si cela révèle cette soif. Mais ce qui est assez beau, c'est qu'on redécouvre aussi que nous avons chez nous en France des trésors spirituels immenses, parfois à quelques kilomètres seulement, et qui peuvent peut-être nous irriguer d'autant plus profondément qu'ils sont liés à notre histoire, à nos racines, à l'héritage de ceux qui nous ont précédés.
2: Et si quelqu'un nous écoute en se disant « j'aimerais bien essayer », il commence par où ?
7: Eh ben, on peut commencer très simplement. une journée, un week-end, une abbaye près de chez soi. Si on ne sait pas où chercher, il existe des plateformes comme Retreat, mais aussi la Fondation des Monastères, qui permettent de trouver des communautés partout en France avec différentes sensibilités. Et surtout, il n'y a pas qu'une seule façon de faire. On a parlé des retraites en abbaye, mais cela peut aussi être quelques jours dans un sanctuaire. Il y en a beaucoup en France. Partir marcher sur un chemin de pèlerinage comme Saint-Jacques-de-Compostelle. Et je voudrais surtout ne pas oublier, Grégory, de parler des rencontres. Parce que dans ces lieux, sur ces chemins, on sort aussi un peu de nos habitudes, de nos cercles, de nos codes. On rencontre des gens qu'on aurait probablement jamais croisés autrement. Et souvent, les échanges sont beaucoup plus simples, plus vrais, plus profonds.
2: Donc finalement, que ce soit en pèlerinage ou dans une retraite, physiquement on avance ou on s'arrête, intérieurement on se recentre et humainement on se rend plus disponible. Mais comment on garde cet esprit-là une fois revenu dans la vie quotidienne ?
7: Eh bien justement, cette logique du retrait n'a même pas besoin d'attendre les prochaines vacances. Elle peut entrer dans notre quotidien. Déjà, prendre un petit temps tous les jours, ça fait du bien. Moi, par exemple, je partage chaque jour des méditations dans un podcast sur YouTube qui s'appelle Catoglade. On a des dizaines de milliers de personnes et on se retrouve tous les matins à prier et à écouter les textes du jour et à prendre quelques minutes pour enraciner notre journée avant qu'elle ne nous emporte. 10 minutes de quête intérieure. Et finalement, c'est peut-être déjà une petite forme de retraite au cœur de la vie quotidienne. Alors, à l'approche de cette rentrée, qui s'annonce peut-être pas simple pour tout le monde, il est bon de se rappeler que nous ne partons pas de rien. Nous héritons d'une histoire, des lieux, de traditions spirituelles qui ont aidé des générations avant nous à traverser leurs propres inquiétudes, leurs propres fatigues, leurs propres recommencements. Et peut-être que c'est aussi cela, la rentrée, non pas repartir plus vite, mais repartir plus profondément enraciné.
2: Merci beaucoup Julien. Alors on vous retrouve chaque matin sur la chaîne YouTube Catoglade avec près de quelques milliers de personnes qui vous écoutent tous les matins. C'est dingue cette histoire quand même. Ça fait combien d'années que vous faites ça ?
7: Eh bien écoutez, ça fait 7 ans que la chaîne existe et on s'était dit, pour la petite anecdote, si dans un an on n'a pas 300 vues, ben on arrête parce que ça servira que nous et on avait 6000 personnes qui nous écoutaient au bout d'un an.
2: Ah ben voilà. Père Stéphane Biaggi, vous, est-ce qu'il y a un lieu où vous aimez vous ressourcer ?
3: Alors moi, mon histoire spirituelle a commencé au foyer de charité de Châteauneuf-de-Galore.
2: Bien sûr.
3: Alors, le foyer de charité, c'est légèrement différent. C'est 5 jours, c'est-à-dire un temps de retraite dans lequel c'est comme un chemin de la vie du Christ avec sa vie et la mort et la résurrection. Pascal. Et ce qui est frappant, c'est qu'on a le silence total, mais cette fois-ci, il y a la prédication. Il y a trois prédications par jour. Saint Paul dit que la foi vient par la prédication, et la prédication qui vient petit dans le silence du cœur, finalement, va percer le cœur. Et moi, c'est là où j'ai eu une véritable conversion, où petit à petit, j'ai découvert l'amour de Jésus-Christ, l'amour de Dieu pour moi, la miséricorde, et où petit à petit, j'ai recommencé à aller à la messe. Alors quand j'y allais, j'étais content, j'y allais plus parce que je travaillais mon internat, et puis je pensais gagner du temps, puis j'étais triste. Donc petit à petit, en quelques mois, je suis revenu tous les dimanches à la messe, et après j'ai reçu mon appel pour être prêtre, mais pendant mon internat, et donc j'ai quitté à la fin de mon internat. Mais donc j'aime bien retourner dans les foyers de charité, voilà, parce que je trouve dans le silence la prédication, c'est quelque chose qui me nourrit. Voilà.
2: Merci.
3: Mais ça m'empêche pas d'aller régulièrement dans des abbayes bénédictines.
2: Bien sûr, mais il n'y a pas que les abbayes bénédictines. Alors il y a un jeune couple qui a pris très très au sérieux les histoires de racines, qu'ils ont parti, ils vont partir les chercher sur tous les continents. Vous êtes tous les deux, Damaris et Montfort, bienvenue déjà dans Cœurs et Âmes. Vous êtes les fondateurs d'une toute jeune association dont l'ambition tient en une phrase, replacer l'artisanat au cœur de la vie de la cité. Et pour ce premier projet, vous allez partir faire un tour du monde. Combien de temps vous allez partir ? Dites-nous, Montfort.
7: Bonjour Grégory, déjà merci de nous recevoir. Nous allons partir 18 mois, le départ est prévu pour le 3 octobre. Alors il nous reste quelque chose à faire, mais on part dans un mois.
2: Dans un mois. Damari, est-ce que vous avez... alors vous venez de vous marier tous les deux, vous aviez programmé ça depuis longtemps avant votre mariage, ou vous vous êtes laissé embarquer par les histoires folles de Montfort ou...
29: Ça fait à peu près un an
0: qu'on a ce projet dans le cœur. Et quand on s'est rencontrés, on avait chacun un projet de voyage, d'aventure différent. Montfort voulait traverser l'Amérique du Sud à cheval pendant un an, tout simplement. Et moi, je voulais aller plus simplement marcher en Grèce en rencontrant des artisans. Donc, on a décidé progressivement de mêler nos deux projets.
2: Alors, 18 mois ensemble, tous les deux, pour découvrir l'artisanat dans le monde. Pourquoi ce goût pour l'artisanat, Damaris ?
0: Pourquoi l'artisanat ? Déjà parce que ça nous fascine. Alors, Montfort y est venu plutôt par le travail de la lutherie, la construction des violons. Et moi, par la découverte de l'iconographie pendant un séjour à Jérusalem l'année dernière. Et aussi par mon rapport à l'histoire de l'art avant, je travaillais dans les musées. Pourquoi l'artisanat ? Parce qu'on pense très profondément qu'à la fois ça respecte, ça valorise et ça améliore même la nature humaine. Alors probablement comme le chant, on parlait du chant grégorien tout à l'heure, ça permet de rendre l'homme, enfin de montrer à l'homme qu'il est capable de créer une œuvre qui perdure aussi dans une période où on est habitué à ce qui est plutôt éphémère. Et ça nous offre aussi une autre temporalité, à la même manière de dont on parlait des monastères aussi. On rentre dans un temps humain et on trouve que ça fait profondément du bien de découvrir ce travail de la main.
2: Alors Montfort, vous êtes passionné par l'artisanat et vous avez entrepris de construire votre propre violon parce que vous êtes violoniste. Alors peut-être se cache derrière vous le prochain Stradivarius, on ne sait pas.
5: On ne sait pas encore.
2: Mais vous avez bientôt fini votre violon ?
5: J'ai presque fini mon violon, j'espère qu'il sera terminé avant le départ.
2: Ouais.
5: En fait, c'est une histoire d'amour qui a commencé il y a 2 ans et demi. J'ai rencontré un violon et j'ai été à la fois fasciné par l'instrument et par l'objet. Et donc j'ai eu l'envie à la fois d'apprendre à jouer du violon et de comprendre comment on le fabriquait. Et donc j'ai commencé à donner des coups de main à des luthiers que je connaissais et jusqu'à arriver au projet de construire mon propre violon. Et alors, pour la petite anecdote, je suis en train de lui sculpter une tête de cheval, qui est justement l'animal qui incarne ce voyage au long cours.
2: Mais alors, qu'est-ce qui est si important dans ce travail d'artisanat? Et pourquoi vous avez envie de rendre hommage et peut-être d'aller aussi chercher ceux qui reproduisent des gestes qui vont peut-être un jour, très prochainement, disparaître?
0: Alors, sans avoir l'ambition peut-être de sauvegarder des artisanats, puisqu'on a un petit peu trop petit pour ça, on a envie de mettre des visages, de mettre des histoires, de raconter des parcours de vie, justement sur ces savoir-faire traditionnels dont certains et beaucoup sont en voie de disparition, et peut-être créer aussi un appel pour faire perdurer la transmission.
2: Alors, il y a une association que vous avez créée, on pourrait au moins citer, parce qu'on peut vous soutenir, on peut soutenir votre voyage.
5: Absolument, faites-le. Il s'agit d'une association qui s'appelle ILIA, H-Y-L-I-A, qui son nom est étymologiquement tiré du terme grec « ilé », qui veut dire la matière première par laquelle l'artisan façonne son objet. Et donc, effectivement, vous pouvez déjà évidemment nous suivre et nous retrouver sur les réseaux sociaux. Et nous suivre dans une newsletter et évidemment nous soutenir financièrement si la cause de l'artisanat vous parle.
2: Quels sont les gestes et les artisanats qui vous attirent le plus, Damaris ?
0: Alors nous en avons beaucoup, on pourrait en citer quelques-uns.
2: Parce que vous êtes photographe et je crois que vous allez ramener de magnifiques photos de ce voyage.
0: Je l'espère. Exactement, c'est pour ça aussi que j'espère pouvoir mettre des visages dessus.
2: Ouais.
0: Moi, je suis très attirée notamment par la fabrication du papier washi au Japon, qui est un papier qui peut durer de très nombreuses années, qui date du 7e siècle, comme quoi, comme le chant grégorien daté du 4e siècle. Ce sont vraiment des œuvres qui perdurent. On est très très intéressés tous les deux aussi par le travail du cuir, de la sellerie, le travail du bois. Et moi, à titre personnel, effectivement, passionnée plutôt par le travail de l'iconographie, qui unit donc art sacré et artisanat d'art.
2: Et vous, Montfort, vous avez quelque chose qui vous attire plus, peut-être, pendant ce voyage ?
5: Alors, comme matière, j'ai effectivement le bois, qui est quand même prégnant dans la lutherie. Et on aura d'ailleurs un épisode de sculpture sur bois en Nouvelle-Zélande, avec des tribus maoris. Et à part ça, j'ai effectivement ce goût pour la sellerie, notamment le travail du cuir. Et puis, nous travaillerons, par exemple, sur la mosaïque antique et byzantine en Grèce, sur le travail du feutrage de la laine au Kazakhstan. On aura beaucoup de matière, beaucoup de savoir-faire intéressant.
2: Moi, je vais venir vous rejoindre. Hein.
1: Avec Jacinthe.
0: Moi, je viens à cheval. Je te rejoins à cheval.
1: Non, on a prévu une traversée à cheval du Kazakhstan à la Mongolie.
2: Wow, ça va être super. En tout cas, on va pouvoir vous suivre sur les réseaux sociaux. Mon père, vous voyez des jeunes comme ça qui ont envie de traverser le monde et de découvrir. Moi, j'ai l'impression que de plus en plus, c'est quand même quelque
3: moi,
2: chose.
3: Moi, j'ai marié un couple quand ils ont eu deux enfants.

0: reçu Samuel et Odile Pruvot avec leur livre Petite vie de Don Guéranger, la renaissance de l'abbaye de Solesmes. Merci à chacun d'entre vous d'avoir été avec nous. Ça s'est bien passé, Julien, pour votre première.
1: Oui, écoutez,
0: ouais,
1: très bien.
0: Ça va? Bon, bah, très bien. On va vous réinviter en tout cas. Merci de ce que vous nous avez donné. Mon père aussi, c'était pas trop difficile pour la première?
2: Non, écoutez, ça.
0: Bon. Jacinthe, une grande habituée, on vous retrouve très très prochainement. Je voudrais également remercier l'équipe d'Europe 1 à la réalisation Éline, à la production Apolline Marie. Merci au père Stéphane Biagi, merci à Jacinthe, merci à Julien Dodman. Donc vous pouvez retrouver les méditations quotidiennes avec Cato Glad. Apolline Marie, est-ce qu'il y a des rendez-vous à ne pas manquer sur Europe 1?
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4: C'est intéressant, je suis
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4: bien.
0: 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D'ici là, on se retrouve samedi prochain à 14h. Très belle fin de journée à l'écoute d'Europe 1.

0: L'essentiel de l'actualité à 15h, c'est avec Wallis Glaise. Bonjour Wallis.
1: Bonjour Estelle, bonjour à tous. Sébastien Lecornu réaffirme ne pas être candidat à la présidentielle. Dans un entretien publié aujourd'hui par Le Parisien, le Premier ministre indique que le gouvernement est un gouvernement de mission, pas un gouvernement en campagne. Celui qui dit ne pas se mêler de la campagne présidentielle assure « Ma priorité, c'est de m'opposer au désordre et de donner un budget à l'État ». Jordan Bardella, lui, veut réussir sa rentrée politique à la foire de Châlons en Champagne, aujourd'hui dans la Marne. Ce rendez-vous populaire, mais aussi politique, le président du Rassemblement National qui dit que tout va très bien, qu'il a beaucoup travaillé cet été sur le programme de campagne de Marine Le Pen. L'eurodéputé promet de mettre toute son énergie, je cite, pour que Marine Le Pen l'emporte en 2027. Le conducteur qui a tué deux hommes et blessé plusieurs autres près de la gare de Caen dans le Calvados mercredi dernier a été mis en examen pour assassinat. Annonce du parquet aujourd'hui. Le conducteur, un russe d'origine tchétchène, âgé de 26 ans, a été placé en détention provisoire. À l'étranger, la guerre russo-ukrainienne, 37 personnes ont trouvé la mort après une frappe russe sur un entrepôt près de Kiev. La frappe a provoqué même un vaste incendie et des explosions. L'entrepôt visé semblait stocker des objets explosifs, ont indiqué les autorités ukrainiennes. Une enquête pour négligence criminelle a été ouverte. Au Népal, un nouveau bilan fait état de 675 morts après la crue dévastatrice qui a balayé mercredi le nord du pays. Parmi eux, près de 30 000 personnes toujours portées disparues. Figurent 4 Français, notamment. Les secours poursuivent des recherches dans des conditions extrêmement difficile et dangereuse avec la menace de nouvelles inondations. Washington et Caracas annoncent un accord pétrolier que Donald Trump qualifie déjà comme le plus grand accord pétrolier de l'histoire mondiale. Les États-Unis devraient obtenir le contrôle de plus de 65 milliards de barils issus de gigantesques réserves vénézuéliennes avec à la clé des dizaines de milliards de dollars d'investissement. En sport, l'Américain Ben Diman a remporté l'Ultra Trail du Mont-Blanc à Chamonix. Il devient le premier coureur à terminer la boucle de 173 km en moins de 19 heures. Le trailer de 33 ans termine avec plus d'une heure d'avance par rapport au Britannique Tom Evans qui avait remporté la course l'an dernier. Et puis enfin, on connaît le calendrier en Ligue des Champions du Paris Saint-Germain. Les Parisiens, double champions d'Europe en titre, vont débuter la compétition européenne contre les Slovaques du Slovan Bratislava. Ça sera le 9 septembre au Parc des Princes. Le premier choc pour les Parisiens, ça sera le 14 octobre sur la pelouse de Manchester City. Des rencontres évidemment à suivre sur les antennes de Canal+.
0: 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Merci Wallis, on vous retrouve dans une heure pour un nouveau point sur l'info. 15h.

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2: Oui. Quel bonheur d'être avec vous. Laissez-moi vous dire que je suis très content d'être ici. S'il n'y a qu'une émission, s'il ne doit en rester qu'une, parce que vous savez, dans ma vie, je me suis fait embaucher, parfois je me suis fait virer, ce qui est un peu le principe de notre métier. Vous savez, on ne signe pas avec notre sang pour toute la vie. Ça arrive que parfois ça ne dure pas longtemps. Si ça ne dure qu'une émission, j'aurais été très fier. Ouais. Très fier. Très fier d'être sur Europe 1. Très fier. Je me mets. Allez, j'imagine mon papa, qui n'est plus de ce monde, qui m'emmenait à la radio quand j'avais 13, 14 ans. Qui faisait des allers-retours pour m'emmener à Laon dans l'Aisne et qui évidemment, quand on était gamin, on écoutait Coluche sur Europe 1, entre autres. Et je pense qu'il aurait été extrêmement fier que je sois sur cette émission. Bon, il ne serait pas très fier si je me faisais virer au bout d'une.
3: Oui, c'est ça.
2: Mais il serait extrêmement fier. Et moi, cette émission, elle est pour lui. Je suis très content d'être avec vous. Monsieur Piètre, bonjour.
4: Bonjour.
2: Stouff, que j'apprécie tout particulièrement parce que c'est la seule personne que je connaisse qui vient s'habiller de la couleur du logo de la radio France.
5: Bonjour, Coé.
2: Et tout en bleu, mais c'est le bleu.
3: Bleu et blanc.
2: Le bleu européen.
5: Oui, bah, je représente. C'est un petit hommage, tu vois.
2: Je pense qu'avant 16h, on peut la coller contre le mur et faire. Le où est Stouff. Et nous essayons de la retrouver au milieu si du logo veux. Et du mur. Et puis, à ma gauche, je suis très content. On se connaît, on s'était croisés évidemment, mais on se connaît depuis hier, véritablement.
3: 24 heures.
2: Où nous avons fait deux rendez-vous. Le Incroyable. Premier était un déjeuner voilà. que j'ai monté.
3: Absolument.
2: Que j'ai payé.
5: Et ça s'est très
3: Absolument.
5: Bien passé.
2: Et le soir, nous l'avons croisé à un dîner où il venait avec sa chérie et c'était pas du tout prévu. Ah, c'est oui. le hasard de la vie. On ne s'était jamais croisé dans ce restaurant parce qu'on a appris en plus qu'on était voisins.
3: Absolument.
2: Et il se retrouve, on se retrouve hier, donc on s'est vu deux fois. C'est un signe. Il a
3: et t'as payé aussi hier soir, mais tu ne le sais pas
2: ouais,
3: encore.
2: Je sais, ouais. il a survécu à des tas d'animateurs. Il est là. C'est-à-dire que les gens changent.
3: C'est vrai.
2: Il reste.
3: Mais lui, il bouge pas.
2: Monsieur Gauthier Lebret va bien.
3: C'est un grand plaisir d'être là, Coé. Merci de m'accueillir.
2: Non, mais c'est un plaisir. On va essayer de vous amuser tous les jours. Je dis bien, on va essayer de vous amuser parce que l'actu est à la fois tous les jours dramatique. Elle est à la fois pesante. Et on se dit que si tous les jours entre 15h et 16h, on peut faire ce petit moment où on résume l'actu du jour. C'est pour ça qu'il y en aura comme pour tout le monde. Si on pouvait vous faire sourire un petit peu, vous changer les idées et vous donner ce rendez-vous tous les jours avant Pascal Pro entre 15h et 16h, ce serait un bonheur. Je remercie à mes camarades d'Europe 2 de m'avoir prêté parce que finalement, je suis le matin sur Europe 2, l'après-midi aussi. Et là, je suis de passage sur Europe 1. Donc, je suis ravi. Tous les jours, entre 15h et 16h, je suis à deux doigts de faire une émission dance sur RFM le soir. Il me reste un petit peu de temps pour Pepito Valdez et son orchestre sur Latina, si vous avez de la place à minuit. Je peux encore faire des trucs.
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2: Un candidat de plus.
3: Un candidat de plus.
2: Un candidat de plus. Alors, on a appris aujourd'hui. Moi, depuis Francis Lalanne, je m'étais arrêté. Moi, depuis que j'ai appris que Francis Lalanne était président... c'était quoi la chanson
3: président pas encore.
4: Pas encore. Hein.
2: Ouais, il veut. Si, dans les rêves. C'est quoi sa chanson?
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2: Merci.
3: C'est sa chanson, je crois qu'il n'y en a pas d'autres ainsi.
2: Hein, alors, il y en a beaucoup d'autres.
3: Ah bon?
2: Mais voilà, c'est l'acte du Codemara, lui. Ah. Voilà, donc il va être président. Eh bien, nous en avons un nouveau qui arrive. Donc, Xavier Bertrand vient de le confirmer, Gauthier, vous qui savez tout.
3: Absolument. Bah, je pense qu'on peut casser la pub, à mon avis, demander à déborder, parce que vraiment, ça va être un tournant dans la campagne. Xavier Bertrand, candidat une nouvelle fois à l'élection présidentielle. Je rappelle que la dernière fois, il devait y aller aussi. Puis finalement, il était passé par la primaire des Républicains où il s'était fait battre. Il n'était même pas allé au second tour, c'était Valérie Pécresse. Et donc là, à nouveau, on ne sait pas dans quel cadre est-ce qu'il ira au bout. Toujours le même problème, hein. Faut de l'argent, faut les parrainages, etc.
5: Et faut fédérer aussi, vu qu'il n'est pas fédérateur.
4: Non, mais il faut se mettre d'accord dans le parti, non? Il n'y a pas une histoire comme ça.
2: Non, mais là, je crois qu'il n'y a pas de d'accord. Là, c'est.
3: Non, c'est comme ça.
5: Indépendant.
3: Cavalier seul. Et résultat, je ne sais pas si vous êtes au courant, François Hollande et Raphaël Glucksmann vont se retirer, puisque le Parti Socialiste a proposé à Xavier Bertrand d'être leur candidat.
2: Bon. T'as pas le droit. J'ai le nouveau sondage, je vous le disais. Si vous aimez la politique, ça va être passionnant. Parce que jusqu'au mois de mai, ça va être extraordinaire. Entre les coups bas, ça va être magnifique. Et si vous n'aimez pas ça, ça va être un petit peu compliqué. Mais ça y est, il y a donc le baromètre. Si on synthétise en deux secondes, Gauthier, il nous dit quoi ce baromètre? Parce qu'ils me l'ont donné, mais c'est vrai, il est très compliqué. Et je vais être très honnête avec vous, c'est écrit très petit.
3: Alors, le baromètre, faut retenir une première chose, Coé. Marine Le Pen gagnante au second tour, peu importe qui il y a.
5: Tous les
3: face
5: cas de figure.
3: À elle, tous les cas de figure. Mélenchon, Philippe, Attal. Premier gros enseignement.
4: On a vérifié pour Francis Lalanne?
3: Il n'a pas été testé au second tour encore.
5: Il est passage.
3: encore été testé au second tour. Et le deuxième enseignement, c'est que Édouard Philippe est de moins en moins dans la capacité de battre au premier tour Jean-Luc Mélenchon. Et donc, il y a un second tour qui se dessine de plus en plus. C'est un affrontement Marine Le Pen et Jean-Luc Mélenchon.
6: Il est très surprenant ce sondage où finalement tout le monde s'y attendait un peu en retour de vacances.
3: La chute d'Édouard Philippe, elle est quand même assez violente. Et l'incapacité de Gabriel Attal à monter dans les sondages également.
6: Alors, parlons politique deux secondes avec Raphaël Glucksmann. Moi, Raphaël Glucksmann, je crois que j'aurai de toute la campagne qui va arriver l'image de lui descendant de l'éolienne.
3: Ah ouais, extraordinaire.
6: En Gironde. Vous l'avez vu ça?
5: Ah non, moi c'est lui sur la plage.
6: Mais je l'ai vu en Gironde. À la plage, il a le droit d'être en maillot.
5: Ah oui,
6: mais
5: bon.
6: Je l'ai vu en descendant de l'éolienne. Il a son casque, il a son harnais, et tu sens quand il ouvre la porte qu'il se dit j'avais oublié les journalistes. Il se dit, tu sens qu'il se dit pourquoi je n'ai pas enlevé tout cet attirail dans l'escalier. Et tu sais, tu sens qu'il est là et il essaie de faire.
3: Non, mais j'adore porter un casque.
6: J'adore porter un harnais. Et moi, je l'avais déjà trouvé décontracté, vous nous direz, ou faussement décontracté, Gauthier, quand il avait fait son annonce, avait sorti de 20h. Où il s'est levé comme s'il était assis. Et une caméra derrière, parce que c'est vrai que quand on se lève de table, il y a toujours une caméra derrière. Ouais. Et là, il enchaîne le discours.
8: Ça y est, je suis candidat à l'élection présidentielle. Parce que je peux apporter quelque chose de nouveau, de différent. Quelque chose sans doute que les autres candidats n'ont pas. Pendant que certains font de la politique depuis 40 ans, moi j'étais engagé aux côtés des rescapés du génocide au Rwanda, de ceux qui luttent contre l'impérialisme.
6: Ensuite, c'est la suite du discours, etc. Mais ce qui est très étonnant, c'est le démarrage. On va le remettre.
4: Démarrage naturel.
6: Il se lève, il se retourne et d'un coup...
8: Ça y est, je suis candidat à l'élection présidentielle. Parce que je peux apporter.
6: Et il y avait une caméra derrière, et il se trouve que j'avais un truc à dire tout de suite. Et je viens de le dire. Et alors, le mieux, vous me direz ce que vous en pensez. C'est cette fin de meeting, le micro est là, le slogan qui part, on sent que la tonalité n'est pas bonne, les notes ne sont pas accordées. Ça va vous rappeler quelqu'un qui est devenu président, qui a crié très fort, je pense que ce son, vous allez l'entendre beaucoup.
9: Allez, tous ensemble, vive la France !
4: C'est crié, mais doucement.
5: Non, il y a moins de conviction quand même.
4: Il crie doucement, le monsieur.
5: Allez, tous avec moi, vive la France ! Pas trop fort.
6: On sent que c'est pas prêt. Il y a de la bonne volonté, mais c'est pas prêt. Il est combien dans le sondage pour l'instant?
3: Dans le sondage, je crois qu'il est de tête. Il est quatrième. Il est donc derrière, évidemment, Marine Le Pen, derrière Édouard Philippe, derrière Jean-Luc Mélenchon et donc Raphaël Glucksmann.
6: Je suis sur Europe 1 avec mes camarades et je viens d'arriver, ce qui peut vous paraître peut-être surprenant, en se disant mais voilà, quoi, sur Europe 1, moi je suis ravi. Eh bien, je vais vous présenter le reste de l'équipe, puisque je vous parlais tout à l'heure de gens qui sont interrogés dans la rue. Peut-être que ce garçon va être pris à un moment donné. Il est interrogé dans la rue, on lui demande pour qui vous allez voter. Enfin, il y a une question très politique. Écoutez bien le nom des politiques qu'il va donner. Il y a trois noms de politiques, il n'y en a pas un qui est juste. Écoutez.
10: Bah oui, parce que quand tu regardes Marine Le Pen et Modella qui veulent tout virer les autres et que Volochon, il veut pas virer justement.
6: Marine Le Pen, Volochon et Modella.
3: J'ai cru qu'il disait même Mandela.
6: Donc c'est Modella, c'est Volochon et c'est Marine Le Pen.
3: Voilà.
6: Et alors il continue. Alors on se dit quand même quoi, la deuxième fois, bon, Mélenchon, il va bien le dire. Hein,
10: mais moi je suis d'accord, le côté Volochon, je pense que tout qu'il dit, c'est dans le bon thème.
6: Bon, bah si tout qu'il dit, c'est bien.
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6: Je vais vous faire travailler maintenant pour que vous me disiez, d'après vous...
4: À la ville.
6: D'après vous, quelle a été la ville qui a eu le plus gros taux de remplissage cette année dans les hôtels?
5: Alors moi,
6: je vous ai dit, c'est en France.
5: Je pense que c'est du côté de la Bretagne, parce qu'il y a eu un grincement de dents à cause du surtourisme, en fait. Donc peut-être que je me dis, c'est là-bas qu'il y avait...
6: Donc c'est là.
5: The place to be. Bah, la Bretagne, mais je ne sais pas quelle ville exactement.
4: Les favoris, j'ai envie de dire Cannes, mais je suis sûr que ce n'est pas ça du coup, sinon ça n'aura aucun intérêt d'ouvrir là-dessus.
6: Ça ferait pas une info de dingue.
4: Voilà, oui.
6: C'est vrai que cette année, il y a eu beaucoup de monde à Cannes.
4: Donc je tente un Roquefort-la-Bédoule, qui n'est pas très loin, qui est sur le long de l'autoroute A7.
5: J'y crois pas.
6: C'est là vraiment la ville qui a eu le plus gros succès lors de l'été 2026, donc cet été. Alors vraiment, soyons honnêtes, c'est avec un taux de remplissage incroyable dans les hôtels.
3: J'aurais dit Biarritz ou des villes comme ça, mais puisque c'est pareil. Surprenant, c'est une ville, à mon avis, où il fait un temps de shot.
4: Une station balnéaire?
6: Je vais vous donner.
5: Avec la canicule, ils ont cherché le frais, je pense, les gens. Donc tu vas où normalement?
6: Pas mal, Colombo. Vous avez vu ça?
3: Ouais.
6: Vous avez vu l'esprit d'analyse de Stouff tout de suite?
4: Saint-Pierre-et-Miquelon.
6: Vous êtes. Je vous donne le top 6. Le top 6. 6, Etretat.
3: Ah oui, oui, oui.
6: Etretat a eu un très beau taux de remplissage.
3: La ville d'Arsène Lupin.
6: 5, Carnac.
5: Ah, on y vient.
4: On y arrive.
6: 4, Biarritz.
3: Ah,
4: voilà.
6: 83, le taux de remplissage des chambres. 3, Saint-Malo.
5: On y revient.
6: On embrasse les gens de Saint-Malo. 2. Perros-Guirec.
4: Oh, c'est chez moi ça.
5: Voilà, bah, tu vois pourquoi tu l'as pas dit.
6: Les habitants de Perros-Guirec s'appellent les.
4: Parce que les Péruviens. Les Guirecois.
5: T'es sûr que je suis sur la bonne radio, toi?
6: Péruvien. Péruvien.
2: Les habitants de Chirac.
4: J'en ai aucune idée.
6: Les embrasse.
5: Si vous les quoi alors?
6: N'hésitez pas. 01. Alors attendez. Vous habitez Perros-Guirec. Je vous donne le numéro de standard d'Europe 1. 01 80 20. Je ne l'ai pas donné depuis le début. Oui. 39 21. Passez-nous un petit coup de fil, s'il vous plaît, que nous puissions terminer cette émission avec un petit peu de décence, de remonter le niveau.
4: C'est peut-être les Péruviens. J'avais vu l'autre fois des gens avec un poncho en train de.
6: Je suis sûr que non.
3: Les Péruviens peuvent aussi vous appeler.
6: Non, mais ça va leur coûter. Il peut y avoir des Péruviens à Perros-Guirec, mais ça n'a rien à voir. 01 80 20 39 21. Nous entendons votre appel. Dès que vous arrivez, tout de suite, on vous bascule à l'antenne pour avoir la réponse. La ville qui est numéro 1 du classement. Du taux de fréquentation, le plus gros succès de l'été, vous ne l'avez pas dit du tout. Dunkerque.
11: Mais non.
5: Quoi ?
6: C'est Dunkerque.
5: Dunkerque.
3: Mais il y a peut-être une explication aussi, c'est les prix. Sans doute qu'à Dunkerque, les prix sont plus abordables que dans des grandes stations balnéaires françaises.
6: C'est pas Ibiza, on est d'accord ?
5: Voilà.
6: C'est pas...
5: Il y a quoi à faire à Dunkerque ?
6: Très peu de gens s'arrosent avec du champagne. Voilà. À Dunkerque.
4: Parce que là-bas, ils jettent plutôt des harengs au visage.
5: Mais non,
4: c'est
5: oui, tu
4: ça.
5: Fais quoi à
3: la plage. Il y a la plage.
5: La plage.
3: La plage. Après, l'eau est à moins 5, mais il y a la plage.
4: Elle est grise aussi.
6: Excusez-moi, pardon. En tant que représentant du Nord, j'aimerais que cette histoire s'arrête.
5: Oui, pardon.
6: Parce que je veux bien entendre une fois, il fait un petit peu plus froid, mais ne mettez pas tout non plus.
3: On a un communiqué de la ville de Dunkerque demain.
6: Il a fait très très chaud et très très beau à Dunkerque. Oui. J'y étais pas, mais j'ai des amis qui étaient à côté cet été. Donc en tout cas, Dunkerque, numéro 1.
3: Ben alors là, pour vos vacances à venir.
6: Alors passez-moi, s'il vous plaît, je demande à la régie, les amis, est-ce que vous pourriez m'appeler, juste avant qu'on se dise au revoir d'ici quelques minutes et qu'on vous laisse avec Pascal, est-ce que vous pourriez m'appeler l'office du tourisme de Dunkerque ?
4: Il y a une office du tourisme à Dunkerque ?
6: Mais ça va, toi. Essaye déjà de réfléchir à Perros-Guirec, on se verra après. Reste avec tes Péruviens. Allô ?
12: Office de tourisme, bonjour, Marie-Ange à votre écoute.
6: Bonjour Marie-Ange, bonjour, je m'appelle Coé, nous sommes sur Europe 1 avec l'équipe. Dites bonjour à Marie-Ange.
3: Bonjour Marie-Ange.
5: Bonjour Marie-Ange.
6: Je vous dérange ?
12: Bonjour, je suis en train de travailler.
6: Ah ben ça trouve,
4: vous êtes en train
5: aussi.
4: De fermer à cette heure-là, non ?
6: J'ai vu que Dunkerque était la ville qui était arrivée numéro 1 dans la ville qui a eu la plus de succès.
12: Ah bah très bien, très très bien.
6: Vous n'avez pas l'air au courant ?
5: Non.
6: Vous n'avez pas l'air au courant ? T'es pas au courant ?
12: Ah non, là tout de suite non.
6: Et ben voilà, visiblement, vous avez fait un très très bel été à Dunkerque, il y a eu un monde fou.
12: Ça c'est vrai, on a fait un bel été, ça voilà. Je vais pas le nier.
6: Alors pour les gens qui ne connaissent pas Dunkerque, si on vient ce week-end à Dunkerque, imaginez, il fait très beau, on fait quoi ?
12: S'il fait très beau, qu'est-ce qu'on fait ? On va faire un petit tour au niveau de la digue de mer pour voir les villas balnéaires.
6: Voilà, très bien.
12: Si on aime le côté historique, on peut aller sur Dunkerque voir l'église Saint-Éloi ou le Beffroi.
6: Très bien, voilà.
12: Si on aime l'architecture, on peut aller voir le quartier excentrique au niveau de Rosendal.
6: Et si
12: quartier
6: on aime, excentrique. Et si on aime manger, qu'est-ce qu'on mange de bon ?
12: Sur la digue de mer, on peut manger des moules frites.
6: Eh oui.
5: Ah bah oui.
3: Classique.
6: La classique. Ah oui. La classique. Le Welsh.
12: Par contre, je ne sais pas si je suis censée vous répondre parce qu'on a un service communication pour ça.
6: Oui, enfin, en même temps, vous l'avez fait. En même temps, vous n'avez pas pris un risque énorme. Mais du coup, vous allez se balader sur le bord de la mer. Donc, vous avez
5: été très bien.
6: Alors, madame, vous avez été très bien. Laissez-moi vous dire, vous avez été très bien. Voilà. Vous m'avez donné envie d'y aller ce week-end.
4: Voilà. Maintenant, on va parler de la ville de Dunkerque. Qu'est-ce qu'il y a à faire à Dunkerque ?
6: Je vous souhaite une bonne journée. Vous embrassez tout le monde pour moi, d'accord ?
12: Merci beaucoup.
6: À bientôt, madame.
12: Bonne journée à vous.
6: À bientôt.
4: Elle avait l'air un peu méfiante, hein, quand même. Hein.
3: Il y a autre chose qui a joué pour Dunkerque.
6: Ouais.
3: Le film de Christopher Nolan, film Dunkerque, a permis à Dunkerque d'avoir un tourisme international en plus. Donc, à mon avis, ça parle anglais à Dunkerque.
6: Très bien, très bien, très bien, très belle analyse.
4: Mais avec l'accent comme ça.
6: Bon, allez, c'est bien. Avec cette canicule, il faut toujours trouver les choses qui vont dans les situations un peu dramatiques. Il a fait très chaud, mais ça a permis à beaucoup de gens de découvrir aussi le nord de la France.
4: C'est très bien.
6: Aussi des régions où ils avaient peur qu'il fasse un petit peu froid. Sur ce, je vais vous faire un bisou.
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2: Merci madame, quel plaisir d'être avec vous. Tous les jours entre 15h et 16h, l'idée c'est de faire le tour de ce qui peut vous faire sourire, de ce qui peut être étonnant dans l'actu et surtout faire un point au milieu de journée de ce qui s'est passé. Stouff, Pietre, Gauthier Lebré sont avec moi. Gauthier, je disais, Gauthier, il a résisté à tout le monde. Quel est le secret pour voir tous les animateurs qui passent et systématiquement, finalement, être là l'année d'après comme ça. À part le fait d'être talentueux.
4: Et de leur cirer la planche.
2: Et je préviens, après, je poserai la question. Qui est le plus antipathique de tous les gens que tu as croisés?
3: Ah oui, bien sûr. Et qui est toujours dans le groupe ou qui est parti?
2: Évidemment.
3: À chaque fois, c'est des rencontres, en fait. J'ai l'impression d'être autiste dans Astérix, Mission Cléopâtre, quand c'est ça.
6: La vie, c'est des rencontres.
3: Mais ça s'est toujours très bien passé. Cyril, c'est lui qui a quitté la maison. Voilà, on l'embrasse très fort. Pascal, c'est lui qui m'a demandé de quitter son émission. Et toi, c'est une nouvelle rencontre en ce début d'année, donc je suis très très content.
2: Est-ce que vous connaissez Liberty Car?
4: Vous avez l'abonnement?
5: C'est notre patron.
2: Vous avez l'abonnement? Non. Alors, je voudrais préciser immédiatement qu'il y a un des patrons d'Europe qui s'appelle Alain Liberty. Il n'est pas propriétaire de la société,
5: d'accord,
2: je lui ai demandé.
5: Ah oui, c'est pas ça alors.
2: Parce que je me suis dit au début, serait-ce Alain Liberty Car? Et on m'a dit pas du tout. Vous connaissez pas Liberty Car?
3: Non, j'en ai entendu parler pour l'émission.
2: Oui,
3: quoi, mais
5: moi aussi j'en ai entendu parler.
2: Vu le nez comme ça, Liberty Car.
3: Ah, le nez, oui, c'est le nez, oui.
2: Que diriez?
3: Libertin.
5: C'est ça.
3: Libertin voiture.
2: Ils sont deux. Ça fait partie de cette info du jour. Ils s'appellent, celle-là, elle est plus détendante et vous n'êtes pas obligé d'y aller.
5: Ils sont strasbourgeois.
2: Ils s'appellent Elliot et Anthony, deux jeunes entrepreneurs.
3: Ils sont détendus.
4: Ça dépend à quelle heure.
2: Ils ont 29 et 32 ans. Ils ont lancé Liberticar, qui est une application présentée comme un mélange de Tinder et de Blablacar.
4: D'accord. Après, dans la voiture, tu as le temps de faire connaissance, c'est bien.
2: Attendez. J'ai pas fini ma phrase. Destiné aux amateurs de clubs libertins. L'idée est de mettre en rencontre des conducteurs et des passagers qui souhaitent aller dans l'un des 400 établissements en France. Et donc, il vous propose de faire du covoiturage en mettant en avant, évidemment, la sécurité, le conducteur fixe, la participation financière, etc., etc., etc.
3: En fait, ça commence dès la voiture. Quoi.
5: C'est ce que j'allais dire.
4: Oui, c'est ça.
5: L'aventure commence avant.
3: Mais ça peut être dangereux, hein.
4: C'est pas pendant le.
3: Pendant la nuit.
5: Non.
4: Puis là, t'as un véhicule 7 places, ça peut être rigolo. Hein.
2: Ça va pas. Mais c'est la première émission.
3: Puis il faut pas se tromper, les leviers de vitesse.
5: Non, mais c'est sérieux.
2: Ah, d'accord.
4: Mais vraiment. C'est toi qui choisis les sujets aussi.
2: Et c'est pas parce que je choisis les sujets que vous devez vous engouffrer dedans.
5: C'est une application.
2: Et pour l'instant, ils ont 200 profils vérifiés.
3: Ouais.
2: Parce que le but du jeu, c'est pas non plus que
5: n'importe qui
2: tient un tueur en série avec vous. Voilà, donc c'est vérifié. Et pour l'instant, ça n'est pas pour vous emmener chez mamie le dimanche et pour vous ramener. C'est pas ça. Mmh. C'est pour aller dans des endroits bien spéciaux réservés aux personnes de plus de 18 ans, etc. Faut pas se tromper quand même. C'est-à-dire, tu prends se prendre un Blablacar pour partir en vacances. Et à un moment donné.
3: Oui. Ah bah, tu comprends vite. Hein, si le chauffeur, il arrive, il est nu.
2: La température est très élevée. C'est très inquiétant. Écoutez, ça coûte. Alors, attendez, l'inscription est actuellement gratuite. Mais je le dis pour Gauthier qui m'a demandé le prix.
3: 69 euros.
5: Non, moi.
2: 9,99 euros par mois.
3: D'accord.
2: Voilà. Allez. L'histoire ne dit pas s'il s'arrête à toutes les aires de repos pour pratiquer. Mais sinon, le Paris-Strasbourg peut être très long. Mais en tout cas, pour l'instant, on en est là.
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2: La grande tendance à la radio, vous savez, la radio, c'est ce petit objet que vous avez dans la cuisine,
6: dans votre voiture, dans vos oreilles. Moi, j'adore la radio, je suis un passionné de radio, parce que je trouve que aujourd'hui, dans notre société, finalement, c'est gratuit, la radio. C'est l'un des derniers médias gratuits. Mmh. Et puis, on est là et on vient vous remonter les idées, on vient vous remonter le moral, on vient vous donner des informations. Voilà, c'est le principe de la radio. Finalement, on est très, très proche des gens. Et il y a une autre tendance qui est un petit peu sur le côté de la radio, mais qui est un complément, qui est le podcast. Les podcasts, c'est une nouvelle façon de consommer du son, une nouvelle façon d'écouter. Certains vont nous écouter d'ailleurs en ce moment même, ou en léger décalé en podcast. Et c'est l'ancien président de la République, François Hollande, qui a donc décidé, il maintient le suspense pour 2027, on ne sait toujours pas s'il y va. Hein.
3: Il attend. En fait, il a un plan. Il a le plan. En fait, tout le monde connaît le plan.
4: Oui, c'est vrai, c'est le plan le moins bien garçon.
5: Il n'est pas discret.
6: Il attend. C'est comme quand on veut aller en discothèque. Quand la boîte, elle est pleine, il n'y a plus de place. Hein. Donc, il n'y a vraiment pas trop attendre non plus.
3: En fait, il ne veut pas faire la primaire socialiste où Raphaël Glucksmann va concourir. Donc, il attend que la primaire se fasse, qu'il désigne le candidat. Son pari, c'est que le candidat va dégonfler comme une baudruche et que lui,
6: il va arriver en disant je suis disponible.
4: Voilà, en galette Saint-Sauveur. Voilà.
3: Décembre-janvier, il se dit dans son décembre-janvier.
6: D'accord, très bien. Mais en attendant, il a le temps de faire des podcasts. Le temps qu'il se décide. Et là, il a fait un podcast qui s'appelle Décalé. Tu as une femme qui s'appelle Sophie-Marie Larouille. Un podcast très décalé. Hein. Ça s'appelle À bientôt de te revoir, je crois. Alors, c'est très étonnant parce que t'as pas aimé, toi. Ça fait partie des podcasts qu'on
3: C'est lamentable.
6: Mais il faut le regarder avec un deuxième. On ne sait pas si ce qu'on regarde est nul, si c'est étonnant, si c'est nouveau, si c'est une nouvelle vague de podcasts. C'est très décalé. Alors, à tel point que je me dis, quand il s'est retrouvé dans ce podcast, il a dû se dire en lui-même,
3: le pauvre,
6: qu'est-ce que je fais là,
3: qu'est-ce que je fous là.
6: Je pense que la personne chargée de la com, on sent qu'elle a dû descendre de 10 cm. Le fauteuil a dû descendre régulièrement. Alors écoutez bien, commençons, on va d'abord parler. Première question, la demoiselle, elle était peut-être surprise de l'inviter, elle n'a pas eu le temps de bosser.
0: C'est fou de pouvoir vous poser la question directe. Non, il n'y a pas de... Ils ne me disent pas s'il y a des présidents poissons. Vous êtes pote avec d'autres présidents? Attends, il y a qui encore là qui existe? Notre bon roi, ça, bon, j'ai compris que bof.
1: Les présidents vivants, il y en a deux Sarkozy. Anciens, Nicolas Sarkozy et moi-même, et un actuel, et qui sera bientôt un ex-président, lui aussi.
0: Ouais. C'est vrai qu'il n'a plus le droit d'y retourner.
1: Il peut y retourner la prochaine fois, rien n'est interdit. On ne peut pas faire deux mandats de suite. Bon.
4: Alors, mais ça, c'est les répètes, mais ça commence quand?
6: Non, c'était pas les répètes. Et alors, d'ailleurs, il y a un moment quand ça ne veut pas. On le disait quand même, c'était le président de la pluie. C'est-à-dire qu'à chaque fois qu'il sortait, vous vous souvenez, il faisait beau tout le temps. Et dès qu'il était là, il s'en prenait une petite. C'était vraiment la météo en temps réel. Je pense que les gens, ils voulaient savoir le temps qu'il faisait, ils regardaient, ils disaient,
3: ça aurait été pratique. La foudre est tombée sur l'avion présidentiel. Je rappelle, le premier jour, il se rend en Allemagne, il est président depuis 2 heures, la foudre tombe sur son avion.
6: C'est sa malédiction. J'ai pas de chance. Et alors là, vous allez écouter, donc c'est pas la foudre qui lui tombe dessus, mais c'est le décor qui a failli tomber dessus.
0: Là, vous, par exemple.
1: Voilà, c'est fini. Votre truc est tombé, c'est bien.
0: Je vais continuer de vous parler, on va le faire en même temps, c'est pas grave. On va assumer, je vais l'enlever comme ça, et comme ça on verra que c'est...
6: Voilà.
0: Voilà, ça arrive, vous avez vu à la Coupe du Monde, je crois que c'est quand Shakira le chantait, ils n'avaient pas gonflé assez les trucs et ça...
6: Eh oui.
0: Ça n'a pas fait la statue comme il fallait.
1: Mm-hmm. Toujours une part d'improvisation.
0: c'est comme ça, c'est comme la présidence. On a un peu le même métier, sauf que.
6: Bien sûr.
0: Il y a moins de monde qui connaît.
6: Attendez, il y a une question à la fin.
0: Bon après, attention, on n'est pas non plus de ce sujet.
5: Ah, bon. Ok.
6: Attention.
0: Est-ce que vous prenez régulièrement des bains, François?
4: Voilà. Allez, bien fait d'y aller.
6: Voyez, je pense que là, au moment où elle disait ça, je pense que le monsieur de la com, il est comme ça. C'est-à-dire qu'on ne le voit plus, il est parti sous
5: mais
6: la table.
5: Qui a validé ça? Parce que c'est enregistré. Je suppose que c'était pas en direct.
3: Oui, c'est un podcast. C'est enregistré. Non, mais qui a validé le fait
5: que tu l'as réalisé? Pour le rediffuser, en fait. Est-ce que tu peux l'écouter avant, peut-être te dire.
3: Ah, mais il y a rien à diffuser. Dans ce cas, il fallait supprimer toutes les émissions.
5: Ils auraient dû dire stop, en fait. Non, c'est pas diffusable.
6: Excusez-moi. On peut prendre pardon. Gauthier, il sait pas le faire parce que c'est son métier. Il est dans la politique, il est sérieux, il a un costume. Mais moi, je prends ça avec un peu de recul. Est-ce que c'est quand même pas exceptionnel de dire à un président. Vous prenez des bains?
5: Non, je prends des douches.
3: Il y a des présidents poissons. Il y a des présidents poissons.
4: Ça me rappelle les émissions, les interviews de Raphaël Mesrahi sur Canal+ à l'époque, là où il faisait n'importe quoi.
3: C'est vrai.
4: C'est
3: faisait exprès.
4: Ben oui, c'est ça.
3: Alors, je pense pas que la dame elle fasse exprès.
6: En parlant de bains, j'en avais parlé en début d'émission. J'ai pas eu le temps de le faire. Il y en aura pour tout le monde. Il va falloir aller très vite avant qu'on ait notre ami pompier. La couve du JD News. Bam, que tout le monde a vu.
4: Moi, je suis super impressionné.
6: Le président qui fait du jet ski quasiment à la verticale. Alors, moi, je suis très, très déçu parce que Stouff était persuadé que cette photo était vraie.
5: Je pensais qu'il avait pris une vague, enfin, tu vois, qu'il décollait de la vague, en fait.
3: La vague, elle est haute, hein.
6: Généralement, quand la photo se prend comme ça, la photo d'après, c'est à l'hôpital.
7: Ou le jet ski tout seul, et sans le monsieur dessus.
6: C'est un montage, il n'a pas vraiment pris la vague.
3: Vous avez évidemment tous vu la une de Paris Match avec président jet ski. Effectivement, c'est un montage pour suivre les courbes d'explosion de la dette, du déficit, du chômage et des impôts.
5: J'y ai cru.
3: C'est un symbole. D'un président déconnecté qui préfère faire du jet ski.
7: Et les bras musclés comme ça aussi, c'est un symbole ou c'est vraiment les siens?
6: C'est vraiment ses bras.
3: C'était la question qu'on se pose depuis la boxe. Ouais. Vous vous souvenez de la photo où il boxait, il avait des bras énormes.
6: Quand il sort le jet ski et qu'il prend les vagues, même si elles sont moins hautes, il se dit ça va encore faire du buzz.
3: Ils nous prennent pour des jambons. Ils nous ont fait croire que la une de Paris Match, c'était une vraie paparazzade et que le président n'avait rien contrôlé. Pour arriver au fort de Brégançon, faut passer, me semble-t-il, quelques cordons de sécurité.
6: Moi, j'ai réussi à vendre des chouchous et des beignets sur la plage cet été, personne n'avait rien dit. Hein.
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6: Nous avons en ligne avec nous l'avons notre pompier Eric Brocardi. Comment allez-vous?
9: Bonjour, ça va et vous?
6: Ça va
9: merci
6: très bien.
9: Merci de m'accueillir à m'entendre.
6: Non mais c'est très gentil. Il fallait qu'on en prenne un. On ne pouvait pas prendre tous les pompiers. Eric Brocardi, porte-parole de la Fédération nationale des sapeurs-pompiers de France. On vous a malheureusement beaucoup vu cet été. Ce que je disais.
9: Malheureusement, on a vu tous les pompiers effectivement, mais c'est vrai qu'ils étaient sur le qui-vive et en permanence mobilisés. Donc on doit les féliciter et encore merci de rappeler justement leur engagement de tous les instants cet été, parce que c'est vrai qu'avec cette rentrée, on a tendance à passer sur d'autres sujets et donc forcément l'activité balaye une autre.
6: Et c'est pour ça que je voulais vous rendre hommage. Voilà, parce que c'est vrai que c'est quand vous êtes là et quand on voit le gyrophare et qu'on a besoin de vous, on dit bravo nos héros, etc. Mais c'est bien d'y penser tout le temps.
9: Je tiens à préciser aussi que vous avez participé, souvenez-vous, à la campagne de communication. Ouais. C'est pas la force, ni la taille, ni l'âge qui compte. Il y a quelques années ça, et on voulait encore vous remercier de ce côté-là et de votre implication sur cette communication qui a forcément fonctionné, puisqu'aujourd'hui, voilà, on doit continuer à pousser l'engagement vers les casernes pour permettre justement de continuer à armer nos véhicules et de faire en sorte que tous nos concitoyens soient extrêmement bien protégés.
6: Et je vais même rajouter un petit mot parce que je le dis parce que c'est important. Je vais plus y penser. Ce week-end démarre la fête à Deneuve. Vous connaissez ou pas? C'est à Paris. C'est dans le bois de Boulogne. Je vous la fais court. Et vendredi soir, 18h, minuit, toutes les attractions, c'est 10 euros pour les enfants, 20 pour les parents, autant de fois que vous voulez. J'étais peut-être un petit peu petit pour y aller. Ouais. Mais l'argent sera reversé à une association.
5: Oui.
6: Voilà, les forains reversent à une association qui s'appelle
5: L'ADOSSPP.
6: Voilà, on m'a demandé si je voulais parrainer cette histoire. Et j'ai dit oui, évidemment.
4: On y va tous en Liberty Car.
6: Voilà. J'ai vu 4 pompiers décédés, c'était le chiffre exact, malheureusement, 4 pompiers décédés dans les incendies, et j'ai vu aussi 129, ça on en parle peut-être un petit peu moins, 129 intoxications.
9: C'est ça, c'est vrai qu'aujourd'hui on doit certainement se rappeler nos 4 collègues malheureusement décédés dans le cadre des combats qu'ils ont menés tout au long de l'été. On tient à rappeler encore ce fort engagement. Vous avez signalé justement que la fête à Neuneu faisait les dons des recettes à la DOSP, donc l'association des sapeurs-pompiers de Paris, les œuvres sociales. Et nous, de notre côté, nous avons aussi l'œuvre des pupilles qui soutient ces familles qui sont fortement endeuillées. Et à cela, effectivement, on doit se rappeler toujours qu'il y a des hommes et des femmes au quotidien qui s'engagent jusqu'au bout de leur vie et permettre justement de sauver coûte que coûte tout ce qui peut être possible d'être sauvé.
6: Cet été, j'ai 119 000 hectares brûlés. Est-ce que l'info vous paraît... Moi, ça me paraît... Je crois que c'est le bon chiffre. 119 000.
9: Alors, vous avez dit possible, c'est ça? Non, mais effectivement, le sujet, c'est effectivement environ 216 000 hectares brûlés cet été. Ça représente plus de 11 000 départs de feu. Donc, vous voyez qu'aujourd'hui, ce chiffre, malheureusement, continue à augmenter d'année en année.
6: Je vais vous poser une question.
9: On est vraiment sur une inquiétude.
6: Ouais. Je vous coupe, Eric, très rapidement. Parce qu'on voit, ils risquent leur vie. Ils y vont. Ils ont très chaud. Les conditions sont dingues. Il fait 40 degrés dehors. Ils ont la combinaison. Ils ont le casque. Je sais pas combien pèse l'équipement en tout, mais à mon avis, on est vers un petit 15 kilos. 15-20 kilos.
9: On est en fonction du matériel que vous avez, parce qu'on a ce qu'on appelle des clés de portage pour acheminer les tuyaux à gauche, à droite, soit en haut des montagnes, soit à l'intérieur des massifs. Donc ça peut aller même jusqu'à entre 20 et 25 kilos sur le dos. Donc vous voyez que c'est effectivement un travail qui nécessite à la fois de la robustesse, mais un engagement tous les instants. Et c'est à cela aussi qu'on peut reconnaître l'effort physique tel un athlète.
6: Je vais poser une question vraiment terre à terre, basique. Pour risquer sa vie comme ça, dans des conditions comme celle-là, quitter sa famille pour aller dans les incendies, ne pas passer du temps avec eux, etc., etc., etc., c'est payé combien en moyenne un pompier?
9: Écoutez, la question de du paiement aujourd'hui, je sais qu'on l'a mis souvent sur la table. Il y a des indemnisations qui sont faites au niveau taux horaire. C'est vrai qu'on entend de tout, hein, entre 8 et 17 euros pour les sapeurs-pompiers volontaires en fonction de leur grade. Oui, j'entends votre souffle. Ouais, ça fait pas beaucoup, mais aujourd'hui, il faut bien comprendre que ça ne se résume pas à une question d'indemnité. Bien entendu, c'est une partie de remerciement, évidemment. Mais aujourd'hui, sachez que ça ne fait pas partie des choses que l'on compte ou que l'on discute à l'intérieur des casernes. Aujourd'hui, l'objectif, c'est lorsque l'on en s'engage, c'est d'avoir justement cette envie, cette volonté de faire nation. Ne vous étonnez pas aujourd'hui si vous avez bon nombre de personnes qui souhaitent le retour au service national universel, qui souhaitent justement se réengager. C'est pas une question de prix, c'est juste une question d'envie de pouvoir protéger au mieux notre environnement. Exactement, vous avez très bien dit le mot. Et donc vous-même, vous faites parfois les choses bénévolement aussi dans le cadre de votre activité. Donc,
6: de moins en moins, vous savez, en vieillissant. je vais être honnête avec vous, en vieillissant, je me fais payer de plus en plus. J'ai fait beaucoup, mais au début, j'ai fait beaucoup bénévolement, on est d'accord.
9: Oui, j'entends bien. Ouais, il faut payer le déambulateur et tout ça derrière.
6: C'est ça. Il faut commencer à payer les premières traites parce qu'un jour, le déambulateur servira. C'est sûr.
9: C'est ça, exactement. Donc, du coup, dans blague à part, mais c'est vrai qu'aujourd'hui, on est sur un sujet où on doit coûte que coûte continuer à essayer de s'engager. Vous avez encore de bon nombre d'associations agréées de sécurité civile, comme la Croix-Rouge ou la Protection civile, qui utilisent encore, on va dire, tous les engagés qui peuvent permettre bénévolement d'apporter du soutien. C'est comme le SAMU pendant les maraudes durant la période hivernale. Donc, vous voyez, tout cela, faut qu'aujourd'hui, nous avons une résilience des territoires qui est extrêmement importante. Et si aujourd'hui, nous avons pu lutter, nous avons pu aider, c'est parce qu'on a des agriculteurs qui nous ont aidés.
6: C'est vrai.
9: Nous avons des concitoyens en arrière-base qui ont été.
6: Je voulais leur faire une bise aussi.
9: Qui sont fait engueuler. Et effectivement, il faut remercier tout le monde.
6: Oui, c'est vrai qu'il y a eu une partie.
9: Alors, ils sont fait engueuler au début, mais pour avoir été sur le terrain, je peux vous dire que nous, on les a remerciés.
6: Ils amenaient l'eau, etc. Je crois que vous avez des problèmes avec l'AdBlue, si je ne dis pas de bêtises, c'est pas ce petit truc-là qui se met dans les camions qui était problématique.
9: En fait,
6: il faut rajouter quelque chose qui se met dans le moteur, et si vous ne l'aviez pas, ça bloquait. Vous pouviez pas revenir.
9: Ça bloque, ça. Exactement, mais aujourd'hui il y a des normes qui vont bloquer les véhicules. On a les systèmes de radar de protection des gens qui traversent la route, qui stoppent le véhicule, mais nous, quand on pénètre dans les forêts avec les véhicules qui sont équipés de ce même système à cause de ces fameuses normes, et ben en fait avec les branches et tout ça, le véhicule s'arrête en permanence, donc forcément c'est ubuesque. Donc on arrive vraiment aujourd'hui à des contraintes, à des situations où il n'y a plus de filière incendie qui nous permettent de faire favorablement nos missions.
6: Merci Eric Brocardi. La mission, on en a parlé tout à l'heure, la mission est donc d'aller faire la bise au combien de pompiers en France ?
9: 250 000, merci du cadeau. Oh,
6: quand on aime, hein. À tout de suite.
9: Ah ouais, c'est pas, on les fera sonner en bas de chez vous et puis chacun passera. Voilà.
6: Allez, je vous embrasse, vous restez là.
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6: Merci beaucoup, il y en aura pour tout le monde. J'ai tellement de choses à vous dire dans cette émission qui ne fait qu'une heure que je ne pourrais pas tout vous dire. Est-ce que vous avez eu cette nouvelle tendance ? Plus léger. Cette nouvelle tendance pour rompre.
3: Ah non ?
7: Non.
6: Vous n'avez pas vu cette nouvelle tendance ?
15: Avant, c'était les SMS ?
6: Non, avec la vidéo qui a commencé à tourner sur le haut de la montagne où votre chérie vous perd.
3: Ah, bien sûr. Mais attendez, bien sûr, évidemment que j'ai vu ça. C'est une députée, la France Insoumise, Madame Fourreau, qui en a parlé en disant... Si votre mari vous propose une randonnée, faites très attention, c'est peut-être pour vous perdre en forêt.
6: Ça s'appelle le divorce alpin. C'est le nom qui a été donné à cette tendance.
15: Mais pourquoi ?
6: Alors je vous lis. Cela désignerait le fait de laisser son ou sa partenaire derrière soi.
15: D'accord.
7: Et de s'en aller en courant.
6: Ouais. Bah presque. Lors d'une randonnée ou d'une sortie en montagne, il faudrait donc partir beaucoup plus vite, ne plus attendre l'autre. Voire l'abandonner volontairement après une dispute. Le phénomène est devenu viral donc sur les réseaux sociaux, et tout est parti d'une vidéo TikTok d'une américaine qui racontait qu'elle avait été abandonnée, etc.
7: Mais il faut lui piquer son téléphone, parce qu'aujourd'hui avec ton téléphone en France t'es pas perdu, quoi.
3: Il y a beaucoup de vidéos humoristiques.
6: Oui, alors voilà. Sauf qu'il y a quelqu'un qui l'a fait vraiment en Autriche. Il a été condamné à 5 mois de prison avec sursis.
15: Mais quand tu te disputes, tu vas pas faire une randonnée généralement derrière.
3: Ah mais c'est un plan savamment orchestré.
5: D'accord. Bah, je m'explique.
3: Je te fais du charme. Je crois que tout va bien. Je te fais croire que tout va bien et je t'abandonne au milieu de la forêt. Oh,
6: c'est machiavélique.
5: C'est fourbe.
6: Vous savez, moi je vais vous dire un truc. Ça n'arriverait jamais dans mon couple parce que j'embrasse ma chérie qui écoute cette émission, Nathalie, qui est beaucoup plus physique que moi.
5: C'est toi qui l'as abandonné.
6: C'est-à-dire que je vais vous dire un truc. Je n'arriverai jamais en haut de la montagne. Déjà. Petit 1. Et alors l'abandonner pour aller plus vite qu'elle. Non, c'est impossible. Moi je pense que tout se passerait en bas. À la limite, je peux faire ça en allant chercher le pain au Touquet. Je ne reviens jamais.
3: C'est la prairie.
6: Je peux l'abandonner dans le bout du jardin, mais physiquement, je peux pas aller, beaucoup plus loin. Bon, qu'est-ce qu'il y a encore qui est nouveau? Ah, le défi brun, est-ce que vous savez?
7: Oui.
6: C'est ce que c'est ou pas?
3: C'est dégueulasse.
7: C'est très sale.
5: C'est pas bien.
3: C'est dégueulasse. Ouais,
6: le défi brun, nouvelle tendance sur les réseaux sociaux. Alors, les parents qui nous écoutent le savent. Les gens qui ont des enfants, voilà, il faut surveiller les enfants entre 12 et 18 ans parce que il y a sur les réseaux sociaux des défis qui sont parfois évidemment plus idiots les uns que les autres. Alors, celui-ci, il est idiot et sale parce que le défi brun est un très joli mot qui a été donné au fait de se filmer. Je lis, ne vient pas de moi ce que je vous lis, qui pousse les baigneurs à déféquer volontairement dans les piscines municipales.
7: Et les parcs surtout.
6: Et les parcs, dans le but de fermer très rapidement évidemment le bassin derrière, parce que dès que quelqu'un, vous doutez bien, fait un truc dans le. Voilà. Ça vous est déjà arrivé d'avoir des fois un bébé, ça arrive, qui fait un petit accident dans la piscine, généralement? Jamais?
7: Non.
5: Ah,
7: jamais un pote?
6: Non, mais ça arrive.
3: Il avait 40 ans.
6: C'est déjà arrivé dans des piscines d'hôtel. Vous avez un enfant.
5: Les parents, il y a des couches d'eau maintenant. Il y a les couches, oui.
6: Les couches d'eau. Mais des fois,
3: j'ai passé mon été avec les couches d'eau, moi.
6: Ah oui, ça devait bien vous aller.
3: Non, mais pas. Non.
7: Mais du coup, t'as pas eu d'accident.
6: Du coup, pas d'accident, là. Non, mais les gens qui nous écoutent quand ils ont des enfants en bas âge le savent. Des fois, la petite ou le petit, voilà, il y a un petit accident. Et bien, dans les hôtels, dans les centres aquatiques, ils sont obligés de sortir tout le monde.
5: C'est un manque de respect, là. C'est pas d'éducation. Il n'y a pas d'éducation.
6: 24 heures de chlore, vous vous replongez le lendemain, vous avez perdu tout le bronzage de 2 mois.
3: Ah,
6: mais,
3: je te confirme.
6: Mais voilà. Et donc, voilà.
3: C'est un autre bronzage, oui.
6: C'est le nouveau défi. Pour des raisons sanitaires, vous l'avez compris. Donc, la fermeture est obligatoire. Et en plus, c'est très dangereux, etc. Et ils se filment. Voilà, il se filme et c'est cette nouvelle tendance.
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6: Et si jamais je vous dis ce petit chiffre, 8,2 milliards de dollars, qu'est-ce que ça peut être? 8,2 milliards de dollars.
3: Je sais.
6: Ça n'est pas le contrat que j'ai signé pour.
7: C'est ça, c'est ce que j'allais dire, non?
6: Non, vraiment pas.
3: Non, c'est pas Europe 1, c'est Europe 1 plus Europe
6: 2. Oui, non plus. Non, vraiment pas. 8,2 milliards. Tu sais ou pas?
7: Oui,
6: ah, il le sait. Alors, attendez, on va laisser réfléchir un petit peu.
3: D'accord.
6: Très bien, on va revenir là, on va gagner du temps.
7: C'est pas le prochain loto?
6: On va gagner du temps parce que j'ai qu'une heure d'émission si je les laisse réfléchir.
3: Non, c'est la recette attendue par GTA?
6: Absolument. Wow. C'est tout. Ce garçon est brillant. Ouais. Non, mais vraiment, ce garçon est brillant. C'est vrai.
3: Hein.
6: Tu sais, tu pourrais être mon fils.
5: Mmh. Ah oui.
6: Ben, j'ai 54 ans, tu as 31.
5: Ah oui.
3: C'est vrai.
6: J'aurais été fier.
7: Il me l'a jamais dit.
6: Non, je l'ai jamais dit à Pierre. J'aurais été fier.
3: C'est gentil.
6: On aurait fait un test ADN parce que tu as beaucoup trop de cheveux par rapport à moi. Mais j'aurais été fier. C'est ce qu'espère. L'éditeur qui sort GTA 6, ils espèrent faire sur le premier exercice 2027 8,2 milliards de
7: bénéfices ou de chiffres?
6: Ah non, 8, milliards. Non, de chiffre d'affaires.
7: Ah oui.
6: Ce qui est déjà bien. Hein. Ouais. Alors, il a coûté très cher pour être développé. Il y a une bande-annonce qui est passée là il y a quelques jours. On est déjà à 93 millions de vues sur le trailer. Pour ceux qui ne jouent pas aux jeux vidéo. Voilà, il y a peut-être des gens sur Europe 1 qui n'ont jamais joué aux jeux vidéo de leur vie. Vous voyez Pac-Man?
5: Oui.
6: Ça n'a rien à voir. C'est un jeu extrêmement réaliste où vous conduisez des voitures, où si vous vous arrêtez au feu rouge, comme moi je l'ai fait quand j'ai joué, vous êtes ridicule. C'est-à-dire moi je conduisais une voiture, mais je m'arrêtais au feu rouge. Et à un moment on m'a expliqué que non, c'est pas le but. Le but, c'est un jeu extrêmement violent. Souvent, c'est interdit aux moins de 18 ans. Où on tire, on tue, il y a des scènes de sexe, etc., etc. Le but, c'est de voler de l'argent.
7: Vous êtes un brigand.
6: Vous faites des braquages. Voilà. C'est absolument, c'est un monde immersif. C'est absolument incroyable et c'est très addictif, et c'est vrai que les gens qui ont joué trouvent ça dingue. Vous y avez déjà joué ou pas?
3: J'ai déjà joué, et j'ai déjà joué également à la version western. Je ne sais pas si vous connaissez Red Dead Redemption.
6: Ça n'a aucun intérêt.
3: Et qu'il a...
6: On fait du cheval pendant une heure.
3: Ah non, si.
6: Enfin.
3: T'es un cow-boy, tu flingues dans les saloons.
6: Enfin, il y a des traversées de ville en ville, j'y ai joué, où on fait du cheval pendant 25 minutes.
5: Mais parce que t'aimes pas ça, t'aimes pas le cheval.
7: Ouais. Si, c'est-à-dire qu'une fois sur GTA, toi t'avais joué au tennis.
6: C'est vrai. Eh bien, sachez qu'aux États-Unis, l'armée a trouvé, c'est une info qui est sortie aujourd'hui, on vous la donne dans Il y en aura pour tout le monde, l'armée a trouvé une nouvelle méthode pour retenir ses soldats. Ouais. Leur offrir 4 jours de congé pour jouer à GTA 6. C'est dans une base de militaires, Géorgie, donc c'est un cadeau. C'est-à-dire, ils jouent 4 jours avant la sortie, si je ne dis pas de bêtises,
7: hein,
6: pour pouvoir y jouer tranquillement. Mais Allez me dire.
7: Il y a une petite contrepartie. Oui.
6: Une petite contrepartie. Qu'après vous, quelle est cette contrepartie?
7: Ils doivent, ils doivent plus prendre de vacances après pendant leur
5: plus de perles. Ils vont s'engager un peu plus.
6: Ils doivent absolument se touffer. Ils doivent se réengager. Pour une période allant de 2 ans à 6 ans de plus.
7: Ouais. Oh, ça vaut pas.
6: 6 ans pour 4 jours de GTA.
3: C'est sympa écoutez, le deal. Hein.
6: Pour l'instant, il y en a quand même 30 qui ont dit oui. C'est-à-dire que pour l'instant, il y en a effectivement 30 qui suivent cette histoire
7: tu
6: et qui ont dit oui.
7: Tu leur coupes le Wi-Fi.
6: C'est absolument incroyable. Attention, à la suite, on va parler de Céline Dion dans Il y en aura pour tout. Céline Dion est arrivée à Paris. Elle est là. Ça y est, tout le monde suivait son avion ce matin. Mmh. Elle est arrivée. Est-ce qu'elle va être en pleine forme? Tout le monde se pose cette question. Il y a les grands fans qui disent ça va être magnifique, une série de concerts. Et puis il y a les gens qui
5: se
6: disent.
5: Il faut les assurer. Hein.
6: Puis il y a les gens qui se disent il y a eu beaucoup d'annulations ces dernières années.
7: Il faut en prendre soin. C'est pour ça qu'elle n'est pas venue en classe éco en charter.
6: C'est son jet. Ouais, ouais. C'était son jet. Prenons avec nous en ligne. T'es fan ou pas de Céline Dion?
3: Oh, J'aime bien.
6: J'aime bien.
3: Voilà, j'aime bien.
7: Peut-être. Je m'en fous totalement.
6: D'accord.
3: Fan, c'est
5: excessif. Oh, moi, j'aime bien. Je ne suis pas fan, mais j'aime beaucoup.
6: Je voudrais qu'on salue Bertrand Decker, qui est avec nous en ligne. Comment ça va, Bertrand?
16: Bonjour, ça va bien. Merci.
6: Bertrand, comment je dois vous présenter? Parce que moi, à chaque fois que je vois la télé, il y a un roi,
16: on m'a appelé. En fait, vous aviez besoin de moi pour la mort du roi Harald.
6: C'est vrai.
16: De Norvège, qui est mort ce matin. Et on m'a dit, mais tout compte fait, non, Harald, c'est pas tellement vendeur, on va plutôt faire Céline. Donc,
6: alors, moi, ça n'est pas que ce n'est pas tellement vendeur.
7: C'est qui s'en fout?
6: Je ne vous cache pas que si j'avais 2 heures d'émission, je vous assure, on en aurait parlé. Mais vu que je n'ai qu'une heure, je me suis dit... J'ai beaucoup pesé la question. Hein. J'ai dit roi de Norvège, Céline Dion, roi de Norvège, Céline Dion.
5: Et au bout
6: d'une seconde trente, je suis parti sur Céline Dion. Très honnêtement.
16: Je suis d'accord avec toi.
6: Combien de dates? Est-ce que vous avez tout de tête, Bertrand? Combien de dates en France?
16: Ah oui, non. Alors moi, je n'ai pas tout de tête. Moi, je pense là, première série de concerts, une dizaine de dates, je
6: 12,
16: pense.
6: 12,
16: non 12, 12. 12, 12, voilà. Ah, oui,
7: si tout va bien. Hein.
6: Est-ce que vous avez suivi un petit peu? Elle est arrivée à Paris, comment elle va?
16: Absolument, elle est arrivée à 13h, en effet, son jet privé. Elle va rejoindre donc le Royal Monceau. On sait qu'elle a loué donc les deux, elle a privatisé les deux derniers étages du palace.
6: Ah ouais. Je pense que Bertrand, il est sur les news de 9h du matin ou de 15h, mais elle est déjà arrivée.
3: Bertrand, il est chroniqueur royal, il était là pour parler du roi de Norvège.
6: Bertrand, je vous assure, on ne s'est jamais rencontré. C'est vrai, Bertrand? Bertrand, on se fait un deal. Vous me faites 2 minutes sur Céline Dion. Si c'est super, je vous laisse 30 secondes sur le roi de Norvège.
7: Allez.
16: Vous allez voir que je vais être excellent.
6: Donc elle est arrivée. Ça y est, on a suivi. Elle est arrivée. Donc
16: elle est arrivée.
7: Oui. Est-ce qu'elle est en forme?
16: Évidemment, comment pourrais-je vous dire si on l'espère, c'est la question en tout cas, on l'espère tous qu'elle est en forme.
5: Elle arrive avec ses enfants.
16: Comme vous le disiez, avec ses enfants, absolument, elle va devoir tenir pendant 12 dates et on sait que ses musiciens étaient déjà arrivés du Canada quelques jours plus tôt et elle va les rejoindre, on pense dès demain en fait, pour une série de répétitions très importantes. On parle d'une dizaine de jours de répétitions dans la fameuse salle l'Accor Arena, qui ne s'appelle plus l'Accor Arena.
3: Si, ça s'appelle l'Accor Arena.
7: Si.
5: La plénitude.
6: Ça s'appelle la plénitude.
16: Ouais.
6: Vous voyez, ce qui est fort avec Bertrand, c'est qu'il sait qu'il n'a pas toutes les infos, mais il a en même temps, on l'a pris au dernier moment. Le pauvre. Je vais vous dire un truc, Bertrand. Elle fait 16 concerts entre septembre et octobre et 10 autres en mai 2027.
16: Absolument. Ah oui, il y avait tellement une très forte demande, en effet, pour cette première salve de concert, qu'il y a une deuxième, en effet, salve de concert qui a été réouverte, en effet, pour 2027. Oui.
6: Très bien. Vous avez été
16: très... C'est historique. On peut quand même dire que oui, ce retour est totalement inédit. C'est peut-être le comeback musical le plus attendu, de l'histoire de la musique.
6: Et très honnêtement, je lui souhaite d'être en pleine forme, parce que c'est vrai que beaucoup de gens se disent, est-ce que j'aurais pas dû prendre les premières dates plutôt que les dernières? Mais je lui souhaite vraiment parce que je pense que ça lui tient à cœur de faire toutes ces dates. Alors, Bertrand, vous avez été extraordinaire. Le roi de Norvège.
4: 10 secondes.
16: Non, bah, le roi de Norvège s'est éteint ce matin, en effet, à 89 ans. Et on peut peut-être saluer que, voilà, il a accédé au trône en 91. Ça faisait un petit moment. C'était le plus ancien souverain en exercice encore depuis la mort d'Elisabeth II, donc. Et on peut peut-être saluer qu'il y a très longtemps déjà, donc dans les années 60, et bien, ça a été là vraiment des premiers à se battre pour pouvoir épouser la femme qu'il aimait, en fait. Sonia, et qui n'était pas du tout issu de famille royale. Alors maintenant, ça peut paraître complètement anodin.
6: Mais à l'époque, c'était pas évident.
16: Ben non, puisqu'il a vraiment dû en fait menacer de quitter le trône pour pouvoir l'épouser.
6: Et bien Bertrand,
16: c'est un peu la première victoire de l'amour.
6: Et bien Bertrand, je vous confirme ce que vous aviez déjà, vous y connaissez beaucoup plus en roi de Norvège qu'en Céline Dion.
16: Je le savais.
6: À bientôt.
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6: Vous le savez qu'il y a des méduses qui vont bientôt prendre le contrôle du monde. Vous avez suivi cette histoire?
5: Ça va pas, comment ça? Mais elles n'ont pas de cerveau, les méduses.
6: C'est pas qu'elles vont. C'est qu'elles commencent à devenir de plus en plus pénibles. Vous avez suivi l'histoire des méduses ces derniers jours?
3: Non. Alors, je vois qu'on est sur une émission animalière. On était sur les vipères hier. Ouais. Là, on est sur les méduses.
6: Ouais. J'aime beaucoup les animaux. Si vous avez un problème avec ça, n'hésitez pas à le dire. Je suis un homme de cœur. J'aime tous les animaux. Vous avez vu ça ou pas?
7: Le contrôle du monde, ça va peut-être un peu loin, non?
6: Mais c'est parce qu'elles perturbent les centrales nucléaires en France. Vous avez suivi?
7: Elles bougent les réacteurs.
6: Voilà. Parce que les centrales nucléaires viennent évidemment puiser dans l'eau de la mer et qu'avec le réchauffement dans le sud de la France, pour exemple, l'eau est allée jusqu'à 30 degrés de la Méditerranée. Mmh. Et donc ça se réchauffe partout et donc les méduses qui sont de plus en plus présentes viennent maintenant perturber les systèmes de refroidissement.
7: Mais pourquoi on les pêche pas? Parce qu'en plus, ça se mange, les méduses.
5: Ça pique, non?
7: Oui.
6: Oui, mais les cuit avant de manger.
7: Ah oui, la méduse se mange justement, c'est l'avenir de la nourriture. Après, tu peux en faire des.
5: C'est l'avenir de la nourriture. Ouais.
3: Le calamar. T'as déjà mangé une méduse, toi?
7: J'ai déjà goûté la méduse.
6: Alors oui, ça se cuit. Oui, si, il a raison.
3: Pas le calamar.
6: Et ils font
3: la méduse.
6: Ouais. En fait, ce sont les filaments qui se cuisent un peu comme des pâtes. Ouais. Ça gonfle et ça évidemment.
5: Mais c'est des nerfs, ça, les filaments.
6: Ça ne pique plus parce que ça n'aura aucun intérêt.
7: Et tu sais quoi? C'est dégueulasse. Voilà.
5: Aucun intérêt.
6: Je pense que ça a très peu d'intérêt. Parce que faut avoir envie d'aller la pêcher.
7: Oui, déjà.
6: D'ailleurs, on prend un certain risque.
3: Ouais, ensuite, on se fait piquer.
6: Voilà, on se fait piquer. Ensuite, faut la mettre dans une casserole.
3: Ensuite, faut faire pipi sur la piqûre.
7: Oui, c'est complètement faux.
6: C'est une légende aussi.
5: Il faut pas.
6: C'est une légende. Mais je l'ai appris il y a peu de temps, moi aussi.
5: À part Brigitte Millot, tu l'as appris.
6: J'ai appris par Brigitte Millot.
3: Beaucoup le font.
6: Et surtout, beaucoup l'ont eu sur eux, alors qu'ils se sont rendus compte après que ça ne servait à rien.
3: C'est la double peine. C'est piqué.
7: humilié.
3: Et ça ne sert à rien.
6: Non, mais la plus grosse humiliation, je ne sais pas si c'est de le faire parce que la personne qui est avec vous le dit, c'est l'urgence, il faut que je t'aide, ou se rendre compte que vous l'avez fait pour rien.
7: Et puis surtout, généralement, ça t'arrive à la plage et il y a du monde autour en plus. Oui. C'est ça le problème. Ouais,
6: non, il faut gratter avec une carte bleue, j'ai appris. Une carte. On va pas oublier une carte bleue, c'est pas une carte bleue. Il faut gratter pour enlever les filaments. D'accord. Et effectivement, et frotter avec du sable, d'après ce que j'ai compris, et le pipi ne sert donc absolument à rien. Non. C'était une espèce de légende urbaine que tout le monde a appris. Voilà, tout ça pour dire que si un jour on n'avait plus d'électricité, ça peut être encore un petit coup des méduses. Hein.
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6: Il nous a quitté, Philippe Bouvard, grand monsieur de la télévision. Souvenez-vous le petit théâtre de Bouvard, pour les plus vieux. Hein, et puis avant, grand intervieweur, patron de presse, assez satirique, assez acerbe. Hein. Pas facile, moi j'ai revu des images, il y a eu des documentaires là, ces derniers jours où on le voyait en train d'interviewer des artistes, France Gall, etc. On voit que France Gall, elle lui rend son micro parce que là, il lui met une espèce de taquet. Mais on était à la limite de l'antipathie. Et puis ensuite, et voilà, les très célèbres grosses têtes pendant, je crois, 25 ans ou 28 ans ou 30 ans peut-être, si je ne dis pas que dont j'ai fait un petit peu partie très très peu de temps. Et j'ai un petit peu connu M. Bouvard. Oui, j'ai fait un petit peu ça.
3: Ah, vous avez fait un peu de grosses têtes.
7: Sous Bouvard, t'as fait ça,
6: Un tout petit peu. Ah, il voulait à tout prix que. Enfin, il avait très très envie. On s'était vu quelques fois et je l'ai fait un tout petit peu et j'étais pas très très bon. Mais je l'ai fait un tout petit peu. Mais c'était un grand monsieur et j'avais envie qu'on lui rende un petit hommage parce qu'il a marqué la télévision et la radio et qu'il y a des générations entières qui ont grandi avec. Je l'ai jamais vu, vous ?
3: Je ne l'ai jamais rencontré, mais j'ai écouté les grosses têtes. Enfin, il passait aussi, il y avait des versions grosses têtes.
6: 37 saisons, il y a eu exactement.
3: Pour la télé aussi.
6: Oui, c'était TF1 qui avait repris les droits. Voilà. Alors c'était beaucoup plus, on se déguise, on met des perruques, c'était la version
7: visuelle.
5: Un peu moins trash aussi, ouais.
6: C'était plus grand public, voilà. Ça se déguisait effectivement. Voilà, donc
3: il avait une réputation d'être très dur dans le privé, c'est vrai ou c'est faux?
6: On va dire que j'ai préféré le garder comme connaissance. Ah, ouais. Il était beaucoup plus charmant dans la vraie vie. Il était de très sympathique et moi c'était un monsieur. Vous savez, moi j'ai été passionné par ces gens-là. Je sais pas si j'ai une seconde pour vous le dire, mais j'ai eu la chance dans mes émissions d'avoir des stars américaines, des stars hollywoodiennes, etc. Moi j'étais beaucoup plus bluffé de recevoir des Philippe Bouvard, des Jean-Pierre Foucault, des gens qui avaient fabriqué la télévision. Et que je voyais quand j'étais petit et j'étais très heureux de le connaître. Je le faisais parler sur les gens que j'avais vus dans les années 70. Il avait côtoyé tout le monde. Je lui disais allez racontez-moi ça aussi. Il me donnait des indiscrétions incroyables. Mais dans le métier, il n'était pas très facile. Alors pour la peine, je vous propose, imaginez si Philippe Bouvard était là. Imaginez à 15h presque 53, s'il était avec nous et si on refaisait les grosses têtes avec les gens de l'équipe ici et qu'on les faisait revivre sur Europe 1 avec Philippe Bouvard.
3: Allez, très bonne idée.
6: On est d'accord, alors attention.
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0: Eh bien, bonjour à tous, bonjour et bienvenue. Bienvenue dans les grosses têtes sur Europe 1, avec aujourd'hui pour m'accompagner celle qui s'habille avec des vêtements de la même couleur que la radio. Hier, elle est en bleu comme Europe 1. Hâte de voir quand elle fera Vinci Autoroute et qu'elle arrivera en studio avec un pare-choc de 307 à la place du pantalon. Stouf.
5: Bonjour.
0: À ses côtés, lui, il faut plus faire attention. Hier, il était en costume. Aujourd'hui, on dirait la mascotte Cochonou. Mais ça lui va bien car il a souvent la queue en tire-bouchon. Et enfin, le dernier, c'est le Cyril Ferraud de la radio. On pense tous qu'il a 50 ans, il en a que 30. Attention, voici donc les questions. Vous allez pouvoir y répondre. Question de Monsieur Donna Vidal-Revel, patron d'Europe 1, qui aime bien l'émission, mais qui surveille quand même d'un coin de l'oreille de son bureau. Qui a dit, vous allez faire en sorte que la France finisse interdit bancaire?
7: Oula, on est dans la politique, là.
3: Ouais. Bruno Le Maire.
6: Oui.
3: Le Maire.
0: Non, ça n'est pas Bruno Le Maire. Non.
7: C'est pas ton banquier?
0: Ça n'est pas mon banquier.
3: Christine Lagarde.
0: Non, ça n'est pas Christine Lagarde non plus.
5: C'est un homme?
0: C'est un homme, oui.
7: Donc c'est quelqu'un qui est contre le gouvernement actuel, j'imagine?
0: C'est quelqu'un qui aimerait bien prendre la place, oui.
7: Si ça a été dit,
3: Édouard Philippe.
0: C'est Édouard Philippe s'adressant à Jean-Luc Mélenchon. Ah. Bonne réponse de Gauthier Lebray. Une deuxième question. Tiens, de Madame Lebray, la maman de Gauthier, qui a elle aussi adoré l'émission d'hier, qui la trouve fantastique, même si on sait qu'une maman n'est pas très objective. Qui a dit ce n'est pas en sortant des tournevis, en comblant des fuites d'eau, en collant des climats à tout le monde ou en rasant nos forêts qu'on réglera les choses.
5: Ah, c'est quelque chose. C'était un écologiste, oui, c'est les Verts.
0: Alors, ça a un rapport avec ça, oui, bien
3: Monique
0: sûr.
3: Barbu. Madame Barbu.
0: Qui est
3: la ministre de la Transition écologique.
0: C'est Monique Barbu. Bravo. Bonne réponse de...
7: Je ne savais même pas qui c'était.
3: La célèbre Barbu.
0: On vient de vous le dire. Attention. Dernière question. Question de Monsieur Pro, Pascal, du bureau d'à côté.
3: Je la sèche, celle-là.
0: Alias le braqueur de merguez de la cantine.
7: C'est vrai que quand il passe derrière lui, il n'y avait plus rien.
0: Seul qui en prend 8 d'un coup.
7: Il en met dans sa poche.
0: Et il mange ça tout en étant habillé en costume blanc. C'est un homme qui aime prendre des risques. Voici la dernière question. Cet été, qui a dit « Jean-Luc Mélenchon n'a pas arrêté de me pourchasser tout l'été ».
5: Oula.
3: Jean-Luc Mélenchon n'a pas arrêté de me pourchasser. Marine Le Pen ?
0: Non, ça n'est pas Marine Le Pen.
3: Il n'a pas arrêté de me pourchasser tout l'été.
0: Ça n'est pas Marine Le Pen, c'est quelqu'un qui lui aussi aurait bien envie.
3: François Hollande.
7: Un sanglier ?
0: Pas Raphaël François Glucksmann. Hollande, ça n'est pas Raphaël Glucksmann.
5: Gabriel
0: pas
5: Attal
0: dit.
5: Non plus.
0: Gabriel Attal, bonne réponse Madame Stouff. Eh bien, écoutez, mes chères grosses têtes, c'est fini. Je vous dis à bientôt et je vous laisse avec un dicton de mon grand ami Coluche. C'est pas dur la politique comme métier. Tu fais 5 minutes de droit et tout le reste...
7: De travers.
0: De travers. Allez, bonne journée, à la prochaine fois.
3: C'était bon.
6: C'était un petit hommage à Philippe à qui on voulait faire un bisou. Voilà, de loin, de loin, de loin. On l'embrasse très très fort. Un grand monsieur qui est parti.
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0: 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L'essentiel de l'actualité avec Wallis Glaise. Bonjour Wallis.
9: Bonjour à tous. Cascade de déclarations politiques en cette rentrée préélectorale. Sébastien Lecornu réaffirme ne pas être candidat à la présidentielle dans un entretien publié aujourd'hui par Le Parisien. Le Premier ministre indique que le gouvernement est un gouvernement de mission, pas un gouvernement en campagne. Celui qui dit ne pas se mêler de la campagne présidentielle assure « Ma priorité, c'est de m'opposer au désordre et de donner un budget à la France ». Jordan Bardella, lui, voulait réussir sa rentrée politique aujourd'hui à la foire de Châlons en Champagne dans la Marne. Un rendez-vous à la fois populaire et politique. Le président du Rassemblement National, qui dit avoir beaucoup travaillé cet été sur le programme de campagne de Marine Le Pen. L'eurodéputé promet de mettre toute son énergie pour que Marine Le Pen l'emporte en 2027. Les universités d'été du Parti Socialiste se poursuivent à Blois, dans le Loir-et-Cher, aujourd'hui. La candidate à la primaire du Parti Socialiste et de Place Publique, Ségolène Royal, était présente aujourd'hui. Le premier secrétaire du Parti Socialiste, Olivier Faure, prend actuellement d'ailleurs la parole dans quelques instants. Donc un rendez-vous donc à suivre toute l'après-midi. Ce préavis de grève chez les pompiers du 8 septembre au 20 octobre, les soldats du feu afficheront leur colère avec des brassards de grève. Ils réclament davantage de moyens et des recrutements massifs. Le conducteur qui a tué deux hommes et blessé plusieurs autres près de la gare de Caen dans le Calvados mercredi dernier a été mis en examen pour assassinat, annonce du parquet. Aujourd'hui, le conducteur, un russe d'origine tchétchène, âgé de 26 ans, a été placé en détention provisoire. L'actualité à l'étranger, les tensions toujours entre la Russie et l'Ukraine. 37 personnes ont trouvé la mort après une frappe russe sur un entrepôt près de Kiev. La frappe a provoqué un vaste incendie et des explosions. L'entrepôt visé semblait stocker des objets explosifs. Une enquête pour négligence criminelle a été ouverte. Au Népal, un nouveau bilan fait état de 675 morts après la crue dévastatrice qui a balayé mercredi le nord du pays. Près de 3000 disparus, dont 4 Français. Les secours poursuivent les recherches dans des conditions extrêmement difficiles et dangereuses et avec la menace de nouvelles inondations. Au Niger, des tirs et des détonations d'origine inconnue ont été signalés aujourd'hui dans plusieurs quartiers de Niamey, c'est la capitale, aux abords de l'aéroport international et dans le quartier qui abrite le palais présidentiel. Ces événements ont été qualifiés par plusieurs sources d'affrontements entre mutins issus des forces armées et de la garde présidentielle. Les autorités ont appelé au calme. Et puis enfin, on connaît le calendrier des clubs français en Ligue des Champions. Lille recevra les Espagnols du Betis Séville le 8 septembre. Les Parisiens, double champions d'Europe en titre, vont débuter la compétition contre les Slovaques du Slovan Bratislava. Ça sera le 9 septembre au Parc des Princes. Et puis enfin, Lens se déplacera à Prague pour y défier le Slavia le 10 septembre. Des rencontres à suivre sur les antennes de Canal+.
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0: 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Clap avec Laurie Choleva, c'est maintenant.
1: Merci beaucoup Alice, prochain point sur l'actualité dans une heure.
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1: Bonjour à tous, merci d'être à l'écoute d'Europe 1. C'est Clap, votre rendez-vous cinéma qui commence et qui recommence pour une nouvelle saison avec un nouvel horaire. On sera désormais présent de 16h à 17h. Soyez au rendez-vous chaque samedi pour partager avec nous un moment très agréable, je l'espère, entre amateurs de cinéma. Alors au programme, on ne change pas les bonnes habitudes. Les news de la semaine, le journal des sorties. Et puis surtout, j'ai une grande nouvelle à vous faire. Je suis ravie parce que notre première invitée de la saison, c'est un immense nom du 7e art, un cinéaste que tout cinéphile rêve de rencontrer. Si je vous dis Gladiator, Alien, Blade Runner ou encore Thelma et Louise, eh bien oui, c'est Ridley Scott que j'ai eu la chance de rencontrer pour vous et qui va nous parler de son tout nouveau film The Dog Star. Mais avant de l'accueillir, pour m'accompagner, le retour de Mehdi Omaïs.
3: Bonjour, bonjour Laurie, bonjour tout le monde.
1: Ça va Mehdi?
3: Super, et vous?
1: Ouais, ça va très bien. Et le retour de Thibaut Gomez-Léal. Bonsoir.
4: Bonsoir Laurie, bonjour à tous.
1: Ça va Thibaut?
4: Ça va très très bien, reposé par ces vacances.
1: Ah mais ouais, mais vous avez bonne mine tous les deux, ça fait plaisir. Alors je vais vous demander, évidemment, hein, c'est notre tradition, un titre de film pour décrire l'humeur du jour.
3: Alors Mehdi. Moi c'est Radio Star parce que je sors d'un tunnel où j'ai enregistré pas mal d'émissions avec le club de l'été d'Europe 1 dans ce studio avec beaucoup d'ambiance et j'ai passé l'été avec eux.
1: C'est vrai.
3: Et on a bien mangé avec Louana Belmondo, c'était super bon, voilà.
1: Moi je vous ai écouté en regardant gentil. La mer et j'ai adoré. Thibaut.
4: Et moi c'est Plein Soleil avec Alain Delon puisque on a eu un été effectivement très ensoleillé, trop ensoleillé peut-être. Voilà.
1: Ah, il a fait chaud hein, cet été, ouais, ça, on peut le dire. On va parler bien sûr des films hein, que vous pouvez découvrir dès ce soir au cinéma. Est-ce que vous avez eu des coups de cœur?
3: Ah moi hélas, j'ai pas eu de coups de cœur. Peut-être pour le chien du film de Ridley Scott, voilà, mais pas plus.
4: Pareil, pas beaucoup de coups de cœur de mon côté. Moi peut-être pour Jacob et l'ordi du film de Ridley Scott. Mais,
1: bon, bah,
4: mais
1: ça reste le même film.
3: Mais on garde nos coups de cœur, on en aura plein d'autres cette saison.
1: Bien sûr,
3: c'est
1: bien
3: juste
1: sûr.
3: Qu'on les garde en réserve.
4: La saison est longue, la saison est longue.
1: Voilà pour le programme de Clap qui commence maintenant.
3: On reconnaît. Hein.
1: J'ai vu Mehdi qui... Et pas tout le monde.
3: Non, j'ai bugué
1: pas
3: au début.
1: Tout le monde, on reconnaît.
3: Mais là, je l'ai.
1: Alors, quelle Mehdi musique.
3: Bah, c'est le film, un des deux films qui a renversé l'été, l'Odyssée de Christopher Nolan.
1: Exactement, on va revenir pour cette première de Clap sur les films qui ont marqué notre été. L'été de tous les records, déjà, on peut le dire, hein, puisque avec toutes ces canicules répétées, eh bien, les gens se sont rués dans les salles de cinéma. Rien qu'au mois de juillet, on a comptabilisé plus de 17 millions de spectateurs en France. C'est 22% de plus qu'en juillet 2025.
4: C'est fou, c'est fou, c'est fou. Et aux États-Unis, c'est pareil. On est 20% par rapport à l'année dernière et puis on est sur les mêmes des chiffres un peu pré-Covid. Donc les Américains sont également très contents de ce bel été.
3: Oui, et en plus, moi, ça me permet toujours d'avoir une pensée tendre pour tous ceux qui enterraient le cinéma avant l'heure. Je leur dis, bah voilà, regardez, pour juillet rappeler, 2026, bim
1: ouais. Pendant le Covid, hein, on disait que le cinéma était mort et qu'on allait maintenant plus que consommer des films sur les plateformes. Eh bien, pas du tout. Alors justement, en tête de liste, un duel entre blockbusters. Il y a eu l'Odyssée de Christopher Nolan et puis évidemment le nouveau Spider-Man. Et tous les deux ont dépassé les 7 millions d'entrées en France.
3: Dingue. C'est absolument dingue.
4: Tom Holland, roi du box-office finalement.
1: Oui,
4: il est
1: Tom
4: dans
1: Holland
4: les deux films,
1: pour Spider-Man avec Zendaya aussi. Hein.
4: Ouais, Zendaya, ils sont tous les deux dans les deux films et ils se font des... Ouais.
3: Je pense qu'eux, ils ont passé un meilleur été que nous.
1: Mais c'est vrai qu'il y a Tom Holland. Excusez-moi, retour de vacances. Pour se remettre dans le bain.
4: Les deux sont dans les deux films de l'été.
1: Et pour vous dire, les deux films ont dépassé le milliard de dollars de recettes mondiales. Mais du côté français, on se défend très bien et ça nous fait bien plaisir.
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1: C'est le retour qu'on n'attendait plus et franchement, on est tellement contents. Remontada exceptionnelle pour le diptyque d'Antonin Baudry, la bataille de Gaulle, partie 1 et partie 2, qui ont enfin dépassé les 5 millions d'entrées cumulées.
3: Et vous avez posté
1: Mehdi, vous avez posté une vidéo très intéressante sur le succès de De Gaulle.
3: Mais parce que moi, ça me passionne, ça me rassure, parce qu'il est très très mal parti. Mmh. Ils ont d'abord sorti la première partie qui n'a pas trop fonctionné, précipitamment la deuxième, ils ont avancé
1: la date de sortie.
3: Et je pense qu'il y a une concordance de plusieurs choses. Il y a eu la qualité du film, le bouche à oreille, la chaleur, la fête du cinéma, tout ça a fait une concordance. Et je crois que cette remontada, c'est un super mot que vous utilisez, Laurie, parce que c'est vraiment une remontada. Et de mémoire, j'ai pas le souvenir d'un film qui s'est rattrapé à ce point et qui continue. C'est-à-dire que là, le deuxième opus, il a perdu que 7% de spectateurs.
4: Non, c'est
1: C'est très mérité.
4: Oui, absolument.
1: Le film est très réussi.
4: Et surtout, le film est réussi. Les gens sortent, ils sont contents, ils en parlent autour d'eux. Et donc, c'est sans doute ça, effectivement, qui lui a fait, on va dire, une très belle carrière. Ça fait penser, effectivement, au succès de Monte Cristo, à une certaine, évidente mesure. Mais ça fait plaisir, en tout cas,
1: et
4: de
1: c'est
4: voir.
1: Bien. Et puis, aller encourager la jeunesse à aller voir De Gaulle, c'est quand même une page de notre histoire très importante. Et c'est très bien raconté. Il y a aussi des comédies qui ont créé la surprise cet été, Tombée du ciel, de Mohamed Hamidi, qui fait à nouveau le plein et dépasse le million de spectateurs dans les salles après seulement 12 jours à l'affiche. Et puis surtout, notre coup de cœur cette saison, le film qui avait tout raflé au Festival du film de comédie de l'Alpe d'Huez, on y était. On a assisté à la première projection de ce film, ça s'appelle De la comédie française, de Martin Darondo et Bertrand Huskla avec Pauline Clément. Et le film a franchi le million de spectateurs lui aussi.
6: Pardon. Salut Nina, c'est merde. Hein.
7: Ah ouais, c'est la merde, je suis en retard.
6: Non, je veux dire, pour ce soir, gros merde, ça va être super.
7: J'ai pas mon badge.
6: Aïe.
7: Mais tu veux pas m'ouvrir ?
6: Ah ben non, pour rentrer, il faut un badge.
1: Voilà, De la comédie française, c'est en ce moment encore au cinéma une plongée hilarante dans les coulisses de la comédie française. Un soir de première, le film est absolument génial. Vous êtes d'accord avec moi, Mehdi ?
4: Il est sympathique.
3: Mais ce qui est bien, c'est qu'il y a plein de films différents qui ont marché. C'est pas l'apanage que des blockbusters. Voilà,
1: oui, il y a des films pour enfants aussi qui ont très bien marché. Plus de 4 millions d'entrées, je vais un petit peu vite sur Toy Story 5. Presque 3 millions pour Des Mignons et des Monstres. Plus de 2 millions pour Vaiana. Aussi 1,4 million pour la Pat Patrouille. Donc
3: c'est de la folie.
1: Ouais.
3: On est heureux. Moi, ça me gorge de joie.
1: Et une petite déception pour la Palme d'Or du Festival de Cannes.
3: Par rapport à son nombre d'entrées, c'est quand même pas si mal. Hein.
4: Ouais.
3: Il est presque à 200 000 première semaine.
4: Le sujet est un petit peu, peut être un peu abrupt, il est un petit peu long, donc ça peut effectivement avoir refroidi pas mal de gens. Fjord, c'est donc une histoire d'une famille roumaine qui arrive en Norvège, une famille un petit peu traditionnaliste et qui va du coup arriver en Norvège dans un pays progressiste qui va du coup lui confronter un peu à son éducation traditionnaliste et ça a posé un débat.
1: De Christian Mounjou, grand habitué du Festival de Cannes.
8: Mon sourire, c'était pas mon sourire parce que c'était pas ma rue, c'était pas ma maison, c'était pas mes amis, c'était même pas moi, c'est pas ma vie ça. C'est juste que c'est pas lui. Et c'est vrai, c'était bien, mais j'ai jamais cru, je me suis forcé à y croire, c'est tout. C'est juste que bien, c'est pas suffisant.
1: Bien, c'est pas suffisant. La voix bouleversante d'Adèle Exarchopoulos dans le film L'amour ouf de Gilles Lellouche. L'actrice française découverte avec, bien sûr, la vie d'Adèle continue sa carrière sans faute et surtout. Et on est vraiment très, très contents. Alors, c'est pas la première fois qu'elle va tourner à l'international, mais là, j'ai l'impression vraiment que sa carrière à l'international prend un envol puisqu'on a appris cette semaine deux tournages hollywoodiens avec Adèle Exarchopoulos. Alors, déjà, elle s'apprête à tourner dans le film de Megan Park, Die Alive, aux côtés de Zoé Kravitz, un projet Apple. Ah ouais. Mais surtout, moi, personnellement, mais la news qui m'a rendue absolument dingue, c'est qu'elle sera à l'affiche du prochain western de Park Chan-wook.
4: Park Chan-wook,
1: qu'il a découverte lors du dernier Festival de Cannes. En fait, il a assisté à la projection de Garance. Il était président du jury du Festival de Cannes. Et c'est là où il a eu envie de faire tourner Adèle. C'est quand même une belle histoire.
4: The Brigands of Rattle Creek, c'est ça le titre.
1: Exactement.
3: Et ça veut dire quoi en français, tu sais ?
4: Les Brigands de Rattle Creek.
3: Ah, ok, d'accord.
4: J'imagine. Okay.
1: Tout simplement.
4: Tout simplement.
1: Alors, juste, je précise, elle va jouer normalement la femme d'Austin Butler. Il y aura également au casting du film Pedro Pascal ou encore Matthew McConaughey.
3: Ah, c'est un casting de dingue. Et je trouve que Adèle Exarchopoulos, en fait, elle a eu une aura internationale immédiate avec La vie d'Adèle. Quand vous remportez une triple palme d'or qui vous est remise de surcroît par Steven Spielberg, d'un coup, en fait, elle pouvait avoir ce qu'elle veut. Elle a toujours, en fait, eu une aura internationale. Regardez son nombre de followers. Elle a des comptes fans du monde entier. Elle a vraiment une aura incroyable.
4: On lui souhaite la même carrière que Léa Seydoux, qui a également réussi.
1: Oui, c'est vrai,
4: dans
1: sa carrière.
4: James Bond, dans tout ça.
3: Ou Marion Cotillard, que vous aimez tant, Laurie.
1: Je les aime toutes. Franchement, je trouve qu'on a vraiment rien à envier aux Américains. On a des actrices et des acteurs aussi de grande qualité en France.
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1: On a laissé l'extrait en version originale puisque c'est la voix de cet acteur culte Tim Curry dans le film The Rocky Horror Picture Show. Tim Curry qui nous a quitté cette semaine à l'âge de 80 ans. On l'avait vu aussi bien sûr dans la série horrifique Ça.
3: Ah, oui, ouais. C'est le clown.
4: C'est Gripsou, il était dans Cluedo, il était dans Maman j'ai raté l'avion 2. Il avait cette galerie de personnages secondaires, d'acteurs secondaires assez fous. Il arrivait dans un film et il illuminait comme ça une scène avec juste sa présence et son sourire iconique. C'est bien triste, c'est effectivement de le voir partir aujourd'hui.
3: Bah pas mieux, parce que oui, c'est vrai que son sourire, il est totalement iconique et c'est une forme de couteau suisse visuel, ce mec.
1: Alors, dans un autre registre, un autre couteau suisse, surtout un immense réalisateur, c'est Ridley Scott, réalisateur de Gladiator ou encore Alien, Blade Runner, Thelma et Louise et tant d'autres films. Il sera notre invité sur Europe 1, mais tout de suite, c'est notre journal des sorties.
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1: Bienvenue si vous nous rejoignez, merci d'être à l'écoute d'Europe 1, c'est Clap, votre émission cinéma qui continue avec mes deux journalistes à mes côtés, Médio Maïs et Thibaut Gomez-Léal. Et c'est notre journal des sorties, on va tout vous dire sur les derniers films à découvrir dans les salles. Et la rentrée commence très bien puisque le grand réalisateur Ridley Scott signe un nouveau film apocalyptique à ne pas manquer. On parlera aussi d'un thriller déroutant avec Léa Seydoux et Nick Schneider et puis aussi d'un drame entre pêcheurs british. Bien sûr, on ne perd pas nos bonnes habitudes, mais on vous en a parlé dans la première partie de l'émission, dans les news de la semaine. On va faire un rapide point sur le box-office. Comme on vous l'a dit, on est très content. Encore un film français qui dépasse le million de spectateurs. C'est Tombé du ciel, le nouveau film de Mohamed Hamidi. L'Odyssée qui continue son ascension, qui est toujours à plus de 500 000 spectateurs. Là, sur la dernière semaine d'exploitation, ça fait qu'il arrive là, tranquillement aux 7 millions. Ouais. Il va les dépasser pendant le week-end. Et puis Spider-Man qui, lui, a dépassé déjà les 7 millions de spectateurs dans les salles.
3: Vous imaginez 14 millions pour ces deux films.
1: Non, mais c'est magnifique. C'est magnifique.
4: C'est génial.
1: Alors, c'est l'événement cette semaine. On commence tout de suite notre journal des sorties avec The Dog Stars, le nouveau film de Ridley Scott avec Jacob et Lordi, la coqueluche d'Hollywood, Josh Brolin ou encore Margaret Qualley, qu'on aime beaucoup aussi. Restez bien d'ailleurs à l'écoute de Clap car Ridley Scott était de passage à Paris pour la sortie du film et il sera mon invité dans un instant. Mais tout de suite, on vous présente ce film qui se passe au moment où ça se passe dans un futur proche. Hein, c'est ça qui fait peur. Hein, c'est genre en 2035. C'est demain. Il ne reste que quelques rescapés d'une pandémie. Les autres sont devenus des genres de zombies sanguinaires. Hig, accompagné de son chien et d'un ex-militaire, survivent dans un aérodrome désaffecté au milieu des montagnes.
0: Qu'est-ce que tu faisais avant la fin du monde ?
21: Il n'y a plus que nous. Il faut arrêter de s'accrocher au passé. Aujourd'hui, c'est tuer ou être tué.
1: Mehdi ?
3: Alors moi je suis un peu sceptique, Laurie, on va pas se mentir sur ce film. Il y a des bonnes choses, il y a des choses beaucoup plus problématiques. La bonne chose, c'est qu'il veut casser les clichés, Ridley Scott, c'est un garçon qui se dit que bon, la fin du monde, ça peut être beau, ça peut être élégant quand la nature reprend ses quartiers et surtout quand la bienveillance et l'humanité s'invitent de concert. Mais malheureusement, c'est pas tout à fait le cas. Donc dans cette espèce de procédé qui se veut élégiaque, il y a à un moment donné où il y a des scènes d'action qui arrivent un peu comme des feux d'artifice cassés, je vais dire ça comme ça. En fait, on a l'impression que c'est des films qui sont imbriqués dans un film et tout ne concorde pas correctement. J'ai l'impression qu'en fait, on a enchâssé une série dans un film puis dans un autre film et au milieu de ça, il y a Jacob Elordi qui a ses beaux sourcils tout doux et qui regarde
1: il
3: le monde.
1: Beau.
3: Oui, d'accord, mais ça ne suffit
1: non,
3: pas toujours,
1: Laurie.
3: Oui, non, c'est sûr qu'il est loin d'être laid.
1: Le chien est beau. Et Margaret Qualley est belle.
4: Oui, voilà.
3: Et la nature est belle.
1: Et franchement, la mise en scène est spectaculaire.
3: Surtout qu'au début, on le voit voler avec son avion, son Cessna.
4: Les images sont belles. Je te rejoins, Mehdi. J'ai été un peu déçu. Moi, j'avais été un peu déçu par Napoléon et par Gladiator 2. Je suis content de le revoir revenir un peu à une sobriété ici, à un truc un peu plus intimiste post-apo. C'est pas révolutionnaire, c'est un peu un fantasme de survivaliste, ce film-là, mais je rejoins Mehdi, il y a des images très belles, le casting est très plaisant, c'est efficace, même si c'est pas révolutionnaire, voilà.
1: Et puis surtout, c'est une science-fiction différente de ce qu'il a pu faire auparavant, où justement, vous le disiez, qu'il y a beaucoup plus qui place l'humain au centre du récit, où il y a beaucoup d'optimisme aussi. Mmh. Moi, je trouve qu'il y a 2-3 scènes absolument dingues, pardon, mais justement, il y a une scène avec une tribu indienne qui, franchement, je veux pas trop en dire pour pas spoiler, mais qui. Ouais.
3: D'où ça sort? Il y a des moments, en fait, oui. On a l'impression que ça vient d'un autre film. C'est-à-dire qu'il y a un autre film qui l'a vu, qui dit: ah, je peux rentrer dans toi. Ouais, bah oui, vas-y, on va concorder le truc.
1: Et puis, surtout, c'est aussi un film sur comment est-ce qu'on surmonte un deuil, puisque ce personnage qui est joué par Jacob Elordi, qui a perdu sa femme à cause de cette pandémie, il doit faire face à ce deuil. Est-ce qu'on peut se reconstruire? Comment est-ce qu'on se reconstruit? Comment est-ce qu'on se raccroche à la vie? Il y a quelque chose de. Il y a plusieurs messages, il y a plusieurs sous-couches qui sont très belles aussi.
4: Et puis, il montre qu'il sait faire de magnifiques images. Il a, comme tu parlais de nature au début, effectivement, c'est un film sur l'immensité de cette nature et la petitesse, on va dire, de l'humain au creux de ça. Et il arrive comme ça à donner cet effet d'échelle qui est assez étourdissant et ça fonctionne.
1: Et je terminerai en disant qu'il y a aussi pas mal d'humour avec le personnage de cet ex-militaire qui est joué par Josh Brolin, qui est génialissime. On va écouter tout de suite vos réactions à vous à la sortie des salles de cinéma.
22: C'est un super réalisateur. Ridley Scott, c'est génial, ce mec. C'est chill. Je pensais qu'il y aurait plus d'action. Franchement, c'est bien.
23: Jacob Elordi, toujours aussi mignon. C'est plus calme, c'est plus réfléchi, il y a plus de sentiments.
24: J'ai plutôt apprécié le film. Une surprise, n'ayant pas vraiment apprécié les dernières Ridley Scott. Après, je n'avais pas lu le livre à la base du film, mais ça donne envie de le lire, en tout cas.
25: C'était très bien. Inquiétant, en plus. Tous les films de Ridley Scott sont comme ça.
1: Oui, j'ai oublié de mentionner que le film est adapté du best-seller de Peter Eller, La Constellation du Chien. On continue donc notre journal des sorties avec L'Inconnu d'Arthur Harari, film présenté au dernier Festival de Cannes en compétition avec au casting Léa Seydoux, mais aussi Nils Schneider, absolument méconnaissable. Il a perdu 20 kilos pour ce rôle. L'histoire est troublante, un genre de labyrinthe à mi-chemin entre le thriller et le drame où David Zimmerman, incarné donc par Nils Schneider, un photographe, rencontre une femme jouée par Léa Seydoux en soirée. Après avoir fait l'amour, David se réveille dans un autre corps, celui de cette femme inconnue.
26: Peut-être que vous vous souvenez pas. J'ai vécu la même chose.
27: Qu'est-ce qui se passe? Dis-moi, il lui est arrivé quelque chose?
26: Vous êtes qui?
1: Thibaut.
4: Alors, il faut dire que c'est l'adaptation de la BD Le cas David Zimmerman des frères Harari, Arthur et Lucas Harari, qui est sorti il y a 2 ans. Et moi, j'avais lu la BD, j'avais été fasciné par cette bande dessinée qui était géniale. Et j'attendais beaucoup de ce film. Et il faut dire que j'ai été quand même un petit peu déçu. Comme vous l'avez dit, c'est un mélange de volte-face, de It Follows, de changement de corps. Donc, une idée qu'on a déjà pas mal vue au cinéma. Tout ça est présent dans le film. On parle d'identité, on parle du regard de soi sur soi-même, du regard de soi sur les autres. On parle de mémoire, de famille aussi, donc ça c'est assez intéressant, les thèmes sont là, mais malheureusement dans l'adaptation il y a un problème de rythme, c'est assez opaque pour son propre bien, le spectateur il attend, le film se développe, il attend que ça part jamais vraiment, et puis ça dure 2h20, je pense que le film aurait mérité d'être un petit peu resserré. Heureusement qu'au cœur de tout ça, de ce labyrinthe, il y a un duo d'acteurs qui est phénoménal, Léa Seydoux et, vous l'avez dit, Neil Schneider, qui est complètement sidérant. Heureusement qu'ils sont là parce que ça tient un peu le film ensemble, mais ça reste une déception.
3: Je déteste le film, Laurent. Je le déteste de tout mon être. Alors, il a essayé de rentrer en moi, mais il a été rejeté aussi loin que le décor du film de Ridley Scott. Il est avec Jacob Elordi, là, le film. Non, mais réellement, il y a une grande sage qui a dit un jour, je suis pas venu ici pour souffrir, ok? Et moi, en fait, j'ai souffert en regardant ce film. J'ai souffert parce que on ne peut pas, à ce point, c'est important que de ne pas tout expliquer au spectateur, de ne pas tout lui donner clé en main. Donc, ok, il se réveille dans la peau de Léa Seydoux. So what? Il se passe plus rien après. C'est un film en mode, allez, tiens cette métaphore et démerde-toi. Mais moi, j'ai pas envie de me démerder. Je ne projette rien dans ce film. Il ne dit rien du genre de quand tu parles de volte-face et de tous ces films qui ont vraiment accompagné généreusement à travers le genre un sujet. Là, c'est vraiment un truc hyper élitiste, genre que des happy few vont se gargariser en mode, ah, t'as compris? Ouais, j'ai compris. Moi, j'ai rien compris. J'ai pas honte de ne rien avoir compris parce que, à mon sens, il y a quasiment rien à comprendre là-dedans.
4: Ça pose des questions, ça y répond pas ou ça développe rien, c'est un peu dommage.
3: Je suis très en colère, Laurie.
5: Bah, je vois ça, dès le début de la saison,
3: ouais,
5: comme ça.
3: Ils m'ont mis en colère, vraiment.
5: Voilà. On vous a perdu l'effet des vacances en 2 secondes.
3: Mais en revanche, il y a un truc important, c'est que les deux acteurs n'y sont pour rien. Ils sont formidables. Ils sont vraiment bien. Ils sont aboliques, asthéniques, mais ils sont bien.
5: Bon, allez, on écoute les réactions.
6: J'ai pas compris la fin de l'histoire. Le scénario est original, ça mérite d'être vu.
7: C'était perturbant. Les performances sont folles, Léa Seydoux est exceptionnelle dedans.
6: L'idée de départ est assez intéressante et je pense comme Anatomie d'une chute, ça nous laisse un peu sur une touche étrange.
8: J'ai adoré ce film, hein. C'est Harari, c'est un grand réalisateur, c'est très surprenant, c'est flippant d'ailleurs, on voit que c'est travaillé, quoi. C'est très original.
5: On rappelle d'ailleurs qu'Arthur Harari avait coécrit Anatomie d'une chute avec Justine Triet. Palme d'or au Festival de Cannes. Et on termine notre journal des sorties avec Face à la mer d'Hélène Walsh, un drame délicat qui se déroule sur une petite île vers le Pays de Galles, l'histoire d'une romance entre deux pêcheurs, Jack, la cinquantaine, marié, père de 3 enfants, et Daniel, un jeune marin. Le film questionne donc les tabous et le déni de l'homosexualité dans un milieu masculin assez conservateur, Mehdi.
3: Oui, il le fait plutôt bien. C'est un film qui est assez rêche, qui n'est pas facile parce qu'il y a un côté doloriste, il y a la maladie qui se mêle à tout ça. Mais je trouve que le mariage de Brokeback Mountain et de Seul la Terre fonctionne plutôt bien et que les deux comédiens, moi je les trouve vraiment géniaux et c'est aussi super de voir de nouveaux visages. Vous savez, moi j'en ai marre de voir des acteurs connus jouer dans des histoires où ils sont tellement loin en fait en apparence de cette histoire. Là en fait on y croit à ces deux personnages.
4: Oui, les acteurs, les personnages sont bien. Moi, j'ai trouvé que c'était déjà un petit peu vu. C'est une thématique et des questions qui ont déjà un peu été vues ailleurs. Mais il y a le cadre, du Pays de Galles du Nord avec ces pêcheurs de moules qui sont c'est assez passionnant, c'est assez génial. Donc ça vaut le détour pour ça. Et comme tu l'as dit, voilà, les personnages sont attachants.
5: Merci à tous les deux. C'est la fin de notre journal des sorties. Je vous garde un petit peu avec moi, exceptionnellement, parce qu'on va revenir,
4: avec plaisir,
5: si vous le voulez bien, sur la carrière de Ridley Scott, réalisateur de légende, qui sera mon invité exceptionnel dans un instant. Donc restez bien avec nous. À tout de suite sur Europe 1.
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5: Et Clap revient dans un instant en compagnie notamment du grand réalisateur Ridley Scott. Mais tout de suite, un peu de musique avec les comédiens Charles Aznavour sur Europe 1.

0: Les comédiens Charles Aznavour sur Europe 1. C'est la rentrée de la grande famille Europe 1 et attention, nouvel horaire pour Europe 1 soir. 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Dans un instant, le grand réalisateur Ridley Scott sera mon invité. Le temps pour moi, accompagné toujours de Médio Maïs et Thibaut Gomez-Léal, de retracer un petit peu la carrière de Ridley Scott tout de suite sur Europe 1.
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0: Cette musique.
3: Des frissons.
0: Elle me rend dingue.
3: Je peux pleurer, moi, direct.
0: Ah ouais, vraiment. Ah. Pour notre première émission de la saison, on a le plaisir de recevoir sur Europe 1 l'un des plus grands réalisateurs au monde, le papa d'Alien, de Gladiator, vous entendez cette célèbre musique, ou encore de Blade Runner. C'est Ridley Scott qui va nous présenter son nouveau film The Dog Star, sorti mercredi au cinéma. Mais avant, franchement, on n'allait pas résister au plaisir de retracer ensemble cette immense carrière avec Médio Maïs et Thibaut Gomez-Léal. Et évidemment, on va revenir donc sur tous les films marquants de la carrière de Ridley Scott. Ridley Scott qui vient à la base du clip. Et d'ailleurs, grande famille de cinéastes, hein, puisque je rappelle que Ridley Scott est le frère de Tony Scott et ils sont très vite devenus des grands noms du cinéma. Alors Ridley Scott, lui, c'était vraiment le spécialiste des super productions, un grand spectacle. Il s'est fait remarquer avec son premier film, Les Duellistes. Et ensuite, il a vraiment connu le succès et la célébrité avec la saga Alien, qui d'ailleurs, je crois, hein, qu'à la base de l'histoire, c'est vraiment lui qui se bat pour faire ce film, pour adapter ce roman.
4: Et alors c'est un script de David O'Bannon, c'est une histoire qui est inédite véritablement, mais
0: ah oui, c'est ça,
4: une adaptation, on va dire, une relecture du roman de Joseph Conrad, qui parlait de d'un navire au XVIIe siècle. Donc c'est vraiment autre chose, mais c'est vrai que dans les années 70, vous l'avez dit, c'est un clipper, c'est un pubeur, c'est quelqu'un qui est aussi directeur de la photographie, donc qui a vraiment un sens aigu de l'image. Et là, on va en parler pendant cette partie. Effectivement, c'est quelqu'un qui a vraiment un sens de l'image, et il fait Les Duellistes en 77, il fait Alien en 79, et Alien va révolutionner ce qu'on connaît du film de l'espace. Parce qu'on rappelle qu'en 79, 2 ans avant, il y a Star Wars, et Star Wars, ça a fait exploser. Maintenant, l'espace, c'est du space opéra, c'est les mêmes codes, etc. Et Alien arrive et dit non, l'espace, ça peut être aussi de l'horreur, ça peut être aussi anxiogène, ça peut être aussi des routiers, mine de rien, paumés au milieu de l'espace avec un monstre. Donc c'est, voilà, il a redessiné un petit peu plein de genres au cours de sa carrière, et c'est aussi ça qui marque un peu sa patte, véritablement.
0: Alors, il réalise le premier Alien et après, il produit les autres. Oui,
5: juste par rapport à ça, ce qui est génial, c'est que j'ai lu une interview de lui. Il raconte que Stanley Kubrick lui a téléphoné à un moment donné. Il pensait que c'était une vanne pour lui demander expressément comment il a fait dans Alien pour faire sortir le monstre du ventre comme ça. Et je trouve que c'est quand même un gage.
4: Les vrais reconnaissent vrai, quoi.
5: Voilà, il dit, mais je vois pas, j'ai repassé la scène plusieurs fois et je vois pas la coupe. Comment t'as fait? Et je trouve que ça veut quand même dire quelque chose sur la prouesse que ça a été d'arriver dans le cinéma et de signer une scène qui est devenue culte et qui a traumatisé des générations de spectateurs.
6: Marc, est-ce que tu vois ça ?
7: J'ai jamais vu une chose pareille.
6: Attendez, ça bouge. On dirait qu'il y a une vie organique.
0: C'est un extrait d'Alien. Bah ouais, non, mais ce cri réalisé par Ridley Scott, qui sera mon invité dans un instant. Alors, il réalise le premier Alien, il s'empare donc de cette saga, il produit les autres Aliens, et je crois qu'il est très, c'est lui qui décide de tout en fait, mais il a placé d'autres réalisateurs ensuite pour Alien.
4: Oui, et puis la franchise Alien s'est développée comme ça, avec à chaque fois un réalisateur, James Cameron dans le 2, après Jean-Pierre Jeunet, David Fincher, après même Fede Alvarez sur le dernier. Cette franchise s'est construite autour de grands réalisateurs, avec, et comme vous l'avez dit, au-dessus Ridley Scott qui chapeaute, qui produit. Donc finalement, c'était une franchise un petit peu prestigieuse.
0: Mais il y a des rumeurs qui disent qu'il va réaliser un prochain Alien.
5: Moi, je trouve qu'il faudrait qu'il arrête avec les Aliens. Et
0: je ne vais pas demander ça. Pardon, je n'avais pas assez de temps.
4: Alors après,
0: il a 88 ans, mais il a encore plein de, voilà. plein de projets. Alors Ridley Scott, c'est aussi Blade Runner. C'est aussi quand même un grand film de science-fiction.
4: Génial. Bide à sa sortie, hein, il est sorti, personne l'a aimé, et pour plein de bonnes raisons, effectivement, c'est un film assez opaque, assez compliqué, mais
0: assez dark,
4: cette musique de Vangelis. Harrison Ford qui regarde au loin comme ça les images, les lumières de la ville de Los Angeles post-apocalyptique. C'est génial. Moi, c'est un film que j'ai détesté la première fois que je l'ai vu. Et j'y suis revenu. Et j'y suis revenu encore. Et maintenant, c'est l'un de mes films préférés. Et j'ai même, les auditeurs le voient pas, mais j'ai même un tatouage.
0: C'est ce que j'allais dire, Thibaut. On va vous poster la photo du tatouage de Thibaut. C'est quoi?
4: C'est l'origami, effectivement, la liqueur d'un origami à la fin que Rick Deckard, Harrison Ford, récupère comme ça. Et qui donne tout son sens au film. Je vais rien spoiler évidemment, mais voilà, Blade Runner.
5: Tu m'as donné envie de le revoir parce que moi je l'ai vraiment détesté.
4: Il faut le revoir.
5: Je l'ai pas tout revu. J'ai vu la version de Denis Villeneuve que j'ai aimé, mais voilà, je vais peut-être m'y replonger.
0: Mais alors d'ailleurs, c'est quoi votre film préféré de la carrière de Ridley Scott, Mehdi?
5: Moi, il y en a deux. Il y a Thelma et Louise parce que Thelma et Louise, c'est sublime, mais c'est surtout tellement en avance sur son temps, tellement entre guillemets courageux. On devrait pas dire qu'un film comme ça est courageux, mais c'est un film qui est arrivé. Personne n'attendait une histoire pareille. Et évidemment, Gladiator qui vient anoblir le péplum à un moment où c'était un genre tombé en désuétude, en perte de vitesse. Il vient, il casse la baraque, quoi.
0: Ouais.
5: J'adore Gladiator.
0: J'adore Gladiator.
4: C'est un cinéaste, et on l'a dit, hein, il a fait plein de chefs-d'œuvre au fur et à mesure des années. On peut parler de Seul sur Mars ou des choses comme ça, qui a une versatilité assez phénoménale. Entre Gladiator et Alien, il n'y a quasiment rien à voir. Thelma et Louise, pareil. On peut parler de La Chute du Faucon Noir, on peut parler de Kingdom of Heaven, on peut parler de L'Âme de Fond. Il y a énormément de richesses à trouver au fur et à mesure de sa carrière. Et on parle de grand faiseur d'Hollywood. Lui, il a commencé en faiseur, venant de la pub, en faisant des très bons films. Et il a transcendé ce statut-là pour devenir un auteur à part entière et à faire comme ça des films qui ont marqué des générations entières pendant quoi, 50 ans, 60 ans?
0: Ouais. Et votre film préféré alors, Thibault?
4: Alors moi, ce serait Alien, Blade Runner, mais bien sûr, moi je pense à Gladiator forcément et Kingdom of Heaven qui est vraiment une pure pépite, un pur chef-d'œuvre dans sa version Director's Cut qui est à voir. Voilà, vraiment, c'est génial.
0: Et une belle relation qu'il a eue avec Russell Crowe. Même s'il dit qu'il a un mauvais caractère, Russell Crowe, ce qui m'a confirmé en interview, mais il a quand même une très belle relation. On va réécouter un extrait de Gladiator.
3: Mon nom est Maximus Decimus Meridius, commandant en chef des armées du Nord, général des Légions Félix, fidèle serviteur du vrai empereur Marc Aurel, père d'un fils assassiné. Une femme assassinée. Et j'aurai ma vengeance. Dans cette vie ou dans l'autre.
4: Oh là, les frissons.
5: On n'a même pas les images.
0: Mais
5: voit tout.
0: Mais en fait, ce soir, vous allez rentrer chez vous et vous allez revoir Gladiator, c'est tout. Ah ouais, évidemment. C'est
4: pour moi, il est au même niveau que Steven Spielberg et James Cameron. Il a eu beaucoup plus de flops, on va dire, ou des films qui sont un peu moins connus, des périodes un petit peu creuses. Mais il faut vraiment le mettre au même niveau. C'est quand même quelqu'un d'assez essentiel. Ou revoir son premier film, Les Duellistes, qui est génial aussi.
5: Et puis, il faut rappeler quand même, Laurie, qu'il a 88 ans.
4: Ouais.
5: Et que si vous regardez sa fiche IMDb, il y a 14 442 projets encore en gestation. Et que ces derniers films ne sont pas des films intimistes avec deux personnages, c'est des Napoléon, des trucs complètement dingues. Et tu te dis, mais comment il fait?
0: Oui, j'aimerais aussi qu'on mentionne Napoléon, parce que c'est l'un de ses films les plus récents. Et c'est quand même une immense épopée qui s'est intéressée à cette figure mythique de l'histoire de France.
5: Mais oui, mais je me demande comment il fait réellement. C'est-à-dire que comment, à 88 ans, on peut fédérer des plateaux pareils. Je veux dire, c'est pas rien.
4: Puis l'énergie, moi à 37 ans, je suis épuisé là. Lui, il en a 88, il a une énergie phénoménale. Comment il fait?
0: Et puis Thelma et Louise, c'est vrai que moi ça reste l'un de mes films préférés. C'est vrai que quand même Ridley Scott a été l'un des premiers à donner deux très beaux rôles féminins. C'est un vrai combat féministe, ce film. Et je pense que même lui à l'époque ne pouvait pas avoir en tête l'impact qu'allait avoir ce film sur toutes les générations futures.
5: Bien sûr, un scénario écrit par une femme d'ailleurs, Kelly Khoury, un film extraordinaire qui en fait reprend les codes qui sont hyper masculins, c'est-à-dire le western, les Santiago, les habits, la voiture. Là, c'est les femmes qui mènent la baraque, c'est les femmes qui font crier l'asphalte, c'est les femmes qui disent non, on vous emmerde. Et ça, c'est génial, c'est hyper salutaire.
0: Une histoire d'amitié à la vie, à la mort, avec Suzanne Sarandon. Sarandon et Jenna Davis.
8: Si c'est ça, écoute. On se laisse pas arrêter. Explique, je te suis mal. On n'a que poursuivre. À quoi tu penses?
9: Vas-y.
8: Tu es sûre?
0: Les premières larmes de la saison de Mehdi Omaïs.
4: Et film qui a révélé Brad Pitt aussi au passage, ce qui n'est pas rien du tout.
0: Eh bien, écoutez, je crois que c'est le moment d'accueillir notre invité, qui est Ridley Scott. Malheureusement, je pense que j'aurai pas le temps de lui parler de Thelma et Louise, mais en tout cas, on va présenter son nouveau film, The Dog Stars, que moi j'ai adoré. Je l'ai rencontré, c'était un moment convivial et passionnant, et je vous propose donc d'écouter cet entretien tout de suite sur Europe 1.
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0: Ridley Scott, merci d'être avec nous sur Europe 1. C'est un réel plaisir pour nous. Alors, c'est la tradition dans notre émission. Je demande à mes invités un titre de film qui décrirait votre humeur du jour.
16: Now. Aujourd'hui.
0: Moi, par exemple, je pourrais dire La vie est belle, parce que je suis avec vous.
16: C'est une question difficile. Je dirais The Dog Stars parce que c'est mon nouveau film. Donc, je l'adore, forcément.
0: On écoute la bande-annonce.
17: On n'a aucune idée de ce qu'il y a là-bas.
18: Tu t'attends à trouver quoi? Des gens heureux à tous les coins de rue? Le monde que t'as connu n'existe plus. Il n'y a que nous ici. On essaye de s'accrocher à nos souvenirs. Et puis il y a les autres.
19: Ce monde te convient, Bentley. Dès le réveil, se défendre, survivre. Il doit forcément y avoir mieux que ça.
14: Le rêve.
0: On parle de The Dog Stars cette semaine, que j'ai adoré, nouveau film de Ridley Scott qui est mon invité. C'est une science-fiction différente, Ridley, de vos précédentes. Vous adaptez d'ailleurs un livre. Qu'est-ce qui vous a séduit dans cette histoire ?
16: Quand c'est un livre, ça fait toute la différence, puisque tout le contenu est déjà développé. J'ai beaucoup travaillé avec des scénaristes et je sais écrire, mais je ne serai jamais aussi bon qu'eux. Donc je suis devenu un bon coach et on me dit, que penses-tu de ci, de ça? Pour ce film, en fait, ça m'est tombé dessus. Je me suis dit au départ, je vais vraiment lire ça. Et ça arrive assez souvent. La plupart du temps, je ne suis pas dedans. Et puis là, j'arrive à la page 10 et je me dis, mais oui, c'est génial.
0: Vous avez dit que The Dog Stars était peut-être votre chef-d'œuvre. Pourquoi ?
16: Moi, non, je n'ai pas dit ça, non.
0: Ah, vous n'avez pas dit ça ?
20: Non.
0: Ben alors, lequel de vos films est votre chef-d'œuvre ?
16: Tous et aucun à la fois, je pense. Je considère mes films comme mes enfants, donc je n'ai aucun regret. Et s'il y a des gens qui disent que j'ai eu des passages à vide, c'est faux.
0: Vous avez filmé des mondes immenses, futuristes, des empires, des guerres. Et ici, vous racontez quelque chose finalement de plus simple. Un homme qui refuse de renoncer à l'espoir. C'est important pour vous de parler d'espoir ?
16: Évidemment, le film parle d'espoir parce que Hugh, le personnage de Jacob Elordi, espère trouver un monde meilleur. Mais ce n'est pas le cas de celui joué par Josh Brolin. Ça me rappelle un peu un drôle de couple avec Jack Lemmon et Walter Matthau. Vous vous souvenez de ce film ? Non, vous êtes trop jeune.
0: Non, bien sûr que je connais.
16: Je me souviens d'un moment où Jack dit dans le film « Si tu nettoies encore une fois ce cendrier, je te fracasse le crâne avec ». En fait, ils se détestent autant qu'ils ont besoin de l'autre. C'est une relation très particulière. Donc quand Hugh dit qu'il s'en va, Anglais sait qu'il devient vulnérable et lui dit « Tu aurais pu me prévenir ». Mais il la laisse partir. C'est amusant et triste à la fois.
18: Tu vas te retrouver seul, en terre inconnue, avec plein d'ennemis pour t'accueillir.
17: On n'a aucune idée de ce qu'il y a là-bas.
18: Non mais...
17: On n'a même pas essayé d'aller voir.
18: Pourquoi ce serait différent ? Pour ceux qui sont allés là-bas, ce sera toi le cafard. Et comme nous, ils n'auront aucune pitié.
17: Ce monde te convient, Bengley. Dès le réveil. Se défendre, survivre. Je suis sûr que t'étais prêt à ça 10 ans avant que ça nous arrive.
0: Mais alors pourquoi vous avez choisi Jacob Elordi ?
20: I need bedtime stories, so.
16: Vous savez, j'ai du mal à m'endormir, donc souvent je m'assois devant la télé en zappant, devant des chaînes à petit budget, que personne ne regarde. J'aime découvrir des choses nouvelles, donc quand ça me plaît, je regarde tout d'un coup, je binge. J'ai découvert Jacob en tombant sur cette mini-série qui s'appelle The Narrow Road. Il joue un médecin de famille et je me suis dit, mais c'est qui lui ? Plus tard, Jacob m'a dit, c'est sorti il y a 3 ans, tout le monde est passé à côté et moi je lui ai dit, mais c'est fantastique. Il m'a dit, je le savais.
0: Après avoir tourné avec Paul Mescal, vous tournez maintenant donc avec Jacob Elordi. Quel est votre regard sur cette nouvelle génération d'acteurs ?
20: They're always great.
16: Ils sont toujours formidables.
20: Paul Mescal is a sweetheart.
16: Paul Mescal est un type adorable.
20: And I'm asking him to fill in to follow Russell Crowe.
16: Et je lui demande de se glisser dans la peau de Russell Crowe, qui lui n'est pas du tout un cœur tendre.
0: Ah bon?
20: But I've done 4 films with him.
16: Mais j'ai quand même fait 4 films avec lui.
0: Non mais dites-moi.
20: Well, he's.
16: Eh bien.
20: Russell is inordinately.
16: Vous savez, Russell est un type très malin. Mais si vous ne faites pas attention, en tant que réalisateur, il va vite en profiter pour vous embêter et chercher la petite bête. Mais moi, je peux lui dire d'arrêter.
0: Quel est le message du film qui vous touche le plus ? Ça parle d'espoir, ça parle de la vie ?
16: Oui, ça parle d'espoir et aussi de savoir comment nous agissons malgré l'échéance qui approche. Parce que nous y sommes. La réalité du film, c'est en 2035, vous vous rendez compte ? Vous avez des enfants ?
0: Oui, j'ai 2 enfants.
16: Je m'inquiète pour l'avenir de nos enfants. Il faut qu'on agisse. Ce que je veux dire, c'est que j'ai passé presque un mois en Provence. Vous savez, j'ai une maison là-bas. Et c'est la première fois que la chaleur dépasse véritablement la limite du raisonnable. Quand j'ai tourné Gladiator, dans les arènes de Malte, il faisait 47 degrés.
20: Crazy.
16: C'est fou.
20: It ain't normal.
16: C'est pas normal.
20: I'm from North
16: et en plus, je viens du nord d'Angleterre.
0: Le film nous rappelle la beauté de la vie et la nécessité de profiter des moments simples. De quoi est-ce que vous aimez profiter le plus ?
20: My dogs.
16: Mes chiens.
20: I resume painting.
16: Et la peinture aussi. J'ai étudié dans une très bonne école d'art. J'étais peintre, mais j'étais vraiment moins bon que les autres.
20: So I moved into graphic design and then.
16: Donc j'ai continué dans le graphisme.
20: I've resumed painting for 10 years.
16: Et là, je me suis remis à peindre depuis 10 ans maintenant. Je m'assois et je peins tous les week-ends. Depuis que je ne peux plus faire du tennis, maintenant c'est la peinture.
0: La relation entre Bengley, incarné par Josh Brolin, et Hugh, qui est joué par Jacob Elordi, repose sur 2 visions très différentes du nouveau monde. Vous êtes plutôt laquelle ? La réaliste ou l'optimiste ?
20: I'm first of all a realistic person.
16: Je suis d'abord quelqu'un de réaliste. Et je dois l'être pour mon travail. C'est ma priorité. Il vaut mieux être réaliste quand on est réalisateur. Mais il faut savoir aussi être optimiste, sinon on n'arrivera jamais à tout faire. Donc je suis un peu des deux. Je suis d'accord avec les deux personnages, Bangley et
20: Hugh.
16: On doit tous avoir un peu des deux.
0: Est-ce que vous avez peur du futur, Ridley Scott ?
20: Oui.
16: Enfin, me concernant, ce n'est pas de la peur, mais plutôt de l'inquiétude face à ce qui se passe et au fait que nous n'y prêtons pas attention. Nous sommes des individus, chacun s'exprime, s'oppose, se contredit, parce que... Mais je ne vais pas en dire plus, mes agents ne vont pas être d'accord.
0: Alors, il me reste encore 10 secondes avec vous. Quel est votre souvenir de cinéma préféré ?
16: 2001, Odyssée de l'espace. Ce film a bouleversé mon existence. Et puis Star Wars. C'est mon préféré.
20: Number one only.
0: Et quel est le film qui vous donne toujours espoir dans la vie ?
20: Muriel's Wedding.
16: La comédie musicale Muriel. J'adore la musique. Et je dois avouer que j'aime beaucoup Abba.
0: Ah, mais il faut faire une comédie musicale.
20: I will.
16: Non, mais j'en ferai une.
0: C'est vrai ? Quand ?
16: Pas tout de suite, mais c'est prévu.
0: Merci beaucoup Ridley Scott. Je rappelle que The Dog Stars est sorti mercredi au cinéma.
20: Thank you.
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0: Voilà, c'était Ridley Scott, mon premier invité de la saison sur Europe 1. Et moi, mon film préféré de Ridley Scott, c'est Thelma et Louise. Je vous propose de nous replonger dans l'univers de ce road movie en écoutant la bande originale signée Marianne Faithfull, The Ballad of Lucy Jordan sur Europe 1.

0: C'était Marianne Faithfull, The Ballad of Lucy Jordan, bande originale du film Thelma et Louise sur Europe 1.
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0: Et voilà, c'est la fin de cette émission, premier clap de la saison. J'étais ravie de vous retrouver sur Europe 1. Tout de suite, vous avez rendez-vous avec William Lémergie pour Balade en France. Continuez d'aller au cinéma, vous avez vu, ça démarre fort cette saison. Et on se retrouve bien sûr samedi prochain de 16h à 17h sur Europe 1. Très belle semaine à vous.
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7: Bonjour William, bonjour à tous. Cascade de déclarations politiques en cette rentrée préélectorale. La dette écologique, personne ne pourra l'effacer, a indiqué le premier secrétaire du Parti Socialiste Olivier Faure tout à l'heure lors des universités d'été du PS à Blois dans le Loir-et-Cher. Et cet été, la France a brûlé sous nos yeux, a indiqué Olivier Faure. Dans un entretien accordé aux Parisiens, Sébastien Lecornu promet un plan de soutien et de sauvetage pour aider les agriculteurs à passer l'hiver après un été de sécheresse. L'agriculture, c'est mon dossier numéro 1 de la rentrée. Il faut agir et vite, a déclaré le chef du gouvernement. Jordan Bardella a également fait sa rentrée politique aujourd'hui à la foire de Châlons en Champagne, dans la Marne. Rendez-vous populaire et politique. Je me réjouis d'entrer en campagne. Nous pouvons gagner cette élection présidentielle, dit-il. L'eurodéputé promet de mettre toute son énergie pour que Marine Le Pen l'emporte en 2027. Ce préavis de grève chez les pompiers du 8 septembre au 20 octobre, les soldats du feu afficheront leur colère avec des brassards de grève. Ils réclament davantage de moyens et des recrutements massifs. L'actualité à l'étranger avec les tensions entre la Russie et l'Ukraine toujours. 37 personnes ont trouvé la mort après une frappe russe sur un entrepôt près de Kiev. La frappe a provoqué un vaste incendie et des explosions. L'entrepôt visé semblait stocker des objets explosifs. Une enquête pour négligence criminelle a été ouverte. Au Népal, un nouveau bilan fait état de 675 morts après la crue dévastatrice qui a balayé mercredi le nord du pays. Près de 3000 disparus, dont 4 Français. Les secours poursuivent les recherches dans des conditions extrêmement difficiles et dangereuses, et avec la menace toujours de nouvelles inondations. L'Américain Ben Diman a remporté l'Ultra Trail du Mont Blanc à Chamonix. Il devient le premier coureur à terminer la boucle de 173 km en moins de 19 heures. Le trailer de 33 ans termine avec plus d'une heure d'avance par rapport au Britannique Tom Evans qui avait remporté la course l'an dernier. En F1, Lando Norris et McLaren, c'est du solide. Le pilote britannique de 26 ans a prolongé son contrat de 4 ans au sein de la seule écurie qu'il a connue pour l'heure dans sa carrière. McLaren, c'est chez moi, s'est réjoui le pilote, cité dans un communiqué de l'écurie multi-championne du monde. Et puis enfin, un mot de football. On connaît désormais le calendrier des clubs français en Ligue des Champions. Lille recevra les Espagnols du Betis Séville le 8 septembre prochain. Les Parisiens, le PSG double champion d'Europe en titre, accueilleront en début de cette compétition les Slovaques du Slovan Bratislava. Ce sera le 9 septembre au Parc des Princes. Lens se déplacera à Prague pour y défier le Slavia le 10 septembre. Des rencontres bien sûr à suivre sur les antennes de Canal+.
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0: j'ai pas chanté cette petite chanson. Ah, content de vous voir, content de vous savoir là. Madame, monsieur, bonjour. Très heureux de vous retrouver pour une nouvelle saison de Balade en France et avec mes petits camarades qui ont été en vacances, probablement, mais mes collègues journalistes spécialisés toujours dans l'actualité culturelle et experts en matière de tourisme. On va continuer à vous proposer de découvrir des sites exceptionnels qui méritent votre visite, bien sûr. Voici donc le sommaire de cette émission. On commencera dans un instant avec Gavins Clément-Terruys. Bonjour Gavins.
1: Bonjour William.
0: Première destination, l'Est de la France. Alors, c'est pour une œuvre magistrale.

0: pâle et lumineuse.
1: Ouais, c'est les deux, ouais, c'est exactement ça. On va vous emmener à Sarrebourg pour découvrir un vitrail signé Chagall, rien que ça, qui fête ses 50 ans cette année.
0: Ensuite, on vous proposera de prendre le train, pas n'importe lequel, il est mimi celui-là.
1: Ah ouais, vous l'aimez, hein. Il s'agit d'un anniversaire là aussi. C'est le train des mouettes, c'est son petit nom. Il relie Royan à l'île de Léron et il a 105 ans d'âge, lui, un peu plus. Hein. Et il dispose de son matériel d'époque en parfait état.
0: Pourquoi
1: on
0: vous dit qu'il a 150 ans, lui ?
1: Bah, parce que tout à l'heure, je parlais du vitrail.
0: Ah bon, d'accord.
1: Voilà, voilà.
0: Et il dispose de son matériel de... Non, c'est vrai, ça. Les locaux, ils sont en parfait état. Hein.
1: Complètement.
0: Ensuite, pour la balade sémantique, ça existe toujours dans cette émission, et tant mieux. Dans le monde des expressions populaires, on va redécouvrir une expression. Alors, légèrement désuète, Sarah.
2: Bonjour William, bonjour Gavin, bonjour à tous. Oui, légèrement, comme vous dites, hein, puisqu'il s'agit de l'expression compter fleurettes. Et je sais, William, vous l'avez fait sur la plage cet été, vous allez continuer à le faire à la rentrée, puisque vous le faites tout le temps d'ailleurs à la cantine avec vos voisines, savoir que ça s'appelle compter fleurettes.
0: Bien connu, le vieux sur la plage, c'est qui ? C'est fleurettes. Bon. La plage, c'est quand même aussi, ça peut être un lieu particulièrement romanesque. Après ça, on prendra la direction de Compiègne. Mais pourquoi ? Eh bien, pour un musée très grand qui abrite des locataires très petits.
1: C'est ça, ouais. Pas de plage, là. On va à Compiègne, en effet, voir le musée de la figurine. Et il vient juste de rouvrir ses portes. C'est un lieu assez peu connu qui dispose pourtant d'un patrimoine unique en France.
0: Et puis, pour la balade culturelle avec Sarah Doraghi, direction Montauban, et là, c'est un magnifique musée, là encore, impressionnant par sa taille, qui a, si j'ose dire, une double entrée, parce qu'il a un double nom.
2: Une double identité, bien sûr.
0: Oui,
2: oui, le musée s'appelle Ingres Bourdelle, Ingres du nom du célèbre peintre, et Bourdelle du nom d'un non moins célèbre sculpteur, Antoine Bourdelle. Pourquoi ? Eh bien, figurez-vous que les deux sont nés à Montauban.
0: D'accord.
2: Et le sujet de cette expo est tout à fait original, je vous dirai pourquoi.
0: Et maintenant, allez, rideau, que les balades commencent.
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0: Pour commencer, vous irez à Sarrebourg, en Moselle, pour voir un chef-d'œuvre. Vous me direz, ça va, un de plus. Non, attendez, celui-là, il est signé Chagall, quoi.
1: Ah, c'est exactement ce que vous m'avez dit quand je vous ai proposé la balade, William. Oui, Chagall, et il fête cette année les 50 ans, c'est 50 ans, ce vitrail géant situé en plein cœur d'une petite chapelle à Sarrebourg.
0: D'accord. Et qui fait tout ça, ça fête ses 50 ans.
1: Exactement.
0: Alors, pour savoir à quoi ressemble cette œuvre, nous sommes en ligne avec Benjamin Findler, qui est le directeur et en même temps conservateur des musées de Sarrebourg et de la chapelle des Cordeliers. Bonjour, monsieur le directeur. Bonjour, Benjamin.
4: Bonjour, William.
1: Bonjour.
0: Est-ce que Chagall avait l'habitude de créer des vitraux un peu partout ou chez vous ? Vous êtes des privilégiés ?
4: Alors on n'est pas des privilégiés, on a juste la chance d'avoir le plus grand de ces vitraux.
0: Ah voilà.
4: Il avait eu en fait un coup de cœur à Chartres et après sa visite à Chartres, puis il s'est lancé dans une nouvelle expérimentation puisqu'il expérimentait beaucoup.
0: Oui.
4: Et il avait commencé à travailler dans les années à fin des années 50 sur différents types de vitraux.
0: Mmh.
4: Et en 1971-72, quand on a commencé à émerger l'idée d'un vitrail à Sarrebourg, c'est comme ça qu'on s'est retrouvé,
0: d'accord,
4: à un moment donné, par le fruit des hasards, à contacter chacun.
0: Ah oui, mais alors, maintenant, bonne question, vous allez voir, pourquoi ce vitrail à Sarrebourg ? Est-ce que c'était une commande ?
4: C'est une commande, en fait, qui est liée à un architecte des monuments historiques, M. Renard, qui avait travaillé sur les vitraux de Metz. Et Metz, la première grande composition de vitraux de Chagall, des vitraux très très colorés à la cathédrale, des vitraux très jaunes. Et lorsque à Sarrebourg, début des années 70, on pense restaurer la chapelle des Cordeliers, ce même architecte pense à Chagall et propose à Chagall une intervention. Ce qui rend l'intervention unique, c'est qu'on est sur une restauration non pas de vitraux existants, mais une véritable création de quelque chose de
0: unique. Ah oui, d'accord.
4: D'unique.
0: C'est pas une réhabilitation où on retape. Non, ça n'a rien à voir. C'est une création. C'est bien de le dire.
4: C'est une
0: ça.
4: Création.
0: Voilà. Ouais,
4: et
0: okay.
4: Ce sont pas des vitraux dans un mur. Je sais pas comment on peut expliquer ça. En fait, il faut venir le voir. Mais c'est véritablement une baie entière, ce qui fait une dimension assez étonnante.
0: Ah oui, c'est pas parce que j'ai la photo. Je sais pas, c'est plus de 15 mètres. Non, je ne me rends pas compte. Oui.
4: Alors, c'est 12 mètres de haut et 7 mètres 50 de large.
0: Ah oui. Sarah.
2: Justement, alors, ce vitrail, il est immense, mais quand on le contemple, on voit quoi ?
4: Alors, il y a deux façons de le regarder. Alors, d'abord, on le regarde pas. On est absorbé à l'intérieur.
2: Oui, c'est ça.
4: C'est Chagall, quand même.
2: Contemple. Hein. Exactement. Donc, il a dû bien mélanger les scènes avec des personnages, comme dans ses peintures, peut-être.
4: Exactement, il y a deux visions. La vision, c'est la vision générale d'abord, avec ce qu'on pourrait appeler une espèce de bouquet de fleurs, l'arbre de vie qui s'ouvre sur Adam et Ève au centre.
0: Au milieu,
4: et ensuite, vous avez une multitude de scènes juxtaposées un peu partout pour créer une forme d'équilibre, évidemment, global, avec la thématique de la paix qui est regardée sous l'angle, à la fois d'Adam et Ève, mais aussi beaucoup de scènes religieuses qui mêlent plusieurs religions. Et avec en plus le clin d'œil évidemment en bas de la scène, c'est la ville de Sarrebourg, parce que c'est une commande. Donc c'est vrai que Chagall a travaillé aussi pour la ville de Sarrebourg. Par exemple, la petite anecdote, c'est qu'on voit trois cerfs se promener. Les trois cerfs sont les symboles de la ville.
0: Ah oui, d'accord. Mais ils sont pas nombreux à faire des personnages comme ça dans leurs œuvres. Il y avait Chagall, il y avait Bruegel aussi, il y en avait quelques centaines. Parfois. Gavins.
1: Oui, ce vitrail, Benjamin, on vient de l'expliquer, on le contemple, on regarde tous les petits détails. Oui. Mais aussi, ce qui est impressionnant, c'est la lumière qu'il renvoie, en fait. J'allais dire une baie vitrée, j'exagère, mais ça éclaire la chapelle grâce avec toutes les couleurs de Chagall. C'est ça qui est original.
0: Presque toute entière, non ?
1: Ça donne une couleur particulière, non ?
4: Alors, il y a beaucoup de choses à dire sur la lumière, parce qu'évidemment, tout dépend de la journée, la période. Quand il y a un soleil couchant ou un soleil tout à fait rayonnant. En fait, la chapelle n'existe presque pas. Je ne devrais pas dire ça, mais elle n'existe pas.
0: Non, on va le cacher, ça.
4: Et d'ailleurs, les vitraux latéraux qui ont été réalisés, certains par Chagall un petit peu plus tardivement, des vitraux beaucoup plus, j'allais dire presque beaucoup plus ternes. Ah, il les a fait volontairement pour ne pas montrer la lumière de l'œuvre principale. Donc ça, la lumière, elle est assez incroyable. Et c'est aussi la technique, la technique du verre. Parce que c'est un verre qui est attaqué à l'acide. Justement, ce sont des teintes attaquées à l'acide, ce qui ne donne pas un côté juxtaposé de même couleur. Chaque élément de vitrail a une couleur différente. Le bleu est évolutif. C'est pas un bleu plaqué. Chaque panneau bleu est différent.
0: Oui, mais là, vous parlez de technique, ça m'intéresse parce qu'on a compris que Chagall avait conçu le dessin, mais qui a réalisé le vitrail ? Parce que lui, il fallait qu'il soit costaud, lui aussi.
4: Alors, c'est l'atelier Simon Marc de Reims, qui était un atelier avec qui Chagall avait travaillé pour la première fois à Metz, justement. Et on est sur des maîtres verriers qui sont d'un très haut niveau et qui utilisent une technique, cette technique de l'acide. L'acide sur les plaques colorées qui fait cette particularité en fait de luminosité et qui donne à Chagall qui aime bien manier les couleurs.
0: Par moment à la radio, il nous manque l'image. Parce que non, j'aimerais bien voir le gars qui verse de l'acide sur des plaques de verre. Qu'est-ce que ça fait ?
2: Oui, parce qu'attaquer à l'acide, on pense que c'est un problème. Mais là, non, pas du tout.
0: Non. Ça doit faire un petit bruit, ça doit brûler un peu, non ?
4: Alors, j'ai pas eu la chance.
0: C'est vrai qu'on en voit
4: le résultat. C'est-à-dire qu'en fait, aucune couleur ressemble à la couleur d'à côté. C'est-à-dire que le bleu, il est vraiment évolutif comme des coulures, puisqu'en fait, on est dépendant de l'attaque de l'acide et il varie selon.
0: Je me suis renseigné là. C'est 86. Le nombre de vitrail, de vitraux qu'il a fait dans le monde. 86 en Europe, en Israël et aux USA, en tout. Voilà. Oui. Pour l'anniversaire, vous faites quelque chose, l'anniversaire des 50 ans ? Vous avez prévu un programme ?
4: On a prévu un programme d'activité, évidemment. Notre volonté est aussi de mettre en avant le vitrail pour les jeunes générations, parce que la thématique, au-delà de l'œuvre de Chagall, c'est la thématique de la paix, qui n'est pas neutre, évidemment, dans la vie de Chagall. Et lorsqu'il produit cette œuvre à Sarrebourg, ce n'est pas neutre non plus. Sarrebourg est une ville de l'Est qui a beaucoup souffert des guerres. Et la commande, elle est assez claire sur la paix. Donc c'est vrai que malheureusement, c'est une thématique qui devrait être un petit peu plus à l'honneur en ce moment. On aimerait bien que tout le monde s'en inspire.
0: Benjamin, on peut la refaire. On peut la refaire, cette thématique-là. Oui, un peu partout dans le monde, hélas.
4: Exactement.
0: Ça, c'est sûr. Gavins ?
1: Oui, juste, vous avez parlé de bleu, Benjamin, mais il y a aussi du rouge, il y a du vert, il y a du jaune. C'est beau, c'est très coloré. C'est un arc-en-ciel en plein milieu de cette pierre. Ça, c'est très beau. Et donc, on a dit que c'était le vitrail le plus grand qu'il a jamais conçu, Chagall, là, à Sarrebourg, dans cette petite chapelle. Est-ce que justement, c'était ce contraste qui lui plaisait entre la grandeur et le côté un peu étroit
0: la taille de la chapelle,
1: de l'endroit ?
4: Je pense que le contraste, il est notamment dans la couleur et le côté un peu dur des cordeliers aussi. Oui. On est sur des ordres monastiques un peu difficiles.
0: Ah, c'est pas démarrant. Ville, hein, oui.
4: Non. on est dans une ville aussi qui a souffert. C'est une ville de l'Est. Donc voilà, c'est pas Saint-Paul-de-Vence. Hein. C'est une autre lumière, un autre climat. D'ailleurs, il le dira lui-même hein, que le climat est difficile. C'est pour ça qu'il ne viendra jamais à Saint-Bourg. Mais c'est vrai qu'on a là presque un vitrail du sud, un vitrail solaire. Quoi.
0: Ouais, d'accord.
4: Les couleurs sont effectivement.
1: C'est du soleil en plein cœur de Saint-Bourg.
0: Non, celui-là, il est vraiment exceptionnel, c'est vrai.
1: Magnifique.
0: Merci beaucoup, Benjamin Fadler, pour cette visite. Donc, il s'agit d'un vitrail intitulé La Paix, vous l'avez compris, signé de Chagall dans la chapelle des Cordeliers, c'est à Saint-Bourg. Au revoir et bonne journée à vous.
1: Au revoir.
4: Merci beaucoup.
0: Au revoir. Alors, qu'est-ce qu'on peut voir dans le coin?
1: Eh bien, justement, on peut tout simplement déjà aller voir cette chapelle. L'entrée est à 6 euros en plein tarif. Et il y a juste à côté le musée du pays de Sarrebourg qui vous donnera plus d'informations sur la vie. Tout ça est couplé, donc c'est assez sympa. Un ticket pour deux endroits. Toutes les informations sont à retrouver sur le site sarrebourg.fr. Et comme toujours, on le répète, à la fin de l'émission, Maryse Jacquet met toutes les informations sur europe1.fr.
0: Oh, elle est formidable.
1: Elle est toujours là, fidèle au poste. Elle est là.
0: Elle est bronzée.
1: Bonne mine. Tout comme Christophe Pierrot, juste à côté aussi.
0: Ah oui, il a bronzé toute l'année, Christophe, il est au balcon. Bon, allez, dans un instant sur Europe 1, on va vous proposer d'embarquer à bord du train des mouettes. Pourquoi des mouettes? Bonne question, je la poserai tout à l'heure. C'est en Charente-Maritime. Alors, le train des mouettes est légèrement plus âgé que moi, il a 150 ans, et il circule entre Royan et l'île d'Oléron.
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0: En voiture, mesdames, messieurs, fermez les portières. Le train pour Royan, voie 4, va partir, comme on dit, à la SNCF. À propos de train, donc, voici un voyage du souvenir que l'on vous propose maintenant à bord d'un train d'époque, Gavitch.
1: Exactement, c'est beau ça, un voyage du souvenir. Ce train, il circule, William, du côté de la façade atlantique, vous l'avez dit, entre Royan, comme vous l'avez dit tout à l'heure, et l'île d'Oléron. La ligne, elle a été ouverte il y a 150 ans, c'est vous dire si ce train connaît bien le coin.
0: Oui, parfait. Pour en savoir un peu plus, justement, nous sommes en ligne avec Pierre Verger, du train des Mouettes. Bonjour, bonjour Pierre.
13: Bonjour William.
1: Bonjour.
0: Alors, d'abord, l'histoire de la ligne, parce que en quelle année a-t-elle été créée, très précisément? Et alors, à l'époque, quelle était son utilité?
13: Alors, la ligne a été créée en 1876.
0: Oula.
13: Donc, il faut monter dans la machine à remonter le temps,
0: oui,
13: et s'imaginer en 1876 ce qu'étaient les campagnes et les transports.
0: Oula.
13: À l'époque, c'était des chevaux avec des charrettes, des diligences, des choses comme ça.
0: Oui.
13: Ce qui fait que les gens et les marchandises ne pouvaient pas aller très loin ou pas dans de bonnes conditions.
0: Mmh.
13: Donc la ligne, quand elle est arrivée en 1876, elle a permis le transport des huîtres, le fleuron de la région, les huîtres marines environ, de les expédier un petit peu partout. Et puis ça a permis au sel de se développer, ça a permis au bois de mine du forêt de la Coubre d'aller jusque dans l'est de la France, ça a permis au vinaigre de se développer, la résine qui était issue des pins, et bien sûr l'arrivée des ce qu'on appelle chez nous les bénassoutes, qui sont les baigneurs du mois d'août.
0: Mais comment vous les appelez, pardon?
13: Les Benassout.
0: Benassout,
1: les baigneurs. Baigneurs d'août.
13: Les baigneurs du mois d'août.
0: Ah oui, ben, Sarah.
2: Oui, justement, ces petites lignes rurales comme celle-ci, elles ont toutes disparu à un moment. Comment celle-là, elle a pu résister ou plutôt comment elle a ressuscité et grâce à qui?
13: Alors, toutes les petites lignes, effectivement, ont disparu dans les années 50. Hein, c'était avec le développement du camion.
2: Ouais.
13: Nous, cette ligne, il y a eu un alignement des étoiles. C'est-à-dire que la ligne a fermé en 1981. Et puis de là, il y a des amateurs de trains qui se sont dit « Tiens, ça serait peut-être bien de sauver du vieux matériel, de faire un train touristique et historique. » Et grâce à ça, elle a repris vie en 1984. Hein, et pour arriver jusqu'à nos jours avec un développement touristique assez important sur le territoire.
0: D'accord. Gavins ?
1: Oui, et ce train des mouettes, il faut parler aussi du matériel. C'est un train tracté par des locomotives qui ont été réhabilitées, ça on l'a compris, mais elles sont bien d'époque. Vous ne les avez pas, reconstituées ?
13: Non, non.
0: C'est des locomotives à quoi ? Elles fonctionnent comment ?
13: C'est des vraies locomotives que l'on a sauvées de chez des ferrailleurs, que l'on a restaurées avec des dizaines de milliers d'heures de travail. Elles fonctionnent au charbon et on dispose de la plus vieille locomotive à vapeur de France en fonctionnement à voie normale. La voie normale, c'est la largeur des voies SNCF. Hein. Elle date de 1891 et son nom, c'est Progrès, pour vous dire qu'à la fin du 19e, quand le chemin de fer arrivait, c'était le Progrès.
0: Sarah, questions en une, allez.
2: Oui, les voitures sont les mêmes qu'il y a 50 ans, elles sont petites, toutes rouges toujours?
13: Alors on a toujours des voitures rouges qui sont des baladeuses, et puis on a des voitures du début du XXe siècle que l'on a restaurées, qui arrivaient de la mine de Petite-Rosselle à Forbach, et c'était des voitures qui étaient, alors désolé pour l'accent s'il y a des Alsaciens dans le coin, c'était le train du Gauzug, en fait, qui transportait les mineurs jusqu'à la mine, et on a réussi à sauver de ces voitures-là que l'on a restaurées.
2: Deuxième question. Et ça s'appelle toujours train des mouettes?
13: Ça s'appelle toujours train des mouettes parce que l'infrastructure a été en 2000 rachetée par le département de la Charente-Maritime et la mouette verte et la mouette bleue sont les emblèmes du département de la Charente-Maritime, d'où le train des mouettes.
0: Et voilà, la ligne fait à peu près une vingtaine de kilomètres. Alors on va d'où à où exactement et est-ce qu'on s'arrête parfois pour mieux profiter de ce qu'on traverse?
13: Alors la ligne part de Saujon. Et elle va jusqu'à La Tremblade, elle fait un petit peu moins de 21 kilomètres.
0: Ouais.
13: On va desservir le village de Mornac, on s'arrête à Mornac-sur-Seude, qui est un des plus beaux villages de France, qui est classé de pierre et d'eau, c'est un classement de Charente-Maritime. C'est un village qui a beaucoup de monuments classés monuments historiques, où il fait bon se promener, déambuler, voir les artisans, c'est très très agréable.
0: Mais c'est prévu ça, on fait une halte, tout le monde descend, on va visiter, on remonte.
13: Alors, le principe du train, nous, on circule toute la journée, les gens s'arrêtent dans la gare où ils veulent, ils remontent dans le train qu'ils veulent, le billet est valable la journée, ce qui est beaucoup plus simple pour prévoir son voyage.
0: Ah,
13: et puis,
0: bon, d'accord.
13: Et puis voilà.
0: Bon, ok. Quelle est la durée du trajet en tout quand on le fait au petit trot, si j'ose dire?
13: Alors, il faut une petite heure et demie pour faire de Saujon à La Tremblade, donc aller et retour 3 heures.
1: 20 kilomètres en une heure et demie, c'est pas mal.
0: Ouais.
2: Vous savez comment sont appelés les habitants de Mornac?
0: Mornachais.
2: Mornasson. Et Mornasson.
0: Oui.
13: C'est ça.
1: Et pour aller à Mornac ou ailleurs, Pierre, si on a beaucoup aimé la région, ce qui est bien, c'est qu'on peut continuer la balade parce que vous avez prévu des vélos, c'est ça?
13: Oui, on a une formule train plus vélo. Donc les gens arrivent avec leur vélo, montent dans le train, on transporte les vélos gratuitement. Ils descendent à Mornac, de là ils vont être pris en charge par un guide de l'office de tourisme communautaire et ils vont visiter le marais. Donc le marais, c'est les anciens marais salants qui ont été après transformés en marais à poissons et qui sont devenus des clairs ostréicoles où on affine l'huître marraine Oléron. Donc il y a une visite guidée qui dure à peu près 2 heures. Donc les gens descendent à Mornac, ils vont remonter à la gare de Chaillivette après une balade guidée qui est sublime.
1: Et on peut goûter l'éclade. Est-ce que vous pouvez nous rappeler ce que c'est que l'éclade?
13: Alors l'éclade, c'est une façon de cuire les moules. On prend une planche, on met, pour les puristes, une boule de vase au milieu, et nous, maintenant, on met des clous, et on installe les moules la tête en haut.
0: Des clous?
13: Oui, des clous pour tenir les moules verticales. Les moules, on les installe la tête en haut. On fait tout un rond avec les moules comme ça. Par-dessus, on met à peu près 30 cm d'aiguille de pin. On allume, L'aiguille de pin va brûler. Après, il faut un calendrier des postes. C'est indispensable pour faire du vent et enlever les braises. De là, on...
0: Le calendrier de l'année, de préférence. Hein.
13: De préférence. Alors ensuite, il ne faut pas s'abîmer en blanc parce que les moules, on les mange avec les mains. Oui. Plein de suie et tout ça. Et ça se mange avec un petit pain, un bout de pain avec du beurre, demi-sel bien sûr, du beurre de surgère, charente-maritime.
1: Stop.
13: Et avec un petit vin blanc.
0: Il faudrait dire à nos auditeurs et auditrices, regardez si vous avez un téléphone. Comment c'est fait une éclate? C'est bien rangé les moules à le coup des clous et les petites
1: les petites aiguilles de pain par-dessus. En fait, c'est
0: très joli. On dirait un gâteau.
13: Oui, tout à fait.
1: Ça donne un goût supplémentaire à.
13: Oui, ça donne un petit goût de résine à la moule et c'est vraiment délicieux. C'est génial.
1: L'éclat.
0: Merci Pierre Verger pour ce train des moines qui témoigne de l'histoire. C'est pas simplement l'entrain, c'est de l'histoire d'une partie de la Charente-Maritime. Merci aussi à tous les bénévoles et à vous-même qui l'ont maintenu en activité. Au revoir, bonne fin de journée.
13: Merci beaucoup.
2: Au revoir, merci.
13: À bientôt, Charente-Maritime.
0: Au revoir. Un petit rappel, Gavin.
1: Bien sûr, ça se passe à l'île de Léron, à Saujon précisément. Le billet aller-retour en train-vapeur commence à 16 euros pour un adulte et le train circule jusqu'à la fin septembre. Donc profitez-en. Notez d'ailleurs que le train des mouettes s'ouvre également à la gastronomie avec son train-restaurant, le Seudre Océan Express, un train inspiré du célèbre Orient Express. À bord, vous allez pouvoir revivre le temps d'un repas raffiné, le mythe des voyages ferroviaires. Tout ça sur Seudre Océan Express et sur europe1.fr, bien entendu.
0: Très très bien, merci beaucoup. Dans un instant, sur Europe 1, une balade sémantique où vous allez découvrir l'origine exacte de la charmante expression gentiment désuète qui est assez peu employée, à mon avis, lors de manifs en faveur du PSG. C'est un exemple, hein, voilà. L'expression, c'est « compter fleurette ». Vous voyez les mecs avec les poubelles brûlées, « compter fleurette ». À tout de suite.
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0: Tout à l'heure, nous vous emmènerons dans un lieu qui dispose d'un patrimoine unique en France. C'est le musée de la figurine de Compiègne. Mais tout de suite, avec Sarah Doraghi, la balade sémantique. Et oui, ça existe encore dans cette émission. Et comment?
2: Heureux.
0: Oui, avec une expression. Alors, c'est une expression plutôt populaire, mais de moins en moins employée. Et pour cause, vous allez comprendre, Sarah.
2: Oui, écoutez, sous sa forme originelle, c'est vrai, je vais vous donner un exemple. On dit assez peu, hein, dans nos conversations entre filles, j'ai rencontré un mec super, il m'a compté fleurette. J'ai bien aimé. Non, on dit pas ça. Aujourd'hui, on dirait plus, il a tenté un move, j'ai validé. Voilà.
0: Ah, c'est ça?
2: Ouais. Oui, il a tenté un move, j'ai validé. Ouais.
0: Un move?
2: Ouais.
0: Ah ouais.
2: Et on dit aussi, ça dit whack. Ça veut dire, ça dit quoi? Alors raconte, tu vois.
0: Ah oui,
2: ça dit whack, ouais. Bah, comment écoute, ça s'est passé? Il a tenté un move, j'ai validé, quoi. Et ouais.
0: Oui, c'est moins doux.
2: Oui, c'est moins doux. Bon.
0: N'empêche que l'expression comté fleurette, elle a bel et bien existé, mais ça remonte à quand?
2: Elle est apparue en fait au XVIIe siècle, à l'époque des rois Louis, le numéro 14, le numéro 15. L'expression est donc composée de deux mots, comté, qui signifie raconter, et fleurette, qui est le diminutif de fleur.
0: Oui, bon, à l'origine, vous avez raison, c'est plutôt mignon, hein, c'est-à-dire on dit des choses aimables à quelqu'un.
2: Non, à l'époque, c'était pas très flatteur, je vais vous dire, William. Non. C'était même une façon de raconter des choses sans importance, des bagatelles, voire des balivernes.
0: Ah oui, d'accord.
2: D'après les dictionnaires historiques, ouais, j'adore. D'après les dictionnaires historiques, l'expression évoquait même une forme de sentiment plutôt mièvre.
0: D'accord, mais elle a évolué.
2: Oui, grâce à la qualité poétique de certaines images qui accompagnent l'expression, elle est passée de paroles un peu gnangnan à des paroles galantes. Alors, voilà. On n'était pas loin du poème, hein, on veut séduire. Quand on compte fleurette, permettez-moi de vous signaler que la langue française du XVIIe siècle avait même créé le verbe flirter. Ça vous dit quelque chose qui existe toujours? Et donc, ce mot est devenu officiel.
0: Stop là, attendez, parce que je vois ce que vous voulez dire. Parce qu'il y a un autre mot qui désigne à peu près la même chose, c'est le verbe flirter.
2: Oui, mais là, nous, c'était fleureter.
1: Ah, ça ne s'écrit pas pareil, mais presque.
2: F-L-E-R-E-T-E-R. Et évidemment, les Anglais nous ont piqué pour faire flirt.
0: Oui.
2: Compter fleurette ou flirter, c'est offrir à l'être choisi un bouquet de mots, comme on offrirait un bouquet de fleurs, pour témoigner de son désir. C'est quand même plus gentil qu'essayer un mauvais validé. Quoi.
0: C'est bien, Sarah. Vous êtes extrêmement convaincante quand vous parlez d'amour. Aussi. À tout à l'heure pour la balade culturelle qui se passera au musée Ingres Bourdel et ça sera à Montauban.
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0: Pour la balade du patrimoine, maintenant direction les Hauts-de-France, à Compiègne précisément, où vous allez pouvoir découvrir un musée dont on ignore parfois l'existence, Gavin.
1: Oui, exactement, William. C'est pour ça que nous allons proposer aux auditeurs d'Europe 1 de le visiter. Il s'agit du musée de la figurine. On en parle parce qu'il vient de rouvrir. C'est un lieu patrimonial et dans le genre, c'est le seul en France.
0: Pour en savoir plus, nous sommes en ligne avec Delphine Jeannot, qui est la directrice des musées de Compiègne. Bonjour, madame la directrice. Bonjour, Delphine.
5: Bonjour.
0: Alors, d'abord, une question toute simple. Qu'est-ce qu'on appelle une figurine ?
5: Alors, une figurine, tout simplement, hein, c'est la représentation en trois dimensions d'un être vivant. Alors, cet être vivant, il peut être un être humain, un animal,
0: Oui. Il
5: peut être réel ou imaginaire. Le tout, c'est qu'il ne doit pas dépasser 25 cm de hauteur.
0: Ah, ça, je ne savais pas qu'il y avait de loi.
5: Voilà.
0: Oui, on peut faire à cheval des animaux, on peut faire des cavaliers, mais alors ça dépasse. Ah non, il ne faut pas que ça dépasse trop quand même.
1: 26 cm,
5: c'est pas possible.
0: Ah oui. Qu'est-ce qui a changé dans ce nouveau musée par rapport à l'ancien musée de la figurine ?
5: Alors, beaucoup de choses ont changé. En fait, dans l'ancien musée, on avait la figurine qui servait d'illustration. Elle était vraiment présentée comme l'illustration de scènes historiques ou de scènes du quotidien.
0: Oui.
5: Aujourd'hui, le nouveau musée remet la figurine vraiment au centre du propos. Et l'humain. Parce que la figurine, c'est quoi ? Ça parle de nous, en fait. Ça parle de nous qui nous représentons, pourquoi on se représente. Ça parle des cultures, ça parle de l'évolution des modes vestimentaires, etc.
0: Ah oui, ça raconte parfois une profession ou une population, un groupe de gens, une institution, je pense à l'armée d'ailleurs par exemple, il y a des collectionneurs de figurines de soldats, etc. Oui.
5: Oui, exactement. Alors, pas uniquement l'armée, mais effectivement, les figurines vont montrer l'évolution, notamment des uniformes militaires au cours des siècles, des représentations très poussées de scènes de bataille, mais on a aussi des collections qui représentent les métiers de la Belle Époque, par exemple. On a des boîtes dioramas de la marque Pixie qui ont été réalisées par Alexis Poliakov dans les années 1980, où là, on a les petits métiers de Paris à la Belle Époque.
0: Sarah.
2: Oui, les premières figurines que vous avez remontent à quelle époque ? Parce que ça a presque toujours existé, non ?
5: Toujours. Toujours, en fait, depuis que l'homme existe, hein, depuis on peut remonter à la préhistoire, à des milliers d'années, on a des représentations. D'ailleurs, au musée de la figurine, on a un fac-similé de la dame de Villers-Carbonnel. C'est une figure féminine néolithique qui a été sculptée dans la terre et qui a été retrouvée lors de fouilles archéologiques dans la Somme. Et donc, elle date du néolithique. Elle mesure 21 cm de hauteur et on a une des plus anciennes représentations collection, une des plus anciennes figurines humaines.
1: C'est fou. Ouais, votre collection, c'est l'une des plus importantes d'Europe. Combien vous avez de pièces? Et en général, elles sont faites en quoi? En quelle matière? Et donc, en dessous des 25 cm?
5: Oui, c'est ça, c'est toujours la règle. Alors, le musée conserve sur son inventaire plus de 155 000 pièces, hein, c'est énorme. On en expose à peu près un tiers, à peu près 53 000, 55 000.
0: Et le reste, vous mettez ça en stock et puis vous faites un roulement.
5: En réserve, on peut faire des roulements. Après, tout n'est pas non plus intéressant à montrer. Tout n'est pas dans un état de conservation le permettant. Mais en tout cas, effectivement, ce que nous montrons, c'est ce qu'il y a de plus intéressant, évidemment. Et au niveau des matériaux, c'est très, très varié. Vous allez avoir des figures en terre cuite, en bois, en os, en cire, en métal, en porcelaine, en plastique, en carton. On a même une figurine. Bon, celle-là, elle est dans les réserves parce qu'elle est en mauvais état, en mie de pain. On a vraiment des matériaux aussi très insolites.
0: Mais elle est solide, en mie de pain ?
5: Non, elle est un peu c'est un peu du pain rassis aujourd'hui. Elle n'est pas très jolie. Elle n'est pas très jolie.
2: Vous parlez de pain rassis, mais il y a des figurines d'objets ?
0: Ah oui, objets.
5: Alors, les figurines d'objets, on n'est pas dans la figurine, parce que la figurine, c'est vraiment la représentation d'un être vivant. D'accord. C'est ça ce qu'on appelle la figurine. Mais par contre, dans les dioramas, c'est des ensembles de figurines qui représentent une scène, hein, c'est ça qu'on appelle un diorama. On va trouver des éléments de décor, donc effectivement des objets miniatures, des arbres, etc. Donc là, bien sûr, on a aussi, mais ça sert d'éléments de décor, et c'est à distinguer de la figurine, on a des objets miniatures.
2: Parce que l'origine du mot figure, c'est figura, qui veut dire contour, la manière dont on dessine un objet, en fait. Et puis après,
0: ou un personnage.
2: Oui. Mais l'objet fait partie des figures qui aurait pu être figurine.
0: Ben non, elles sont...
2: Ça ne s'appelle pas. La figurine, c'est les figures, c'est humain, d'accord.
5: Voilà. Ah. Non, on est dans des représentations de décors miniatures, mais là, la figurine, c'est vraiment, ce qu'on exploite, la définition des personnages.
0: Très
5: tout
0: bien.
5: À fait.
0: Merci. Est-ce que c'est clair, Sarah? C'est
2: beaucoup
0: non.
2: Beaucoup plus clair.
0: Non.
2: Alors c'est là, non. C'est limpide.
0: Comment avez-vous maintenant organisé le parcours de la visite? Parce que vous avez tellement de centaines de pièces. C'est chronologique? C'est donc historique ou alors c'est par genre?
5: Alors ça a été tout un questionnement, tout un travail d'organiser ces collections, effectivement, qui sont très disparates.
0: Ben oui.
5: On n'a pas vraiment présenté ça d'une manière purement chronologique. On a privilégié vraiment une approche thématique. Ah. Une approche qui va permettre aux visiteurs aussi de vivre vraiment une expérience de visite, vous voyez, de se sentir, d'avoir l'impression de perdre ses repères. On a un sas où on a l'impression de rapetisser à la taille d'une figurine et d'arriver là à visiter à hauteur de ces mondes miniatures.
0: J'ai une question qui me vient tout d'un coup, parce que j'ai vu ça dans une vitrine, c'était donc une collection des figurines des soldats de Napoléon, donc il y avait quasiment toute l'armée napoléonienne, et je me suis dit, puisqu'ils le vendaient, combien ça vaut une petite figurine, pas le personnage de Napoléon, quoique, mais un cavalier à cheval qui faisait partie de l'armée napoléonienne, ça se vend encore aujourd'hui? Si oui, combien? Ça dépend peut-être de l'époque de la fabrication, non?
5: Oui, tout à fait. Il y a des figurines très anciennes et donc très qui sont très précieuses, enfin qui valent énormément d'argent.
0: Ah, oui.
5: Des objets de collection qui sont plus forcément commercialisés.
0: Ah.
5: Et puis après, il y a des grandes marques comme CBG Mignot, comme Pixie, qui continuent de vendre des figurines.
0: D'accord.
5: Et donc ça peut se trouver aux alentours à partir de 30 euros. Et après, j'allais dire, il y a presque plus de limites.
0: Dernière question, Gabi.
1: On peut en acheter sur place ou pas au musée de la figurine?
5: Oui, bien sûr. Il y a une boutique. Alors, on ne vend pas nos collections au musée de France, mais il y a des collections souvenirs, des reproductions, effectivement,
0: d'accord,
5: qui sont disponibles dans la boutique, bien sûr.
0: D'accord. Ça coûte pas cher?
5: Il y a de tous les prix, les prix.
0: Et c'est bien, Delphine, elle ne dira pas le prix. Hein. Merci beaucoup, madame la directrice. Merci, Delphine Janot, pour la visite. Je rappelle qu'il s'agit du musée de la figurine de Compiègne. C'est un lieu, on disait unique, mais on le redit, qui vient de rouvrir ses portes. Voilà. Au revoir. Merci beaucoup, Delphine. Bonne fin de journée.
5: Merci à vous. Au revoir.
0: D'autres infos?
1: C'est une visite assez passionnante pour les enfants et pour les adultes.
0: Et
1: j'en connais autour de cette table. Toutes les informations sont à trouver sur musée.com. compiègne.fr et comme toujours sur europe1.fr également.
0: Alors, il faut rester dans la région, si vous avez un petit peu de temps, ouais. Hôtel, un resto.
1: Ah, j'ai un resto. Allez. À Compiègne, ça s'appelle Rhizome, chez Rhizome. C'est un menu locavore, c'est-à-dire que tout vient du coin. C'est une culture raisonnée avec des herbes qui s'invitent dans les desserts comme le sorbet à la rhubarbe, biscuit noisette, crémeux à l'aspérule odorante. J'aurais jamais pu dire ça un jour de ma vie. Dans ma vie. À partir de 35 euros, le menu. Ouais, crémeux à l'aspérule odorante. Je vous laisse goûter, William, vous nous direz.
0: Avec plaisir, mais je ne partagerai pas.
1: D'accord.
0: Dans un instant sur Europe 1, la balade culturelle. Enfin. Tant demandée par les admirateurs de Sarah Doraghi. Direction Montauban. Pour savoir un petit peu plus sur un certain Jean Auguste Dominique Ingres. Ingres, ça doit vous dire quelque chose. Et il avait un goût particulier, ça on ne le sait pas, pour la mode. Souvent, ce goût, souvent présent dans ses célèbres peintures et notamment portraits.
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0: Vous êtes toujours dans Balade en France sur Europe 1, juste avant la balade culturelle. Je vous laisse en compagnie de Santa pour Recommence-moi.

0: C'était Santa, ça s'appelait et ça s'appelle Recommence-moi.
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0: Ah oui, toutes les cultures. Et justement, pour cette balade maintenant, vous allez peut-être découvrir le musée Ingres-Bourdelle de Montauban. Ingres, ben c'est comme Jean-Auguste Ingres, célèbre peintre du 19e. Il est né à Montauban, important, et auteur de portraits qui ont fait une partie de sa renommée européenne mondiale, quoi, Sarah.
3: Oui, William, et c'est au musée donc Ingres-Bourdelle, dans la ville de naissance, hein, je le rappelle, du peintre à Montauban, qu'il est question de son œuvre, mais surtout de son goût pour la mode, figurez-vous.
0: Alors, juste une précision. Le musée s'appelle Ingres-Bourdelle. On a associé le nom du sculpteur Bourdelle à celui d'Ingres, parce qu'ils sont tous les deux nés à Montauban. Alors maintenant, Sarah, pourquoi ce thème de l'expo Ingres et la mode? Alors, c'est vrai, on connaît Ingres, bien sûr, pour ses grands portraits et ses peintures qui relatent les visages de personnages célèbres. Mais alors, Ingres et la mode?
3: Eh oui, parce que déjà, ses contemporains avaient remarqué dans ses tableaux l'extrême précision qu'il accordait aux vêtements et donc à la mode. Alors, ça paraît bizarre, hein, mais c'était le cas et ça n'avait pas échappé à ses potes. Alors,
0: enfin, Théophile Gautier... Et ses ennemis aussi.
3: Et ses ennemis aussi. Théophile Gautier, l'écrivain et critique d'art, disait de lui d'ailleurs, avec une certaine ironie, vous avez raison, qu'il mettait son grand goût au service du journal des modes.
0: C'est assez méprisant,
3: oui,
0: ça.
3: Oui, un peu piquant.
0: Allez, pour en savoir plus, nous sommes en ligne avec Florence Viguier-Dutheil, qui est conservatrice en chef du patrimoine, mais aussi directrice du musée Ingres-Bourdelle. Et ça nous arrange, elle est co-commissaire de l'exposition. Madame la directrice, Madame Toussaint, bonjour Florence.
3: Bonjour.
4: Bonjour.
0: Cette idée de traiter le goût de Ingres pour la mode vous est venue en regardant les tableaux, simplement, si j'ose dire, où effectivement la mode est très présente. Je suppose que c'est ça.
4: Alors, c'est à la fois une évidence, vous l'avez dit, parce que on voit quand même qu'il témoigne, il a une soixantaine d'années d'activité de peintre et que tout au long de ses premiers portraits jusqu'à la fin de sa vie, il témoigne de ce qui se passe devant ses yeux comme changement de la mode. Mais aussi, c'est vrai que moi, personnellement, j'ai eu l'idée de cette exposition devant un tableau, un portrait particulier qui se trouve au musée des Beaux-Arts de Nantes, qui est le portrait de Madame de Senones, une splendide jeune femme en robe rouge et qui porte toujours d'ailleurs 13 bagues à ses doigts, c'est-à-dire plus que de ses doigts, et à cette époque-là, c'est assez étonnant, je trouvais ça fascinant, elle a 8 colliers, enfin, une telle coquetterie, je trouvais que ça méritait d'être investigué.
0: Ça n'avait pas échappé à un... Je me suis demandé à un moment donné si je choisissais pas ses portraits parce qu'elles étaient justement très élégantes.
4: Alors, oui, mais on a des tas de témoignages écrits d'Ingres où il leur demande de porter telle robe.
0: Ah oui, oui, d'accord.
4: Donc il influe lui aussi le choix des vêtements de ses modèles.
0: Bien sûr, Sarah.
3: Oui, j'imagine que les portraitistes de l'époque ne dessinaient pas que des gens nus, donc eux aussi ils dessinaient des vêtements. Qu'est-ce qui distingue sa manière de peindre les vêtements de celle des autres portraitistes?
4: Alors, plusieurs choses. D'abord, un incroyable talent qui n'est pas forcément partagé par tout le monde. Mais derrière tout ça, Ingres, c'est un peintre qui a mis du temps à être complètement reconnu parce que il transformait ce qu'il avait sous les yeux. Il n'hésitait pas à déformer. Vous parliez des nus. Il y a certains nus qui ont été l'objet de moqueries à cause d'os trop longs, de bras invraisemblables. Eh bien, il fait un peu la même chose avec les vêtements qu'il a à représenter.
0: Quand on voyait les tableaux de Ingres à l'époque, ces fameux portraits, et des portraits donc, où ce qui était important, c'est pas simplement le visage, mais c'est tout le reste, donc les vêtements. Est-ce qu'à tous les coups, on disait, oh ben ça c'est signé Ingres, à tous les coups. On reconnaissait sa patte, quoi.
4: Oui. À cause de cette qualité dont je parlais, et puis parce que s'y mêler désir de la perfection et de la beauté idéale avec présence des imperfections, c'est-à-dire ce qui se trouve dans la réalité, dans la vie humaine qu'il a à dépeindre.
5: Florence, est-ce que c'est vrai qu'il dessinait lui-même les vêtements de ses modèles? Est-ce qu'on peut dire d'une certaine manière qu'il était en quelque sorte couturier?
4: Alors oui, à plus d'un titre, effectivement, on le sait parce que il pouvait se faire aider par ses élèves pour des éléments de décor, le paysage, mais il se réservait toujours la représentation de la figure humaine, oui. Le visage et le vêtement.
5: Ah ouais.
4: Je sais plus, pardon, quelle est la suite de votre question.
5: Bah, est-ce qu'on pouvait dire en quelque sorte qu'il était couturier à sa manière?
4: L'autre élément, il n'est pas couturier, mais il a une connaissance presque innée du métier de tailleur, puisqu'il s'est représenté un empiècement avec tous ces mystères de fabrication. Et il se trouve qu'il était le petit-fils d'un maître tailleur du côté paternel,
0: et pas seulement ça,
4: du côté maternel d'un maître perruquier. Donc il est tombé dedans comme quand il était petit, comme Obélix dans la potion magique.
3: Ah oui, c'est ça.
5: Et vous n'avez pas envie de reproduire certaines des robes sur les tableaux? Est-ce que c'est possible de le faire? Est-ce que ça a déjà été fait? Non.
4: Alors justement, là aussi, vous êtes bien informés parce que c'est ce qu'on va faire avec l'un de ses plus extraordinaires portraits, qui est le portrait de Madame Moitessier, qui se trouve à Londres et que nous n'avons pas pu emprunter malheureusement. Donc on a décidé de faire exister cette robe d'une autre façon, en la recréant, en confiant à un expert de la mode du 19e qui s'appelle Sébastien Bassot la délicate tâche de recréer aujourd'hui
3: la
4: robe
3: idée.
4: En refaisant le tissu à l'identique.
5: C'est super.
3: Et il paraît que quand on regarde l'ensemble de ses œuvres, son goût pour la mode est évidemment vraiment très clair. Est-ce que ça nous permet d'assister en quelque sorte à un défilé de mode comme ça du 19e siècle, avec même la façon dont cette mode a évolué au fil des années?
4: Tout à fait, puisque en fait, il commence ses premiers portraits, c'est 1805, et le dernier, c'est 1859. Donc, vous voyez, il y a plus de 50 ans de mode qui défile sous nos yeux, y compris la mode des accessoires, c'est-à-dire les bijoux. Je parlais des 8
3: des bagues,
4: 13 bagues de Madame de Senone, et il témoigne de la mise en place de tout un nouveau commerce autour de la mode qui se met en place au 19e siècle.
5: Oui, il paraît aussi que dans certains de ces tableaux, Ingres s'est intéressé à l'apparition des grands magasins, par exemple le Bon Marché en 1852, ce qui était pour l'époque une révolution, de vendre des vêtements ailleurs qu'en boutique. Ça, c'était révolutionnaire. Ça n'avait pas échappé à Ingres, ce nouveau mouvement, cette nouvelle façon de consommer.
4: Non, bien sûr, et c'est d'où l'abondance de ces accessoires et ou ces pièces de vêtements dans ces tableaux qui sont accessibles, parce que c'est ça qu'apportent ces grands magasins, c'est l'accessibilité facilitée à la mode par l'ensemble de la bourgeoisie, alors qu'avant, pour être à la mode, il fallait être Marie-Antoinette ou une grande princesse avec beaucoup de moyens, des tailleurs particuliers, des couturiers, des modistes, tandis que là, le prêt-à-porter permet à une mode d'exister, de se diffuser.
0: Alors, une petite précision supplémentaire, parce que vous avez parlé de son grand-père, mais il faut peut-être préciser que Madame Ingres, qui s'appelait d'ailleurs Madeleine Chapelle, a été modiste. Est-ce qu'on sait si elle avait joué un rôle dans le goût pour la mode de son mari, ou alors c'est l'inverse, c'est parce que lui il aimait tellement la mode que du coup il a épousé une modiste. Alors, amenez-moi une modiste. Ah, elle est belle, je l'épouse.
4: Oui, ben non, c'est plutôt dans l'autre sens.
0: Ah bon?
4: En fait, voilà, elle est modiste, lui il est peut-être. Ça n'a jamais été dit, mais on le suppose que ses grands-parents perruquiers tailleurs ont pu lui donner un certain attrait.
0: D'accord.
4: Pour ce genre de métier. Et elle, finalement, va remplir son quotidien d'intérêt pour les chapeaux, l'ornementation des chapeaux, qu'elle avait très beau d'ailleurs et qu'il a représenté une dizaine de fois dans des dessins.
0: C'est incroyable,
4: ou des tableaux.
0: Hein. Il aurait pu ouvrir boutique, hein, cet homme-là.
5: Et Florence, est-ce qu'on sait s'il était élégant lui-même, Ingres?
4: Alors, ça, c'est le paradoxe. Il disait que s'habiller était pour lui un effort comparable à des travaux d'Hercule. Ça voulait dire que c'était quelque chose d'un peu pénible.
5: Ah, c'était
4: quelque chose qui ne l'intéressait pas. Il confiait ça à sa femme, qui lui achetait redingotes, manteaux, bonnets de nuit, tout, son linge, des chemises. Elle s'occupait de tout, bon, comme souvent au 19e siècle d'ailleurs, mais lui marquait très peu d'intérêt pour l'habillement.
0: Sarah, une dernière question.
3: Oui, je signale simplement, non, c'est pas une question.
0: Ah bon.
3: Je signale simplement une dernière partie dans cette exposition qui est consacrée à notre époque, avec des créateurs de notre époque, comme Jean-Charles de Castelbajac ou Feu Issey-Miyake, qui disaient eux-mêmes s'être inspirés de l'œuvre d'un.
0: Incroyable.
4: Tout à fait. L'exposition se conclura par un chapitre que nous appelons Inspiration Ingres et qui montre la façon dont son travail a pu influencer des créateurs contemporains. Il y a Castelbajac et Miyake, mais il y a aussi Saint-Laurent qui avait en plus une collection personnelle d'œuvres d'Ingres et plusieurs autres, mais enfin on s'est un peu limité. le cas de Castelbajac est très intéressant parce que il fait de l'Ingres sans s'en rendre compte.
0: Oui, mais Castelbajac, il est tout terrain, il fait plein de choses très différentes, ça m'étonne pas, beaucoup de talent. Merci beaucoup Florence Viguier Dutheil pour cette présentation.
3: Merci.
0: Je vous souhaite une bonne fin de journée.
5: Merci beaucoup.
0: Au revoir.
4: Merci, au revoir. Merci.
3: Au revoir.
0: Sarah, vous nous rappelez quelques informations
3: avec plaisir.
0: Utiles.
3: Oui, bien sûr, William. En collaboration exceptionnelle, écoutez bien, avec le musée du Louvre et le musée des arts décoratifs, l'exposition Ingres et la mode est présentée au musée Ingres-Bourdel de Montauban jusqu'au 8 novembre 2026. Toutes les informations à retrouver sur notre site europe1.fr.
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0: Merci de nous avoir écoutés à votre retour de vacances. Si vous n'en avez pas pris, eh ben, je vous souhaite de très bonnes prochaines vacances. Merci à Gavis Clément-Terruise, à Sarah Doraghi pour les balades du jour. Merci également à Maryse Jacquet, à Christophe Pierrot et à Sarah Burle de nous avoir permis de vous présenter toutes ces balades. 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Eh bien, ça y est, c'est parti pour une nouvelle saison. Passez un bon week-end, une bonne semaine, et on se retrouve la semaine prochaine, le samedi, je le rappelle, à 17h sur Europe 1. Et puis, dans un instant, Europe 1 Soir, présenté par Hélène Rouet.
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3: Bonsoir à tous, vous êtes sur Europe 1, mais j'aimerais vous parler ce soir de Radio France. À France Inter, il y a des lignes rouges à géométrie très variable. Le crime du journaliste Charles Sapin, avoir écrit au Figaro, au Point et aujourd'hui à Valeurs Actuelles. Un édito le dimanche et c'est branle-bas de combat syndical. Curieuse pudeur quand le Nouvel Obs, l'Express ou Alternative Économique sont sur l'antenne sans que personne n'y trouve rien à redire. Le pluralisme apparemment ne vaut que dans un sens. Quant à la commission d'enquête à l'ombre sur l'impartialité de l'audiovisuel public, elle n'a visiblement rien appris à France Inter et encore moins à ses syndicats. Rappelons une évidence, ce n'est pas aux syndicats de dicter la ligne éditoriale de leur direction. Et puis rappelons surtout que ce service public prétendument impartial coûte chaque année 4 milliards d'euros aux Français, qui mériterait franchement un peu plus d'honnêteté intellectuelle en retour. Bienvenue dans Europe 1 soir, je suis ravie de vous retrouver. Nous sommes ensemble pour 2 heures d'infos et de décryptage. Il est 18h.
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3: Au sommaire de ce journal, la rentrée politique bat son plein. Le week-end est chargé pour tous les partis. Jordan Bardella était ce matin à la foire de Châlons en Champagne. Le patron du Rassemblement National s'est réjoui à entrer en campagne. Il accuse au passage la gauche de jouer avec la paix civile. Inquiétude du côté des entreprises. Le patron de Total Energy s'alarme, lui, du climat politique et économique en France. Il met en garde contre une nouvelle taxe sur les profits du groupe tout en permettant de maintenir les prix à la pompe. Le pétrole, justement, au cœur de l'actualité mondiale. Donald Trump promet une baisse des prix aux États-Unis après avoir signé, dit-il, un accord historique avec le Venezuela. Dernière ligne droite avant la rentrée des classes. 11 millions d'élèves retrouveront le chemin de l'école mardi avec plus de 850 000 professeurs pour les accueillir. Direction les magasins pour les fournitures avec une affluence déjà bien réelle ce week-end. La tendance météo, c'est avec Estelle Lafond. Bonsoir Estelle.
4: Bonsoir Hélène. La météo est un peu similaire demain à celle d'aujourd'hui. Toujours du soleil dans le sud et une bonne moitié nord sous un ciel instable. Détail de la carte en fin de journal.
3: Et puis mes invités dans Europe 1 soir à 18h15, j'aurai le plaisir de recevoir Inès de Raguenel, conseillère de Paris et du 15e arrondissement, vice-présidente du groupe Paris Liberté et présidente de la mission d'information et d'évaluation sur le scandale du périscolaire. On reviendra bien sûr avec elle sur ce scandale. Et puis à 19h10, Laurent Michelet, ancien commandant de bord de Canadair. Il a beaucoup de choses à nous dire sur la gestion du gouvernement des incendies cet été.
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3: Les rentrées politiques en cascade ce week-end. David Lisnard à Cannes, le laboratoire de la République et le Premier ministre à Sens, le Parti Socialiste à Blois, l'UDI à Vendôme et demain Gérald Darmanin et Édouard Philippe à Tourcoing. Après Bruno Retailleau hier, c'est aujourd'hui au tour de Jordan Bardella de fouler la foire de Châlons en Champagne. Après un été particulièrement discret, le président du Rassemblement National voulait refermer la séquence ouverte en juillet lorsqu'il avait dû renoncer à se présenter à l'élection présidentielle. Avec désormais mais une priorité affichée, la victoire de Marine Le Pen en 2027. Reportage d'Arthur Delaborde sur place.
5: Difficile pour Jordan Bardella de faire quelques mètres sans être arrêté. Dans les allées de la foire, le président du RN avance lentement, entouré d'une foule compacte venue à sa rencontre.
6: Bonjour.
5: Une rentrée au contact de ses soutiens après un été compliqué, car Jordan Bardella veut surtout couper court à toute idée de frustration après la candidature de Marine Le Pen.
7: Ce qui compte, ce ne sont pas les ambitions personnelles, ce qui pourrait être des humeurs contrariées supposées. Non, absolument aucune importance. Ce qui compte, c'est le pays, c'est la France. Et aujourd'hui, il appartient à Marine Le Pen de porter le redressement de la France sur ses épaules. Je l'aiderai à gagner. Et à tous les Français, je dirais que je serai là, quoi qu'il arrive.
5: Message de loyauté, donc. Mais parmi ses fans, certains auraient volontiers inversé les rôles.
8: J'aurais bien aimé que ça soit Jordan. Marine allait bien aussi, mais le problème, c'est qu'elle n'a jamais gagné.
5: À Jordan Bardella, désormais, de transformer cet enthousiasme autour de sa personne en soutien à Marine Le Pen. Être partout dans la campagne sans jamais apparaître comme le candidat.
3: Arthur Delaborde, envoyé spécial d'Europe 1 à Châlons en Champagne. Alors si les candidats à la présidentielle sillonnent la France ce week-end, une personnalité, elle, reste sur sa ligne. Le Premier ministre Sébastien Lecornu a réaffirmé sur LCI et dans Le Parisien qu'il ne sera pas candidat à la présidentielle. À gauche, Bernard Cazeneuve appelle à une coalition des engagés, rassemblant, dit-il, des républicains ardents pour faire barrage à Marine Le Pen.

0: Et puis à gauche toujours, Olivier Faure clôturait cet après-midi à Blois le campus d'été du parti. Le premier secrétaire du PS prône l'avènement d'un socialisme écologique en souhaitant pénaliser les entreprises qui ne s'engageraient pas pleinement dans l'écologie. Écoutons-le.
1: Le climat n'est plus une politique parmi d'autres. La transformation écologique doit imprégner toute notre action. Je le dis, l'heure du socialisme écologique a sonné. La bifurcation écologique doit d'urgence devenir un investissement national. Le tocsin doit sonner. Tout le monde doit s'y mettre. Il faut cumuler investissements publics et privés. Je propose de suspendre le versement de dividendes pour toute entreprise qui ne s'engage pas résolument dans sa propre transformation écologique. Pas écolo, pas de cadeau.
0: Olivier Faure cet après-midi à Blois au campus d'été du Parti Socialiste. Malgré les craintes, l'agence de notation Fitch n'a pas dégradé la note de la France maintenue à A+, une qualité jugée moyenne supérieure assortie d'une perspective stable. La note demeure donc similaire à celle de l'année précédente, ce qui n'empêche pas les patrons de rester prudents. Patrick Pouyanné, ce matin sur France Inter, s'est inquiété de la situation politique et économique française. Le PDG de Total Energy met en garde contre une nouvelle taxation des profits du groupe, tout en assurant vouloir maintenir le plafonnement des prix à la pompe tant que durera, selon lui, le conflit au Proche-Orient. Écoutons-le.
2: Tant que le conflit durera, nous continuerons à assurer cette protection. Si quelque part il y a une taxation, on en tirera les leçons et il n'y aura plus jamais de plafonnement chez Total Energy.
3: Dans le budget 2027, la surtaxe exceptionnelle, vous n'y couperez probablement pas.
2: On ne va pas y couper, puisque à cause du détroit d'Hormuz, on fait des profits, y compris en France, dont nous allons payer l'impôt sur société, et donc on payera les taxes. Alors la surtaxe, c'est pas une très bonne idée, franchement. Après, c'est une question de débat entre le gouvernement pour assurer son
4: responsabilité. Mais vous pensez que vous allez payer combien cette année?
2: J'en sais rien, mais probablement plusieurs centaines de millions d'euros.
0: En parlant de pétrole, son prix devrait bientôt être au plus bas aux États-Unis selon Donald Trump. Près de 8 mois après la capture de Nicolas Maduro dans un raid américain, Washington a conclu hier un accord pétrolier qualifié de plus grand accord de l'histoire mondiale avec le Venezuela. Plusieurs centaines de milliards de dollars. Bonsoir Wilfried De Villers.
5: Bonsoir Hélène, bonsoir à tous.
0: Donald Trump entend prendre le contrôle d'une vaste part du pétrole toujours inexploité du Venezuela.
5: Oui, au total 65 milliards de barils issus des réserves vénézuéliennes pourraient ainsi passer sous contrôle américain. De quoi promet Donald Trump de doubler les réserves pétrolières des États-Unis qui, avec cet accord, obtiennent le contrôle majoritaire d'une société qui sera chargée d'extraire le pétrole de 17 champs stratégiques. Pour Donald Trump, il s'agit de la solution pour faire substantiellement baisser, ce sont ses mots, le prix de l'essence aux États-Unis sans que cela ne coûte rien aux contribuables américains. Presque une promesse de campagne alors que l'annonce de cet accord intervient à 2 mois des élections de mi-mandat dans lesquelles le Parti républicain apparaît en difficulté. Reste que le financement et surtout la faisabilité d'un tel projet pose question. Certains des champs pétroliers concernés au Venezuela n'ont aucune infrastructure viable ni accès aux plateformes logistiques. Pour d'autres, les installations laissées à l'abandon sont nettement dégradées. Leur remise en état pourrait prendre plusieurs mois, voire des années, et coûterait des milliards de dollars. Le contrôle des États-Unis de ces champs pétroliers pourrait aussi nécessiter des modifications de la constitution du Venezuela. Et si sa présidente par intérim, Delcy Rodriguez, vante les bénéfices économiques d'un tel accord, sa légitimité est contestée par une partie de l'opposition.
0: Merci Wilfried De Villers, reporter à Europe 1. Au Népal, 4 Français sont portés disparus après la coulée de boue qui a touché une vallée du pays mercredi. Le ministère des Affaires étrangères indique être en lien avec les autorités népalaises pour tenter de retrouver les disparus. Au total, 575 étrangers manquent encore à l'appel. En bref, également, le conducteur qui a percuté plusieurs personnes à Caen a été mis en examen pour assassinat. Il s'agit d'un Russe d'origine tchétchène, âgé de 26 ans. Il réside en France en situation régulière et n'avait jamais été condamné. Après une altercation, il a foncé sur une dizaine de jeunes hommes de différentes nationalités. 2 sont morts, 9 ont été blessés. Nous parlions rentrée politique en ouverture de ce journal. 11 millions de petits Français feront eux aussi leur rentrée mardi, encadrés par quelque 851 000 professeurs. Le premier rush sur les fournitures scolaires a eu lieu cet après-midi, comme l'a constaté Antoine Bienveau pour Europe 1.
6: Dans les allées de ce supermarché parisien, c'est l'effervescence.
7: Ok, cahier brouillon, c'est fait. Il te faut aussi un paquet de feuilles doubles.
6: Trousse cartable, calculatrice, rien n'est laissé au hasard. Accompagnée de sa mère, cette jeune élève de première arpente chaque rayon pour ne rien oublier.
8: Un cahier transparent, une pochette transparente, fond de couleur. En fait, on n'avait même pas de liste. On a fait un peu comme on voulait, puisqu'au lycée, on fait un peu comme on veut.
6: Mais toutes ces fournitures ont un coût. Et cette année, la carte bleue a chauffé pour cette maman dont les deux enfants sont au collège.
9: Ah, on a nettement vu la différence avec les années précédentes. Oui, ça a coûté cher. Je crois que je suis presque à 100 euros de plus, hein, en n'ayant pas acheté forcément tout le matériel. Donc oui, c'est très cher.
6: Alors pour éviter une facture trop salée, ce père de famille a anticipé les fournitures de ses enfants. C'est toujours avant les vacances.
10: J'essaie de m'y prendre suffisamment à l'avance. Comme ça, je profite encore des promotions et je compare sur les sites internet. Parce que généralement, de 3 jours avant, si je m'y prends trop tard, c'est souvent plus cher.
6: Une méthode qui, selon lui, lui permet d'économiser chaque année une cinquantaine d'euros par rentrée scolaire.
0: Antoine Bienveau, reporter à Europe 1. Et puis un mot du temps avec Estelle Lafond. Et pas de grande surprise pour la journée de dimanche, c'est assez proche de la météo d'aujourd'hui.
11: Oui, la perturbation présente dans la moitié nord aujourd'hui va s'évacuer en première partie de nuit par la Belgique. La nuit sera donc calme, mais dès demain, ça se réactive avec un ciel assez changeant et chargé du nord Aquitaine au nord-est avec de la pluie côté du nord de la Gironde, Charente-Maritime et sur le Poitou. Plus au nord, le ciel est quand même un peu plus lumineux, mais tout de même nuageux, avec moins d'averses entre la Bretagne et la Champagne. Plus au sud, des Pyrénées, au Massif central et des Alpes à la Corse, c'est un franc soleil qui vous attend demain matin. Le vent est tombé. Dans l'après-midi, on trouvera davantage d'averses entre le nord Aquitaine et le nord Massif central. Averses qui se feront plus nombreuses dans la soirée. Orageuses aussi du côté de la Bourgogne. Dans l'après-midi, ça sera aussi davantage pluvieux sur les côtes de la Manche avec quelques coups de tonnerre attendus sur la pointe bretonne. Et enfin, côté température, on a une hausse du sud-ouest et sur le nord-est, pardonnez-moi, stationnaire ailleurs. Comptez dans la matinée sur une fourchette entre 12 et 21 degrés. Les températures les plus douces sont prévues pour les régions les plus au sud.
0: À suivre, merci Estelle. À suivre dans Europe 1 Soir et nos débats, l'invité Inès de Raguenel, conseillère de Paris et du 15e arrondissement. On parlera périscolaire et également rentrée des classes. À tout de suite.
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0: Europe 1, il est 18h13. Bonsoir et bienvenue si vous nous rejoignez. J'accueille mes débatteurs du soir. Ophélie Rock, professeure et journaliste. Bonsoir Ophélie.
20: Bonsoir Hélène.
0: Ainsi qu'Eliott Maman, chroniqueur politique. Bonsoir Eliott.
20: Bonsoir.
0: Nous avons également le plaisir d'accueillir notre invitée Inès de Raguenel, conseillère de Paris et du 15e arrondissement. Vous êtes également vice-présidente du groupe Paris Liberté et présidente de la mission d'information et d'évaluation sur le scandale du périscolaire. Bonsoir.
20: Bonsoir.
0: Alors évidemment, nous allons parler de ce scandale du périscolaire avec quelques rebondissements quand même cette semaine. Plusieurs familles ont déposé plainte contre Anne Hidalgo, contre son ancien premier adjoint Patrick Bloch. Pour l'avocate, alors je la cite, il y a des éléments probants qui montreraient qu'Hidalgo et Bloch étaient informés et n'ont rien fait. Les plaintes citent notamment une alerte de Jean-Pierre Lecoq, maire du 6e dès avril 2015, il y a plus de 10 ans, qui est restée sans réponse avec des signalements réitérés fin 2025 par vous-même, Inès de Raguenel, auteur également d'une tribune dénonçant l'omerta sur ces violences. Alors ma première question. Est-ce que cette étape est un tournant? On a le sentiment que les familles non seulement commencent à parler, mais surtout, désormais, elles portent plainte.
21: Bien sûr, en fait, ces trois plaintes cette semaine, elles sont inédites. C'est la première fois qu'il y a des plaintes à destination de responsables politiques pour une responsabilité pénale engagée vis-à-vis de leur politique, la manière dont ils ont géré la politique publique du périscolaire. C'est absolument pas anodin. Ça veut dire une chose, déjà, c'est que Le problème systémique qu'on dénonçait depuis bien longtemps, et vous le disiez avec Jean-Pierre Lecoq et avec d'autres élus qui nous accompagnent, ce problème systémique, il existe vraiment, et les avocats de ces familles-là ont un dossier qui commence à être solide. C'est la raison pour laquelle aussi ces plaintes arrivent un peu tard. Hein. Tout le monde se demande pourquoi elles arrivent que maintenant. Il y en a d'autres qui vont arriver aussi. Il y a des dossiers d'avocats qui doivent être solides, qui doivent être constitués. Donc c'est pas anodin. Ils prennent du temps, mais ils ont des dossiers solides. Donc ça prouve qu'il y a un système. Ça, c'est la première chose. Et la deuxième chose, ça prouve quand même que les parents, en fait, on n'a pas été dans une phase juste de buzz avec une retombée ensuite. Les parents, ils restent déterminés, je peux vous le dire, parce que moi, j'en ai tous les jours au téléphone. Ils restent très en colère, très remontés. Et puis, tout à l'heure, j'avais d'ailleurs un petit témoignage hein, d'une maman de victime que je connais bien, que je suis depuis des mois, et qui me disait, parce que je lui disais, mais alors, quel est ton sentiment actuel? Qu'est-ce que je peux dire? Et elle me disait, tu sais, moi, je vais te donner une anecdote. Cet été, tout se passait bien. Mon petit garçon, 3 ans, donc... dont on a des vrais soupçons hein, de viol et d'agression sexuelle. Hein. Donc à l'âge de 3 ans, en petite section, il y a quelques mois, son petit garçon allait très bien, il était sur la plage, il marchait, puis tout d'un coup il s'est arrêté, il était dans un mutisme total d'une seconde à l'autre, et il lui a dit « Mais maman, si l'animateur, en utilisant le prénom de cet animateur, si l'animateur sort de sa cage, on fait quoi, maman ?» Imaginez dans quel état d'esprit sont les parents.
0: Le désarroi des parents,
21: voilà. Donc ils sont déterminés, sont toujours très en colère et ils veulent aller jusqu'au bout.
0: Alors le parquet de Paris n'a pour l'instant pas confirmé l'ouverture d'une enquête sur ces nouvelles plaintes. Quelle peut être, très objectivement, Inès de Raguenel, la réponse judiciaire? Moi je vais vous dire pour l'instant, en tout cas de ce que je comprends de la réponse judiciaire, alors non pas sur les élus locaux mais bien sur les animateurs en question, non seulement elle est décevante, mais par ailleurs, je la trouve extrêmement grave. Quand on nous explique que ça n'est pas caractérisé, quand on nous explique qu'il y a des enfants qui affabulent et que la justice nous répond par des mois de prison avec sursis ou encore pire, par des relax, franchement, ça donne un très mauvais signal, non seulement pour la suite des procès, mais même là, en fait, quelle peut être la réponse judiciaire sur ces plaintes? Est-ce qu'il vraiment il va se passer quelque chose ou en réalité, c'est un écran de fumée?
21: Pour la plupart des affaires, moi, je crains la relax continue, hein, comme il y a eu, donc, vous venez de le dire, juste avant l'été, pour deux écoles du 11e. Ça, c'est une vraie crainte. Les enfants ne sont pas crus. La parole de l'enfant ne vaut pas plus que celle d'un adulte. Je pense quand même qu'il y a eu un tournant en 2026, quand même, dans la manière de percevoir la pédocriminalité et comment la prendre en compte. Il y a eu quand même des annonces qui ont été faites. Bon, j'attends la suite. Ce qui est sûr, c'est que je pense quand même qu'il y aura une différence avec les deux dossiers qui concernent les deux animateurs qui sont passés par le 7e et l'un d'eux par le 15e, qui sont actuellement en détention provisoire, pour lesquels il y a des soupçons beaucoup plus forts, il y a des preuves beaucoup plus intéressantes qui sont constituées par les avocats, et je pense que là, on peut détenir quelque chose. Mais ce qui est vrai, c'est qu'aujourd'hui, alors on n'a pas de chiffres précis, parce que la ville de Paris, vous savez, est d'une opacité totale, on peut estimer qu'il y a à peu près un quart des écoles aujourd'hui à Paris qui sont concernées. C'est pour ça que vous savez, quand souvent on parle de phénomène national, bon, moi je veux bien, c'est vrai qu'il y a eu des cas ailleurs, il y a des cas partout.
0: Ah oui,
21: dès qu'il y a des enfants, il y a des pédocriminels, ça c'est certain, tout le monde le sait. Simplement, quand vous avez une collectivité dont un quart des écoles sont touchées par des soupçons de pédocriminalité, vous pouvez vous poser les questions quand même sur ce qui se passe dans l'épicentre de la capitale. Tout ça pour vous dire que je pense que ça va être au cas par cas, sur le plan de la justice. Moi, ce qui me concerne, en tout cas au Conseil de Paris, avec la mission d'enquête que je préside depuis quelques semaines, c'est qu'on commence à avoir des éléments éclairants. Les premières auditions ont été fructueuses. Au mois de juillet, on a auditionné un certain nombre d'acteurs. On continue dans quelques jours. Et je peux vous dire que je peux affirmer aujourd'hui, vous révéler que pour moi, les politiques étaient au courant. Avait connaissance de cette remontée de signalement. On a auditionné.
0: De toute façon, vous-même, en fait, dès 2015, vous le dites en Conseil de Paris. Donc,
21: oui,
0: ils ne peuvent
21: mais
0: pas
21: avant
0: dire qu'ils
21: 2015,
0: ne savaient pas.
21: À partir de 2015, la ville de Paris a mis en place un comité de suivi. C'est l'inspection générale qui me l'a dit droit dans les yeux en audition. Un comité de suivi où tous les élus étaient représentés par des membres de leur cabinet. Tous les signalements leur ont été remontés de façon mensuelle. Donc, j'ai cette preuve-là. C'est très très éclairant, et c'est la raison pour laquelle on va continuer avec acharnement à mener toutes les auditions jusqu'à la fin octobre. On rend notre rapport en décembre, et dans les prochains jours, on va pouvoir auditionner Emmanuel Grégoire. Alors j'ai invité Anne Hidalgo, mais alors ça c'est ma deuxième petite révélation de la soirée. Anne Hidalgo a refusé pour l'instant. Elle n'est pas disponible. Mm-hmm. Vous voyez, elle n'est pas disponible tout le mois de septembre et ni tout début octobre. Donc on va pas lâcher. Hein, on va continuer à l'inviter. On va lui proposer plein de dates. Moi je me rendrai disponible. disponible en tout cas pour m'adapter à son agenda. Mais ça veut dire quand même quelque chose.
0: Bah,
21: c'est
0: sûr.
21: Que non seulement elle ment, c'est un mensonge quand elle dit qu'elle n'avait pas connaissance, on le sait aujourd'hui. Et deuxièmement, elle continue à ne pas respecter ses familles, à avoir une absence de compassion totale. Enfin, c'est épouvantable, sa manière de se comporter.
0: Alors, en plus de cette mission d'information que vous pilotez, on apprend également, on le savait, mais dans Le Parisien, on apprend quelques contours, notamment de cette commission d'enquête qui va arriver au Sénat, pilotée par la sénatrice Agnès Evren. Et alors, elle révèle ce matin dans Le Parisien qu'elle veut évidemment entendre la parole des familles, elle veut identifier ce qui n'a pas fonctionné. Alors, contrairement effectivement à votre mission d'information, là, Anne Hidalgo, manifestement, n'aura pas le choix. Elle devra aller au Sénat, ce sera mi-septembre. Anne Hidalgo, je le dis pour nos auditeurs, il y aura pas mal d'auditions. Laure Bécquiot, la procureure de Paris, Vincent Peillon, ancien ministre, Jean-Michel Blanquer, ancien ministre. Et le 15 septembre, donc, ce sera Anne Hidalgo et Patrick Bloche. Et Emmanuel Grégoire sera, lui, auditionné le 16. Est-ce que, j'imagine évidemment que vous saluez l'initiative d'Agnès Evren. C'est très bien que le Sénat s'en empare aussi. Et on entend justement les ambitions d'Agnès Evren ce matin dans Le Parisien. C'est-à-dire qu'ils veulent remonter l'intégralité de la chaîne. Ils veulent remonter qui a recruté, quand, à quel moment, qui a dit oui, etc. Mais c'est vrai qu'on a le sentiment, en seulement quelques mois, le travail va être absolument colossal. On espère qu'on va vraiment pouvoir rentrer vraiment à l'intérieur de ce qui s'est passé.
21: Colossal, comme vous dites, nos travaux sont très complémentaires, nos missions le sont, parce que sa mission est sur le plan national, donc elle va auditionner sur l'ensemble des collectivités. Nous, on se concentre vraiment sur Paris, ce qui va nous permettre de gagner du temps pour pouvoir rentrer en profondeur, dans l'antre de l'administration parisienne, comment ça fonctionne, comment on remonte vraiment un signalement. On a le temps pour ça, on a le temps vraiment d'aller disséquer et d'aller auditionner chaque personne de la chaîne de signalement. Voilà, donc nos travaux sont complémentaires, elle rend son rapport avant le mien, nous on a 6 mois et l'avantage c'est qu'on va pouvoir se reposer aussi sur son rapport.
0: Bien sûr.
21: Dans un premier temps, pour pouvoir nous approfondir le nôtre dans un second temps, et l'avantage c'est qu'on va pouvoir faire après des préconisations très très concrètes, et puis on verra si le maire de Paris veut les mettre en place, parce que ce que je vous ai pas dit tout à l'heure, c'est que évidemment, le maire de Paris a annoncé quelques petites mesures, quelquefois que je juge un peu accessoires avant l'été, un peu superficielles, en disant qu'à la rentrée, eh bien, le scandale du Périscore sera maîtrisé. La vérité, c'est qu'il y a eu des signalements tout l'été dans les centres de loisirs.
0: Ouais.
21: Et ça, c'est passé complètement à l'as. Il y a quelques jours encore, vous avez un animateur qui a été soupçonné qui a été dans le centre de loisirs de 3 écoles du 19e. On a eu le 6e, le 15e, plus le 12e concerné également au mois de juillet. C'est pas terminé.
0: Donc c'est pas fini.
21: Non.
0: Ophélie Roch.
1: Oui, non, moi je reste déjà très admirative par tout ce que vous faites, parce que je sais, pour travailler, alors pas chez les aussi petits, mais au collège, à quel point la machine, elle est compliquée à interroger. C'est-à-dire que dès qu'il y a eu un souci, dès qu'il y a eu un problème, et que vous voulez savoir en fait comment on en est arrivé là, l'administration est une machine qui se protège elle-même. Donc ça, c'est vrai que vous avez beau vouloir creuser, si en effet, et on le voit bien avec le cas d'Hidalgo, si vous n'avez pas l'État qui à un moment vous force à venir pour répondre aux questions, bah, vous n'avez personne. Hein. Concrètement, il n'y a personne qui va prendre en charge
0: qui
1: la
0: répond.
1: Chose. Moi, ce qui me semble la chose la plus... invraisemblable aussi dans cette commission d'enquête, c'est qu'elle a mis 2 mois à être validée. Comment c'est possible? Normalement, il me semblait que quand un parti faisait la demande, c'était accordé quasiment automatiquement. Comment vous expliquez cette nouvelle réticence qui est quand même affolante, en fait?
21: La ville de Paris a l'habitude de jouer la montre sur tout. Surtout, on a perdu 2 mois, c'est sûr que c'était 2 précieux mois, pour nous dire dans un dernier temps, on est obligé de vous la donner parce qu'elle est de droit. Mais elle est peut-être plus utile parce que finalement, il n'y a plus de degré d'urgence. Ah oui, mais le degré d'urgence, c'est eux qui l'ont annihilé. Donc, c'est le fonctionnement de la ville de Paris. Enfin, vous savez, Emmanuel Grégoire, il se présente comme le renouveau de la gauche parisienne, mais il est au pouvoir depuis plus d'une décennie. Hein. Donc, ce sont les mêmes. Il faut imaginer que, et c'est pour ça que sur le périscolaire, ça n'avance pas plus que ça, c'est que c'est la même administration, ce sont les mêmes élus à peu de choses près. Et c'est le même corporatisme dont vous parliez tout à l'heure. Ils forment l'institution à eux-mêmes. Vous voyez ?
0: On est à quelques jours, Inès de Ragnel, de la rentrée scolaire. Donc évidemment, les écoles, ça va reprendre. Le périscolaire, ça va reprendre. Les activités sportives, évidemment, c'est un pan aussi de la pédocriminalité dont on ne parle pas suffisamment. Comment vous sentez aujourd'hui les parents parisiens ? On imagine que tous, de toute façon, c'est-à-dire que le scandale du périscolaire a pris tellement d'ampleur que tous se posent la question, non pas tellement si leur enfant a été victime, même certains d'entre eux évidemment se posent forcément cette question-là, mais surtout, est-ce qu'ils sont terrifiés ? Est-ce que ça pourrait m'arriver un jour ? Est-ce que mon enfant est aujourd'hui protégé par la ville de Paris ? Comment vous sentez ces parents-là aujourd'hui ? Est-ce que vous avez aussi des parents qui vous disent « j'ai changé de méthode ?» C'est-à-dire que je me suis adaptée, je suis plus en CDI, je suis en CDI mi-temps. Il y en a, vous avez eu des témoignages comme ça ?
21: Il y en a, il y a tous les cas de figure. Hein. Ça dépend aussi de l'aspect aisé ou pas, de la façon de vivre des uns et des autres.
0: Oui, bien sûr, les questions financières,
21: évidemment. Bien sûr, parce que vous savez, quand moi j'ai été en contact à l'automne dernier, beaucoup de familles du 11e, je me souviens, ils me disaient, bon là, temporairement, voilà, je suis en profession libérale, je peux faire du télétravail, mon enfant va plus à la cantine pendant un temps donné, il va plus ni au temps d'activité périscolaire, vous savez, les fameux TAP du mardi, du vendredi, puis évidemment pas à la garderie le soir. Mais ça dure pas éternellement, c'est-à-dire que les parents évidemment reprennent leur activité professionnelle, bien sûr qu'ils vont réinscrire leur enfant à la cantine, ils n'ont pas le choix, mais c'est pas de gaieté de cœur. Ce qui est sûr, c'est que je peux vous dire qu'à l'échelle du 15e arrondissement, moi je vois beaucoup de familles qui ont fait des demandes d'inscription dans le privé, ça c'est notable.
0: D'accord.
21: Pas que les familles d'enfants victimes, hein, beaucoup d'autres familles. Il y a eu une baisse d'inscription au centre de loisirs et puis même une baisse même d'activité, c'est-à-dire qu'il y a des gens qui ont inscrit leur enfant et qui finalement n'y ont pas été parce qu'ils ont trouvé une solution bis. Donc, ce qui est vrai, c'est qu'il y a beaucoup de gens qui s'organisent, il y a de l'inquiétude à la rentrée, mais il y a aussi des gens qui veulent y croire et parce qu'ils n'ont pas le choix.
0: Elliot Maman.
3: Alors justement, Hélène Roy, vous parlez de l'adaptation que les parents peuvent avoir pour éviter d'avoir à confier leurs enfants à des personnes qu'ils ne connaissent pas. Mais comment les parents peuvent-ils également repérer ? Est-ce que vous, qui avez auditionné beaucoup de personnes, avez compris qu'il y avait parfois des comportements récurrents ? Je vous donne juste un exemple. On a parfois entendu que la quasi-totalité des parents qui témoignaient parce que leur enfant avait été victime d'agression, d'attouchement, disaient c'est vrai qu'il nous expliquait que l'éducateur l'appelait mon petit chouchou. Et finalement, on ne sait pas comment identifier, comment interpréter ça. Ça peut être juste la relation privilégiée d'un éducateur avec un enfant, ce qui n'est intrinsèquement pas forcément mauvais, mais parfois quand on sait ce qui se passe derrière, c'est absolument effrayant, répugnant. Donc comment est-ce qu'on comprend ce qui relève d'une relation tout à fait saine, avec parfois des marques d'affection purement verbale, et ce qui relève véritablement de signaux qui disent alerte, alerte, alerte.
21: Alors c'est très difficile, mais mon petit chouchou, c'est pas normal.
3: Non, vous voyez ce que je veux dire.
21: Je peux vous le dire, même en tant que maman,
3: c'est... Bien
21: non,
3: sûr.
21: Bien sûr. Non, moi ça je l'accepterais pas. Non, mais la grande difficulté, je vais vous dire, c'est que plus de 90% des enfants victimes à Paris ont entre 3 et 5 ans. Ouais. Ils parlent très peu. Ils ont des expressions verbales qui sont minimes. Donc, tous les psychologues vous diront, il y a des signaux d'alerte, il y a l'enfant qui ne mange plus, l'enfant qui ne veut plus se déshabiller devant un adulte, qui ne veut plus même prendre son bain. Il y a plusieurs signaux comme ça. Un enfant qui se lève la nuit, qui fait encore des cauchemars. Tous les enfants victimes, la maman dont je vous parlais tout à l'heure, elle me disait, son enfant, il fait encore des cauchemars une nuit sur deux. Enfin, vous voyez. Donc, c'est des signaux qui sont sur le long cours. Après, ce qui est vrai, ce qui est très, très difficile, c'est qu'on ne peut jamais savoir totalement si l'enfant ne mange plus pour cette raison ou pour une autre. Donc, c'est une source d'inquiétude qui est immense et souvent beaucoup de culpabilité d'ailleurs chez les parents, c'est d'ailleurs terrible pour eux parce qu'ils se disent, j'ai mis X temps à comprendre que ces signaux voulaient dire ça. Je ne l'ai pas vu à l'époque, alors que j'aurais pu prendre en main les choses plus tôt. C'est vrai que c'est compliqué parce qu'il y a un faisceau d'indices et qu'il faut pouvoir regarder chaque petit phénomène. Et je pense aussi qu'il y a beaucoup de familles qui ont profité de l'été, de passer du temps avec leurs enfants quand même, pour se poser des vraies questions. Parce que c'est des questions qu'on ne se posait pas, en fait, avant l'arrivée de ce scandale du périscolaire. Moi-même, mes enfants, je les dépose le matin à l'école, je fais confiance parce qu'on est face à une institution. Je pense que ça a permis quand même de créer un doute qui est quand même un doute sain.
0: Un immense merci à Inès de Raguenel d'être venue ce soir sur Europe 1. Vous pouvez être assurée que jamais sur Europe 1, en tout cas, on ne cessera de parler de ce sujet tant que la situation ne sera pas réglée.
21: Eh ben, merci beaucoup d'avoir
0: été
21: parmi nous. Parce que ce n'est pas le cas de tous les médias.
0: Absolument. Merci beaucoup Inès de Raguenel. À très très
21: merci.
0: Vite. On se retrouve dans un instant sur Europe 1 avec mes invités Elliot Maman et Ophélie Rock. On continuera à parler de ce sujet et on parlera de la rentrée des classes. À tout de suite.
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0: Europe 1, il est 18h30 et tout de suite, c'est le journal permanent de Frédéric Joncheret. Bonsoir Frédéric.
8: Bonsoir Hélène, bonsoir à tous. Samedi très politique, le président du RN a réaffirmé sa loyauté à Marine Le Pen. Je serai là quoi qu'il arrive et je mènerai campagne, a réaffirmé Jordan Bardella lors de la foire de Châlons-en-Champagne. Olivier Faure prône l'unité lors des journées d'été du Parti Socialiste à Blois dans le Loir-et-Cher. Il a fustigé la droite républicaine qui s'inspire du Rassemblement National et propose de créer par ailleurs un grand fonds national et européen face aux catastrophes naturelles. L'agriculture, c'est mon dossier numéro un de la rentrée. Il faut agir et vite, a déclaré Sébastien Lecornu. Il promet un plan de soutien et de sauvetage ainsi qu'un plan de relance pour aider les agriculteurs à passer l'hiver. Total Energy maintiendra son plafonnement des prix des carburants tant que le conflit durera, c'est ce qu'a assuré son PDG Patrick Pouyanet, et ce, même si cette protection coûte de l'argent à l'entreprise, a-t-il indiqué. Le Venezuela et les États-Unis annoncent un accord pétrolier historique. Ce dernier va permettre aux États-Unis de prendre le contrôle majoritaire de plus de 65 milliards de barils des réserves du Venezuela. 675 morts, c'est le dernier bilan dressé de la crue dévastatrice au Népal mercredi. La Chine déplore de son côté 7 morts. Près de 3000 personnes sont toujours portées disparues dans les deux pays, dont 4 Français. Et Tadej Pogacar, obligé de faire une croix sur le sacre sur la Vuelta, le Slovène a lourdement chuté, a été contraint à l'abandon, visiblement touché à l'épaule gauche.
0: Merci Frédéric, on vous retrouve à 18h45 pour le journal permanent.
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0: Bonsoir et bienvenue si vous nous rejoignez sur Europe 1. Je suis toujours entourée d'Ophélie Roch, professeure et journaliste, ainsi que d'Eliott Mamman, chroniqueur politique. Ophélie Roch, revenons quelques minutes sur ce scandale du périscolaire. Évidemment, les révélations d'Inès de Raguenel, ce n'est pas la première fois qu'elle prend la parole, mais c'est vrai qu'on se dit à quel point c'est fou. Et en plus, Anne Hidalgo, c'est-à-dire qu'on est 10 ans après, non seulement elle avait eu des alertes, elle savait, et 10 ans après, les élus locaux de la mairie de Paris, qui étaient déjà en place en 2015, continuent en fait ce mutisme. C'est-à-dire qu'aujourd'hui, dans les les locaux de la mairie de Paris, vous avez toujours cette espèce de, on met ça sous le tapis, on essaie de faire en sorte que ça n'existe pas, et à côté vous avez des familles brisées, vous avez des enfants brisés, la rentrée c'est dans 2 jours, c'est vrai quand vous êtes parents, vous devenez dingue.
1: Oui, mais c'est parce qu'en fait on devient dingue que si on ne veut pas non plus voir l'évidence. Or l'évidence ici, elle est où? Bah, elle est tout simplement que la mairie de Paris, beaucoup d'élus, non seulement en effet, ils veulent mettre ça sous le tapis, mais en plus, on cautionnait ça. C'est-à-dire qu'à un moment, on dit, comment on a pu passer autant de failles, autant de systèmes? Comment on a pu ne pas réagir? Mais c'est parce qu'il y a eu un choix. Et le choix était de dire, bah, face entre, d'un côté, ne pas avoir, de pas présenter finalement aux électeurs parisiens des personnes face à leurs enfants, on a préféré utiliser n'importe qui, de dire, bon, bah, voilà, il y a telle ou telle personne qu'il faut, voilà, il manque telle ou telle personne, on va mettre ces gens-là, on apprend que ces gens-là sont des prédateurs. Et on décide de les garder consciemment. C'est-à-dire que c'est un choix. Donc, bien sûr que 10 ans après, ces gens-là, ils peuvent pas dire, mais on le savait pas. Mais ils peuvent pas non plus. Enfin, ils devraient dire, ben oui, on le savait, on a fait ce choix-là. On a assumé de garder des pédocriminels dans dans ces infrastructures scolaires parce qu'on a estimé que d'une manière ou d'une autre, c'était mieux d'avoir des pédophiles que personne. En gros, c'est ça. Et c'est ça où ça devient invivable. Et pour les enfants qui ont subi des choses, et pour les parents qui, en fait, doivent ramasser leurs enfants à la petite cuillère, ouais, c'est de se dire, c'est pas, si vous voulez, comme s'il y avait eu un scandale avec des étouffements qui avaient fait que jamais ça n'était sorti. C'est sorti jusqu'aux plus hautes autorités, d'une certaine manière. Et ces hautes autorités, ils auraient pu faire quelque chose. Ils ont fait le choix de pas le faire. Là où c'est compliqué, c'est qu'il faut comprendre une chose. Il faudra absolument que tous ces gens-là et à rendre des comptes. On ne peut pas décemment fermer les yeux sur des abus pendant 10 ans en disant, ah, écoutez, c'est pas si grave que ça, au fond. Parce que c'est ça un peu le discours, de dire, non, on va mettre sous le tapis. Non, à un moment, je suis désolée, vous avez fait un choix. Ce choix a été de dire, l'enfance compte moins que l'image de l'institution...
0: La parole, en tout cas, de l'enfant la compte parole, pas. La justice continue de le dire. Hein,
1: mais bien sûr, mais on le voit avec les premiers jugements qui sont tombés. Mais on se dit, mais attendez, on nous parle, on est quand même dans une ère où on nous dit que la parole doit se libérer. Ces enfants-là ont libéré une parole. C'est-à-dire que ça y est, ils l'ont formulé, ils ont expliqué. Il y a des experts qui ont constaté qu'en effet, il y avait bien eu des choses qui avaient eu lieu, que l'enfant n'a pas une parole mensongère, et pourtant, il y a des non-lieux. Mais on se dit, mais attendez, qu'est-ce qu'il faut de plus? Et on va, encore une fois, parce que tout simplement, on a l'impression que la société a changé, mais la vérité, c'est qu'elle n'a pas changé tant que ça. C'est encore une fois, la collectivité accepte que l'enfant paye ce prix-là. Puisque la preuve, la justice ne bouge pas non plus.
0: Eliott Maman, est-ce que vous avez le sentiment qu'on peut quand même faire confiance à la justice? Alors quand on voit les résultats des premiers procès, c'est vrai que ça paraît assez terrifiant, c'est-à-dire des relax, quelques mois de prison avec sursis, parce qu'on dit, voilà, ça n'est pas caractérisé, c'était il y a trop longtemps, et puis de toute façon, même s'il y a 9 enfants qui parlent en même temps, vous savez, les enfants, ça a beaucoup d'imagination quand même. Vous aurez compris évidemment que je suis extrêmement ironique dans mes propos. Est-ce qu'on peut faire aujourd'hui confiance à la justice?
3: Non, mais là où vous avez raison, c'est qu'on comprend que dans les sujets qui ont une composante sexuelle et qui ne sont pas ultra caricaturaux, qui n'ont pas été vu par plusieurs témoins, etc., il y a véritablement un problème d'appréhension de la justice. Ça concerne les enfants, ça concerne également de manière générale les violences qui peuvent être faites aux femmes dans le cadre purement intime, violence et plus évidemment, et ça c'est quelque chose dont on a pris conscience, je crois, depuis environ une dizaine d'années, à savoir que la réception de ce que se comptent à dire les victimes, tant à l'échelle de la police qu'à l'échelle ensuite d'une instruction complète dans les tribunaux, etc., est compliquée et de toute évidence, on ne savait pas véritablement la gérer. J'ai l'impression que c'est en train de devenir un véritable sujet politique. Les policiers eux-mêmes nous expliquent qu'ils ont reçu des formations spécifiques et que désormais, objectivement, le parcours est légèrement plus fluide, pour ne pas parler de facilité à aucun moment, évidemment. Et donc, je pense que ça raconte vraiment cette difficulté à partir du moment où il y a quelque chose qui relève de l'intime, mais qui n'a pas nécessairement laisser de lésions physiques. La justice ne sait pas encore complètement comment aborder ces sujets-là. Ça raconte également notre grande difficulté en France à reconnaître lorsqu'il y a des chaînes de responsabilité, à déterminer jusqu'où elles descendent, jusqu'où elles remontent et comment ensuite sanctionner en raison des éventuels manquements qu'il y a eu. Et simplement une dernière chose...
0: Et rappelons, pardonnez-moi de vous couper, rappelons que ces animateurs, ils ont encore 10 ans de prison minimum. Ouais. C'est toujours pareil. C'est-à-dire qu'en fait, les magistrats, ils ont la possibilité de donner 10 ans de prison ferme à ces personnes.
1: Ils le feront jamais parce qu'en fait, si vous décidez de les sanctionner si durement, c'est-à-dire ce qui nous semblerait normal,
0: ce qui est écrit dans le droit français,
1: ce qui serait dans le droit français, mais c'est le nombre qui va arriver, qui va être considérable. C'est-à-dire que je pense que quelque part, et d'ailleurs elle le disait très bien, que ça continuait avec les centres aérés pendant les vacances, les centres de loisirs. C'est-à-dire que d'une certaine manière, la société n'est pas encore, je pense, prête à entendre le fait qui est pourtant banal, c'est qu'un enfant sur 5 va connaître des attouchements sexuels
0: dans
1: sa vie d'enfant, et que ça veut dire qu'il y a énormément de prédateurs, et que je crois que la société n'a pas envie de les voir, tout simplement. Moi, je pense qu'il y a une vraie réticence à dire, non, mais oui, d'accord, il a eu un comportement inapproprié, mais c'est pas vraiment de la violence sexuelle. Tout est fait pour minimiser. C'est comme si la société, en fait, voyait qu'il y avait des monstres, mais ils sont tellement nombreux, ces monstres-là, qu'elles préfèrent encore les invisibiliser en tout simplement ne les punissant pas d'une certaine manière.
0: Cacher ce scandale que je ne saurais voir. Restons sur la scolarité, restons désormais avec la rentrée scolaire. Ophélie Roch, je profite que vous soyez là. Les vacances d'été se terminent, c'est bientôt l'heure de la rentrée. Il y a 11,6 millions d'élèves et quelques 850 000 professeurs qui vont retrouver leurs établissements un petit peu partout en France. Et alors, il y a beaucoup d'enjeux. Fermeture des classes, nombre d'élèves en baisse, chute du niveau dans les matières principales, le taux de réussite aux examens qui est assez en berne aussi. Et puis les candidats, évidemment, à l'élection présidentielle qui commencent à s'immiscer là-dedans. Bruno Retailleau, lundi, présentera aussi son projet pour l'école. Ce sera devant des parents d'élèves à Boulogne-Billancourt. Ophélie Roch, vous êtes enseignante. Quels sont les enjeux de cette rentrée?
1: Alors en fait, j'ai envie de dire, c'est... Moi, j'aimerais croire qu'il y ait des enjeux pour cette rentrée réellement. Le problème, c'est qu'on voit bien que l'école, c'est la quatrième préoccupation des Français. C'est-à-dire qu'elle arrive après le trio de tête. Et j'ai très très peur, finalement, que l'école soit balayée assez rapidement dans la campagne. Parce que, bah, justement, entre le pouvoir d'achat, la sécurité, l'immigration, ce sont des sujets qui sont tout aussi...
0: Très importants
1: et valables. Mais c'est vrai que l'école, si vous voulez, elle arrive un peu en quatrième position. Or, elle est plus sur les marges du podium. Or, on se doute très très bien que là, c'est la rentrée scolaire, donc on a plein de propositions qui jaillissent dans tous les sens. Très peu sont finalement convaincantes. Alors, on ne les a pas toutes entendues. Hein. C'est oui. vrai que certains partis ne les ont pas encore formulées. Mais enfin, moi, il y en a une qui me fait hurler de rire, c'est la proposition de Gabriel Attal, qui quand même a été ministre, n'est-ce pas, de l'éducation. Selon lui, c'était vraiment la charge émotionnelle de sa vie. C'était,
0: laquelle
1: de dire, bah voilà, je suis ministre, moi, de l'éducation. Et lui, il nous promet que s'il est élu, le ministre de l'éducation sera obligé de rester là 5 ans.
0: Ah oui, oui, c'est un peu léger, oui.
1: Je veux dire, votre promesse principale quasiment, c'est de dire, non mais vous savez, moi je sais qu'on peut rien faire en restant peu de temps, mais c'est toi qui es parti pour être Premier ministre parce que tu pensais que ça allait être mieux pour toi. Donc comment tu oses dire ça? Et moi je pense que là, il y a une vraie rupture à mon sens, c'est-à-dire que quand vous avez un candidat dont sa principale promesse est de dire, non mais le ministre il va rester 5 ans alors que lui-même a fait la... lui-même s'est enfui... Chemin. On se dit, attendez, c'est pas possible, on nous prend vraiment pour des quiches. Moi, je pense que depuis 2022, on a eu 7 ministres de l'Éducation nationale. Mm-hmm. Je n'ai vu aucun projet qui a été annoncé, qui finalement a été mené à terme. Là, finalement, on va se retrouver, je pense, paralysé d'un de côté, entre d'un côté une vision qui va être une vision presque éléphisée de l'école, c'est-à-dire avec parfois des bonnes propositions. Moi, il y a une proposition qui me semble essentielle, notamment dans le programme de Jean-Luc Mélenchon, et pourtant je ne suis pas adepte de Jean-Luc Mélenchon, mais quand il dit qu'il ne faudrait pas qu'il y ait plus de 19 élèves par classe, là, je pense qu'on parle du bon sens, en fait. C'est qu'il y a un moment, dans certains départements, c'est le nombre qui nous tue, c'est même pas l'absence de salaire décent, c'est même pas les programmes qui changent. Ce qui nous tue, c'est des classes d'enfants de 6e, donc 10-11 ans, à 34.
0: Ouais.
1: Je ne sais pas faire.
0: La démographie va jouer pour vous.
1: Ah ouais. Alors la démographie va jouer pour nous, mais pas forcément dans ces départements d'ailleurs.
0: Vous voyez,
1: c'est ça le paradoxe. C'est-à-dire que la démographie va jouer en Creuse, il y aura moins d'enfants, mais il va être encore très très présent que dans le 93, on a des classes qui sont encore très très très très.
0: Ouais, bien sûr.
1: Donc. Voilà, après, ça serait intéressant, c'est de voir si un candidat, parmi tous, arrive à faire un programme qui soit un programme cohérent, qui soit pas un programme d'annonce en disant « je vais donner 20% plus aux professeurs et puis démerdez-vous » parce qu'en fait, ça ne suffira pas. Il faut vraiment qu'il y ait un programme d'ensemble et je pense qu'il ne faut pas hésiter en fait à dire « le mammouth est malade, amputons-lui une patte ». Parce qu'en fait, l'école, elle en est à ce stade-là, elle est en train de complètement... agoniser, il faut faire quelque chose. Soit on attend que la bête meure et on fera quelque chose sur son corps et puis on reconstruira quelque chose. Soit il y a des choses qui ne fonctionnent pas, il faut y aller à bras le corps et j'ai pas le sentiment en fait qu'on aille vers ça.
0: Que quelqu'un veut vraiment s'en charger. Eliot Maman, le niveau des élèves continue de reculer. Cette année, 81,6% de réussite au brevet contre 85,5% l'année dernière. Les résultats sont très préoccupants en français, en mathématiques, dès le CM1, dès la primaire. Comment on explique cette dégradation qui semble s'installer dans la durée? Et surtout, ce qui est très inquiétant, c'est qu'on n'a vraiment pas le sentiment que ça va s'améliorer dans les années à venir, au contraire.
3: D'ailleurs, je ne prendrai pas nécessairement comme critère le plus révélateur l'échec à des éventuels examens, parce que en un sens, c'est peut-être bien aussi parfois d'échouer et d'avoir des exigences qui sont un tout petit peu plus importantes. Ce qui est plus effrayant, c'est quand on voit les données qui sont statistiques là du nombre
0: de France dans le monde d'ailleurs.
3: Ouais. Exactement, que ce soit dans le classement PISA ou aussi, vous savez, parfois on a ces dictées universelles où on voit le nombre de fautes par ligne ou par paragraphe, etc., qui lui augmente de manière constante. Et ça, éventuellement, c'est véritablement la chose qui me semble le plus effrayant, c'est qu'on a manifestement une génération et une proportion dans la nouvelle génération de Français de plus en plus importante qui ne comprennent pas les éléments les plus fondamentaux, que ce soit de l'expression orale, de l'écriture, évidemment, de certaines sciences dures. Mais vous savez, vous me demandez comment on l'explique, Jean-Paul Birghelli, le journaliste notamment chroniqueur à Marianne, avait écrit un livre qui s'appelait La fabrique des crétins et il rappelait que dans l'éducation, il y avait quelque chose d'assez cyclique. En réalité, ça fait 30 qu'on explique que les politiques d'éducation nationale ont un résultat très mauvais, que le niveau de l'enseignement baisse et donc
0: et
3: de fait aujourd'hui
0: va les changer,
3: non mais et surtout les professeurs d'aujourd'hui sont ceux qui
1: c'est les élèves lancé, d'hier.
3: Exactement, sont ceux qui ont été élèves lorsque l'on dénonçait déjà la baisse du niveau. Donc évidemment qu'à partir du moment où c'est enclenché et que l'on ne fait rien pour y répondre, et ben ça continue.
1: Et puis là, on est sur une génération de transition. Hein. Faut pas oublier que là, les IA, en fait, ont complètement modifié la donne. Parce que quand on dit qu'en effet, les élèves font de plus en plus de fautes, par exemple, ils ne voient même plus l'intérêt d'apprendre une orthographe ou une conjugaison, puisque de toute façon, les logiciels
0: peuvent... Oui, il y a l'IA, c'est Internet maintenant, il n'y a plus de sujet. Eliot Maman, Ophélie Rogue, merci beaucoup. Nous restons ensemble, on marque une très courte pause. Après, nous parlerons de cette étude, notamment de Ipsos BVA, réalisée pour le Figaro, sur les priorités des Français. Et on parlera aussi de l'amitié, politique de l'amitié. Je suis sûre que ce sujet va vous intéresser. À tout de suite.
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0: Europe 1, il est 18h45. Tout de suite, le rappel des titres par Frédéric Joncheret.
8: Le gouvernement est un gouvernement de mission, pas un gouvernement en campagne. Sébastien Lecornu a réaffirmé qu'il n'était pas candidat à la présidentielle. Rentrée politique de David Lisnard à Cannes, le candidat de Nouvelle Énergie souhaite une grande primaire avec tous ceux du Bloc central jusqu'à Reconquête et imposer sa ligne libérale dans la campagne. Bernard Cazeneuve appelle lui à former une coalition des engagés. L'ex-premier ministre souhaite que républicains ardents de gauche, du centre et des modérés se réunissent pour éviter le pire que constituerait, selon lui, la victoire de Marine Le Pen. Le conducteur qui a percuté avec sa voiture des piétons à Caen mercredi soir a été mis en examen pour assassinat et tentative d'assassinat. Rappelons que cet homme russe d'origine tchétchène, âgé de 26 ans, a tué 2 personnes et blessé 9 autres. Il a été placé en détention provisoire. Et interpellation de 4 Marocains après avoir lancé des pierres contre des soldats espagnols en patrouille à Ceuta. Cet incident survient au moment où l'enclave espagnole connaît des tensions.
0: Merci Frédéric, on vous retrouve à 19h sur Europe 1 pour votre journal.
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0: Il est 18h47 sur Europe 1, je suis toujours entourée d'Eliott Maman et d'Ophélie Rock. Et alors je voulais évoquer avec vous cette étude parue dans le Figaro sur les priorités des Français. Elle a été réalisée donc avec le CESI École d'ingénieurs pour le Laboratoire de la République de Jean-Michel Blanquer. Le pouvoir d'achat, la sécurité s'imposent comme les 2 priorités des électeurs pour la campagne. Et puis le verdict du sondage est sans appel. 85% des Français jugent la France en déclin. Ils sont 28% à le trouver irréversible. Eliott Maman, comment est-ce que vous interprétez cet écart entre un constat qui est quand même très sombre et une forme d'espoir un peu persistant ? Est-ce que c'est le signe d'une nation qui est encore mobilisable ?
3: Alors, un espoir, oui et non, dans le sens où si on compare à l'international, c'est pas un sondage qui est fait à l'international évidemment, mais il y a plusieurs pays dans le monde qui ont ce type de sondage sur notamment la jeunesse. Est-ce que vous êtes confiant dans votre avenir, en votre avenir dans votre pays? Et ce qui est intéressant, c'est que quand on pose ce type de questions aux jeunes Français, on voit qu'ils sont tout de même une majorité à estimer, quels que soient leurs horizons politiques, que si véritablement ils veulent déployer leur capacité à leur maximum, ce ne sera pas nécessairement en France que ça va se jouer. Alors que par exemple aux États-Unis, il y a des sondages, des baromètres du même type qui montrent que les Américains de toute orientation politique, parmi les plus jeunes, même ceux qui sont très critiques du gouvernement Trump, etc., estiment que oui, c'est aux États-Unis qu'ils auront le plus d'opportunités de déployer un agenda anticapitaliste, par exemple. Alors qu'on peut se dire, il n'y a rien de plus opposé entre les deux modèles. Et je n'ai pas l'impression qu'il y ait cette même confiance, ce même optimisme en France. Et c'est quand même des chiffres assez frappants, ce que vous venez de rapporter. Il y a tout de même plus de 3/4 des Français qui estiment que le pays est en déclin. Alors évidemment, en plus, il peut se quantifier de plusieurs manières. Il y a aussi ce que les Français constatent, à savoir que la progression des salaires réels est assez limitée. Et ça, je crois que c'est quelque chose qui pèse le plus dans cette impression d'une France en déclin. C'est que manifestement, nous n'arrivons plus à rattraper l'inflation avec une augmentation similaire au niveau des salaires. Et ça, c'est quelque chose de flagrant et que les gens constatent très immédiatement.
0: Alors, Ophélie Roch, Brice Teinturier, qui a dirigé cette étude, il compare cette élection, donc en 2027, à 1981, et son thème de la rupture, en parlant d'une demande de radicalité de la part des Français. Est-ce que vous partagez cette lecture? Et si oui, quel candidat, quelle offre politique semble la mieux placée? On a tendance à dire, bon, bah, si on parle radicalité, on est dans du Jean-Luc Mélenchon ou dans du Marine Le Pen, a priori.
1: Oui, encore Marine Le Pen, la radicalité, ça serait peut-être même encore à prouver, parce que finalement, le programme qu'elle présente, c'est pas forcément le programme qui est le plus radical sur plein de bords. C'est finalement un programme, on parlait de 80, presque de gauche à l'époque, 80, une gauche, mais qui serait contre l'immigration, mais grosso modo, c'est un petit peu ça. Moi, j'ai l'impression que la France, pour la première fois depuis très très longtemps, et on le voit un petit peu avec l'université un peu d'été du MEDEF, est presque tentée par une aspiration libérale. On voit par exemple que David Nidista arrive à susciter, notamment sur les réseaux sociaux, un certain engouement. Donc j'ai le sentiment que pour la première fois, je ne sais pas, en effet, ce qui est sûr, c'est que les modèles centristes ne plaisent plus vraiment. Et pourtant, regardez la multiplication des candidats au sein même du centre. C'est-à-dire qu'on a le sentiment on en est au 45e candidat qui se déclare, dont à peu près 35 viennent du centre. Donc c'est, encore une fois, je pense que tout est possible et on le voit avec des candidatures comme François Hollande, c'est-à-dire que les extrêmes ont ceci qu'elles peuvent, si on peut appeler encore ça des extrêmes, mais parfois peuvent fédérer énormément, mais fédèrent finalement des blocs qui sont quand même assez resserrés aussi.
0: Pas plus 50% de la population.
1: Plus 50%, donc on a une sorte de hélas, j'ai presque envie de vous dire, plus les extrêmes vont se polariser, plus il y aura de la chance encore une fois pour le centre. Mmh. Et on voit bien que pour l'instant c'est une catastrophe, on ne peut pas recommencer comme ça en faisant des mesures molles dans un pays qui en fait est en train de sombrer chaque jour un petit peu plus. Donc ça va être très très intéressant parce qu'on va avoir 8-9 mois devant nous pour affiner tout ça, voir si la France arrivera à sortir un petit peu de la sorte d'ornière où elle est mise depuis des années, c'est-à-dire la droite, la gauche, en fait, ça ne veut peut-être plus dire grand-chose. Peut-être que la vraie question qu'elle va devoir se poser, c'est est-ce que je veux un modèle libéral, est-ce que je veux un modèle social, et je veux continuer à avoir un modèle social, mais quel type de modèle social? Est-ce qu'on peut encore avoir une sécurité sociale de la même manière qu'avant? Il faudra peut-être trancher ces questions-là et ne plus forcément s'abriter derrière des étiquettes qui, à mon sens, n'ont plus beaucoup de sens.
0: Eh bien, je vous propose de parler désormais d'un parti en particulier, de la France insoumise, et notamment d'une députée en particulier, de Clémence Guettet. Elliott Maman, Ophélie Roch, j'imagine que vous êtes entourée, bien sûr, de beaucoup d'amis. Eh bien, savez-vous qu'il y a une députée qui désormais veut politiser l'amitié, vous donner des droits avec vos amis pour une politique de l'amitié? C'est le nouveau livre de la députée Clémence Guettet. Elle propose de soumettre l'intime à la logique administrative et accélérer notamment le déclassement de la famille. Parce que sous couvert de « oui, c'est tout rose, c'est très beau » et puis on veut étatiser l'amitié, en fait, c'est tout simplement, non seulement on invite l'État à s'immiscer beaucoup plus dans la vie des Français, mais surtout en sous-texte, c'est la famille au sens traditionnel, au sens nucléaire, qui est profondément critiquée. Alors je vais vous soumettre quand même quelques propositions de Clémence Guettet, ce que vous pouvez faire avec vos amis si Jean-Luc Mélenchon passe au pouvoir. Un congé pour soigner un ami malade ou pour le pleurer. L'extension du congé parental à un ami. Une mutation professionnelle pour suivre un ami dans une autre ville. Un statut pour les coparentalités entre amis, ou même, peut-être que ça va vous intéresser, réduire le temps de travail pour dégager du temps de sociabilité. Elliott Maman, c'est formidable, non?
3: Oui, absolument, mais d'ailleurs, c'est quelque chose, on peut même l'étendre, c'est une nouvelle dynamique que l'on a vue.
1: J'aimerais bien
3: fois.
1: Qu'on fasse avec les animaux de compagnie aussi.
0: Alors là, c'est possible que LFI arrive avec cette idée-là, attention.
3: Non, mais,
0: ne
3: mais
0: leur donnez pas
3: parce
0: l'idée.
3: Que à chaque fois qu'on a une espèce de mal qui peut nous arriver dans la vie, désormais, il y a une nouvelle tendance qui consiste à dire, du côté de la gauche décroissante, eh bien, on va l'adosser à un congé. Il faisait trop chaud au début de l'été, Marine Tondelier avait dit, mais faisons des congés climatiques. Et là, c'est un peu dans la même veine, même si, évidemment, qu'on comprend bien qu'il y a véritablement une attaque sur un modèle de stabilité qui est celui de la famille nucléaire. Ça, on l'entend complètement. Je dois tout de même dire une chose où il ne faut pas être trop caricatural. Peut-être que les propositions en tant que telles le sont, mais le sujet qui est mis sur la table est tout de même intéressant parce que aujourd'hui, par exemple, 60% des Français ont vécu avec leurs parents dans un contexte extra-conjugal. Ça, c'est quand même quelque chose d'absolument nouveau. On parle souvent de bascule démographique, de bascule sociologique, etc. L'explosion de la famille nucléaire, ce n'est pas une fiction. C'est tout de même quelque chose qui arrive. Et c'est vrai qu'aujourd'hui, une majorité de Français vivent avec des parents, y compris lorsqu'ils sont enfants, lorsqu'ils sont jeunes, avec des parents qui ne sont pas en couple. Ça pose donc un certain nombre de questions. Évidemment que basculer immédiatement dans une appréhension d'une politique, d'une politisation de l'amitié, ce n'est pas nécessairement la chose la plus prioritaire qui soit, mais de la même manière qu'il est de plus en plus fréquent que des enfants ne vivent plus dans le même département, parfois même dans le même pays, que leurs parents.
0: Que les parents.
3: Et en un sens, on a d'ailleurs remplacé la mobilité sociale aujourd'hui par une mobilité géographique. On n'a plus d'ascenseur social, mais par contre on peut avoir la satisfaction de remarquer que son enfant est parvenu à s'implanter dans un autre endroit que celui où il a grandi, où il a eu ses racines. Et vu qu'aujourd'hui c'est quelque chose qui est plutôt célébré, eh ben, c'est un élément auquel, c'est un point auquel on est sensible. Et donc c'est vrai que ça pose des questions sur comment est-ce que la politique peut accompagner cette transformation de la famille. Peut-être que celles que pose Clémence Guettet ne sont pas les bonnes, mais mettre ce dossier-là sur la table sans avoir une vision ultra caricaturale sur le ton progressiste, anti-famille d'un côté, conservateur, pro-famille nucléaire de l'autre, ça peut être positif.
0: Ophélie Roch, est-ce que ce texte est une nouvelle pièce dans la machine de la nouvelle France qu'imagine LFI ? Est-ce que ça peut être aussi une forme de provocation ? Ou alors vous pensez que c'est une véritable conviction chez Clémence Guettet et qu'elle veut vraiment donner des droits à ses amis ?
1: Elle le porte, son livre, avec beaucoup de cœur, j'ai envie de dire, mais je crois qu'elle mélange beaucoup de choses parce qu'on a un peu l'impression, quand elle parle d'un pacte de l'amitié, qu'elle confond un peu quand même la notion de l'amitié et la notion de l'amour. Quand elle dit de droit à l'amitié, enfin de choses comme ça, je suis désolée, mais en fait, il y a des choses que... Et l'État ne peut pas statuer. L'État ne pourra pas vous protéger d'une déception amoureuse ou d'une déception amicale. Enfin là, on a l'impression qu'on est presque là-dedans. Mon ami m'a trahi, je me sens pas bien. Du coup, est-ce que je pourrais quand même avoir le droit aussi, peut-être moi ? Parce que si on va là, moi j'ai envie de dire, en effet, moi je trouverais presque que c'est plus judicieux qu'on voit dans l'État, parfois dans lequel vivent les gens, et de l'État même du fait de pas avoir d'amis, justement. Beaucoup de gens crèvent de solitude en France.
0: Oui.
1: Dans ce cas-là, moi j'aurais plutôt tendance à dire, mais mettons ça sur les animaux de compagnie. Sur les chats, les chiens, les hamsters, enfin, soyons cohérents. Je trouve ça très très inquiétant, moi, c'est qu'en effet, l'État là s'immisce, à mon sens, dans quelque chose qui est quand même du domaine de l'intime, c'est-à-dire vos relations sociales. Alors oui, on peut critiquer peut-être le modèle de la famille telle qu'elle est depuis des générations et des générations, mais en même temps, est-ce que ça s'oppose ? C'est ça qui me dérange. Je vois pas en quoi vous pouvez avoir un papa, une maman, des frères, des sœurs et même un chien dans la famille et avoir des amis. Enfin, on a l'impression qu'elle est en train de nous dire que c'est impossible.
0: Moi, c'est vrai que le côté qui m'exaspère le plus, je pense, dans cette histoire, c'est toujours ce côté État-nounou, le côté État qui s'immisce à chaque fois dans la vie des Français sur ce qui est le plus intime, parce que l'amitié, c'est ce qui est le plus intime. C'est d'ailleurs quelque chose qui nous reste, dans lequel l'État ne s'immisce pas. C'est-à-dire que ça vous concerne pas, a priori, ce que j'ai décidé de faire de mon samedi soir. Donc, c'est vrai que ça, c'est assez insupportable. Merci Ophélie Roch, merci Elliot Maman.
1: Merci à vous, Hélène.
0: De m'avoir accompagné dans cette première partie d'Europe 1 Soir. 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Chers auditeurs, ne bougez pas, il est 18h57. Dans quelques instants, nous reviendrons notamment sur les incendies de cet été et sur la gestion par le gouvernement de ces incendies. A tout de suite.
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0: Soyez les bienvenus, il est 19h et tout de suite le journal de Frédéric Joncheret. Bonsoir Frédéric.
3: Bonsoir Hélène, bonsoir à tous.
0: La

0: dans le nord-ouest demain avec quelques orages qui se déclencheront au cours de l'après-midi. Bulletin complet en fin de journal.
1: Merci Estelle.
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1: Le Premier ministre a choisi sa campagne. Elle est budgétaire et non présidentielle.
3: Sébastien Lecornu l'a réaffirmé. Le gouvernement est un gouvernement de mission, pas un gouvernement en campagne. Le Premier ministre l'a redit. Il n'est pas candidat à la présidentielle. Il a de nouveau alerté sur la situation financière gravissime que provoquerait une absence de loi de finances.
4: Je ne suis pas candidat à l'élection présidentielle. Vous voyez bien la situation dans laquelle je suis. Déjà, il reste 8 mois dans lesquels il ne faut pas de désordre. Le gouvernement peut tenir cette boussole-là à la condition de ne pas se mêler de l'élection présidentielle. Donc en fait, déjà là, dans les semaines qui vont venir, les enjeux de la classe politique, votre serviteur en tête, c'est de faire en sorte de ne pas rajouter un désordre domestique au désordre international. Et donc je vais être direct, il faut un budget. On peut prendre des mesures de redressement cet automne qui sont difficiles, mais qui ne sont pas brutales. Car si elles ne sont pas prises maintenant, ces décisions difficiles, il est à peu près certain que la prochaine équipe, quelle qu'elle soit, ne pourra pas faire autrement que de prendre des mesures brutales. C'est la différence entre difficile et brutal.
3: Sébastien Lecornu, cet après-midi au micro de LCI. L'agriculture, c'est mon dossier numéro 1 de la rentrée. Il faut agir et vite, a déclaré le Premier ministre. Il promet un plan de soutien et de sauvegarde pour aider les agriculteurs à passer l'hiver et un plan de relance pour 2027 pour la filière après un été de sécheresse.
1: Ça ne change pas grand-chose et pourtant, on serait presque soulagés.
3: La France échappe à un nouvel avertissement sur ses finances publiques. Hier soir, l'agence de notation américaine Fitch a laissé inchangé le A+ de la dette française à sorti d'une perspective stable, un répit presque miraculeux pour la France, dont les indicateurs macroéconomiques et budgétaires ne cessent de se dégrader, Barthélémy Philippe.
5: Oui, les analystes de Fitch en ont bien conscience, la note reste inchangée et pourtant les commentaires de l'agence sur les perspectives budgétaires de la France sont particulièrement négatifs, explique Éric Dor, économiste à l'ISEG.
6: Fitch, qui prévoyait un déficit public à 4,9% du PIB en 2026, nous dit maintenant que le déficit public sera plutôt de 5,2% et qu'il atteindra même 5,5% en 2027. C'est une forte détérioration. Fitch nous dit aussi réviser à la hausse sa projection de dette publique qui atteindrait 122,7% du PIB d'ici 2028.
5: Pour justifier sa décision de maintenir le A+ français, Fitch met en avant la diversification de l'économie, la qualité des institutions bancaires ou encore l'appartenance à l'Union européenne. Quoi qu'il en soit, les marchés financiers n'ont pas attendu le verdict de l'agence pour durcir les conditions de crédit appliquées à l'Hexagone. Pour refinancer sa dette, la France emprunte à plus de 4%, des taux inédits depuis près de 20 ans.
3: Barthélémy Philippe du service économie d'Europe 1.
1: Campagne tous azimuts ce week-end, Frédéric.
3: Les politiques sont partout, à Blois, Sens, Vendôme ou encore demain à Tourcoing. Quant à Jordan Bardella, il faisait sa rentrée ce matin à la foire de Châlons en Champagne. Première véritable apparition politique après un été particulièrement discret. Le président du Rassemblement National doit désormais définir son rôle aux côtés de Marine Le Pen dans la bataille pour 2027. Arthur Delaborde.
7: Difficile pour Jordan Bardella de faire quelques mètres sans être arrêté dans les allées de la foire. Le président du RN avance lentement, entouré d'une foule compacte venue à sa rencontre. Bonjour. Une rentrée au contact de ses soutiens après un été compliqué, car Jordan Bardella veut surtout couper court à toute idée de frustration après la candidature de Marine Le Pen.
8: Ce qui compte, ce ne sont pas les ambitions personnelles, ce qui pourrait être des humeurs contrariées, supposées, n'ont absolument aucune importance. Ce qui compte, c'est le pays, c'est la France. Et aujourd'hui, il appartient à Marine Le Pen de porter le redressement de la France sur ses épaules. Je l'aiderai à gagner et à tous les Français, je dirais que je serai là, quoi qu'il arrive.
7: Message de loyauté donc, mais parmi ses fans, certains auraient volontiers inversé les rôles.
9: J'aurais bien aimé que ça soit Jordan. Marine allait bien aussi, mais le problème, c'est qu'elle n'a jamais gagné.
7: À Jordan Bardella désormais de transformer cet enthousiasme autour de sa personne en soutien à Marine Le Pen. Être partout dans la campagne sans jamais apparaître comme le candidat.
3: Arthur Delaborde du service politique d'Europe 1.
1: Alors tous en campagne, mais pas encore convaincant selon certains patrons.
3: Parmi eux, le PDG de Total Énergie, Patrick Pouyanné, se dit résolument inquiet pour l'économie française, notamment en cas de deuxième tour à l'élection présidentielle entre Marine Le Pen et Jean-Luc Mélenchon. Le président du groupe pétrolier Total Énergie estime qu'il ferait courir un risque à la France. Pour lui, on manque de visionnaires.
10: Quand j'écoute les programmes économiques des candidats, il y a de quoi être

0: tranquille, ça je vais vous le dire clairement. Une forme d'étatisme. On voit pas l'entreprise au cœur de leur programme, alors que je pense que ceux qui créent des recherches dans ce pays, c'est l'entreprise. Moi, j'entends dès ces programmes, on veut tout redistribuer sans s'occuper de la production. Ça ne marche pas. Enfin, on constate qu'aujourd'hui, malheureusement, je veux vous dire, il y a un manque de courage dans toute la classe politique pour faire face à la situation. Mais pour avoir le courage, il faut avoir une vision pour la France. Moi, ce que j'attends d'ailleurs dans ce débat, c'est que les leaders exprime une vision. Je ne vois pas de vision. Moi, je pense que ce pays doit, quelque part, se remettre à produire, se remettre au travail. Mais par exemple, pour arrêter de faire que toutes les charges qui financent la protection sociale soient sur le travail. Ça ne peut pas fonctionner.
1: Patrick Pouyanné au micro de France Inter. Le PDG de Total Énergie a assuré par ailleurs qu'il maintiendra son plafonnement des prix des carburants tant que le conflit durera au Moyen-Orient. Et ce, même si cette protection coûte de l'argent à l'entreprise. Il indiquait que ce serait autour de 250 à 300 millions d'euros. Le Venezuela et les États-Unis annoncent, eux, un accord pétrolier historique. Ce dernier va permettre aux États-Unis de prendre le contrôle majoritaire de plus de 65 milliards de barils de réserve du Venezuela en échange d'un investissement massif estimé à près de 100 milliards de dollars.
2: Europe 1, il est 19h06, trois jours après la gigantesque crue qui a touché le Népal et la Chine. Le bilan n'en finit plus de s'alourdir.
1: Il est désormais porté à 682 morts et près de 3000 personnes sont toujours portées disparues dans les deux pays, dont 4 Français. Bonsoir Wilfried de Villers.
3: Bonsoir Frédéric, bonsoir à tous.
1: La zone très enclavée est toujours difficile d'accès. Sur place, les secouristes redoublent d'efforts et les opérations de secours sont particulièrement difficiles, Wilfried.
3: Oui, un travail lent et épuisant, alors que la crue a tout emporté sur son passage. Des villages entiers rayés de la carte, des immeubles, des maisons détruites en quelques secondes et une zone désormais entièrement recouverte de boue. C'est précisément cela qui rend la tâche des secouristes si difficile. Et la pluie aussi qui continue de tomber, comme l'explique ce secouriste népalais.
4: Les gens veulent récupérer le corps de leurs proches, qu'ils soient en vie ou morts. Mais on ne trouve ni les vivants, ni les morts. On ne voit que la boue.
3: Signe de la violence de cette crue, 7 corps ont été retrouvés à des dizaines de kilomètres en aval dans le nord de l'Inde aujourd'hui. Au Népal, les coulées de boue ont touché des zones bien plus au sud, provoquant la fermeture de la route reliant Katmandou, la capitale, à Pokhara, seconde ville du pays. C'est là que se trouve Mao Cordier, un jeune travailleur humanitaire français.
5: La zone a été restreinte déjà d'une parce que les ponts ont été endommagés. À certains endroits, il n'y a plus de ponts, à certains endroits, il n'y a plus de routes. Et encore des villages qui sont coupés, qui n'ont pas forcément de réseau. Il y a de plus en plus de morts, on retrouve de plus en plus de corps. Les chiffres ne font qu'augmenter. Malheureusement, on peut atteindre les 2000 morts. C'est ça le souci.
3: L'aide internationale, quant à elle, afflue au Népal. L'Union européenne promet notamment 2 millions d'euros pour les familles et les communautés les plus durement touchées par la catastrophe.
1: Merci Wilfried de Villers. Et notez cette attaque d'un entrepôt près de Kiev par un drone russe. Au moins 37 personnes sont décédées. Selon le président Volodymyr Zelensky, l'infrastructure contenait des munitions, des drones et des explosifs. Et interpellation de 4 Marocains après avoir lancé des pierres contre des soldats espagnols en patrouille à Ceuta. Cet incident survient au moment où l'enclave espagnole connaît des tensions, comme l'entrée massive et illégale de migrants il y a un mois.
2: Nous parlions rentrée politique au début de ce journal. 11 millions d'élèves font aussi leur rentrée.
1: Ce sera mardi auprès de leurs quelques 851 000 professeurs. Premier rush cet après-midi sur les fournitures scolaires. Le reportage à Paris d'Antoine Bienvaux.
6: Dans les allées de ce supermarché parisien, c'est l'effervescence.
7: Ok, cahier brouillon, c'est fait. Il te faut aussi un paquet de feuilles doubles.
6: Trousse cartable, calculatrice, rien n'est laissé au hasard. Accompagnée de sa mère, cette jeune élève de première arpente chaque rayon pour ne rien oublier.
8: Un cahier transparent, une pochette transparente, fond de couleur. En fait, on n'avait même pas de liste. On a fait un peu comme on voulait, parce qu'au lycée, on fait un peu comme on veut.
6: Mais toutes ces fournitures ont un coût. Et cette année, la carte bleue a chauffé pour cette maman dont les deux enfants sont au collège.
9: On a nettement vu la différence avec les années précédentes. Oui, ça a coûté cher. Je crois que je suis presque à 100 euros de plus. Hein. En n'ayant pas acheté forcément tout le matériel, donc oui, c'est très cher.
6: Alors pour éviter une facture trop salée, ce père de famille a anticipé les fournitures de ses enfants, c'est toujours avant les vacances.
10: J'essaie de m'y prendre suffisamment à l'avance. Comme ça, je profite encore des promotions et je compare sur les sites internet. Parce que généralement, de 3 jours avant, si je m'y prends trop tard, c'est souvent plus cher.
6: Une méthode qui, selon lui, lui permet d'économiser chaque année une cinquantaine d'euros par rentrée scolaire.
1: Le reportage d'Antoine Bienveau pour Europe 1.
2: Et Frédéric, coup dur en cyclisme pour la star du peloton.
1: Tadej Pogacar jette l'éponge sur la Vuelta. Le Slovène a été contraint à l'abandon après une lourde chute lors de la 8e étape du Tour d'Espagne. Il a visiblement été touché à l'épaule gauche. Le quintuple vainqueur du Tour de France se trouvait largement en tête au classement général. L'Américain Ben Diman s'adjuge, lui, l'Ultra Trail du Mont Blanc à Chamonix. Il a bouclé les 173 km et 10 000 mètres de dénivelé positif en 18h16 minutes 29 secondes, avec une demi-heure d'avance sur le deuxième, le Français Baptiste Chassagne. Et chez les féminines, succès de la Française Blandine Lirondelle en 21h54 minutes 49 secondes.
2: Merci beaucoup Frédéric, on vous retrouve tout à l'heure à 19h30 pour le journal permanent. Il est 19h11 sur Europe 1 Soir. On continue dans un instant après le point sur la météo d'Estelle Lafond.
11: Bonsoir à tous. La perturbation présente aujourd'hui va s'évacuer en début de nuit par la Belgique et l'Allemagne avant une nuit calme. Le réveil demain matin va se faire encore sous le soleil entre le sud des Pyrénées, le massif central et des Alpes à la Corse. Plus au nord, entre les Hauts-de-France, la Champagne, le bassin parisien et la Bretagne, le ciel est partiellement nuageux, mais la lumière va pouvoir quand même passer entre les nuages. C'est en revanche pluvieux avec une réactivation du front froid qui amène des averses entre la Gironde, le Poitou et la Charente-Maritime. Averses qui deviennent orageuses dans l'après-midi à mesure que cette instabilité se déplace vers le nord-est et la Bourgogne. D'ailleurs, la pluie fera aussi son apparition en plus grande quantité du côté de la Manche dans l'après-midi, avec quelques coups de tonnerre attendus sur la pointe bretonne et d'autres éclatements orageux dans la soirée entre les Flandres et le littoral normand. Côté température, ça reste doux de saison avec un thermomètre compris entre 12 et 21 degrés, 12 au plus frais pour Aurillac, 21 au plus chaud pour Bastia ou Perpignan, et avec entre 2 et 16 pour Paris, Lille, Lyon et Strasbourg.
2: Merci Estelle Lafond. Europe 1 Soir, il est 19h12. Dans un instant, nous reviendrons sur les incendies qui ont ravagé la France cet été avec Laurent Michelet, un ancien commandant de bord de Canadair, qui a beaucoup de choses à nous dire. À tout de suite.
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2: Vous écoutez Europe 1, il est 19h14. Bonsoir et bienvenue si vous nous rejoignez. J'accueille mes débatteurs pour cette deuxième partie d'Europe 1 Soir et j'ai le plaisir d'accueillir Raphaël Steinville, directeur adjoint de la rédaction du Journal du Dimanche. Bonsoir Raphaël.
21: Bonsoir Hélène.
2: Ainsi qu'Antonin André, chef du service politique du JDD.
21: Bonsoir Hélène. Bonsoir.
2: Beaucoup de JDD dans l'air. Et nous accueillons également Laurent Michelet, ancien commandant de bord de Canadair. Bonsoir.
20: Bonsoir.
2: Alors nous allons revenir évidemment sur les événements tragiques de cet été. 100 000 hectares sont partis en fumée. Fin juillet, seuls 16 des 23 appareils de la flotte de la sécurité civile étaient disponibles. Vous-même, vous parlez d'un été qui a été le révélateur des carences et des mauvais choix accumulés année après année. Laurent Michelet, les pouvoirs publics seraient donc responsables de ce qu'on a vécu cet été ?
20: Alors responsable, peut-être pas complètement, dans la mesure où la nature est toujours plus forte que l'homme. Néanmoins, toute une série de décisions ou de procrastination en fait ont abouti au fait que les capacités de la flotte civile se sont amenuisées avec le temps. La flotte de Canadair vieillit, puisque les premiers arrivés sont arrivés en 95, donc ils ont 31 ans. Et on voit bien que ce sont des avions de travail aérien, donc ils sont soumis à des conditions de mission extrêmement rigoureuses. Et ce sont des avions qui sont difficiles à maintenir. On a eu quelques soucis avec le mainteneur, c'est un marché public, Sabena Technics. Ça s'est amélioré cet été, mais la disponibilité n'est pas au rendez-vous. Il suffit d'interroger les pilotes de sécurité civile et ils vous le diront.
2: Alors vous situez un premier accroc en 2020 avec le retrait des trackers. En quoi ces petits avions de guet, donc ils sont chargés de retardants, et en fait on s'est rendu compte au fur et à mesure du temps qu'ils étaient complètement irremplaçables pour attaquer les feux naissants avant qu'ils ne prennent de l'ampleur?
20: Si vous voulez, nos décideurs ont fait simplement des mathématiques, c'est-à-dire qu'ils ont pensé qu'on remplaçait 12 trackers par 6 Dash, puisque nous avions déjà 2 Dash 8 depuis 2005, et on s'aperçoit que ces Dash sont de bons appareils, puisqu'ils sont rapides, ils emmènent 10 tonnes, mais on s'aperçoit que comme la flotte a des trous dans la raquette, eh bien on les utilise ce qu'on appelle en attaque directe, c'est-à-dire qu'ils vont on les utilise en lutte, et non pas pour la mission d'attaque des feux naissants, qui est la base de la doctrine française. L'attaque des feux naissants, c'est-à-dire essayer de juguler le départ de feu le plus rapidement possible pour éviter qu'il dégénère. Et cet été, avec le réchauffement climatique, c'était une chronique d'une catastrophe annoncée. Déjà en 2022, on avait eu une première grosse alerte. En 2022, en fait, on a eu de la chance, c'est que la Provence et la Corse n'aient pas des conditions qui permettent l'éclosion des incendies. Et en fait, il y a eu juste un feu catastrophe à la dune du Pilat qui a fait 20 000 hectares. Mais on aurait très bien pu avoir la même chose que cette année. Et cette année, ça a été le révélateur des carences et des choix qui n'ont pas été faits. J'en veux pour preuve la commande de Canadair. Le président avait dit qu'il fallait 16 Canadair en 2022. Et en fait, ils ont été annulés en 2024 par le gouvernement Attal.
2: Ouais. Il y aura seulement maintenant 2 nouveaux Canadair annoncés pour 2032 et 2033. Je voulais également qu'on évoque le recours à l'A400M. Vous savez, en toute catastrophe, donc Sébastien Lecornu a demandé à ce qu'on utilise l'A400M, donc un immense avion qui est capable de larguer énormément d'eau en même temps. Mais alors pour vous, c'était un écran de fumée. Est-ce qu'en fait c'était plutôt une opération de communication pour dire voilà, vous inquiétez pas, on gère quand même la crise? Parce que selon vous, l'A400M a quand même beaucoup de limites dans la lutte contre les feux.
20: Bien sûr que c'est un écran de fumée. Un écran de fumée, ça veut dire qu'en fait, on voit pas réellement la réalité des choses. La 400M peut être un moyen complémentaire, mais ça, c'est dans un pays qui est riche, j'allais dire, puisqu'il y a un avion qui fait 35 000 euros l'heure de vol, il y a vraiment des grosses limitations, puisque pour le moment, l'avion peut pas larguer en virage, il est obligé de larguer en légère montée. En plus, les A400M appartiennent à l'armée de l'air, et l'armée de l'air l'utilise énormément. Et donc, on voit bien qu'en fait, pour faire du feu de forêt, il faut pas des usines à gaz, il faut des moyens économiques, sûrs, et surtout qu'appartiennent à la sécurité civile et non pas à l'armée de l'air, avec des pilotes, des équipages qui sont formés. Voilà. Donc en fait, il y a un trou dans la raquette au niveau de l'attaque des feux naissants, où il faudrait des petits avions maniables, économiques, et au niveau du remplacement des Canadair, puisque là, on voit bien que la flotte vieillit et qu'il est grand temps. Cet été, en gros, on avait 7 ou 8 Canadair disponibles sur les 12, malgré toutes les annonces faites par les pouvoirs publics et la direction de la sécurité civile. En fait, on n'avait que les 2/3 de la flotte disponibles.
2: Laurent Michelet, Raphaël Steinville, il y a une question pour vous.
21: Oui, Laurent Michelet, si la doctrine française est toujours d'attaquer au premier feu, est-ce qu'il n'est pas nécessaire de pouvoir disposer d'une base aérienne à Mont-de-Marsan, comme il avait été convenu au lendemain des feux de 2022?
20: On entend beaucoup de choses. En fait, on entend beaucoup de choses sur cette base en Aquitaine. Le problème de l'Aquitaine, c'est que il faut voir ça dans la globalité. L'Aquitaine, c'est souvent du tout ou rien. Mais ce qui est certain, c'est qu'on s'aperçoit que l'épicentre des feux monte vers le nord-ouest, puisqu'il y a des départements qui n'étaient pas concernés par les feux de forêt qui, cet été, l'ont été. La preuve, c'est même le feu à Fontainebleau. Là, les flammes ont touché Paris quasiment. Donc ça a beaucoup ému la population et la presse et les politiques. Alors c'est sûr qu'une base en Aquitaine ne serait pas du luxe, mais en fait il faut voir ça dans une réponse globale, hein, où en fait on peut très bien avoir disposé de tous ces petits avions dont je vous parlais, des ABEL, des avions de bombardiers d'eau légers, qui sont économiques, facilement déplaçables, et là en fait il suffit mailler le territoire de bases support, hein, avec des pélicandromes, hein, ou éventuellement des camions de pompiers qui peuvent ravitailler ces avions, c'est un peu plus long mais ça marche aussi, et là en fait on couvre le territoire, et surtout en fonction de la menace, on peut déplacer cette flotte vers l'ouest, le nord-ouest, la ramener dans le sud-est, etc. etc. Donc il faut voir la réponse, non pas au sens d'un territoire, mais du territoire.
2: Alors Laurent Michelet, on sent qu'il y a des pilotes qui sont en colère, on sent qu'il y a des pompiers qui sont en colère, on y reviendra très rapidement. Mais maintenant, évidemment, l'important, maintenant que les températures ont baissé et que le risque des incendies est moins élevé, il va falloir commencer à s'occuper de l'année prochaine. Vous, si vous deviez fixer dès maintenant une priorité absolue à l'État pour éviter que l'été prochain, on refasse le même scénario que cette année, quelle serait-elle ? Est-ce que c'est plus d'appareils ? Il faudrait louer plus d'appareils déjà dès maintenant, plus de maintenance ou alors le retour d'une véritable capacité de guet comme avec celle des trackers ?
20: Ben, vous avez presque tout dit.
2: Ah oui, mais c'est pas une priorité, c'est condensé.
20: C'est condensé des trois, en fait, hein. Moi, je pense que les recours à la location cette année, on a eu jusqu'à 6 avions légers et 9 hélicos loués. Je pense que c'est une gabegie. Pourquoi ? Parce que, en fait, on paye ces marchés, on paye ces locations plus cher que ce que ça ne vaut réellement. Pourquoi ? Parce que c'est fait dans l'urgence, hein, et pour pallier aux carences de la flotte nationale. Ce qu'il faudrait, c'est, en concertation avec la direction de la sécurité civile, les pompiers, essayer d'avoir une flotte de petits avions légers, hein, donc en propre. Alors après, ça peut être... parce que maintenant, les grandes compagnies ne possèdent pas leurs avions en propre. Hein. Il y a des locations sous forme de location, mais peu importe, mais ça appartienne à l'État et pas à des sociétés privées auxquelles on loue le service. Hein. Donc ça, c'est la première chose. Donc renforcer les petits avions pour faire combler la doctrine, hein, c'est-à-dire l'attaque de feu naissant. Et ensuite, aider les entreprises françaises qui proposent une solution au remplacement du Canadair, parce que le Canadair est quand même l'arme absolue pour lutter contre les feux, hein, et donc on voit bien que cette dépendance vis-à-vis des anglo-saxons est mortifère, elle est contre les annonces de réindustrialisation de la France. Or, on a deux start-up, Positive Aviation et Inaero, qui proposent, hein, qui commencent à travailler sur un remplaçant du Canadair. Je comprends même pas qu'on ne les aide pas plus que ça, quoi. Je suis atterré par ça. On fait des commandes aux Canadiens et on voit bien que les Canadiens, les Américains, les Anglo-Saxons, eux aussi ont eu des feux catastrophes cet été. Je vous rappelle aussi le feu catastrophique de San Francisco l'année dernière. Donc comment penser que les premiers Canadair qui sortiront pas avant les années 2030, donc en plus c'est très loin, comment penser que l'Europe sera servie en premier ? C'est vraiment irréalisable.
2: Est-ce que vous n'avez pas la crainte que justement maintenant que la canicule c'est fini, finalement ce ne sera pas vraiment un sujet de la présidentielle et que ce ne sera pas forcément dans les programmes, ce ne sera pas forcément annoncé et que finalement on passe à autre chose et que l'année prochaine on court encore d'énormes risques ?
20: Eh ben c'est exactement pour ça que je vous ai demandé cette interview, c'est-à-dire que l'été va se terminer, la rentrée arrive, la campagne présidentielle va battre son plein dans les semaines qui viennent, et donc effectivement ce sujet passera aux oubliettes comme tout après chaque été. Après 2022, ça a été le cas, il n'y a pas de raison que cette année ça recommence pas. C'est pour ça qu'il faut se mettre au travail dès maintenant et essayer de trouver les meilleures solutions pour la nature sera toujours la plus forte, mais pour au moins essayer de minimiser le risque.
2: Alors Laurent Michelet, restez avec nous. Ce sont les pompiers qui sont également très en colère. Les sapeurs-pompiers de France ont adressé vendredi 28 août un préavis de grève au ministre de l'Intérieur, donc au sortir de cet été record sur le front des incendies. L'intersyndicale dépose un préavis de grève. Elle durera normalement du 8 septembre au 20 octobre prochain. Il déplore le manque de réponse apportée par le gouvernement pour les aider, comme l'explique Manuel Coulet, le secrétaire général du syndicat Sud-SDIS, au micro de Mathieu Prior.
0: Principalement, il nous manque des financements qui vont permettre à nos employeurs de faire des recrutements, d'acheter des moyens pour nous protéger, pour notre santé, pour intervenir avec des nouveaux véhicules qu'il faudra remplacer pour accélérer le développement de la flotte de véhicules, notamment pour les feux de forêt, puisqu'on parle encore des feux de forêt aujourd'hui. Comme pour chaque avis de grève, en fait, il est surtout là pour couvrir les actions qu'il pourrait y avoir localement ou nationalement. Le 8 septembre, la présentation du projet de loi donc à la Direction générale de la sécurité civile. Et puis l'autre grosse date, c'est à partir du 27 septembre, 3 jours d'occupation normalement de la place de la République à Paris pour aider la rencontre des citoyens, citoyennes, des élus, des parlementaires. Ce préavis il sera peut-être reconduit selon ce qui sera voté au niveau du Parlement sur la loi de finances et les suivantes.
2: Laurent Michelet, j'imagine que vous les soutenez évidemment dans leur démarche. On se souvient aussi de cette rencontre avec Laurent Nunez il y a quelques semaines qui ne s'était pas très bien passée.
20: Oui, bien sûr que je suis solidaire avec mes camarades pompiers. Et tout d'abord, je tiens, comme beaucoup de gens, à les féliciter pour le travail effectué cet été. Ils ont même payé un très lourd tribut. Je ne suis pas spécialiste des camions et du matériel pompier, bien que je les ai côtoyés pendant 22 ans. Donc, je me garderai bien de vous donner le moindre commentaire sur leur demande de moyens. Et ils sont certainement très légitimes, puisque si on met ça en parallèle avec les avions, on s'aperçoit que le compte n'y est pas. Et il n'y a pas de raison que s'il n'est pas dans les airs, il n'y soit pas au sol.
2: Antonin André.
4: C'était juste une réflexion pour appuyer ce que vous disiez et ce qu'Hélène décrivait. C'est-à-dire que ça rappelle vraiment l'époque où les policiers eux-mêmes se plaignaient et mendiaient pour avoir des véhicules en état de fonctionnement, rien qu'en état de marche, et suffisamment puissants et suffisamment nombreux pour pouvoir assurer la sécurité des Français. Et on est toujours assez surpris de voir à quel point les services publics de la protection, que ce soit les pompiers, que ce soit les policiers, que ce soit l'hôpital, sont laissés à l'abandon et à l'occasion de crises spectaculaires. Donc cet été, on a eu les incendies, on a eu le Covid pour la santé. Tout d'un coup, il y a une espèce de réflexe où on se dit, tiens, c'est vrai, les pompiers n'ont pas de cagoule adaptée pour aller affronter des feux, ce qui semble quand même absolument délirant. Et c'est vrai qu'on a l'impression d'une gestion chaotique de l'État qui vient toujours au secours et avec des pansements sur des jambes de bois en catastrophe après des crises. Et ça, c'est une constante française qui ne change pas depuis des années, ce qui évidemment conduit à l'exaspération à la fois des professions qui sont chargées de nous protéger et à la fois des Français qui sont pour la plupart solidaires de ces mouvements.
2: Laurent Michelet.
20: Oui, bien sûr, on s'aperçoit qu'on est plus dans la gestion de l'instant alors qu'il faudrait être proactif. Il faudrait anticiper les choses pour essayer de... Je vous prends l'exemple de la flotte canadair. Elle arrive à 31 ans, il n'y a pas de solution de remplacement. Puisqu'en fait, on s'aperçoit que les solutions proposées sont dans plusieurs années. Or, il y aura certainement un besoin dans les 2-3 années à venir.
2: Après, il y a certaines initiatives aussi françaises quand même, de petits avions qui pourraient justement finalement remplacer les canadairs au fur et à mesure. Il faut que l'État soutienne aussi ces initiatives-là.
20: Alors, c'est pas des petits avions, c'est en fait deux start-up qui essayent de trouver un remplaçant au Canadair. Et donc, effectivement, pour un de celles que je connais le mieux, Positive Aviation, ils ont un client de lancement qui est américain. Et les Français n'ont pas bougé, ont signé uniquement une lettre d'intention pour le moment. Oui. Donc c'est surréaliste, quoi. Par contre, effectivement, pour trouver les petits avions bombardiers d'eau léger dont je vous parlais, ils ne sont fabriqués qu'aux États-Unis. Il y en a un peu en Pologne, mais ils sont de moindre qualité. Et ça, on pourrait en commander au lieu de les louer à des entreprises australiennes. C'est un marché avec une entreprise espagnole, mais qui sous-traite aux Australiens. Dans l'Hérault, ce sont des avions chiliens, je crois. Et donc voilà. Alors plutôt que de faire ça, il faudrait essayer d'avoir se mettre autour de la table et réfléchir à une politique d'investissement raisonnable, parce on peut pas faire une réponse aux années de crise. Et cette année, c'était quand même une année de crise. On peut pas avoir une flotte. Sinon, on est un pays très riche. Et ben c'est loin d'être le cas. Je vous l'apprends pas. Ce qu'il faut, c'est essayer d'avoir la flotte la plus homogène possible, la plus économique et la plus efficace.
2: Merci beaucoup Laurent Michelet, ancien commandant de bord de Canadair, d'avoir été notre invité. On espère que les politiques auront écouté cette interview et qu'ils le mettront dans leur programme présidentiel. Chers auditeurs, il est 18h28, on se retrouve dans un instant avec Raphaël Steinville et Antonin André. Nous ouvrirons une page politique en ce week-end très chargé. À tout de suite.
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2: Europe 1, il est 19h31 et sans plus attendre, le rappel des titres de Frédéric Joncheret.
1: Jordan Bardella a réaffirmé sa loyauté à Marine Le Pen. Je serai là quoi qu'il arrive et je mènerai campagne, indiquait le président du RN à la foire à Châlons-en-Champagne. Olivier Faure prône l'unité lors des journées d'été du Parti Socialiste à Blois dans le Loir-et-Cher. Il a fustigé la droite républicaine qui s'inspire du Rassemblement National et propose de créer par ailleurs un grand fonds national et européen face aux catastrophes naturelles. L'agriculture, c'est mon dossier numéro 1 de la rentrée, il faut agir vite, a déclaré Sébastien Lecornu. Il promet un plan de soutien et de sauvetage, ainsi qu'un plan de relance pour aider les agriculteurs à passer l'hiver. Total Energy maintiendra son plafonnement des prix des carburants tant que le conflit durera, a assuré son PDG Patrick Pouyanné, et ce, même si cette protection coûte de l'argent à l'entreprise. Le Venezuela et les États-Unis annoncent un accord pétrolier historique. Ce dernier va permettre aux États-Unis de prendre le contrôle majoritaire de plus de 65 milliards de barils des réserves du Venezuela. 675 morts, c'est le dernier bilan dressé de la crue dévastatrice au Népal. Mercredi, la Chine déplore, elle, 7 morts. Près de 3000 personnes sont toujours portées disparues. Et coup dur sur le Tour d'Espagne, Tadej Pogacar chute lors de la Vuelta et est contraint à l'abandon.
2: Merci Frédéric, on vous retrouve à 19h45 pour le journal permanent.
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2: Vous écoutez Europe 1, il est 19h32. J'ai toujours plaisir d'être entourée de Raphaël Steinville, directeur adjoint de la rédaction du journal du dimanche, et d'Antonin André, le chef du service politique du journal du dimanche. Nous allons ouvrir donc une grande page politique en ce week-end évidemment très chargé. Jordan Bardella faisait sa rentrée ce matin. Ça fait un petit moment qu'on ne l'avait pas entendu. C'était à Châlons en Champagne et il a tenu un point presse. Le président du Rassemblement National a indiqué avoir beaucoup travaillé cet été sur le programme de redressement de notre pays, dit-il, en particulier à propos d'un grand plan de nettoyage des finances publiques. Je vous propose de l'écouter.
44: Les enjeux économiques vont évidemment être au cœur de la campagne présidentielle. Et vous le savez, et Marine en a parlé au MEDEF avant-hier, nous allons proposer aux Français dans quelques semaines le plus grand plan de nettoyage des finances publiques et de lutte contre les gaspillages d'argent public qui ait existé. La France doit réduire, en tout cas dans son... L'État doit réduire son train de vie, doit baisser ses dépenses pour baisser la pression fiscale qui pèse sur nos compatriotes et sur la France du travail. Et si je suis chef du gouvernement demain, nous nettoierons les finances publiques et c'est précisément l'un des sujets que je suis venu aborder ici aux côtés des artisans, des commerçants, des chefs d'entreprise et des agriculteurs à la foire de Châlons et plus largement des Français et des contribuables.
2: Alors Antonin André, contrairement à d'autres personnalités politiques françaises, Jordan Bardella est resté très discret cet été. Est-ce que vous le comprenez? Ou est-ce qu'il encaissait un petit peu la décision du 7 juillet?
0: On l'a entendu là, c'est pas très simple, parce qu'il y a eu un petit bouger depuis avant l'été, c'est-à-dire qu'il est passé de « quand je serai président » à « quand je serai Premier ministre ». Donc il est descendu d'une marche, et évidemment il se préparait lui à la fonction suprême, et c'est vrai que, y compris chez les commentateurs, l'épée de Damoclès qui pesait sur Marine Le Pen rendait crédible cette hypothèse d'un Jordan Bardella candidat. Finalement, l'histoire ne s'est pas écrite comme cela, et je pense que Jordan Bardella effectivement doit encaisser. C'est un vraiment, on se rend pas compte, mais quand on se programme pour une présidentielle et que tout d'un coup on vous retire cette candidature là,
2: c'est lourd.
0: Humainement, c'est un choc politique qu'il faut encaisser. Et l'autre aspect qui est intéressant, je trouve, dans le sonore qu'on vient d'entendre, c'est que le sujet de l'économie va rester quand même un sujet compliqué, parce que la présidente et le Premier ministre du Rassemblement National n'ont pas l'air totalement alignés. J'en veux pour preuve l'audition de Marine Le Pen devant les patrons cette semaine, où elle leur a dit quand même dans les yeux, et je vous avoue que moi j'ai été à la fois surpris et en même temps je porte crédit de ça, Marine Le Pen, d'assumer de dire aux chefs d'entreprise, écoutez, les charges sont très lourdes sur le travail, mais dans l'état actuel des finances publiques, je ne peux pas vous promettre qu'on va baisser les charges dans un premier temps et dès le début, parce que il faut financer la protection sociale et parce qu'elle tient toujours à incarner une forme de positionnement social, économique social. Et évidemment, on est loin de la ligne Bardella. Donc on voit que ce bouger perturbe un peu la rentrée du RN. En même temps, c'est un dialogue qui peut-être portera des fruits.
2: Et Raphaël Steinville, j'en veux pour preuve aussi, évidemment, le cas de François Durvie. Alors, peut-être que nos auditeurs ne savent pas exactement qui est François Durvie. C'est un polytechnicien libéral qui s'est engagé auprès de Marine Le Pen et surtout auprès de Jordan Bardella, officiellement depuis quelques mois, officieusement en réalité depuis des années. Et alors, son départ a été annoncé pile au moment où Marine Le Pen était précisément devant les patrons. Et alors Libération révèle évidemment les coulisses de ce départ ce matin. Chers auditeurs, je me permets de vous les raconter, c'est assez croustillant. Bardella se trouvait donc dans une pièce le 7 juillet dernier. Il était avec Nolwenn Olivier, la directrice de communication de la campagne, et il était avec François Durvie, ce conseiller plutôt libéral qui a notamment aidé le Rassemblement National sur ce côté. Voilà, on parle au patron, nous sommes un peu plus libéral. Et puis finalement, François Durvie, après la décision de Marine Le Pen et des juges, sur un ton semi-sérieux, dit à Bardella de descendre annoncer sa candidature. Nolwenn Olivier fait filtrer l'information et Marine Le Pen assène plus tard par message à François Durvie que la confiance est brisée. Raphaël Steinville, on a un peu l'impression aussi de revenir aux heures du Front National où certaines coupures, certaines rivalités, certains problèmes de loyauté revenaient, devenaient plus sonores.
3: Alors moi, je n'en ai pas tout à fait la même lecture. Moi, je pense que si Marine Le Pen a fait le choix ou a poussé à la sortie François Durvie, qui était à la fois son conseiller économique et celui de Jordan Bardella, c'est précisément parce qu'elle n'est pas seulement la candidate du Rassemblement National à la présidentielle, mais qu'elle est en réalité la patronne du Rassemblement National, quand bien même Jordan Bardella a le titre de président du parti. En réalité, c'est elle qui mène la campagne, c'est elle qui incarne la ligne du Rassemblement National. Et François Durvie, d'une certaine manière, l'a expliqué très honnêtement, au-delà de ses péripéties qui faisaient qu'il était plus enclin à soutenir la candidature de Jordan Bardella que celle de Marine Le Pen. Il a expliqué qu'il ne se sentait pas à l'aise à l'idée de défendre dans l'opinion des idées économiques qui pourraient être
2: qui contraires n'étaient pas les
3: aux siennes.
2: Ouais.
3: Donc il y a une sorte de normalité,
2: cohérence.
3: Finalement, de cohérence à ce qu'il se mette en retrait et qu'il recouvre sa liberté pour laisser Marine Le Pen et Jordan Bardella conduire la campagne. D'autres personnes en interne qui peut-être avaient voulu s'émanciper de la ligne de Marine Le Pen parce que ils avaient fait le pari que ce serait Jordan Bardella, sont peut-être eux aussi, non pas sur le départ, mais peut-être davantage en retrait dans les semaines à venir pour pouvoir mener cette campagne et incarner le projet tel que Marine Le Pen entend le voir défendu et proposé aux Français.
0: Ce qui est intéressant, et j'anticipe un peu Hélène, pardon, sur nos discussions, mais c'est que ce positionnement tout d'un coup du Rassemblement National, très sur la ligne Le Pen, comme Raphaël l'a décrit, c'est-à-dire quand même un programme qui est très social, qui fait la part belle à l'État-providence, à l'État protecteur, plutôt que
2: à l'État stratège,
0: plutôt qu'un État libéral, ça dégage un espace quand même à droite, assez singulier, et je pense notamment à Sarah Knafo qu'on a interviewé longuement dans le journal du Dimanche Demain, qui sort un livre très intéressant sur le casse de l'argent public, la façon dont l'État dissimule, pique l'argent aux Français, le gâche, et au lieu de leur reverser le fruit de leur travail. Et ça dégage tout d'un coup un espace pour Sarah Knafo et pour Éric Zemmour, donc pour Reconquête, sur un axe d'une droite très libérale et très assumée, qui là, pour le coup, est une offre totalement antinomique avec celle de Marine Le Pen. Si Jordan Bardella avait été le candidat, je pense que leur espace aurait été beaucoup plus restreint. Donc ça va être intéressant de suivre dans cette campagne comment ces dynamiques se concurrencent.
2: Sans parler de Reconquête, même Bruno Retailleau.
0: Même la droite libérale.
3: Non mais c'est une possibilité. Après, moi je pense qu'on a quand même très largement voulu accentuer le côté libéral Jordan Bardella, ouais, qui se définissait comme pro-business, pro-entreprise, mais sans véritablement définir ce concept qu'il défendait. Est-ce que ça voulait dire qu'il était libéral? Je sais pas. Le fait est de se dire pro-entreprise, honnêtement, à part LFI, qu'il ne l'est pas.
2: En revanche, on avait un autre qui était très libéral, et pour le coup, ça va être intéressant de voir comment il va réagir maintenant, c'est Éric Ciotti, qui d'ailleurs n'était pas là pour accompagner Marine Le Pen au MEDEF.
3: Non mais Éric Ciotti, qui a donné une grande interview au JD cet été, expliquait qu'il ne désespérait pas de pouvoir faire infléchir
0: vous
3: la ligne.
0: Vous l'avez compris, la campagne présidentielle se joue essentiellement au JDD.
3: Non mais vous avez raison, Antonin. Ne désespérez pas de faire infléchir la ligne économique du RN, notamment sur la question des retraites. On a vu, à l'occasion de cette première prise de parole de Marine Le Pen, qu'elle gardait le cap. Alors, ça ne veut pas dire qu'à la marge, il n'y aura pas des accommodements, des inflexions du programme plus général du Rassemblement National pour donner une plus large prise à ses partenaires, à ses alliés. Pour autant, c'est vrai que on voit à quel point aujourd'hui Marine Le Pen est celle qui incarne et veut peser sur la ligne du Rassemblement National.
0: Et moi, je pense qu'elle a raison.
2: Antonin.
0: Je pense qu'elle a raison parce que elle a construit c'est quand même sa grande réussite politique. Elle est partie du Rassemblement National de Jean-Marie Le Pen, qui était sur des sujets très immigration, qui était très libéral, très en défense des petits patrons. Elle a élargi aujourd'hui la base du Rassemblement National, la base électorale, en allant chercher les petites gens, les classes populaires, en ayant un discours pour ces gens qui ont du mal à finir la fin de mois, pour la France des Gilets jaunes, pour les anciens bassins miniers du nord de la France, tous ces gens-là qui votaient à gauche. Et aujourd'hui, ces gens-là votent Rassemblement National et sont très sûrs de leur vote. Et je pense qu'elle a raison dans son positionnement d'une certaine façon, parce qu'elle représente, elle incarne une alternative, à mon avis, plus puissante face à un bloc central macroniste, Retailleau, Attal, et même les sociodémocrates qui sont vraiment sur une pente beaucoup plus libérale. Donc je pense qu'elle a raison. Elle aurait rien à gagner à vouloir infléchir son discours en paraissant trop libérale.
3: Et surtout cette teinture libérale qu'elle aurait pu laisser gagner et imprégner son programme si elle ne s'était pas privée des ressources intellectuelles d'un François Durvie, c'était aussi donner prise à LFI qui, il faut le reconnaître, est en dynamique, a le vent en poupe, et donc abandonner, ou en tout cas ne pas parler de manière extrêmement claire aux classes populaires, c'était prendre le risque que Jean-Luc Mélenchon et ses amis soulignent finalement les têtes à queue idéologiques de Marine Le Pen et de ses amis.
2: Alors nous n'allons pas parler de LFI, mais je vous propose quand même de partir de l'autre sur l'autre base de l'échiquier politique, à savoir le Parti Socialiste qui faisait sa grande rentrée. Alors Antonin André, je sais que vous êtes un observateur aiguisé.
0: Solférinologue à mon époque.
2: Voilà, alors récapitulons, parce que c'est vrai que c'est quand même très très compliqué à suivre. On parle d'une primaire fermée, elle coûtera 15 euros. Il y a des personnes qui restent en surplomb, comme François Hollande, comme Bernard Cazeneuve, qui ne veulent pas participer à cette primaire. Karim Bouamran, le maire de Saint-Ouen, artisan de la guerre contre Master Poulet, rejette aussi cette primaire. Et dans cette primaire, Olivier Faure n'a pas profité, en tout cas, de ce campus d'été pour se déclarer. Antonin, que fabrique le Parti Socialiste?
0: Vous savez, le Parti Socialiste que je connais depuis très longtemps, c'est le parti de la tambouille, de la cuisine, des recettes compliquées, des accommodements. Enfin, c'est vraiment, il faut être solférinologue pour suivre le PS. Alors, ils ont acté l'idée d'avoir une primaire qui est ouverte au Parti Socialiste à place publique, avec un montant pour voter la primaire qui est de 15 euros. Olivier Faure a voulu que ce montant soit beaucoup plus modique pour avoir une base beaucoup plus large. Dans cette primaire sont déclarés Raphaël Glucksmann, qui d'une certaine façon a été quand même la vedette des rencontres de Blois. On voit même qu'il a volé la vedette d'une certaine façon à Olivier Faure. Philippe Brun, donc ce député de l'Eure socialiste, qui s'est illustré cet été en parlant de retraite par capitalisation. Ségolène Royal, dont elle dit qu'elle
2: la
0: sera candidate
2: revenante.
0: Et qui est un peu la revenante et qui est quand même celle, il faut le rappeler, la primaire socialiste qu'elle avait remportée en 2006, elle avait plié au premier tour Laurent Fabius et Dominique Strauss-Kahn, excusez du peu. Donc, vous avez ces candidats qui sont déclarés, Olivier Faure qui va se déclarer, c'est un secret de Polichinelle, et donc, de cette primaire sortira un candidat que tous s'engagent à soutenir, et puis vous avez, vous l'avez dit, les embusqués, il y a Jérôme Gage aussi qui connaît, les embusqués, François Hollande et Bernard Cazeneuve, qui eux sont embusqués et qui attendent que tout ce petit monde s'auto-détruise pour au mois de décembre dire, les gars, il n'y a pas de problème, je suis là, je suis le recours, j'arrive, mettez-vous derrière moi, on va y aller, on va gagner.
2: Alors maintenant qu'on a fait le constat, je vous propose de faire une toute petite pause et puis nous parlerons des analyses après évidemment de ces universités du Parti Socialiste. Ne bougez pas, à tout de suite.
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2: Europe 1, il est 19h46, le journal permanent de Frédéric Joncheret.
1: Le gouvernement est un gouvernement de mission, pas un gouvernement en campagne. Sébastien Lecornu a réaffirmé qu'il n'était pas candidat à la présidentielle. Rentrée politique de David Lisnard à Cannes, le candidat Nouvelle Énergie souhaite une grande primaire avec tous ceux du bloc central jusqu'à Reconquête et imposer sa ligne libérale dans la campagne. Bernard Cazeneuve appelle à former une coalition désengagée. L'ex-premier ministre souhaite que républicains ardents de gauche, du centre et des modérés se réunissent pour éviter le pire qui constituerait, selon lui, la victoire de Marine Le Pen. Le conducteur qui a percuté avec sa voiture des piétons à Caen mercredi soir a été mis en examen pour assassinat et tentative d'assassinat. Cet homme russe d'origine tchétchène, âgé de 26 ans, a tué 2 personnes et blessé 9 autres. Il a été placé en détention provisoire. Et interpellation de 4 Marocains après avoir lancé des pierres contre des soldats espagnols en patrouille à Ceuta. Cet incident survient au moment où l'enclave espagnole connaît des tensions.
2: Merci Frédéric, on vous retrouve à 20h sur Europe 1 pour votre journal.
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2: Vous écoutez Europe 1, bonsoir et bienvenue si vous nous rejoignez. Il est 19h47, je suis toujours entourée de Raphaël Steinville et d'Antonin André et nous parlions de la rentrée du Parti Socialiste, de ce campus d'été où quelques scènes quand même ont été assez drôles. Olivier Faure, Raphaël Glucksmann, pardon. Il y a eu une scène à Blois, Raphaël Steinville, où Olivier Faure s'est imposé au milieu de la haie d'honneur qui était réservée à Raphaël Glucksmann et lui-même disait vouloir éviter du sang sur les murs. Est-ce que ce genre d'épisode ne démentit-il pas par les faits, le discours d'apaisement? En fait, tout le monde est en train de prétendre qu'ils s'entendent assez bien et que tout va bien se passer, alors qu'en réalité, ces personnes-là ont du mal à se voir dans la vraie vie.
3: Oui, c'est surtout, vous avez raison, c'est que Olivier Faure s'est invité sur la photo, ce qui devait être une arrivée triomphale et solitaire au milieu des militants pour Raphaël Glucksmann, s'est transformé en un partage de l'affiche pour deux potentiels candidats, puisque il faut le rappeler, aujourd'hui Olivier Faure ne s'est toujours pas déclaré. Mais là où c'est intéressant, c'est que effectivement on pressent, quand bien même aujourd'hui dans les sondages Raphaël Glucksmann est très largement donné favori, que recettes primaires pourraient être beaucoup plus ouvertes que l'on pourrait le penser. Et ça prédit des débats, des intrigues qui vont rendre cette primaire peut-être beaucoup plus cruelle et assassine que certains voudraient bien l'entendre. Donc oui, moi je pense que rien n'est acquis et que on voit aujourd'hui à travers un certain nombre de postures que un certain nombre de coups bas seront à attendre.
2: Antonin André.
0: Je rebondis sur ce que dit Raphaël parce que j'ai regardé notamment dans les visages qui entouraient Glucksmann pour sa campagne, il y a notamment Christophe Borgel et David Assouline qui étaient deux socialistes alors là de l'ancienne époque qu'on a ressorti du placard. Et Borgel notamment faisait partie de la petite équipe qui avec autour de Martine Aubry avec Jean-Christophe Cambadélis, Claude Bartolone, étaient des grands magouilleurs en chef qui étaient très habitués de truquer les élections. C'est-à-dire, vous avez les remontées de résultats et puis les mecs prennent les tableurs Excel et biffent allègrement les chiffres pour les remplacer par d'autres. Enfin, il n'est pas exclu qu'on revive une sorte de congrès de Reims un peu en petit parce qu'aujourd'hui, le Parti Socialiste, c'est plus un groupuscule qu'un grand parti de gouvernement. Mais dans la tradition socialiste, les magouilles, ça fait un petit peu partie du jeu.
2: Et alors, Antonin, André, Raphaël Glucksmann subsiste quand même un petit point noir justement dans toutes ces négociations. Raphaël Glucksmann voulait inscrire dans la charte des valeurs l'interdiction de tout accord avec la France insoumise. La demande a été rejetée par la direction du Parti Socialiste. Est-ce que ce refus n'est-il pas le signe que le parti n'a pas vraiment tranché sa ligne stratégique vis-à-vis de Mélenchon? Et même, est-ce qu'à la fin, de toute façon, comme Olivier Faure reste le premier secrétaire du Parti Socialiste, c'est Olivier Faure qui l'emportera et puis de toute façon, ils finiront par s'allier parce que Jean-Luc Mélenchon, c'est lui aujourd'hui la gauche.
0: Là où vous avez raison, Hélène, parfaitement, c'est que Olivier Faure, s'il est candidat, se mettra en retrait de la direction du Parti Socialiste, mais il ne quittera pas la direction du Parti Socialiste. Il restera premier secrétaire une fois les primaires terminées, et notamment s'il ne les emporte pas. Et du coup, comme premier secrétaire du Parti Socialiste, qui négociera les accords aux législatives ? Olivier Faure, premier secrétaire du Parti Socialiste, qui évidemment aura besoin, là, parce qu'après la présidentielle, il y a les législatives, on le perd un peu de vue, mais les législatives, ça va être décisif. Et là, évidemment, pour les législatives, bien sûr que le Parti Socialiste se laisse la possibilité de conclure des accords avec LFI sous peine de disparaître complètement de l'échiquier politique.
2: Alors, je vous propose désormais de parler de Sarah Knafo. Antonin André, vous avez, il y a quelques minutes, commencé à esquisser la une du journal du dimanche de demain. Donc, c'est une grande interview de Sarah Knafo qui présentera notamment son nouvel ouvrage, Le casse du siècle, publié aux éditions Fayard. Il sortira le 2 septembre. Il a été numéro 1 des ventes Amazon pendant notamment très longtemps.
3: Alors, toujours.
2: Il l'est toujours. Eh bien, Raphaël Steinville, avant de rentrer dans le fond, c'est notamment l'objet également de sa première question au JDD, si je ne m'abuse. Sarah Knafo, contrairement aux autres politiques, elle ne parle pas d'elle dans l'ouvrage. Elle parle d'économie, elle parle de France, elle parle de ce qu'elle appelle justement le casse du siècle. Est-ce que cela vous paraît opportun? Est-ce que justement ce travail journalistique façon Watergate va être un outil véritablement de conviction électorale ou alors c'est un livre politique comme les autres, comme le font les autres?
3: Vous l'avez dit, l'objet déjà en soi est assez inédit. Là où nombre de politiques se mettent en scène ou se mettent en scène en écrivant une biographie d'un personnage historique dont ils aimeraient qu'on puisse les comparer, Sarah Knafo, elle fait le choix inverse. Elle fait le choix de parler des Français et elle fait le choix de mener une enquête pour comprendre comment l'argent qui est versé à un salarié finalement disparaît dans des services publics inefficaces alors qu'ils sont lourdement prélevés. Et elle prend comme le point de départ de son livre, c'est la fiche de paie de Nicolas. Vous connaissez ce mouvement, c'est Nicolas qui paie. Et elle analyse, elle décrypte et elle essaye de démontrer de manière assez convaincante, avec toute l'habileté et le talent qu'on peut lui connaître, comment finalement l'argent qui est prélevé ne sert plus à rien, est détourné, et elle explique cette asphyxie en fait des Français. Et là où c'est malin, c'est que non contente de mener cette enquête, elle propose un certain nombre de solutions. Et je rejoins Antonin lorsqu'il disait que c'était un programme extrêmement libéral qu'elle préconise, puisque elle en arrive à lister 130 milliards d'économies par an.
2: Alors Antonin André, chassez le naturel, il revient au galop. Si Sarah Knafaud parle d'économie, elle parle évidemment aussi d'économie sur l'immigration. Alors j'ai lu ce passage que je trouve assez intéressant. Elle s'appuie sur des travaux d'économistes comme Acemoglu, Autor ou Cass pour soutenir qu'une main-d'œuvre étrangère abondante et bon marché, ça retarde l'automatisation et l'investissement des entreprises dans la technologie. Donc en gros, évidemment, elle rentre dans l'idéologie de reconquête, c'est-à-dire que ça ne sert à rien de faire venir de l'immigration parce que ça empêche les entreprises d'investir. Est-ce que vous partagez cette analyse? Est-ce que vous la trouvez pertinente? Elle s'appuie notamment sur des auteurs, sur des économistes américains, où la situation du marché du travail français est structurellement différente de l'exemple, en l'occurrence, alors, américain, et ça ne fonctionne pas.
0: Je pense surtout que l'investissement dans l'intelligence artificielle et les missions de l'intelligence artificielle, des supercalculateurs, des modélisations, des capacités d'anticipation, ne sont pas substituables par une main-d'œuvre étrangère qui, la plupart du temps, est peu qualifiée. Donc, je ne suis pas sûr que ce raisonnement sur l'intelligence artificielle aille jusqu'au bout. En revanche, elle assume toujours sur le plan de l'immigration, et c'est aussi une différence vis-à-vis d'une partie de la droite et du centre qui parle de maîtrise de l'immigration, mais qui ne mettent pas forcément en avant le remplacement culturel ou la substitution à la culture française par des cultures étrangères, qui est un discours qu'elle assume toujours et qui est un discours de conquête. Ce que je trouve intéressant, c'est que là où Éric Zemmour est quand même un personnage qui très talentueux, très intelligent, très lettré, enfin c'est vraiment quelqu'un, moi quand je converse avec lui, je mesure à quel point c'est un homme intelligent, mais qui dans le rôle du politique, je trouve, est très rapidement caricaturé ou s'enferme dans des raisonnements qui sont très lié à l'immigration et peu étoffé pour le reste. Je trouve ce qui est intéressant chez Sarah Knafaud, c'est qu'il y a un discours quand même sur l'économie qui est intéressant. Et puis, elle était magistrate à la Cour des comptes, si vous voulez. C'est pas des petits calculs et de la petite mathématique. Donc, je trouve qu'elle étoffe forcément le positionnement de la conquête et qu'à l'aune de ce que je viens de vous dire, il me paraîtrait sage et logique de la part d'Éric Zemmour de éventuellement envisager de se mettre en retrait et d'être le penseur et l'idéologue qui insuffle à Sarah Knafaud les arguments pour qu'elle porte une candidature à la présidentielle, ce qui me semblerait, vu les temps qui arrivent, le plus pertinent. Mais je me mêle de ce qui ne me regarde pas.
2: Il n'y a pas encore d'informations, j'imagine, sur le nom de Sanders Souquet dans l'interview.
3: C'est une suggestion. Non, mais cette question lui est posée. Et elle rappelle que le candidat naturel de Reconquête, c'est Éric Zemmour. Mmh. Mais elle ne confirme pas le fait qu'il sera forcément candidat, même s'il a déjà fait état de ses intentions. Elle maintient quand même malgré tout un flou. Là où je rejoindrais Antonin sur la personnalité de Sarah Knafaud et sa manière finalement d'élargir encore le spectre du zémourisme, c'est que au-delà d'être le visage souriant de Reconquête et du zémourisme, le fait de s'attaquer en profondeur comme ça à des sujets économiques, là où on pourrait s'attendre à un Éric Zemmour qui laboure de manière habituelle les sujets qui sont les siens, ceux de l'immigration, ceux de l'islamisation de la France. Elle s'attaque à un sujet qui aujourd'hui, je pense, est obsédant pour les Français. Souvenez-vous, Marine Le Pen en avait fait même son thème de campagne, c'était le pouvoir d'achat. À la question du pouvoir d'achat et au fait qu'aujourd'hui les Français se sentent finalement à sec, sans marge de manœuvre pour pouvoir ne serait-ce que faire un plein d'essence, Sarah Knafaud, elle répond à cette question à sa manière, de manière extrêmement aboutie, extrêmement détaillée.
2: Baisse des impôts, baisse des dépenses publiques, c'est ce qu'on retiendra évidemment de ce livre Le Casse du siècle. La grande interview est à retrouver dans le journal du dimanche évidemment demain. Et alors dans le journal du dimanche, Antonin, il y a aussi un baromètre qui n'est pas vraiment favorable pour le président et le Premier ministre.
0: Oui, c'est un été meurtrier pour le Premier ministre et pour le Président de la République. Le baromètre CSA-JDD que l'on fait tous les mois mesure une chute de 7 points dans les sondages d'Emmanuel Macron et une chute de 5 points de Sébastien Lecornu. Je dirais que pour Sébastien Lecornu, ça s'explique assez logiquement parce que cyberattaque sur Bercy, les incendies, les canicules à répétition, le débat sur le budget qui se lance sur la désindexation des retraites, on voit bien qu'il y a des motifs de fond qui exaspèrent l'opinion. Sur Emmanuel Macron, je me l'explique moins, sinon par une posture qui, quand même pour moi, interroge sur la communication du président. La seule carte postale d'Emmanuel Macron aux Français cet été, c'est lui, tout biceps dehors, avec une espèce de regard de braise de cinéma, sur un scooter des mers, se cabrant et lui maîtrisant sa machine. Et envoyer cette carte postale en une de Paris Match à des Français qui ont parfois tout perdu dans les incendies, dans les canicules, je me dis, mais qu'est-ce qui s'est passé? Et je vous le dis, je le raconte dans l'article, mais je peux vous dire qu'en interne à l'Élysée, cette photo a été très mal comprise, y compris par des communicants qui s'en sont ouverts au président. Enfin, et le président a eu cette réponse de dire, alors c'est toujours comme ça, bah c'est pas moi, j'ai rien fait. Les photographes de Paris Match étaient là, ils ont leurs photos.
2: Ah oui,
0: mais bon, connaissant un peu, ayant pratiqué un peu Emmanuel Macron et une tendance à l'égotisme qui quand même chez lui tourne à l'obsession, je ne m'explique pas cette faute de communication et qui lui coûte très cher politiquement.
2: Alors, pardon, Raphaël
3: Saint-Ville. Oui, on pourrait ajouter et la proximité d'Emmanuel Macron avec Mimi Marchand, l'une des patronnes de Best Image qui est à l'origine de ces photographies.
2: Alors rapidement, Antonin André et Raphaël Saint-Ville, je voulais évoquer avec vous un tout dernier sujet. C'était le recrutement d'un de nos confrères, Charles Sapin, qui a fait beaucoup de remous, notamment sur les antennes de France Inter. Dans un communiqué publié, les syndicalistes de Radio France dénoncent l'arrivée sur les ondes de Charles Sapin. C'est le nouveau directeur adjoint de la rédaction de Valeurs Actuelles. Intitulé « La direction de France Inter révèle ses vraies valeurs », le texte fustige l'embauche de celui qui appartiendrait, je cite, un organe de l'extrême droite. Raphaël Saint-Ville, je voulais recueillir évidemment votre impression quand on lit ce genre d'informations. On n'a pas le sentiment que la commission d'enquête à l'oncle, elle n'a pas encore vraiment porté ses fruits.
3: Mais c'est surtout qu'on peut on peut juste se dire que cette commission à l'oncle, qui justement a pointé du doigt le fait qu'aujourd'hui le service public était devenu une machine de propagande aux mains d'une pensée gauchisante, voit sa démonstration par le rejet massif dont fait l'objet notre confrère. Effectivement, vous avez raison, les conclusions de la commission à l'oncle n'ont pas encore porté les fruits,
2: en tout cas, par les
3: loin de là.
2: Ouais.
3: Il faudra attendre peut-être une nouvelle majorité pour que ces préconisations soient mises en œuvre.
2: Oui, surtout quand on a André, le communiqué attaque Valeurs Actuelles. Il assimile Charles Sapin en plus à Valeurs Actuelles alors qu'il vient seulement d'arriver. Est-ce que vous avez le sentiment un peu d'une certaine injustice? Alors qu'on sait qu'il y a aussi des chroniqueurs chez France Inter qui viennent de médias assez politisés, mais juste dans l'autre sens.
0: Oui. Il y a évidemment, et en même temps, on entre dans une période présidentielle pour faire court. Donc si vous voulez, on sent bien que ces questions-là sont sensibles. Je note que Charles Sapin, par ailleurs, qui était également sur l'antenne de TF1 le week-end, n'y sera plus. Donc, on voit bien qu'il y a une espèce de débat et d'ambiance idéologique, de malaise idéologique qui infuse un peu dans tous les médias, qui paralyse un peu et qui parfois donne des décisions qui sont difficilement erratiques.
3: Et non pas d'une chaîne privée.
0: Absolument, en fait.
2: Un très grand merci, Antonin André.

0: L'énergie met en garde certains candidats qui voudraient taxer les super profits. Si c'est le cas, fini le plafonnement des prix des carburants, promet Patrick Pouyanné. Et rentrée politique, mais aussi scolaire, 11 millions de jeunes vont reprendre le chemin des classes. L'heure est à finaliser ses fournitures. Et enfin, un engouement historique, 400 000 personnes sont déjà inscrites pour la grande messe du pape Léon XIV à Paris. Les précisions sur cette ferveur dans le journal.
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0: Les politiques sont partout en ce week-end, à Blois, à Sens, Vendôme, Cannes ou encore demain à Tourcoing. Et à la foire de Châlons en Champagne, au lendemain de Bruno Retailleau, c'est Jordan Bardella qui faisait sa rentrée ce matin. Première véritable apparition politique après un été particulièrement discret. Le président du Rassemblement National doit désormais définir son rôle aux côtés de Marine Le Pen dans la bataille pour 2027, le reportage d'Arthur Delaborde.
2: Difficile pour Jordan Bardella de faire quelques mètres sans être arrêté. Dans les allées de la foire, le président du RN avance lentement, entouré d'une foule compacte venue à sa rencontre.
3: Bonjour.
2: Une rentrée au contact de ses soutiens après un été compliqué, car Jordan Bardella veut surtout couper court à toute idée de frustration après la candidature de Marine Le Pen.
4: Ce qui compte, ce ne sont pas les ambitions personnelles. Ce qui pourrait être des humeurs contrariées, supposées, n'ont absolument aucune importance. Ce qui compte, c'est le pays, c'est la France. Et aujourd'hui, il appartient à Marine Le Pen de porter le redressement de la France sur ses épaules. Je l'aiderai à gagner et à tous les Français, je dirai que je serai là, quoi qu'il arrive.
2: Message de loyauté donc, mais parmi ses fans, certains auraient volontiers inversé les rôles.
5: J'aurais bien aimé que ça soit Jordan. Marine allait bien aussi, mais le problème c'est qu'elle a jamais gagné.
2: À Jordan Bardella désormais de transformer cet enthousiasme autour de sa personne en soutien à Marine Le Pen, être partout dans la campagne sans jamais apparaître comme le candidat.
0: Arthur Delaborde du service politique d'Europe 1, et ajoutons que sur le dossier de la retraite, Jordan Bardella l'a affirmé, nous avons besoin de capitalisation. Je ne serai pas candidat à la présidentielle, je ne sais pas dans quelle langue il faut que je le dise. Ce sont les déclarations de Sébastien Lecornu. Le gouvernement est un gouvernement de mission, pas un gouvernement en campagne. Le Premier ministre l'a réaffirmé, il n'est pas candidat à la présidentielle et il a de nouveau alerté sur la situation financière gravissime que provoquerait une absence de loi de finances et d'ajouter « Je demande aux candidats de ne pas entraver davantage l'action du gouvernement au service de l'intérêt général ». Et à gauche, Olivier Faure a tenu un discours d'unité en clôture des journées d'été du Parti Socialiste à Blois, dans le Loir-et-Cher. Le premier secrétaire n'a rien dit de sa probable candidature avant le 15 septembre et sa participation à la primaire de la gauche. En revanche, il a prédit la mort du Bloc central.
6: Emmanuel Macron a raté son rendez-vous avec ce pays. Avec la grandeur de son histoire, la soif de justice des Français, c'est terminé. Ces anciens premiers ministres pourront se couvrir de cendres. C'est terminé. Le Bloc central va s'effondrer. C'est terminé. La seule question est désormais de savoir qui sera chargé de reconstruire, tout réparer, tout réorganiser. Et je veux dire à ceux qui nous écoutent et nous attendent, nous sommes prêts.
0: Olivier Faure, qui propose de créer également un grand fonds national et européen pour investir dans ce qu'il appelle la bifurcation écologique face aux catastrophes naturelles. À gauche toujours, Bernard Cazeneuve appelle à former une coalition des engagés. Depuis l'université d'été du laboratoire de la République à Sens dans l'Yonne, l'ex-premier ministre souhaite que républicains ardents de gauche, du centre et des modérés se réunissent pour éviter le pire que constituerait selon lui la victoire de Marine Le Pen. Quant au député François Ruffin, candidat à la présidentielle, l'ex-insoumis a fustigé lors des journées d'été du PS à Blois la primaire socialiste et démocratique entre le PS et Place Publique, la comparant à un videur de boîte de nuit qui vient vous dire « Non, tu n'as pas la bonne gueule ». Fin de citation. Et puis à droite, rentrée politique de David Lisnard à Cannes. Le candidat de Nouvelle Énergie souhaite une grande primaire avec tous ceux du Bloc central jusqu'à Reconquête. Et il veut imposer sa ligne libérale dans la campagne, à savoir réduire massivement la dépense, passer les normes aux broyeurs et libérer l'entreprise. L'agence de notation Fitch maintient la note de la dette souveraine de la France à A+, avec une perspective toujours stable. Selon elle, le pays reste résilient, vaste et prospère, avec un secteur bancaire solide et une base d'investisseurs diversifiés, même si la croissance à court terme restera modeste. Et tout cela n'empêche pas les patrons d'être prudents. Patrick

0: Pouyanné, ce matin sur France Inter, s'inquiète de la situation politique et économique française. Le PDG de Total Energy met en garde par ailleurs contre une nouvelle taxation des profits du groupe, tout en assurant vouloir maintenir, tant que le conflit au Moyen-Orient durera, le plafonnement des prix du carburant à la pompe.
1: Tant que le conflit durera, nous continuerons à assurer cette protection. On est le seul pétrolier du monde à l'avoir fait. Il y a une seule entreprise parmi les pétroliers au monde, je peux vous dire que mes collègues pétroliers me regardent d'un drôle d'œil. Mais ça nous a coûté, j'avais dit 200 millions fin juin, comme ça a continué au mois de juillet, on doit être à 250-300 millions. Enfin, c'est pas un gain pour nous, hein, parce que chaque fois qu'ils prennent de l'essence un peu plus cher, comme on la facture moins que le prix international, il y a un coût. On va surtout gagner de la sympathie des Français pour une entreprise. On est attaché à ce pays, c'est notre siège, on a 35 000 salariés. Mmh. Le fait qu'aujourd'hui, partout, sur les plages, les gens disent, il y a une entreprise qui pense à nous, ça a de la valeur, y compris de la fierté. Mais si quelque part il y a une taxation, on en tirera les leçons et il n'y aura plus jamais de plafonnement chez Total Energy.
0: Patrick Pouyanné, le PDG de Total Energy. Le prix du pétrole qui devrait être au plus bas bientôt aux États-Unis. Donald Trump vante le plus grand accord pétrolier de l'histoire mondiale. Bonsoir Wilfried de Villers.
2: Bonsoir Frédéric, bonsoir à tous.
0: Le président des États-Unis a annoncé cette mise d'accord avec le Venezuela pour doubler selon lui les réserves pétrolières de son pays.
2: Oui, Donald Trump entend prendre le contrôle d'une vaste part du pétrole toujours inexploité au Venezuela. Au total, 65 milliards de barils issus des réserves vénézuéliennes pourrait ainsi passer sous contrôle américain. De quoi promet Donald Trump, vous le disiez, doubler les réserves pétrolières des États-Unis qui, avec cet accord, obtiennent le contrôle majoritaire d'une société qui sera chargée d'extraire le pétrole de 17 champs stratégiques. Pour Donald Trump, il s'agit de la solution pour faire substantiellement baisser, ce sont ses mots, les prix de l'essence aux États-Unis sans que cela ne coûte rien aux contribuables américains. Presque une promesse de campagne alors que l'annonce de cet accord intervient à 2 mois des élections de mi-mandat dans lesquels le parti républicain apparaît en difficulté. Reste que le financement et surtout la faisabilité d'un tel projet pose question. Certains des champs pétroliers concernés n'ont aucune infrastructure viable, ni accès aux plateformes logistiques. Pour d'autres, les installations laissées à l'abandon sont nettement dégradées. Leur remise en état pourrait prendre plusieurs mois, voire des années, et coûter des milliards de dollars. Le contrôle des États-Unis sur ces champs pétroliers pourrait aussi nécessiter des modifications de la constitution du Venezuela. Et si sa présidente par intérim, Delcy Rodríguez, vante les bénéfices économiques records d'un tel accord, sa légitimité est contestée par une partie de l'opposition.
0: Merci Wilfried de Villers.
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0: 4 Français sont portés disparus dans l'Himalaya après les crues meurtrières de mercredi au Népal et en Chine. Selon une société de trekking, ils auraient pu se trouver au bureau de l'immigration à la frontière avec le Tibet au moment du drame. Notez que le dernier bilan fait état de 682 morts au Népal et en Chine et près de 3000 disparus après ces crues meurtrières. L'Union européenne et le Canada déploient une aide d'urgence sur place. Interpellation de 4 Marocains après avoir lancé des pierres contre des soldats espagnols en patrouille à Ceuta. Cet incident survient au moment où l'enclave espagnole connaît des tensions. Et puis les électeurs islandais appelés à se prononcer sur la reprise des négociations d'adhésion à l'Union européenne. Un référendum qui s'annonce très serré selon un sondage. Le oui et le non seraient à égalité avec 46% chacun et 8% ne se prononcent pas. En cas de victoire du oui, les négociations reprendraient et un second référendum serait nécessaire pour décider d'une adhésion formelle à l'Union européenne. Retour chez nous, mise en examen d'un homme pour homicide volontaire à Laon dans l'Aisne. Il a reconnu avoir tué à coups de couteau un homme de 19 ans lors d'une rixe dans la nuit de mercredi à jeudi. Il a été placé en détention provisoire après avoir reconnu les faits. Et le conducteur qui a percuté avec sa voiture des piétons à Caen mercredi soir a été mis en examen pour assassinat et tentative d'assassinat. Rappelons que cet homme russe d'origine tchétchène âgé de 26 ans a tué 2 personnes et blessé 9 autres. Il a été placé également en détention provisoire. Et dans un peu plus de 3 semaines, la visite du pape Léon XIV à Paris. L'événement suscite un engouement historique. 400 000 personnes sont déjà inscrites pour la grande messe sur la place de la Concorde. Des milliers de catholiques partiront du nord de la France. Maximilien Carlier.
4: Génération Léon, peut-on lire sur ce foulard blanc et bleu, rempli de croix, de colombes et de cœurs. C'est cet objet que vont porter les jeunes catholiques lillois lors de la visite de Léon XIV à Paris dans un peu moins d'un mois. Hugo, pèlerin de 35 ans.
5: Ça va être un moment fort de rencontrer le pape, de se dire qu'on est tous ensemble autour de lui. Jean-Paul II, au final, j'étais trop jeune pour les JMJ qu'il a organisés. Le pape François, ça a été assez court au final. Et donc là, pense qu'en effet, c'est le pape de notre génération, vraiment.
4: Ça va être grandiose d'être au Stade de France pour la veillée du pape, ajoute-t-il.
6: Oui, bonjour, est-ce que c'est le service des pèlerinages ?
4: Demande d'inscription en hausse, selon Frédéric Gueff, responsable des pèlerinages au diocèse de Lille.
6: Là, on va passer notre temps à répondre au téléphone et aux mails. Il y a un engouement qui commence, il faut essayer de satisfaire les personnes qui veulent y aller. Pour le voyage du pape, on a entre 30 et 40 cars. Et également, j'ai un TGV spécial qui part de Dunkerque, donc pour aller spécialement pour aller voir le pape.
4: Entre 4 et 5 000 pèlerins du Nord et du Pas-de-Calais devraient faire le déplacement à Paris les 25 et 26 septembre prochains. À Lille, Maximilien Carlier, Europe 1.
0: Voilà le reportage de Maximilien Carlier, merci beaucoup. On va passer au sport. Tadej Pogacar jette l'éponge sur la Vuelta. Le Slovène a été contraint à l'abandon après une lourde chute lors de la 8e étape du Tour d'Espagne. Il a visiblement été touché à l'épaule gauche. Le quintuple vainqueur du Tour de France se trouvait largement tête au classement général. Et puis l'Américain Ben Diman s'adjuge l'Ultra Trail du Mont Blanc à Chamonix. Il a bouclé les 173 km et 10 000 mètres de dénivelé positif en 18h16 minutes 29 secondes, avec une demi-heure d'avance sur le deuxième, le Français Baptiste Chassagne et cocorico chez les féminines, puisque la Française Blandine Lirondelle s'est imposée en 21h54 minutes 49 secondes. Et puis Diane Paris est en finale cette nuit du tournoi de Monterrey au Mexique. La Française affrontera la Belge Elise Mertens vers 1h30 du matin. C'est sa première finale dans un WTA 500. Europe 1 soir continue dans un instant après le point sur la météo d'Estelle Lafond.

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1: Et bonjour à toutes et à tous, bienvenue sur Radio Rythme Bleu. Il est 5h en ce dimanche 20 août. Ça commence tout doucement en Calédonie, hein, dehors la nuit elle tient encore un peu le terrain. Les routes elles sont calmes, puis les maisons aussi, hein, enfin sauf ceux qui ont des enfants en bas âge bien sûr. Que vous soyez déjà debout pour travailler sur la route en train de préparer le café ou simplement incapable de dormir, ben on va prendre le temps de démarrer cette journée ensemble, hein, sans brusquer les choses. Un peu de musique, de la douceur, quelques rendez-vous au fil de la matinée et surtout pas besoin de courir, c'est dimanche. Allez, très belle matinée, très bon réveil à vous sur les ondes de Radio Rythme Bleu.

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1: Et il est 5h36 sur les ondes de Radio Rythme Bleu. Bienvenue à ceux qui nous rejoignent. Très bonne matinée à tous. Et une bonne nouvelle hein, pour commencer la journée du coup. Le Pass Culture semble trouver son public en Calédonie. C'est à savoir, hein, 6 mois après son lancement, il y a déjà 2200 jeunes qui se sont inscrits. Et ce qu'il plébiscite surtout, bah, c'est le cinéma, les livres et la musique, avec l'achat d'instruments, bah, faut le savoir. Jusqu'ici, concentré en province sud, hein, ce dispositif bah, va peut-être également s'étendre au nord et aux loyautés, hein, des jeunes qui vont au cinéma, qui lisent et qui achètent des instruments. Finalement, tout n'est peut-être pas complètement perdu. C'est la bonne nouvelle de ce dimanche matin. Allez, très bon réveil à vous. Moi, je vais rejoindre la cafetière, on se retrouve tout de suite.

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2: Bonjour à toutes et à tous pour ceux qui nous rejoignent. Il est 6h du matin sur Radio Rythme Bleu. Le jour commence doucement à s'installer sur la Calédonie. Et si vous nous rejoignez à l'instant, bienvenue dans ce dimanche matin. Allez, on continue de se réveiller tranquillement ensemble avec de la musique, vos rendez-vous habituels. Et avant tout ça, on va regarder ce que nous réserve le ciel aujourd'hui.
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2: Et ce matin, le moins que l'on puisse dire, c'est que le ciel sera assez partagé. Sur le sud-ouest, la pointe sud et le sud des îles Loyauté, les nuages seront bien présents et quelques averses pourront circuler ici ou là. Partout ailleurs, le soleil s'imposera généreusement.

température, parce que ça nous intéresse quand même un petit peu, peu d'évolution. Les maximales seront comprises entre 22 et 25 degrés. Voilà pour la météo de ce dimanche. Bien entendu, nous aurons les rendez-vous habituels du matin. À 6h15, ce sera les minutes pour Dieu, catholique puis protestante. Nous aurons ensuite les avis de décès. Et votre premier point d'information, ce sera à 6h30. Mais tout de suite, de la musique qui arrive. Lenny avec son titre « Je n'ai plus peur ». Très très bon réveil à vous, très bon café, très bon thé, bien entendu, toujours accompagné de Radio Rythme Bleu.

Et il est 6h11 sur les ondes de Radio Rythme Bleu. Très bon réveil à ceux qui nous rejoignent. On continue bien entendu en musique. Prochain rendez-vous, les minutes pour Dieu à 6h15. Et nous aurons les avis de décès à 6h25. À 6h30, premier point d'information, les éphémérides de ce dimanche 30 août et les anniversaires à 6h40. Bien entendu, 25 46 46 pour rappel par téléphone ou bien le 31 46 par SMS si vous souhaitez un bon anniversaire à vos proches sur l'antenne. N'hésitez pas. Allez, on continue avec Phil Barnet. Je voudrais qu'on reste amis. Très bon réveil, vous. Bien entendu, on est au café et ça fait du bien.

Bonjour. En préparant cette minute pour Dieu, je suis tombé sur ce très violent reproche que Jésus adressa à Pierre. Sans aucun doute, avec une voix courroucée, tu es un obstacle sur ma route. Le pauvre homme pourtant, poussé par sa solide amitié, avait voulu éviter à Jésus le sort funeste qu'il pensait devoir lui arriver. Il n'a pas dû comprendre la violence de la réplique du Seigneur, alors qu'il avait cru bien faire. Comme je le dis souvent, lire un évangile n'a guère d'intérêt si l'on s'en tient au seul sens historique du texte. Les évangélistes ne se sont jamais compris comme des historiens racontant paroles, faits et gestes du Jésus historique des années 30. En les rapportant, ils avaient pour intention de donner à comprendre que 50 ans en moyenne après les faits, c'était le ressuscité qui continuait à agir et parler auprès de tous ceux que l'Évangile atteignait. Autrement dit, celui qui lit un passage d'Évangile doit, en le méditant longuement, tenter d'entendre ce qu'à travers les mots qu'il a sous les yeux, Jésus lui dit à lui aujourd'hui. Ce en quoi il peut être concerné. Ainsi le « tu es un obstacle sur ma route » doit m'interroger. Est-ce que je suis un obstacle sur la route du Seigneur ? Sa route aujourd'hui n'est plus vers le Golgotha, mais vers tout homme, toute femme qu'il veut atteindre, toucher, à qui se révéler. Est-ce que, très involontairement comme Pierre, je ne suis pas un contre-témoignage par mes paroles, mes actes, ma vie. Combien de fois n'ai-je pas entendu ce reproche systématique fait aux pratiquants ? Ils sont toujours fourrés à l'église et à peine sortis, ils bavassent et méditent et médisent sur un tel ou une telle. Ils insultent ceux qui traînent à démarrer au feu vert ou leurs conjoints lors d'une dispute conjugale. Et je ne parle pas du vocabulaire coloré envers ceux dont ils ne partagent pas les mêmes options politiques. Ce n'est pas pour nous culpabiliser que j'exprime cela, mais pour que nous nous efforcions de mettre en conformité notre vie et notre foi. Dieu sait si aujourd'hui nous ne brillons pas par notre engagement de vie. À dimanche prochain.

0: Chers amis, bonjour. On ignore quand Jésus a prié pour la première fois et quel a été le contenu de sa prière. En revanche, on sait quelle a été la dernière prière de Jésus, ainsi que son contenu et dans quelles circonstances elle a été prononcée. Jésus est crucifié, et tandis qu'il agonise face à ses bourreaux, face à la foule qui se moque de lui, insulté par les deux brigands crucifiés à ses côtés, il prononce ces quelques mots émouvants. « Père, pardonne-leur, car ils ne savent ce qu'ils font. » C'est la prière d'un mourant et on sait l'importance des derniers mots d'une personne qui passe de vie à trépas. C'est donc la seule et unique prière du Seigneur sur la croix et elle est pleine de sens. Derrière ces mots, on décèle l'amour du Fils de Dieu pour les pécheurs, on devine le but de son incarnation. Il fallait qu'il vienne parmi les hommes afin de s'offrir en sacrifice pour leurs péchés. N'est-il pas écrit que Dieu a tant aimé le monde qu'il a donné son Fils unique afin que quiconque croit en lui ne périsse point, mais qu'il ait la vie éternelle? Si aujourd'hui nous bénéficions de la grâce de Dieu, du pardon de nos péchés, de l'héritage de la vie éternelle, c'est parce que Christ s'est offert en sacrifice pour nous. Le salut de nos âmes est un don, il est donc gratuit, mais il a bien fallu que quelqu'un paye à notre place. Ce fut Jésus qui le fit. Sur la croix, lorsque Jésus dit « Père, pardonne-leur », c'est comme s'il disait « Père, pardonne-leur, car je paye pour eux ». Cette ultime prière de Jésus illustre bien ses sentiments pour les hommes. Il les aime et il désire leur bonheur éternel. Que Dieu vous bénisse.
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0: en trois lettres.
1: 6h21 sur les ondes de Radio Rythme Bleu. On continue en musique et en détente ce dimanche matin avec Circle Crow et son titre Sano et Mako. Prochain rendez-vous, les avis de décès et le premier point d'information, ce sera à 6h30. Très bonne matinée à vous, toujours en compagnie de Radio Rythme Bleu.

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1: Les avis qui vont suivre concernent les décès de M. Gaggioli Gérard, Mme Tabéry Paulette, épouse Mazac, M. Deplanque Pierre, Mme Brunelet Alain, M. Mouteig Louis, M. Derien Jean-Louis, M. Omou Anissé Robert, M. Roupio Jeannot, M. Nawari Rélan Happy dit Alain, Mme Netchero Eugénie Netaramoin. Nous avons la douleur et la tristesse de vous annoncer le décès de M. Gérard Gaggioli, survenu le 24 août dans sa 75e année. Une veillée aura lieu au centre funéraire de Nouméa le mardi 1er septembre de 10h à 13h, suivie d'un office religieux en l'église Saint-Jean-Baptiste de la Vallée des Colons le mardi 1er septembre à 14h. La crémation aura ensuite lieu à 15h au centre funéraire de Nouméa. Nous avons la douleur de vous faire part du décès de Madame Paulette Tabéry, épouse Mazac, survenue le jeudi 27 août à l'âge de 82 ans. Une veillée se déroulera au centre funéraire du Pont des Français 188 rue de la Carrière le mardi 1er septembre de 16h à 19h et la cérémonie religieuse sera célébrée ce même jour à 17h30, suivie de la crémation en intimité, dans le respect de ses volontés, ni fleurs ni couronne, présence d'une corbeille à thon. Nous avons la douleur de vous faire part du décès de M. Deplanque Pierre, survenu le jeudi 27 août dans sa 92e année. Une veillée se déroulera au centre funéraire du Pont des Français 188 rue de la Carrière demain, le lundi 31 août de 16h à 19h, et la cérémonie religieuse sera célébrée ce même jour, le lundi 31 août à 17h30, suivie de la crémation, dans le respect de ses volontés, ni fleurs ni couronnes. Nous avons la douleur de vous faire part du décès d'Alan Brunelet, survenu le mercredi 19 août à son domicile. Sa famille a suivi ses dernières volontés, Alan a été incinéré en toute intimité. Nous avons la douleur de vous faire part du décès de M. Mouteig Louis, survenu le jeudi 27 août à l'âge de 83 ans. Les veillées se dérouleront au salon du centre funéraire de Nouméa le mardi 1er septembre de 10h à 20h et le mercredi 2 septembre à partir de 8h. La cérémonie religieuse sera célébrée le mercredi 2 septembre à 11h, suivie de la crémation. On nous prie de vous faire part du décès de M. Derien Jean-Louis, survenu le 27 août. La veillée aura lieu à la morgue municipale de Nouméa le lundi 31 août de 10h jusqu'à la levée du corps et la cérémonie religieuse sera célébrée à la chapelle du centre funéraire de Nouméa le lundi 31 août à 14h15, suivie de la crémation à 15h. Nous avons la douleur de vous faire part du décès de M. Omou Anissé Bernard, survenu le 26 août. La veillée aura lieu à son domicile en ce dimanche 30 août à partir de 16h et la cérémonie religieuse sera célébrée à son domicile suivie de l'inhumation le lundi 31 août dans la matinée. On nous prie de vous faire part du décès de M. Jeannot Roubio, survenu le vendredi 28 août. Les veillées auront lieu à la morgue de Nouméa ce dimanche 30 août de 8h à 20h et reprendront le lundi 31 août à partir de 7h. La cérémonie religieuse sera célébrée à la chapelle du centre funéraire de Nouméa le lundi 31 août à 8h15, suivie de sa crémation au centre cinéraire de Nouméa. On nous prie de vous annoncer le décès de M. Nawari Rélan Happy dit Alain, décédé le 28 août. L'enterrement se fera ce jour à 9h à son domicile, tribu de Noélie. Nous avons la douleur et la tristesse de vous annoncer le décès de Madame Netchero Eugénie Netaramoin, survenue le samedi 29 août. Le corps sera transféré en ce dimanche 30 août à 11h30 à son domicile à la tribu de Quiné, Canala, suivi de son inhumation le lundi 31 août à 8h. C'était vos avis de décès.
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3: RRB, il est 6h30.
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3: Et on retrouve tout de suite Lionel Sabot pour Info Express.
4: Bonjour, le bilan de la crue dévastatrice de mercredi ne cesse de s'alourdir. Au Népal, 675 morts selon le dernier décompte. Cette catastrophe, rappelons-le, frappé une région frontalière entre le Népal et le Tibet. Près de 3000 personnes sont toujours portées disparues, dont plusieurs centaines de touristes étrangers, parmi lesquels 4 Français. Les secours poursuivent leurs recherches dans un relief himalayen difficile d'accès. La rentrée politique en métropole, Jordan Bardella a réaffirmé sa loyauté à Marine Le Pen. « Je serai là, quoi qu'il arrive, et je mènerai campagne », a déclaré le président du Rassemblement National depuis la foire de Châlons en Champagne pour sa rentrée politique. À gauche, Olivier Faure prône l'unité et aux journées d'été du Parti Socialiste à Blois, le premier secrétaire a fustigé une droite républicaine qui, selon lui, s'inspire du Rassemblement National. Olivier Faure a également prédit la mort du Bloc central. L'agriculture est mon dossier numéro un de la rentrée. Il faut faire vite, déclaration de Sébastien Lecornu. Le Premier ministre promet un plan de soutien et de sauvetage ainsi qu'un plan de relance pour aider les agriculteurs à passer l'hiver. Dans un contexte de sécheresse, il annonce des aides d'urgence débloquées par les préfectures, un renforcement des dispositifs d'indemnisation et des allègements de taxes foncières pour les exploitations les plus fragiles. En Calédonie, une victoire pour les associations sportives du Mont d'Or. La fête du sport de la commune se déroulait ce samedi au complexe Victorin à Boéwa de Boulari. Des milliers de visiteurs ont fait le déplacement pour profiter des nombreuses activités proposées à l'occasion de ce temps fort de la commune. Une trentaine de clubs avaient pris leur quartier pour effectuer des démonstrations et donner la possibilité, notamment aux plus jeunes, de prendre part à des initiations. Il s'agissait aussi d'un coup de projecteur pour les nombreux bénévoles qui œuvrent pour le sport au Mont d'Or. Richard Poirariwa est le nouveau président du Sénat coutumier. Le sénateur de l'air Païchi Tchemoui succède à Ludovic Boula de l'RGU. Cette passation coutumière de la présidence aura été le temps fort du 26e congrès du Pays Kanak qui s'est achevé hier à Nouville. Le nouveau président dit ne pas avoir de priorité personnelle. Sa mandature s'inscrira, dit-il, dans la continuité du travail engagé par ses prédécesseurs. Les soldes d'hiver ont débuté hier. Pendant 4 semaines, les Calédoniens pourront profiter de promotions avec des rabais déjà importants dans certains magasins. Dans un contexte économique toujours difficile, c'est l'occasion de faire de bonnes affaires. Et hier, pour la première journée des soldes, il y avait du monde dans les commerces du centre-ville de Nouméa. Le sport avec du cyclisme et cette surprise sur le Tour d'Espagne. Le Slovène Tadej Pogacar a été contraint à l'abandon après une violente chute. C'est l'Espagnol Enric Mas qui devient leader du classement général d'une Vuelta sur laquelle le suspense est totalement relancé. Le Français Brian Coquard a décroché au sprint la victoire sur la 8e étape. En football, Lens s'incline à Strasbourg pour le compte de la 2e journée de Ligue 1. Les Lensois vice-champions de France sont inclinés 2-1. 4 matchs sont en cours, parmi lesquels le déplacement du Havre à Lyon. Et puis le football sur le territoire, on connaît l'affiche de la finale de la Coupe de Calédonie. L'AS Cougnier sera opposé à Horizon Sport. Le club de l'Île des Pins s'est imposé sur l'essor d'Imbéa dans le dernier carré. 2-0. Les joueurs d'Horizon Sport l'ont emporté de leur côté sur le FC Bellep-Mondor, 4-2. La finale se disputera le 12 septembre prochain à Numadele. Voilà pour l'info. On se retrouve à 7h pour le journal. À tout à l'heure.
1: On vous remercie Lionel Sabot. Nous, on va continuer bien entendu notre matinée. D'ici quelques instants, les éphémérides pour tout savoir de ce dimanche 30 août. Nous aurons les anniversaires aussi à 6h40. 25 46 46 par téléphone ou 31 46 par SMS. Si vous voulez fêter ou passer un petit message du coup pour un proche directement pour son anniversaire, ce sera à 6h40. L'horoscope pour savoir tout ce que nous dit les astres, ce sera à 6h50 avec Lana. Et bien entendu, le journal complet avec Lionel Sabot, ce sera à 7h. Mais tout de suite, nous retournons tout de suite sur Terre, dimanche 30 août. Qu'est-ce qui s'est passé? On voit ça tout de suite avec Marion, c'est l'heure des éphémérides.
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5: Bonjour à vous tous et très bon dimanche. Nous sommes le 30 août. Bonne fête aux fiacres et aux fantines. Et bon anniversaire à l'actrice Cameron Diaz qui a 54 ans aujourd'hui et qui fait son grand retour sur les écrans après quelques années de pause. En 2021, le 30 août, il y a 5 ans, les derniers Occidentaux quittent l'Afghanistan. 120 000 personnes partent du pays à l'occasion du retrait des forces américaines et de l'OTAN. L'Afghanistan retombe aux mains des talibans après 19 ans et 10 mois de guerre suite aux attentats du 11 septembre 2001. Allez, le 30 août en Calédonie, avec un spécial pâte d'eff et disco, bref un spécial 1971, la grande brasserie de Nouméa s'installe. Le montage des installations des nouveaux bâtiments de la GBN a commencé par l'ossature et la charpente. La bière et les boissons gazeuses devraient couler dès novembre. Nous passons un an plus tard en 1972, l'aquarium est à vendre. Les propriétaires de l'époque, le docteur et Madame Catala, proposent de le céder à la ville de Nouméa, mais ils posent des conditions très sévères à cette reprise. L'aquarium a été fondé en 1956. Nous sommes en 1973, toujours dans les 70s donc, début officiel des travaux au nouvel hôtel de ville de Nouméa, donc l'actuelle mairie de la capitale, qui, à l'époque, n'était qu'un terrain vague de 1 hectare. La pose de la première pierre est faite par l'ancien ministre d'État et député originaire de Calédonie, Roger Frey, dont l'oncle était Auguste Brun, le premier maire de Nouméa. 1991, Léopold Jaurédier, quant à lui, pose la première pierre du futur hôtel de la province Nord. Et enfin, en 1995, le 30 août, ouverture des portes du casino du Méridien de Nouméa. Du patrimoine local au développement urbain de Nouméa, voilà pour les faits marquants de ce 30 août calédonien. Très bon dimanche à vous tous, à l'écoute d'RRB et à la semaine prochaine.
1: Et on vous remercie bien entendu Marion pour ces éphémérides. 6h36, on continue en musique avec Marvin et son titre Trop Jaloux. Prochain rendez-vous 6h40 pour les anniversaires.

Et il est 6h40 sur Radio Rythme Bleu et c'est l'heure de penser à celles et ceux qui prennent une bougie de plus aujourd'hui. Alors si vous avez un anniversaire à souhaiter, un petit mot à faire passer ou une pensée pour un proche, hein, vous pouvez nous appeler au 25 46 46 et Jane se fera un plaisir de vous accueillir. Vous pouvez directement nous envoyer votre SMS du coup au 31 46. Allez, on commence tout de suite avec les anniversaires de ce dimanche. Et on commence avec le joyeux anniversaire d'Alfred pour ses 71 ans. C'est de la part de Anne. Joyeux anniversaire Alfred.

Allez, on va continuer notre matinée tout de suite. C'était vos anniversaires. N'hésitez pas, hein, si vous voulez envoyer votre message, mais qu'il est trop tard, on prend quand même. Ce sera répété tout à l'heure avec Thierry pour Canal Folie, votre rendez-vous du dimanche. Nous, on va continuer, bien entendu. Ce sera les horoscopes bientôt avec Lana, du coup, hein, qui nous expliquera ce qu'il y a dans les astres. Mais tout de suite, nous, on va continuer en musique. Et c'est avec Boyzone que ça continue. Et c'est avec son titre Father and Son. Il est 6h44 sur les ondes de Radio Rythme Bleu.

Hello tout le monde, on commence avec les béliers. Votre enthousiasme naturel entraîne tout votre cercle amical. Proposez une activité collective, mais laissez aux autres le choix du programme. Taureau, votre force tranquille apporte un apaisement mérité. Gémeaux, fermez vos carnets de notes. Votre efficacité de demain dépend directement de votre capacité à déconnecter. Cancer, cultivez votre propre sécurité affective. Aimez sans attendre de validation permanente, la confiance mutuelle n'en sera que plus forte. Lion, du côté de votre santé, votre vitalité est excellente. Continuez ainsi. Vierge, pratiquez l'autocompassion. Regardez le chemin déjà parcouru au lieu de fixer uniquement une montagne à franchir. Balance, vous maintenez une ambiance douce chez vous, mais votre refus d'affronter une vérité évidente retarde la résolution d'un malaise familial. Scorpion, détendez-vous face à votre budget. Vos arrières sont assurées, vous pouvez régler vos affaires courantes en toute sérénité. Sagittaire, votre charme naturel et votre enthousiasme sont irrésistibles, mais vous promettez monts et merveilles sans être certain de pouvoir vous y tenir. Capricorne, votre cercle amical sait qu'il peut compter sur votre soutien indéfectible. Verseau, instaurez une déconnexion numérique totale ce dimanche. Une immersion en nature ou un bon livre régénérera votre esprit. Et pour finir l'horoscope de ce dimanche, les poissons, ancrez-vous dans le monde réel, cuisinez, jardinez ou créez de vos mains pour donner forme à vos belles intuitions.

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2: Les sorties de la semaine. Tad l'explorateur et la lampe magique. En vacances à Londres, la bande met la main sur la lampe merveilleuse des mille et une nuits. Mummy formule le vœu de voyager dans le temps pour retourner à l'époque de sa jeunesse où tout le monde l'adorait. L'inconnu avec Léa Seydoux, interdit aux moins de 12 ans. Des amis de David Zimmerman, bientôt 40 ans, le traînent dans une fête insensée. Il repère une femme dans la foule, ne peut en détacher son regard, la suit. Quelques heures plus tard, David se réveille, il est dans le corps de l'inconnu. Undertone, interdit aux moins de 12 ans. Evie retourne à la maison de son enfance pour veiller sa mère mourante. Un jour, elle reçoit d'étranges enregistrements. En les diffusant dans son émission, Evie réalise que les événements décrits semblent déteindre sur la réalité. Et plus elle écoute, plus la menace se rapproche. The Dog Stars, tout public avec avertissement. Dans un futur proche où une pandémie a décimé la société américaine, Higg vit sur une base abandonnée avec son chien et un ex-marine. Lorsqu'une transmission passe par la radio de son Cessna, la voix fait naître au plus profond du pilote l'espoir qu'une vie meilleure existe en dehors de leur périmètre étroitement contrôlé. Toujours à l'affiche, Insidious, Mutiny, Marius et le Royaume des Mers, Fjord, La Patte Patrouille, le film Mission Dino, La fin de Dog Street, Tombée du ciel, soudain, Bayana, la légende du bout du monde, Spider-Man Brand New Day, de la comédie française, La bataille de Gaulle, L'âge de fer, La bataille de Gaulle, J'écris ton nom et L'Odyssée, interdit aux moins de 12 ans. Cinéma d'ici et d'ailleurs, Le garçon qui faisait danser les collines, comédie dramatique. Ahmed, 15 ans, grandit au milieu des montagnes de Macédoine où il garde les moutons de son père tout en prenant soin de son petit frère. Mais lui, ce qui le fait rêver, c'est la musique. Entre les attentes de son entourage et ses envies d'ailleurs, Ahmed pourra-t-il un jour suivre son propre chemin? Attention, dernière séance pour Mon grand frère et moi.
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0: Il est 6h59.
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0: Et on retrouve tout de suite Lionel Sabot et toute la rédaction d'RRB pour Info Weekend.
5: Le bilan ne cesse de s'alourdir au Népal. 675 morts et près de 3000 disparus après la crue dévastatrice de mercredi. 4 Français figurent parmi les personnes recherchées. Lors de la rentrée politique en métropole, Jordan Bardella jure fidélité à Marine Le Pen. À gauche, Olivier Faure appelle à l'unité et prédit la mort du Bloc central. Le sport en fête au Mont d'Or, des milliers de visiteurs et une trentaine de clubs étaient réunis hier à Boulari pour une journée au complexe Victorin Boéwa. Richard Poirariwa prend la tête du Sénat coutumier. Le sénateur de l'air Paichi Chemui succède à Ludovic Boula au terme du 26e congrès du pays Kanak. Le sport, le cyclisme, coup de tonnerre sur le Tour d'Espagne. Tadej Pogacar contraint à l'abandon après une chute. L'Espagnol Enric Mas prend la tête du général. Le Français Brian Coquart s'impose au sprint sur la 8e étape. Et puis, sur le territoire du football, on connaît l'affiche de la finale de la Coupe de Calédonie. L'Escounier défiera Horizon Sport. Rendez-vous le 12 septembre au stade du Madélé. Bonjour et soyez les bienvenus dans ce journal à la une ce matin, l'actualité à l'étranger. 3 jours après la gigantesque crue qui a touché le Népal et la Chine, le bilan n'en finit plus de s'alourdir. Il est désormais porté à 675 morts et près de 3000 personnes qui sont toujours portées disparues dans les deux pays, dont 4 Français. La zone touchée est très enclavée et toujours difficile d'accès. Sur place, les secouristes redoublent d'efforts, mais les opérations de secours sont extrêmement difficiles. Wilfried de Villers pour Europe 1.
6: Un travail lent et épuisant, alors que la crue a tout emporté sur son passage. Des villages entiers rayés de la carte, des immeubles, des maisons détruites en quelques secondes. Et une zone désormais entièrement recouverte de boue. C'est précisément cela qui rend la tâche des secouristes si difficile. Et la pluie aussi qui continue de tomber, comme l'explique ce secouriste népalais.
7: Les gens veulent récupérer.

0: coupés, qui n'ont pas forcément de réseau. Il y a de plus en plus de morts. On retrouve de plus en plus de corps. Les chiffres ne font qu'augmenter. Malheureusement, on peut atteindre les 2000 morts. C'est ça le souci.
1: L'aide internationale, quant à elle, afflue au Népal. L'Union européenne promet notamment 2 millions d'euros pour les familles et les communautés les plus durement touchées par la catastrophe.
2: Wilfried de Villers du Service international d'Europe à l'étranger toujours. Et en bref, Caracas et Washington annoncent un accord pétrolier qualifié d'historique, révélé par Donald Trump et confirmé par la présidente vénézuélienne par intérim, Delcy Rodriguez. Il donne aux États-Unis le contrôle majoritaire de plus de 65 milliards de barils de réserves répartis sur 17 champs stratégiques. Washington évoque plus de 100 milliards de dollars d'investissement. Un accord conclu 7 mois après le raid militaire américain qui avait abouti à la capture de Nicolas Maduro. Et puis cette attaque d'un entrepôt près de Kiev par un drone russe la nuit dernière. Au moins 37 personnes sont mortes. Selon le président ukrainien Volodymyr Zelensky, l'infrastructure contenait des munitions, des drones et des explosifs. Venons-en à l'actualité politique en métropole. L'élection n'aura lieu que dans 9 mois, mais déjà la campagne pour la présidentielle bat son plein et les leaders politiques sont partout. Ce week-end à Sens, Vendôme ou encore Tourcoing, Jordan Bardella lui faisait sa rentrée à la foire de Châlons en Champagne. Première véritable apparition politique après un été particulièrement discret. Arthur Delaborde pour Europe 1.
3: Difficile pour Jordan Bardella de faire quelques mètres sans être arrêté. Dans les allées de la foire, le président du RN avance lentement, entouré d'une foule compact venu à sa rencontre. Bonjour. Une rentrée au contact de ses soutiens après un été compliqué, car Jordan Bardella veut surtout couper court à toute idée de frustration après la candidature de Marine Le Pen.
4: Ce qui compte, ce ne sont pas les ambitions personnelles. Ce qui pourrait être des humeurs contrariées, supposées, n'ont absolument aucune importance. Ce qui compte, c'est le pays, c'est la France. Et aujourd'hui, il appartient à Marine Le Pen de porter le redressement de la France sur ses épaules. Je l'aiderai à gagner et à tous les Français, je dirais que je serai là, quoi qu'il arrive.
3: Message de loyauté donc, mais parmi ses fans, certains auraient volontiers inversé les rôles.
5: J'aurais bien aimé que ça soit Jordan. Marine allait bien aussi, mais le problème, c'est qu'elle a jamais gagné.
3: À Jordan Bardella désormais de transformer cet enthousiasme autour de sa personne en soutien à Marine Le Pen. Être partout dans la campagne sans jamais apparaître comme le candidat.
2: Arthur Delaborde du service politique d'Europe 1. À gauche, Olivier Faure a fait sa rentrée lui aussi à Blois. C'était lors du campus socialiste. Le premier secrétaire du Parti socialiste a prononcé un discours face aux militants. Et s'il n'a rien dit de sa probable candidature à la primaire de la gauche, il a en revanche prédit la mort du Bloc central.
6: Emmanuel Macron a raté son rendez-vous avec ce pays, avec la grandeur de son histoire, la soif de justice des Français. C'est terminé. Ces anciens premiers ministres pourront se couvrir de cendres. C'est terminé. Le Bloc central va s'effondrer. C'est terminé. La seule question est désormais de savoir qui sera chargé de reconstruire, tout réparer, tout réorganiser. Et je veux dire à ceux qui nous écoutent et nous attendent, nous sommes prêts!
2: Olivier Faure, le premier secrétaire du Parti Socialiste lors du discours de clôture du campus socialiste à Blois dans le Loir-et-Cher. Le premier ministre lui aussi a choisi sa campagne. Elle est budgétaire et pas présidentielle. Sébastien Lecornu l'a réaffirmé il y a quelques heures. Le gouvernement est un gouvernement de mission, pas un gouvernement en campagne. Le premier ministre a redit qu'il n'est pas candidat à la présidentielle et il a de nouveau alerté sur la situation financière gravissime que provoquerait une absence de loi de finances.
7: Je ne suis pas candidat à l'élection présidentielle. Vous voyez bien la situation dans laquelle je suis. Déjà, il reste 8 mois dans lesquels il ne faut pas de désordre. Le gouvernement peut tenir cette boussole-là à la condition de ne pas se mêler de l'élection présidentielle. Donc en fait, déjà là, dans les semaines qui vont venir, les enjeux de la classe politique, votre serviteur en tête, c'est de faire en sorte de ne pas rajouter un désordre domestique au désordre international. Et donc je vais être direct, il faut un budget. On peut prendre des mesures de redressement cet automne qui sont difficiles, mais qui ne sont pas brutales. Car si elles ne sont pas prises maintenant, ces décisions difficiles, il est à peu près certain que la prochaine équipe, quelle qu'elle soit, ne pourra pas faire autrement que de prendre des mesures brutales. C'est la différence entre difficile et brutal.
2: L'agriculture est mon dossier numéro 1 de la rentrée, a par ailleurs indiqué Sébastien Lecornu. Il faut agir vite, a déclaré le Premier ministre qui promet un plan de soutien et de sauvegarde pour aider les agriculteurs à passer l'hiver et un plan de relance pour 2027 pour les filières touchées par la sécheresse. Les politiques, on vient de l'entendre, sont donc en

0: en campagne, mais ils ne sont pas encore convaincants, selon certains patrons. Parmi eux, le PDG de Total Energy, Patrick Pouyanné. Il se dit résolument inquiet pour l'économie française, notamment en cas de deuxième tour à l'élection présidentielle entre Marine Le Pen et Jean-Luc Mélenchon. Le président du groupe pétrolier Total Energy estime qu'il ferait courir un risque à la France. Pour lui, on manque de visionnaires.
1: Quand j'écoute les programmes économiques des candidats, il y a de quoi être inquiet. Ça, je vais vous le dire clairement. Une forme d'étatisme. On ne voit pas l'entreprise au cœur de leur programme, alors que je pense que ceux qui créent des recherches dans ce pays, c'est l'entreprise. Moi, j'entendais ces programmes. On veut tout redistribuer sans s'occuper de la production. Ça ne marche pas. Enfin, on constate qu'aujourd'hui, malheureusement, je veux vous dire, il y a un manque de courage dans toute la classe politique pour faire face à la situation. Mais pour avoir le courage, il faut avoir une vision pour la France. Moi, ce que j'attends d'ailleurs dans ce débat, c'est que les leaders exprime une vision. Je ne vois pas de vision. Moi, je pense que ce pays doit, quelque part, se remettre à produire, se remettre au travail. Mais par exemple, pour arrêter de faire que toutes les charges qui financent la protection sociale soient sur le travail. Ça ne peut pas fonctionner.
0: Le PDG de Total Energy a par ailleurs assuré qu'il maintiendra son plafonnement des prix des carburants tant que le conflit durera au Moyen-Orient, et ce même si cette protection coûte de l'argent à l'entreprise. Il est 7h10, on marque une première pause dans ce journal. Vous restez avec nous dans un instant. L'actualité en Calédonie.
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0: Avec un beau succès pour la fête du sport du Mont d'Or hier, le rendez-vous a attiré de nombreux visiteurs et notamment la jeunesse. L'événement se déroulait toute la journée à Boulari, au complexe sportif et culturel Victorin Boéwa. Michael Juneski.
6: Oui, l'ensemble du site s'était transformé en immense parc des sports pour offrir toute leur place aux associations et aux structures sportives de la commune. Près d'une trentaine de clubs avaient pris leur quartier sur le stade, dans les salles, la piscine, les cours de tennis, terrain de pétanque, sur la totalité des infrastructures du complexe de Boulari. Il y en avait pour tous les goûts, des classiques, football, basket, rugby, handball, jusqu'aux disciplines plus insolites.
7: Je viens d'essayer du parcours.
8: Ninja Warrior.
7: Un peu dur. J'ai envie de refaire.
9: Alors nous, on propose un échantillon en fait de notre parcours. C'est pour donner un avant-goût de ce qui est proposé en salle.
10: C'est trop net carrément. On adore ça. On fait stand par stand pour voir ce qu'il y a et puis voilà.
11: Je suis rider en dog start, puis un peu tout le support foil, kite, wing et compagnie. C'est vrai que le dog start c'est une discipline assez neuve en Calédonie et ça fait plaisir de pouvoir montrer un nouveau support et puis essayer de démocratiser la discipline.
12: À la découverte de la boxe.
13: C'est ça un peu les bases. On va pas les taper très fort. Placement des jambes.
14: J'ai des amis autour de moi qui font de la boxe, etc. Moi, c'est taekwondo. Du coup, ça n'a rien à voir avec la boxe.
15: Donc, le kudo, en fait, c'est le tir à l'arc japonais. On utilise des arcs relativement grands. Pour moi qui fais 1m85, l'arc doit faire 2m33.
16: Je suis Ulrich Cabanier et je suis initiateur en motocyclisme. C'est un très grand plaisir d'être là, de partager ma passion. Ils peuvent s'initier à différentes disciplines et choisir une discipline qui leur plaît, quoi.
17: Pas des sports auxquels on a l'habitude de venir pratiquer. On est plus sur un sport collectif comme le basket. Donc c'est intéressant aussi de s'ouvrir et de voir d'autres personnalités aussi.
6: Et c'était un moment important pour la municipalité du Mont d'Or qui tenait à afficher son soutien aux acteurs impliqués dans le sport. Nous en avons parlé lors de notre table ronde sur le stand RRB hier midi en direct de cette fête du sport, notamment en compagnie du maire Nina Julier qui est aussi membre du gouvernement en charge des sports et qui a rappelé plusieurs enjeux phares dans les années à venir pour ce secteur.
18: On a les Jeux Olympiques de 2032 à Brisbane. La Nouvelle-Calédonie est pas loin et elle pourrait, si elle se débrouille bien, a bénéficié de plein de choses, notamment de financement pour rénover ses infrastructures. Elle pourrait devenir la base arrière en fait de l'équipe de France. Donc on pourrait bénéficier du rayonnement des Jeux Olympiques avant 2032, pendant les Jeux Olympiques et après. On va avoir des belles opportunités à saisir et il faut qu'on s'en empare pour justement amener nos jeunes à faire du sport, parce que l'objectif de tout ça, c'est de faire en sorte que nos jeunes soient bien, c'est de faire en sorte que nos jeunes participent à un projet de société, qu'ils se respectent les uns les autres, qu'on crée des moments d'unité, des moments de fierté collective. Donc pour moi, c'est vraiment l'image d'une société.
6: Une table ronde à laquelle participait également Anthony Tran, adjoint en charge des sports au Mont d'Or, Leslie Filitou-Laga, championne d'athlétisme, Renato Portera, président du VCC Mont d'Or, ou encore Ludovic Langagnier, père d'un jeune rugbyman impliqué comme papa bénévole dans le club du Mont d'Or. Des milliers de visiteurs avaient fait le déplacement, notamment des jeunes et des familles, pour découvrir toutes les activités proposées sur la commune. La fête du sport du Mont d'Or se déroulait de 8h à 15h au complexe sportif de Boulary.
0: Richard Poirier-Houaï, le nouveau président du Sénat coutumier. Le sénateur de l'air Paichi Chimui succède à Ludovic Boula de l'air Géo. Cette passation coutumière de la présidence aura été le temps fort du 26e congrès du Pays Kanak qui s'est achevé hier à Nouville. Pendant deux jours, les sénateurs coutumiers, mais aussi les représentants des institutions, ont échangé autour de plusieurs thématiques, la jeunesse, la cohésion sociale ou encore le développement économique. Ils ont également dressé le bilan de la mandature achevée. Le nouveau président, lui, dit ne pas avoir de priorité personnelle. Sa mandature s'inscrira, dit-il, dans la continuité du travail engagé.
8: J'ai pas de priorité personnelle, c'est une continuité. Donc c'est tous les dossiers qui sont en cours, on va essayer d'amener là. Et c'est vrai qu'il y a des priorités, mais ces priorités-là, on doit faire le point pour pouvoir justement, au sortir de ce congrès. Et le problème, c'est que maintenant, il faut amener les actions. Le temps de la parole, c'est bon, on continue à se parler, mais maintenant, il faut passer à l'action. Et c'est pour ça, avec les institutions, État et local, on essaie de travailler ensemble pour pouvoir essayer d'amener les choses de l'identité kanak, telle que ça a été définie par l'accord de Nouméa. Voilà. Le cadre, c'est l'accord de Nouméa, ni plus ni moins.
0: La désignation du nouveau président du Sénat coutumier s'est déroulée en présence notamment du haut-commissaire Jacques Billon, du général Soubrier, le commandant supérieur des forces armées en Nouvelle-Calédonie, mais aussi des consuls de Nouvelle-Zélande, d'Australie et du Vanuatu. Les soldes d'hiver ont débuté hier. Pendant 4 semaines, les Calédoniens vont donc pouvoir profiter de promotions avec des rabais qui peuvent atteindre 80% déjà dans certains magasins. Dans un contexte économique tendu, cette période de soldes est l'occasion évidemment de faire de bonnes affaires. Et les clients ne s'y sont pas trompés. Ils étaient nombreux dès hier matin dans les magasins du centre-ville de Nouméa.
12: Je commence à faire les boutiques en ville et là j'ai trouvé un maillot de bain, des paires de chaussettes qui sont vraiment bien soldées. Le maillot de bain est à 1500 francs au lieu de 4600 francs et 3 paires de chaussettes Adidas pour 500 francs.
19: C'est très bien, j'aime bien les prix, c'est raisonnable. On voit qu'il y a beaucoup de changements au niveau des prix et que ça permet à chacun de se faire plaisir. En plus, ils ont bien choisi la période aussi pour faire les soldes. Ben là, on cherche des maillots, des shorts, chaussures pour les enfants et pour nous aussi. Là, on a des t-shirts à 500 qui sont pas chers avec des... Mais on a même des petits shorts à 100 francs, bien soldés, ouais, pour un grand magasin comme ça.
20: C'est pas mal. Parce que là, on est venu chercher des chaussures pour mes enfants. Mais là, au lieu de 8000, j'en ai pour 5000, ça vaut le coup.
21: Pour l'instant, écoutez, c'est de bonheur, c'est pas mal.
22: Qu'est-ce que vous avez trouvé qui vous fait plaisir ?
21: Sweatshirt pour monsieur. Mais moins 50, c'est intéressant. Voilà.
0: Et les soldes d'hiver vont se poursuivre jusqu'au dimanche 27 septembre. Bilan positif pour la première édition du festival Kaléidoscope à l'Université de la Nouvelle-Calédonie. Vendredi, plus de 200 élèves venus de 5 écoles de Nouméa ont fréquenté les différents ateliers proposés autour du thème Écouter pour apprendre, partager et transmettre. Et hier, le festival s'ouvrait au grand public qui a aussi, lui, répondu présent.
23: Je pense que c'est un très beau lieu pour pouvoir mêler science et art et que c'est ouvert au plus grand nombre. Du coup, ça permet à la fois aux enfants, aux adultes. J'ai vu tous les projets, j'ai été sur tous les stands et il y a vraiment de tout. Il y a des sciences fondamentales en biologie, il y a également des sciences humaines et sociales, il y a aussi des sciences dans le juridique. Du coup, c'est vraiment très intéressant à voir se mêler toutes ces thématiques qui existent ici sous forme d'art. Donc, c'est beaucoup plus parlant et beaucoup plus compréhensible. Là, j'étais en train de regarder la bande dessinée ciné qui a été effectué par l'association des doctorants néo-calédoniens. C'est beaucoup plus parlant comme ça, sous forme de jolies images avec des petites bulles de bande dessinée.
1: C'est intéressant, il y a plein de choses qu'on apprend. J'ai bien aimé le truc de la cloche avec le fait qu'il n'y ait plus d'air, eh bien, le son ne circule pas, quoi. Et puis le bruit des grenouilles, j'ai bien aimé aussi.
2: J'ai fait un peu le tour des stands, c'est très instructif. Plus facile à comprendre que juste un titre. Et vraiment, c'est beaucoup d'images, beaucoup d'animations, beaucoup de vulgarisation et c'est beaucoup plus accessible.
0: Et le festival Kaléidoscope a refermé ses portes hier à 16h sur le campus de l'UNC à Nouville. Et puis matinée, portes ouvertes hier à l'EGC, l'école de gestion et de commerce. Comme chaque année, cette journée marque l'ouverture des inscriptions pour la rentrée 2027. Futurs étudiants, lycéens et parents étaient nombreux à venir découvrir l'école, ses programmes et ses débouchés, à rencontrer la direction, les équipes pédagogiques, mais aussi les étudiants. La date limite d'inscription à l'école de gestion et de commerce est fixée au 30 septembre. Il est 7h19, une dernière pause dans ce journal. Dans un instant, toute l'actualité sportive et la météo de votre dimanche.
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0: Et on va commencer avec du cyclisme et ce coup de théâtre sur le Tour d'Espagne. L'abandon de Tadej Pogacar après une chute, Mikel Gineski.
6: À 33 km de l'arrivée de la 8e étape de la Vuelta, Tadej Pogacar a été victime d'une violente chute dans le cœur du peloton. Le Slovène de 27 ans a dû abandonner un Tour d'Espagne sur lequel il était le leader incontestable, avec près de 4 minutes d'avance sur ses principaux rivaux en tête du classement général. Le maillot rouge a été déséquilibré, probablement à cause d'une pierre sur la route, et il a entraîné d'autres coureurs dans son action. Sa tunique a été déchirée au niveau de son épaule gauche, en sang, son visage touché, notamment une ouverture au niveau de l'arcade du même côté. Il souffre d'un traumatisme crânien ainsi que d'une fracture, notamment au poignet. Il devra être opéré et sa fin de saison est compromise. Le cannibale slovène n'avait plus abandonné une course depuis 2023, après la classique Liège-Bastogne-Liège, déjà en raison d'une chute. Le Tour d'Espagne reste par ailleurs le dernier grand tour qui manque à son palmarès. La réaction de Jorian Fernandez Martin, le directeur sportif de son équipe Emirates.
25: Ah, bien sûr, c'est le côté sombre du vélo. C'est terrible. Tadej est un coureur de renom. Il était en tête de la Vuelta avec plus de 3 minutes. C'est similaire à ce qui s'est passé avec Jonas sur le Tour de France. Maintenant, il faut qu'on soit là pour lui. C'était un moment assez calme à ce moment-là. Une grande route, il n'y avait pas de problème visible. Il n'y a personne qui est responsable, hein, finalement.
6: Et le malheur des uns fait le bonheur des autres. Le suspense est relancé dans ce Tour d'Espagne. C'est le Français Brian Cocard qui a remporté la 8e étape au sprint devant le Danois Mats Petersen et le Belge Jordi Meus. Désormais, l'Espagnol Enric Mas est en tête du classement général avec seulement une minute d'avance sur le Slovène Primoz Roglic. Enric Mas a toutefois décidé de ne pas porter le maillot de leader sur le premier podium en tant que leader aujourd'hui. On arrive au terme de la première semaine seulement de ce Tour d'Espagne 2026.
0: Le football football avec la suite de la deuxième journée du championnat de France de Ligue 1 et la défaite de Lens sur le terrain de Strasbourg.
6: Le vice-champion de France, récent vainqueur du trophée des champions, s'est incliné sur le terrain des Strasbourgeois sur le score de 2-1. Malgré l'ouverture du score de Florian Thauvin sur pénalty en première période, les Strasbourgeois ont réussi à égaliser à la 48e minute et à passer devant sur une dernière réalisation à la 85e minute de jeu. En ce moment même, 4 autres matchs sont en cours et après 70 minutes de jeu, le Havre a pris l'avantage sur l'Olympique Lyonnais, 1-0. Auxerre et Angers sont sur un score de parité, 1-partout. Brest est mené sur sa pelouse face à Toulouse, 2-1. Avantage aussi à 3, l'un des promus qui mène à Lorient, 2-1. Il reste encore une vingtaine de minutes à jouer dans ces 4 rencontres.
0: Sur les terrains de rugby, les Springboks ont pris leur revanche sur les All Blacks dans la tournée des Néo-Zélandais en Afrique du Sud. Les doubles champions du monde en titre se sont imposés sur le score de 33-26 après leur défaite la semaine dernière à Johannesburg, 33-16. Les deux formations se retrouveront pour un troisième et avant-dernier test match la semaine prochaine. Les sports mécaniques à présent, Mickaël, avec au menu ce week-end rallye et MotoGP.
6: En MotoGP, le Grand Prix d'Aragon se dispute. L'Espagnol Marc Marquez a déjà remporté la sprint race devant son frère Alex Marquez et l'Italien Marco Bezzecchi qui avait signé la pole position sur le tracé espagnol. Le Français Joan Zarco, de retour de blessure, a signé une très belle 9e place, alors que l'autre tricolore Fabio Quartararo a été contraint à l'abandon sur problème mécanique. La course principale sera à suivre ce soir dès 23h. Et sur le rallye du Paraguay, le Finlandais Sami Badjari est en tête de l'épreuve devant le Néo-Zélandais Hayden Paddon. Le Français Adrien Fourmont est en 4e position en général après les 14 premières spéciales sur les 22 au programme tout au long du week-end.
0: Un mot de tennis avec une Française en finale du tournoi de Monterrey. C'est au Mexique. Diane Paris sera opposée à la Belge Elise Mertens, 24e joueuse mondiale pour le titre, alors que l'US Open, rappelons-le, débutera dès demain à New York. Et puis pour les aventuriers, l'exploit d'une Française sur l'UTMB, le redoutable ultra trail du Mont Blanc, Blondine Lirondelle, c'est pas son surnom, hein, c'est son nom de famille, l'a emporté dans la catégorie féminine. La course de 174 km et de plus de 10 000 mètres de dénivelé positif après 21h54 d'effort à Chamonix. À 35 ans, elle a par ailleurs terminé 4e du classement Scratch. On en vient au sport sur le territoire, Mickaël, du football. On connaît l'affiche de la Coupe de Calédonie 2026. La Escounier sera opposée à Horizon Sport.
6: L'équipe de Cougnier est la première à avoir décroché sa place pour la finale. Hier, le club de l'Île des Pins l'a emporté face à l'ASSOR d'Imbéa sur le score de 2-0. Kenji Vandégou, entraîneur de la Escounier.
7: C'est une énorme fierté pour tout le club, pour tout l'Île des Pins. C'est une finale, voilà, on s'est dit qu'on allait regarder cette équipe dans les yeux, parce que même s'il y a une division d'écart, ils ont montré que justement un match de coupe, ça jouait à 50-50 et ils sont bien rentrés dans leur match. On a su reprendre le dessus, marquer, voilà, mettre un peu de rythme et être dans leur camp plus souvent qu'eux en première mi-temps. On a marqué 2 buts. On a fait le travail en première mi-temps et après la deuxième mi-temps, voilà, on a réussi un peu à gérer. On a eu un peu de chance parce qu'ils ont aussi loupé un pénalty qui aurait pu relancer le match. Mais voilà, on est satisfait et puis c'est un gros soulagement, une grosse satisfaction. Ouais.
6: L'équipe de Dimbéa évolue actuellement en promotion honneur. Jouer une demi-finale, c'était déjà un grand moment pour toute l'équipe, estime Jules Wakanumune, coach de l'essor de Dimbéa.
9: Je suis déjà très très fier de mes garçons. Donc pour une première pour le club, tomber en demi-finale, c'est pas donné à tout le monde. Donc du coup, très très fier de mes garçons. Notre objectif premier, c'est la montée en Super League. Jouer contre des équipes de Super League, c'est tout un bonheur pour nous. C'est toujours un bonheur. Ça fait plaisir et puis on va travailler pour notre objectif premier du club.
6: L'autre rencontre du dernier carré a vu Horizon Sport s'imposer sur le FC Belep Mondor, 4-2 au terme d'une rencontre à rebondissement. Dimbéa et Belep Mondor, les deux équipes de promotion honneur, voient donc l'aventure s'arrêter pour laisser deux pensionnaires de l'élite continuer jusqu'au dernier duel pour le titre. La finale de la Coupe de Calédonie 2026 se disputera le 12 septembre prochain, toujours sur la pelouse du Stade Nouma Delhaye.
0: Et puis quelques rendez-vous à vous donner pour ce dimanche. Rendez-vous sport avec du BMX et la troisième des 4 manches de la Coupe de Calédonie sur la piste de Tina, du cricket également, avec les finales du championnat territorial senior hommes et dames qui se déroulent à Point-d'Imier. Chez les messieurs, Beroumas défiera ce matin le SI. Chez les dames, à partir de midi, le dernier duel pour le titre opposera Wejumel à la JS UVA. Et puis du trail, celui de Tomo Valley qui est organisé aujourd'hui par Challenge Organisation. 3 parcours proposés, 4 km, 8 km et 15 km. On termine avec la météo.
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0: Et les couleurs du ciel, c'est avec vous ce matin, Pierre.
5: Et oui, ce matin, le ciel sera assez contrasté selon les secteurs. Sur le sud-ouest, l'extrême sud est maré. Les passages nuageux seront nombreux et pourront s'accompagner de courtes averses. Ailleurs, le soleil brillera généreusement. Le vent s'orientera au sud-est entre 10 et 15 nœuds en général. Il sera plus faible sur la côte est avec un vent d'est à sud-est compris entre 5 et 10 nœuds. Cet après-midi, le soleil restera bien présent sur le nord-ouest et le nord des îles Loyauté. Ailleurs, les nuages prendront davantage de place. Des averses se remonteront encore sur le sud-ouest, tandis que d'autres pourront se développer sur le relief avant de gagner progressivement la côte est. L'alizé de sud-est se renforcera autour de 15 nœuds, avec localement 15 à 20 nœuds sur le nord-ouest. Sur la côte est, il restera plus modéré, autour de 10 nœuds. Et les températures, quant à elles, maximales, évolueront peu et seront comprises entre 22 et 25 degrés.
0: Merci Pierre, c'est la fin de ce journal. Merci de l'avoir suivi. Il sera disponible d'ici quelques minutes en réécoute sur notre site internet, le www.rrb.nc. Je vous souhaite de passer un très bon dimanche, une belle matinée sur RRB. On se retrouve à 8h pour un nouveau point sur l'actualité.
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5: Et on remercie bien entendu Lionel Sabot et la rédaction d'RRB pour ce journal complet de 7h. Nous, on va continuer tout en musique jusque 8h où Thierry prendra le relais pour votre rendez-vous du dimanche. Ce sera Canal Folie, bien entendu. Allez, tout de suite, on continue avec du beau monde. Ce sera Fool's Garden, Electric Light Orchestra et Taylor Swift pour continuer, bien entendu, ce dimanche matin sous le soleil.

0: Et il est 8h, on retrouve tout de suite Lionel Sabot pour le rappel des titres.
1: Bonjour, le bilan de la crue dévastatrice de mercredi ne cesse de s'alourdir au Népal. 675 morts selon le dernier décompte de cette catastrophe qui a frappé une région frontalière entre le Népal et le Tibet. Près de 3000 personnes sont toujours portées disparues, dont plusieurs centaines de touristes étrangers, parmi lesquels 4 Français. Les secours poursuivent leur recherche dans un relief himalayen difficile d'accès. Jordan Bardella a réaffirmé sa loyauté à Marine Le Pen. « Je serai là quoi qu'il arrive et je mènerai campagne », a déclaré le président du Rassemblement National depuis la foire de Châlons en Champagne pour sa rentrée politique. À gauche, Olivier Faure prône l'unité aux journées d'été du Parti Socialiste à Blois. Le premier secrétaire a fustigé une droite républicaine qui, selon lui, s'inspire du Rassemblement National. Olivier Faure a également prédit la mort du Bloc central. L'agriculture est mon dossier numéro un de la rentrée. Il faut faire vite. Déclaration de Sébastien Lecornu. Le Premier ministre promet un plan de soutien et de sauvetage ainsi qu'un plan de relance pour aider les agriculteurs à passer l'hiver. Dans un contexte de sécheresse, il annonce des aides d'urgence débloquées par les préfectures, un renforcement des dispositifs d'indemnisation et des allègements de taxes foncières pour les exploitations les plus fragiles. En Calédonie, une victoire pour les associations sportives au Mont d'Or. La fête du Mont d'Or de la commune se déroulait ce samedi au complexe Victorin Boéwa de Boulari. Des milliers de visiteurs ont fait le déplacement pour profiter des nombreuses activités proposées à l'occasion de ce temps fort de la commune. Une trentaine de clubs avaient pris leur quartier pour effectuer des démonstrations et donner la possibilité notamment aux plus jeunes de prendre part à des initiations. Il s'agissait aussi d'un coup de projecteur pour les nombreux bénévoles qui œuvrent pour le sport au Mont d'Or. Richard Poirariwa est le nouveau président du Sénat. Le sénateur de l'air Paichi Chemui succède à Ludovic Boula de l'RGO. Cette passation coutumière de la présidence aura été le temps fort du 26e congrès du Pays Kanak qui s'est achevé hier à Nouville. Le nouveau président dit ne pas avoir de priorité personnelle. Sa mandature s'inscrira, dit-il, dans la continuité du travail engagé par ses prédécesseurs. Les soldes d'hiver ont débuté hier. Pendant 4 semaines, les Calédoniens vont pouvoir profiter de promotions avec des rabais déjà importants dans certains magasins. Dans un contexte économique difficile, c'est l'occasion évidemment de faire de bonnes affaires. Et hier, la

0: Il y a quelques minutes, Angers est allé l'emporter 3-1 sur la pelouse de Serres. Match nul 2-2 entre Brest et Toulouse. 3 s'est imposé 2-1 sur la pelouse de Lorient. Enfin, match nul entre Lyon et Le Havre. Score final, 1-1. Et puis du football sur le territoire, puisque l'on connaît l'affiche de la finale de la Coupe de Calédonie. L'AS Cougnier sera opposé à Horizon Sport. Le club de l'île des Pins s'est imposé sur l'Essor d'Imbéa. 2-1. Les joueurs d'Horizon Sport l'ont emporté de leur côté sur le FC Bellep Mondor. 4-2. La finale se disputera le 12 septembre prochain. Ce sera au stade Numadélé. Voilà pour l'info. Belle matinée sur Radio Rythme Bleu. Et je salue l'ami Titi qui vient de faire son entrée triomphale en régie.
1: Bonjour Lionel.
0: Bonjour monsieur. Comment ça va-t-il bien ?
1: Ah bah ça va bien, ça va bien.
0: C'est dimanche, tout va bien.
1: Les piles sont chargées et on est parti.
0: Bah alors là...
1: On se retrouve à 11h, c'est ça ?
0: On va se retrouver à 11h, c'est ça.
1: Allez, c'est parti.
0: Allez,
1: Folie, jusqu'à midi. Merci Lionel Sabot, l'information sur Radio Rythme. Merci également à la rédaction. Je salue Mickaël Juneski. En passant...
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1: Eh bien, soyez les bienvenus, comme tous les dimanches sur Radio Rythme Bleu jusqu'à midi. Vos messages en musique, on peut le dire. Musique hier et d'aujourd'hui, comme tous les dimanches. On vous souhaite la bienvenue, bien sûr. Bon courage pour ceux qui travaillent. Bon appétit, bien sûr, si c'est le cas. Bon réveil également. Une très belle journée dans vos activités. 25-46-46. Jane est derrière le combiné, on va dire. Allez, faites annoter votre message. On n'est pas pressé. C'est la première annonce, le premier wagon. Et bien sûr, par SMS, vous tapez votre texto sur le téléphone et vous l'envoyez au 31-46. On vous souhaite la bienvenue. On va démarrer. Classique parmi les classiques. On va accueillir aujourd'hui pour débuter Frank Sinatra. Il est 8h05 et vous êtes sur Radio Rythme Bleu.

N'existait pas la version de Laurent Degage sur Radio Rythme. Pour la petite information, on nous a appelé pour ça, donc on vous souhaite la bienvenue au standard, le 25 46 46, il est 8h13. What's Love, Got to Do With It pour Tina Turner, c'est la suite du programme. Dans un instant, on va accueillir Kéline Daboakou, ce sera par ici les sorties.

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1: Bonjour. Aujourd'hui, dans ce Paris C'est sortie dominicale, je vous emmène en direction du Centre culturel Chibaou, où est organisée depuis 8h ce matin une journée portes ouvertes dans le cadre de la 32e édition du Mois du patrimoine de la province sud. À cette occasion est aussi proposé le traditionnel marché des femmes rurales dans les murs du Centre Chibaou. Et c'est jusqu'à midi l'occasion pour vous de retrouver toutes les mamans venant des quatre coins de la Nouvelle-Calédonie et qui proposent sur leur table de nombreux produits frais ou transformés, des plantes vertes ou fleuries ou encore des produits transformés. Rappelons que le Centre culturel Chibaou est donc ouvert du mardi au dimanche de 9h à 17h avec les dernières entrées à 16h30. Pour plus de renseignements, le 41 45 45, le 41 45 45. Et direction Lanzvata avec l'Aquarium des Lagons qui met à l'honneur jusqu'à fin septembre le serpent marin de Nouvelle-Calédonie. De nombreuses animations sont proposées autour de ce thème. Les précisions de Joséphine Haas, animatrice à l'Aquarium des Lagons.
2: Le but, ça va être vraiment de parler de toutes les espèces de serpents marins. Pas que les trichorhiniens, parce qu'il y a d'autres serpents qu'on connaît beaucoup moins en général que les trichorhiniens. Ils sont très méconnus du public, donc le but, c'est de parler de tout ça.
1: Alors justement, par exemple, quelles sont les espèces que l'on peut voir, mais que l'on ne sait pas que ce sont des serpents?
2: Alors, bah, il y a par exemple, rien qu'à la baie des Citrons, il y a un petit serpent qui s'appelle le serpent à tête de tortue. Il y a aussi d'autres espèces plus grosses qui sont souvent un peu plus loin, comme le serpent beige. Il y a d'autres serpents qui s'appellent les hydrophis, qui peuvent être aussi rayés, donc souvent les gens les confondent. Ils pensent que ce sont des trichorhiniens, alors qu'en fait, c'est bien une autre espèce. Et ceux-là sont complètement marins, ce n'est pas des amphibies comme les trichorhiniens, ce qui veut dire qu'ils ne remontent jamais sur Terre. Déjà, il y a des animations pour le grand public, donc dès que vous venez à l'aquarium, il y a des animations qui ont lieu tous les jours, tous les après-midi à 15h et à 16h15. Et quand l'aquarium est ouvert le matin, on en fait une supplémentaire à 10h. Donc là, c'est vraiment sous forme d'un quiz de questions-réponses, avec plein de petites vidéos, etc. Et en plus de ça, on va faire deux nocturnes, donc une par mois. La première, elle a lieu le 28 août, de 18h à 20h30. Et là, pour le coup, on va vraiment avoir des stands avec des jeux pour les petits, mais aussi pour les grands. Le but, c'est de faire vraiment un mix entre le ludique et le pédagogique. Il y aura aussi des conférences et on aura surtout des spécimens qu'on a collectés, qu'on va présenter seulement pendant cette soirée-là. Et qu'on relâchera juste après, directement dans la mer.
1: En plus de ce thème sur les serpents marins de Nouvelle-Calédonie, les visiteurs pourront aussi découvrir les 43 bacs de l'Aquarium des Lagons. Pour nous en dire plus, Jazz Barocco, animatrice à l'Aquarium des Lagons.
3: Alors pendant une visite guidée de l'Aquarium, justement, on explique un peu le trajet que fait l'Aquarium. Donc on part de l'eau douce, on traverse le bord de mer, le lagon, la barrière de corail, et on finit dans la mer profonde. Et nous, on est là pour vraiment... parler des écosystèmes et parler des animaux qui sont présents dans cet écosystème. Bah, par exemple, à l'eau douce, on va voir les doules, les anguilles. À la mangrove, on va voir les crabes violonis, le crabe de palétuvier, tout ce qui va être les poissons sauteurs, les périophtales. Après, par exemple, on continue au platier, on va avoir les bénitiers, les étoiles de mer, les petits poissons, la toutoute, et le bassin des tortues. Après, le lagon, on va vraiment avoir... le récif qu'on trouve autour des îlots avec les poissons emblématiques de ce milieu. Et au récif barrière, pareil, les poissons emblématiques du récif. Et à la fin, on finit par tout ce qui va être la zone profonde avec les poissons phares qui vivent dans les profondeurs, les nautiles et tout ce qui va être animaux de profondeur. Les coraux fluorescents, donc oui, ça c'est vraiment, c'est le bassin d'ailleurs qui nous a fait connaître à l'époque dans le monde entier. Parce que les coraux fluorescents, ça a été découvert en Nouvelle-Calédonie par les fondateurs de l'aquarium, donc monsieur et madame Catalin. Donc ça, c'est vraiment notre bassin emblématique de l'aquarium. Il a de particulier parce qu'on présente les coraux fluorescents, donc ils sont sous lumière UV. Et à côté, on a un petit bassin qui monte les coraux quand ils sont éclairés d'une lumière normale. Donc on voit que c'est des coraux comme les autres. Et quand on met la lumière UV, on voit vraiment la fluorescence. Donc ça permet vraiment aux visiteurs de comprendre et de voir en fait qu'est-ce qui provoque la fluorescence des coraux. Alors nous, on a de la chance d'avoir les trois tortues qui sont présentes naturellement en Nouvelle-Calédonie. Donc on a la tortue verte, la tortue grosse tête et la tortue imbriquée. Et ensuite, dans ce bassin-là, on va trouver aussi beaucoup de gros animaux. Par exemple, on a une carangue grosse tête, l'auge bleu. On va avoir aussi les requins pointe noire, requins nourrices. Donc c'est vraiment un bassin qui est très très riche. C'est là où on a vraiment des gros gros animaux dedans.
1: L'aquarium des lagons qui est donc ouvert du lundi au vendredi de 13h à 17h, puis de 9h à 17h les week-ends, pendant les vacances scolaires, les jours fériés ou les mercredis pédagogiques. Pour plus de renseignements, le 26 27 31, le 26 27 31. Le parc provincial zoologique et forestier est ouvert du mercredi au dimanche. L'occasion pour vous de découvrir ou de redécouvrir la faune et la flore locale. Rappelons que le parc forestier est ouvert du mercredi au dimanche de 9h à 17h avec les dernières admissions à 16h15. Pour plus de renseignements, le 27 89 51, le 27 89 51. Et on termine ce Paris C'est sorti avec la ville de Nouméa qui proposera cet après-midi à partir de 16h de retrouver un duo formé par Corentin Panduf et Jemila Toralba, deux artistes qui naviguent avec élégance entre les époques et les styles en revisitant des artistes emblématiques comme Edith Piaf, Stevie Wonder, Slimane ou encore Charles Aznavour. Rendez-vous donc dans l'après-midi de 16h à 17h au parc de l'ancienne polyclinique de Lanzvata pour un concert gratuit. C'est terminé pour ce Paris C est sorti. Le prochain rendez-vous, c'est à 10h20 demain matin.
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Allez, c'est parti pour les premiers messages de ce dimanche 30 août. Bel anniversaire, c'est arrivé ce matin. Joyeux anniversaire à Alfred. C'est pour ses 71 ans, c'est la part de Anne. Merci Anne. Alfred, on lui souhaite un bel anniversaire et une très belle journée, monsieur. Un bon dimanche à tous les auditeurs de Radio Rythme Bleu, aux anciens combattants et veuves de la Nouvelle-Calédonie, le vieux Cagou, un fidèle auditeur d'RRB, à tous les amis, à ma famille du monde entier, sans oublier mes enfants, petits-enfants, ma tendre épouse Marielle. Merci à toute l'équipe de la meilleure des radios. C'est signé François. Merci François et un bon dimanche également. Pour Jason Leroy à Nouville, on te souhaite un joyeux anniversaire. Ça, c'est de la part de la famille Leroy-Mézières, Amblin, Trinôme et Delrieux. Passe un bon dimanche et un bon courage. Toute la famille de Ouégois. Jason Leroy, bel anniversaire et un bon dimanche. Bel anniversaire à mon arrière-arrière-petite-fille, un an déjà aujourd'hui, à ma Maméa. De gros bisous, un don dimanche, et de la part de Mémé et Pépé Yoyotte. Un an lui fait de gros bisous à la petite. Merci Pépé et Mémé, on vous embrasse également. Pour Mamie Nadia, joyeux anniversaire pour ses 90 ans. Passe une bonne journée avec ta famille et tes amis. Mamie Nadia, on vous embrasse pour vos 90 ans. On vous souhaite un bon dimanche. Et en ce jour très spécial, je voudrais souhaiter un bel anniversaire à ma femme Micheline pour ses 58 ans. Ainsi qu'un bel anniversaire de mariage à mon fils et à ma belle-fille pour leur un an de mariage. Gros gros bisous, c'est la part de Pépé. Merci Pépé. Micheline, joyeux anniversaire, on vous embrasse, 58 ans, une très belle journée. Et pour le fils et la belle-fille, c'est les noces de coton, si je ne me trompe pas. Un an de mariage, on les embrasse également, on leur souhaite un bon dimanche. Au 25 46 46, et bien sûr par SMS au 31 46, la prochaine tournée, c'est dans moins d'une demi-heure.

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0: Patrick Hernandez. L'homme à l'unique succès et bien rentable, croyez-moi. Et ça fait des années que ça dure. On est en live sur Radio Rythme Bleu jusqu'à midi. 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
0: 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Allez, 9h02, bon dimanche à notre petite mamie Rosette à ma maison à Nouméa. Prends soin de toi, sans oublier Thierry et sa bande à la radio. De gros bisous de la part de toute la famille de Coné. Gros bisous du côté de Coné. Mamie Rosette, on vous embrasse bien fort. On vous souhaite un bon dimanche, ainsi qu'à toutes les mamies et les papis de ma maison, également pour le personnel. En passant, leur fait une bise. Pour Jason Leroy, on te souhaite un bel anniversaire pour tes 26 ans. C'est de la part de la famille. Donc on va citer Jessna, Wendy, Gerly, Ophélie, Jessica, Jerry, Tonton Roger, Tantine Ticia, Jade, Liam, Vaema, on pense très fort à toi. Jason, encore une fois, un bel anniversaire pour les 26 ans et c'est pas fini. Pour Jason Leroy, on te souhaite un bel anniversaire pour tes 26 ans et c'est de la part de toute la famille. Alors cette fois, c'est Randy, Laurie, Jody, Evans, Joanne, Mayra, Maylin, Melissa et Maggie. Voilà Jason, bel anniversaire et une très belle journée. Et bienvenue à tous si vous venez de nous rejoindre. La prochaine session, ce sera dans moins d'une demi-heure maintenant. Pour les messages, vous connaissez l'adresse, hein, le numéro de téléphone. On vous souhaite la bienvenue au standard. Marc Nofleur et compagnie pour la suite. Et dans un instant, Monsieur Serge Lama.

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1: Allez, on reste bien branché. Dans un peu plus d'un quart d'heure, la suite des messages pour ce dimanche 30 août au 25 46 46 ou par SMS au 31 46. On vous souhaite la bienvenue. Clin d'œil Rockabilis pour la suite avec Martha Reeves. On aura également Gene Vincent, Thierry Pastor et Tina Turner. Et oui.
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4: Un bon dimanche, il est 10h31, un joyeux anniversaire à Miguel de la part du clan de Méharé. Miguel, joyeux anniversaire et un bon dimanche. Pour le boucher de Gomène, j'étais déjà au boulot, que tu avais toujours un coulis de bave sur ton oreiller et tu as une tendinite au coude. Mais c'est pas grave, une citronnade et c'est bon. Lol, prépare le barbecue, on arrive. Toujours le boucher de Gomène, quand je dis barbecue, c'est des langoustes, j'en vois pas. Une demi-tranche de jambon avec un verre de lait, signé Doudou. Merci Doudou. Un bon dimanche à mes parents du côté du col des citrons et à ma sœur et à mon frère du côté de Touhot. Merci d'être à nos côtés, je vous aime. Bon dimanche à toute la famille. Pour Joël qui vend du maïs sucré à l'entrée sud de Bourail, un bon dimanche à lui et son maïs, c'est le meilleur. Joël, bon courage. Et bon appétit bien sûr, si c'est le cas, et un bon dimanche à tous. Et on a que Raina, Barthélémy en préparation.

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0: Hommage en cette fin de matinée à Dolly Parton qui nous a quittés, c'était mardi, dans sa 80e année, la reine de la country à l'instant avec un extrait de son 32e album, Slow Dancing with the Moon, danser lentement avec la lune, I'll make your bed à l'instant. Au revoir madame, bon voyage. Il est à présent 11h, Info Express, on retrouve Lionel Sabot.
1: Bonjour, à quelques heures de son départ pour Paris, à la tête de la mission transpartisane, le président du 19e gouvernement de la Nouvelle-Calédonie, Milakoulou Toukoum, il y était vendredi midi, l'invité d'Elisabeth Noir dans le magazine Transparence. Il a notamment revendiqué une déclaration de politique générale atypique avec une feuille de route de 6 mois, une nouvelle déclaration annoncée dès le mois de mars. Sa méthode, aller vite tout en pratiquant la concertation et la négociation. Milakoulou Toukoum qui s'est dit étonné devant le refus du FLNKS de participer à la mission transpartisane. Vous l'entendrez tout à l'heure dans le journal de la mi-journée. Richard Pouarioua est le nouveau président du Sénat coutumier. Le sénateur de l'air Païchi Tchemoui a succédé à Ludovic Boula au terme du 26e congrès du pays Kanak. Pendant 2 jours, les sénateurs ont travaillé en atelier puis en séance plénière avant d'adopter une motion générale en 15 points, notamment moderniser les institutions coutumières, faire de la prévention et de la cohésion sociale une priorité, bâtir une véritable stratégie de développement des terres coutumières et placer la jeunesse au cœur de la mandature 2026-2027. C'est la rentrée politique ce week-end en métropole à la foire de Châlons-en-Champagne. Jordan Bardella y a fait la sienne lors d'un bain de foule après un été particulièrement discret. Le président du Rassemblement National qui en a profité pour couper court à toute idée de frustration après la candidature de Marine Le Pen à la présidentielle. Jordan Bardella qui a accusé la gauche de vouloir remettre en cause la paix civile en cas de victoire de son camp. Le Parti Socialiste tenait lui son campus d'été à Blois. En clôture, Olivier Faure a fait un pas de plus vers la primaire en prédisant l'effondrement du bloc central. Le premier secrétaire qui devrait se déclarer candidat avant le 15 septembre a rappelé que François Hollande partait de 3% dans les sondages avant d'être élu président. À l'étranger, après 8 mois après la capture de Nicolas Maduro dans un raid américain, Washington a conclu avec Caracas un accord pétrolier qualifié historique, un contrat de plusieurs centaines de milliards de dollars qui donne aux États-Unis le contrôle de 65 milliards de barils issus des réserves encore inexploitées du Venezuela. Le bilan de la crue dévastatrice de mercredi ne cesse de s'alourdir. 675 morts selon un dernier décompte, près de 3000 personnes toujours portées disparues, dont plusieurs centaines de touristes étrangers, parmi lesquels 4 Français. Les secours poursuivent les recherches. Le sport avec le cyclisme et ce coup de théâtre sur le Tour d'Espagne. Tadej Pogacar a été contraint à l'abandon cette nuit après une violente chute à une trentaine de kilomètres de l'arrivée de la 8e étape. Le Slovène souffre d'une commotion cérébrale, d'une fracture de la clavicule gauche et d'une fracture cervicale. Il devra être opéré, mais l'intervention est repoussée à cause de la commotion. Sa fin de saison est donc compromise. Il ne devrait pas pouvoir défendre son maillot arc-en-ciel au prochain Mondiaux de Montréal. Ce sera fin septembre. Le football avec la suite de la 2e journée du championnat de France de Ligue 1. Lens s'est incliné à la Méno sur le terrain de Strasbourg 2-1 malgré l'ouverture du score de Florian Thauvin sur pénalty. Dans les autres rencontres, Lyon a été accroché par Le Havre 1-0. Brest a arraché le nul face à Toulouse 2-0 dans le temps additionnel. Le promu 3 a signé sa première victoire à Lorient 2-1 et en a profité pour grimper provisoirement sur le podium. Angers s'est imposé 3-1 à Auxerre. Auxerre qui reste lanterne rouge sans avoir inscrit le moindre point depuis le début de la saison. Et puis en Calédonie, on connaît l'affiche de la finale de la Coupe de Calédonie de football. La Escounier sera opposée à Horizon Sport, le club de l'île des Pins.